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1: Archimède, les planches.
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1: Deux fois nommé aux victoires de la musique, le groupe Archimède, emmené par les frères Nicolas et Frédéric Boinard. Archimède nous livre un son pop-rock aux sonorités britanniques avec des textes en français et des refrains entraînants.

0: C'était Archimède.
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3: Saviez-vous qu'en France, une grande partie des voitures de police que vous voyez dans les séries n'ont jamais arrêté personne? Non, non, elles viennent parfois d'un hangar très discret en Alsace. Oui, oui, ici, entre deux zones industrielles, on fabrique l'illusion du cinéma avec plus de 90 000 objets différents. Aujourd'hui, je teste pour vous Cinérégie à Geispolsheim. Nous sommes dans une zone d'activité en périphérie de la ville. Assez classique, hein. Sauf que sur le parking, on peut apercevoir plusieurs voitures de police qui attendent tranquillement. Intriguant, hein. Et là-bas, j'y retrouve Michael. C'est le directeur fondateur de Cinérégie. C'est une compagnie d'ici, hein, qui propose à la location des uniformes, des costumes, des véhicules, des armes et même de la décoration pour le cinéma et la télévision. Michael m'accueille avec un super sourire et une phrase plutôt rassurante. Tu verras ici, tout est faux, mais tout doit paraître vrai. Et il n'a pas tort, hein. En poussant la porte de l'immense hangar, je comprends que je viens d'entrer dans un monde littéralement parallèle où se mêlent des uniformes à perte de vue. Police nationale, gendarmerie, pompiers, militaires. Chaque uniforme correspond à une époque précise. Une couture, un écusson, une nuance de bleu. Tout compte parce qu'un détail faux peut ruiner littéralement la crédibilité d'une scène. Alors comme le veut la chronique, j'ai évidemment tenté d'en porter un. Mais je découvre immédiatement un problème. Oui, marcher avec assurance quand on porte un uniforme officiel, ça ne s'improvise pas. Non. Je ressemblais davantage à un agent de sécurité un peu paumé plutôt qu'au commissaire Boulin, si vous voyez ce que je vais dire. On poursuit en changement littéralement d'ambiance, hein. Place aux fusils, aux flingues et autres lance-roquettes. Méga impressionnant. Mais Michael insiste, hein. Toutes les armes sont neutralisées ou adaptées pour le cinéma. Ah oui, ici on rigole pas avec la sécurité, hein. Elle est maximale pour une illusion absolument totale. Et je vous le confirme, ici, on n'est pas avec des petits jojos en plastoc. Non. Et Michael a déjà fourni des tournages de films assez balèzes, hein. Si je vous dis Fury avec Brad Pitt ou encore Sherlock Holmes avec Robert Downey Jr. Et même le film Les Rivières Pourpres. La classe quand même, hein. Cinérégie peut même livrer ses véhicules et ses équipements sur des tournages partout en France et même en Europe. Alors je vous laisse imaginer la scène, hein. Lorsqu'il y a un contrôle routier disons banal, la tête de l'agent quand il réalise que le véhicule de police n'est pas un officiel et qu'à l'intérieur on y trouve un bazooka, 10 mitraillettes et 12 fusils à pompe. Et heureusement, hein, avec l'attestation très spéciale que présente Michael, tout est réglé, hein. Mais il faut le dire, la scène reste quand même très cocasse. Comme quoi, à Geispolsheim, on peut vivre un polar sans même commettre de délit.
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4: Depuis Brébant, à mi-chemin entre Arcis-sur-Aube et Vitry-le-François, avec Benjamin Guyot, bonjour.
5: Bonjour.
4: 35 ans, vous êtes agriculteur ici et vous pratiquez l'agriculture de conservation des sols. Qu'est-ce que ça veut dire ?
5: Alors l'agriculture de conservation des sols, effectivement, ça n'a rien à voir avec du traditionnel. Premièrement, alors c'est déjà de couvrir au maximum son sol. Et du coup, de faire travailler les plantes, travailler les racines et toute l'activité biologique qui est liée, en fait. De ce fait, c'est plus des terres où le sol reste comme ça pendant des semaines et des semaines avec aucune plante. Dès que les récoltes sont faites, on essaie de toujours remettre une plante, voire des plantes, pour être plus performant, aller soit dans l'hiver ou jusqu'à l'implantation de la nouvelle culture. Et du coup, de remplacer toute cette activité biologique, ce qu'on appelle les couverts végétaux, qui vont venir petit à petit remplacer justement le travail du sol et surtout le travail.

0: excessif et en profondeur.
1: Il n'y a plus de labour ?
0: Alors tout à fait, l'agriculture de conservation des sols, du coup, la charrue, le labour est complètement proscrit, puisqu'en fait, le labour en fait un reset. À chaque fois qu'on utilise cet outil-là, hein. Alors il a aussi des avantages, bien entendu. Mais voilà, du coup, faut pas bouleverser ce qu'on appelle les horizons. Donc, bien entendu, la couche superficielle de sol, par exemple, les 5 premiers centimètres, on veut surtout pas qu'elle se retrouve à 20 centimètres. Donc, il faut absolument proscrire effectivement la charrue.
1: L'agriculture de conservation des sols, c'est plus ou moins de travail pour l'agriculteur ?
0: Pour moi, je pense que c'est moins de travail. Mais malgré tout, pour ma part, c'est plus de pics d'activité. Quand on dit plus de sol nu, implantation des couverts végétaux le plus rapidement possible, et ben, ça veut dire qu'on sort déjà d'une récolte. Et les périodes de récolte sont déjà très tendues. Donc en fait, on enchaîne ces pics-là. Mais malgré tout, plus de travaux vraiment en profondeur ou au cas par cas. Donc on gagne du temps quand même dans les champs. Au niveau des couverts végétaux utilisés, on est sur des multi-espèces, hein, jamais d'espèces solo. Hein. Chez moi, ce qui fonctionne bien, mais c'est aussi mon propre système, il y a toujours une base facélie, moutarde, et également une base tournesol. Donc ce tournesol-là, pour mes voisins, ça ne correspondrait pas, mais pour moi, ça correspond, puisque j'ai accès en fait à des matières organiques sur lesquelles voilà, je peux rééquilibrer ce qu'on appelle des rapports C sur N, carbone sur azote.
1: C'est aussi utiliser moins de produits, de pratiquer ces couverts végétaux, cette agriculture de conservation.
0: Alors tout à fait, hein, le but, c'est d'atteindre le système entre guillemets vertueux et de faire travailler donc les plantes à notre place et bien entendu bah, réduire les intrants petit à petit. Depuis 3 ans maintenant, et notamment en azote, on arrive vraiment à lever le pied et continuer de produire en quantité.
1: Merci Benjamin Guyot, agriculteur à Brébant dans la Marne.
0: Bonne journée, au revoir.
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3: Marion Jude, joueuse professionnelle de billard.
4: Les Limousins sont formidables. Stéphane Pigato.
3: À l'âge de 10 ans, il y a une école de billard qui s'est montée et au début, il n'y avait que mon frère qui s'était inscrit. Puis un samedi matin, je devais aller faire des courses avec mon père. Et puis l'entraîneur Clément Goudin, donc, qui est toujours mon entraîneur aujourd'hui, m'a proposé de rester. Plutôt que d'aller faire des courses, je vais rester jouer au billard. Puis en fait, ça m'a tout de suite plu.
5: Quand les copains font du football, ou les copines font du football, ou du rugby, ou que sais-je, la natation ou quoi, comment ils prenaient ça quand vous leur disiez « bah moi, je fais du billard ».
3: Bah, sûrement un peu comme vous, c'est pas commun, c'est assez original. Bon, après, à ce moment-là, j'en faisais vraiment une fois par semaine ou deux. J'ai fait beaucoup de natation à côté, j'ai fait de la course de natation. Tout ça avait quand même un petit peu plus de place à ce moment-là.
5: Et à partir de quel moment, alors, vous êtes dit « ça va être mon sport et je vais rentrer un peu plus fort dedans ».
3: C'est quand j'ai commencé à faire des compétitions. Puis en fait, je me suis assez vite bien débrouillée. J'ai commencé à monter les échelons, entre guillemets. J'ai fait les compétitions régionales que j'ai gagnées. J'ai fait les compétitions nationales que j'ai gagnées. Donc, j'ai été prise en équipe de France. Donc, championnat d'Europe, championnat du monde. Ça vient naturellement, en fait.
5: Vous êtes aujourd'hui professionnelle de billard, ce qui est assez rare. Hein. D'ailleurs, vous êtes la seule.
3: C'est ça, exactement.
5: En France.
3: La seule en France.
5: Quand a été ce point de basculement où vous vous êtes dit bah, je pourrais en faire mon métier?
3: J'ai fini mes études en août 2024. Et puis en janvier 2025, j'ai été appelée par la Fédération Française de Billard pour faire une grosse compétition de Heiball, donc qui est une nouvelle discipline qu'on appelle le billard chinois aussi. Et puis là-bas, donc, quand je suis arrivée, j'ai rencontré plein de nouvelles personnes qui vivent du billard. Et en fait, là, bah, y a plein de filles qui sont des joueuses professionnelles, en fait. J'ai pas de travail à l'heure actuelle, je viens de finir mes études. Est-ce que c'est pas finalement le moment pour prendre le virage? J'ai rien à perdre, en fait.
5: Vous êtes donc l'unique professionnelle de billard féminine en France. Quand vous la prenez, quand vous le savez, qu'est-ce qui s'est passé dans votre tête à ce moment-là?
3: Déjà, c'est une fierté parce que, bah, en fait, on est la première à le faire. Donc, je me dis que j'ouvre peut-être la porte à quelque chose pour de futures joueuses. Après, il y a une forme de pression aussi qui se crée parce que, donc, le billard qui jusqu'ici était un plaisir, un loisir, même si j'avais de très bons résultats, ça n'avait pas changé ma vie jusqu'ici. Et là, maintenant, bah, mes résultats vont probablement avoir un impact sur ma vie. Ça met un petit peu de pression.
5: Dès toute petite, ça a été quasiment comme une évidence. Donc, il n'y a jamais eu vraiment la question à se poser. Maintenant, maintenant, la question du futur. Dans 10 ans, comment Marion Jude se voit?
3: Ouais, y a deux scénarios possibles. Hein. Soit ça marche pas, et dans ce cas-là, je reviendrai à une vie plus classique. Après, sinon, il y a un monde où, effectivement, dans 10 ans, ça fonctionne toujours super bien. Je pourrais toujours être là à voyager à travers le monde, faire les compétitions qui me plaisent, et puis donner un petit peu cette vie de rêve. Hein.
5: De toute façon, quoi qu'il arrive dans votre vie, je suppose que vous poserez jamais la canne.
3: Non, je pense pas. Il faudrait vraiment un événement majeur pour que je puisse poser avec une bière. Mais je pense pas que ça arrive tout de suite.
5: Vous êtes heureuse aujourd'hui ?
3: Très heureuse.
5: Vous ne changeriez pas ?
3: Je suis contente d'avoir pris cette décision d'être partie en Chine. Je suis vraiment contente d'avoir pris ce virage maintenant. Et puis, je ne regretterai pas de ne pas l'avoir fait.
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1: Un circuit court aujourd'hui à Saint-Pierreville. Nous sommes au nord-ouest de Privas avec Sabine Loulier pour découvrir Castanaïs.
2: J'ai décidé de créer une ligne de cosmétiques qui sont fabriqués avec les châtaignes que l'on produit sur l'exploitation. Et donc cette ligne de cosmétiques, elle est certifiée bio et nos châtaignes sont bio et AOP châtaignes d'Ardèche.
1: Et donc aujourd'hui, Sabine nous propose une crème corps et une crème visage.
2: Donc la particularité en fait de la châtaigne, elle est multiple. D'abord, la châtaigne est très riche en sucre, ce qui permet d'avoir ce côté très très hydratant de la crème. Également, la châtaigne contient du tanin, qui est issu, vous savez, de l'arbre et de la sève. Le châtaignier contient beaucoup de tanins. Et donc, ces tanins, en fait, ont un rôle un petit peu antioxydant qui permet de faire que la crème convienne aux peaux qui sont un peu rosacées, vous savez, des peaux un peu atopiques, des peaux un petit peu fragiles. Et puis, troisième effet, et pas des moindres quand même, ce sont les polyphénols qui sont très riches et condensés dans la châtaigne et qui en font un anti-âge naturel imparable. Pour l'instant, l'accueil est plutôt favorable, très favorable. C'est vrai que les Ardéchois sont très surpris. Ils ne connaissaient pas, évidemment, je leur dis que c'est normal parce que ça n'existait pas avant. L'usage en cosmétique est encore balbutiant.
1: Et c'est donc en profitant des 12 hectares de sa châtaigneraie multicentenaire que Sabine a décidé de se lancer dans l'aventure Castanaïs. Et donc forcément, en parallèle de ces produits cosmétiques, vous avez également toute une gamme de bonnes choses à déguster.
2: C'est une gamme qui est assez restreinte, mais qui va à l'essentiel. De la crème de châtaigne, de la crème de châtaigne saveur pain d'épices, de la farine de châtaigne et des châtaignes au naturel. Et qui fonctionne bien, quoi qu'il reçoit aussi un bon accueil de la part des clients. Donc c'est chouette, franchement, c'est une super aventure.
1: Bon, et vous savez quoi ? C'est une belle aventure aussi parce qu'elle résulte d'une belle histoire d'amour.
2: J'ai rencontré mon mari donc il y a 30 ans maintenant. Et mon mari est fils de castanéiculteur. Moi, ça fait 30 ans maintenant que je vois mon mari passer énormément de temps dans ses châtaigniers. Tous les jours, il y va, il connaît les arbres, il sait ce qui se passe dans ces arbres, il suit l'évolution des arbres qui greffent. Parce qu'en fait, nous, on travaille sur une châtaignerie ancestrale et traditionnelle et nous ne plantons rien. Nous greffons. C'est un travail au long cours. Mon mari fait de la taille en prévision des greffons qui vont sortir, si tout se passe bien, de cette taille. Et donc, l'année d'après, il récupère ses greffons, il regreffe, donc on choisit nos variétés. Une chose aussi importante, c'est que mon mari est un des derniers à pratiquer une greffe en flûte traditionnelle sur laquelle on n'utilise absolument pas de mastic. Voilà, c'est-à-dire qu'on utilise la sève qui sert de colle. Et donc, tout le process est super naturel. Donc, moi, quand j'ai vu ça, je me suis dit, mais c'est un travail incroyable qui passe sous silence. Et donc, moi, je voulais essayer de donner à voir cette passion pour le châtaignier. Donc, c'est pour ça que j'ai aussi cherché à faire des produits qui soient élégants, qui soient vraiment de très haute qualité. C'est pour ça, d'ailleurs, que la crème que je produis, les crèmes cosmétiques, elles sont bio, mais elles sont dans des pots qui sont compostables et biodégradables, avec des étiquettes en papier, une encre, une colle qui sont non impactantes pour l'environnement. Vraiment, c'est l'essence même de l'Ardèche, sans aucun PFAS, sans aucun produit controversé. Et les produits, on peut les mettre au jardin quand on a fini de les utiliser.
1: 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Comme d'habitude, je vous mets toutes les infos qu'il vous faut sur ici.fr Drôme Ardèche, rubrique circuit court.
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3: Wikizef, petit guide à l'usage des étrangers du sud du péage d'Arras en vacances dans notre belle région.
4: Je ne vais pas vous apprendre que la vie est injuste. Ne vous inquiétez pas, je vais bien, mais force est de constater que la vie est injuste. Prenez par exemple la silhouette des gens. Ils nattent toutes sortes, des petits, des grands, des roux, des blonds, des crépus, courts, longs, carrés, minces, gros ou ronds. Viens avec nous chez les barbapapas. Mais pour certains, la vie est plus dure que d'autres. L'exemple le plus frappant que la vie est injuste, c'est quand ma grand-mère disait en parlant d'une de mes matantes qui essayait à toute fin de maigrir, mais sans succès, quel malheur. Elle peut faire ce qu'elle veut, mais chez elle, tout fait penche. Ne paniquez pas, Wikiz est fait là pour vous aider.
5: Tout fait penche.
4: Rassurez-vous, il n'y a rien qui penche et qui va peut-être caire. Non. Tout fait penche.
3: Traduction.
4: Tout fait ventre. Ventre, une panse, une penche. Pour illustrer ce que c'est qu'une penche, il suffirait que je me mette de profil. Et vous verrez que là, il n'y a pas que pour ma tante que tout fait penche.
3: Définition.
4: Tout lui fait penche, tout lui profite. C'est le malheur des bons vivants. Quel rapport avec la justice de la vie? Bah, il y en a des. Ils peuvent manger ce qu'ils veulent, et ben, ils grossissent pas. Je n'ai même vu manger des tartes aux choux qu'à longueur de journée, elles et Thomas, elles pouvaient passer derrière une affiche à la décoller du mur. Et d'autres, ils regardent la vitrine du pâtissier, ils prennent un kilo. Alors, je vous dis pas si on en mange. Le pire, c'est que dans mes prises de sang, les triglycérides, impeccable, c'est le seul truc qui est pas en gras. Alors, je sais pas ce que je range là-dedans, moi. Mais ce qu'il y a de plus sûr, c'est qu'il y a plein de trucs. Une penche, c'est un logement social. C'est en cela que la vie est injuste. Et en même temps, il peut y avoir une sorte de résignation. À la question, t'aurais pas un peu grossi? C'est mieux de répondre, qu'est-ce que tu veux? Chez moi, tout fait penche, que de se vexer.
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6: On doit faire un reportage avec les R3, Moggio Carnon, mais je ne sais pas sur quel terrain ils sont.
7: Ils vont venir là ou là-bas?
8: Là, le terrain ici, il est allumé
6: 24 sur 24.
9: Virginie et vous.
10: Il y a quelques jours, le monde du football héraultais a vécu un moment historique. Quatre clubs étaient en effet en 7e tour de la Coupe de France.
11: Le numéro que vous demandez n'est pas attribué.
10: Point P foot pour ceux qui n'y voient pas très clair. En gros, on part des professionnels de la Ligue 1, 2, 3. Ensuite, les semi-pros avec les nationales 1, 2, 3. Et les amateurs, avec les régionales et départementales 1, 2, 3. La Coupe de France a cette particularité qui permet aux équipes de toutes les divisions de s'inscrire et de se rencontrer entre elles. Avoir quatre clubs à ce niveau de la compétition est donc dingue. Quelques jours avant leur élimination, je suis allée à l'entraînement des R3 de l'Union sportive Moggio Carnon. Rendez-vous à la plaine des sports de Moggio, un mercredi soir, 19h. Il fait déjà bien nuit. Tous les terrains sont allumés, ça joue dans tous les sens. Arrivé sur le bord du terrain avec Mathis, le technicien du son, on tombe sur Mehdi, le directeur sportif du club. Posté juste à la sortie du vestiaire, il voit tous les joueurs arriver.
12: Bonsoir.
13: Bonsoir.
12: Bonsoir, vous allez bien?
13: Bonsoir, vous aussi, merci.
14: Je trouve super bien, le jeune, il dispose de bonsoir.
15: Moi, il le sort bien. Ce que je leur dis souvent, c'est... Il y a des gens qui préparent la buvette, qui préparent ce. Quand vous finissez le match, première chose que vous faites, vous allez leur dire bonjour, vous mangez un morceau, vous dites bonjour à tout le monde. Là, c'est le respect, c'est.
10: Tout en regardant les joueurs faire des jongles et des passes en attendant le coach, je demande à Mehdi depuis combien de temps il est au club.
15: Moi, je suis resté pendant 30 ans à Van Dargues.
10: Ah.
15: Après, je suis parti dans un gros club à Palavas, R1, tout ça là. J'ai fait 2 ans, puis après, ceux qui sont venus me chercher ici. Après, la politique d'ici m'a pas plu, je suis reparti. Après, ils sont revenus me rechercher.
10: La politique a changé ou quoi?
15: Ouais.
10: Ah oui, d'accord. Mais c'est quoi le boulot d'un directeur sportif?
15: Toute la coordination des éducateurs, des joueurs. Quand il y a un problème, au lieu de se prendre le chou avec l'entraîneur, de venir me rencontrer, discuter.
10: D'accord.
15: Faire les planifications des matchs à l'extérieur quand on se déplace, tout gérer, tout.
10: Ah oui, c'est un sacré boulot.
15: Ah oui.
10: Et ça, c'est du bénévolat?
15: On me paye mes frais d'essence.
10: Oui, d'accord.
15: Mais après, je j'attends pas ça pour vivre.
10: Oui, d'accord.
15: Moi, j'ai un boulot. Hein.
10: Vous faites quoi dans la vie?
15: Je suis responsable de maintenance dans une grosse société, Van Dargues.
10: Et donc, le foot, ça a toujours été votre truc?
15: Ah, toujours, toujours.
10: Vous avez toujours fait deux métiers tout le temps?
15: Ah oui, moi, le foot, c'était... J'ai joué, j'ai entraîné.
10: Il n'y a jamais eu de truc de... Quand je serai grand, je serai Zidane?
15: Moi, les Zidane, il y en a... On croit tout le monde des Zidane, mais il n'y en a pas beaucoup. Hein. Oui. Après, il y a des regrets, bien sûr, parce que nous, quand à notre époque, on avait les copains et... Quand tu avais tes copains, tu restais avec tes copains, j'aurais pu partir ailleurs. Hein. Je dis la vérité, j'aurais pu partir ailleurs. Mais quand les copains du village et tout, bon, après, c'est des choix qu'on a fait de la vie. Hein.
10: Et les copains, ils sont toujours là?
15: Oui, oui, je les vois toujours. Les
10: ah, bah alors, ça valait la peine peut-être.
15: Non, mon collègue, c'est.
10: On ne sait pas si Mehdi aurait été un grand joueur pro, mais comme directeur sportif du club amateur de Moggio Carnon, il fait l'unanimité.
15: Bonsoir.
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1: Bonjour Serge Papagali.
2: Ah monsieur Thomas, bonjour et cher Dauphinois, cher Dauphinois, bonjour également bien sûr.
1: On est samedi pour le Dauphiné Tour aujourd'hui, où est-ce qu'on part?
2: Ah vous allez voir, hommage aux Grésivaudards, aux Grésivaudins et aux Chalassiennes et Chalassiens au pied de la montagne de Bramfarine. Donc, je suis désolé mais c'est le vrai nom de la montagne, pas de ma faute. Hein. Donc on est où?
1: Au Chela,
2: bravo, sa farine Bram, au Chela, je sais pas... La Brame Farine, elle en a marre d'être broyée, je sais pas quoi. Bref, une précision, en dauphinois, Chala, ça se prononce Sala, en fait, Sala. Ce qui veut dire faire un chemin dans la neige, j'ai appris ça, dis donc, ah oui. D'où le nom du Chela, qui est un lieu de passage pour aller à l'étranger.
1: Ah.
2: À Chambéry, par exemple.
1: L'étranger Chambéry.
2: Ah ouais, carrément. Ouais, donc toutes les autres étrangers, quoi. Bon. Le Chela porte du Grésivaudan. Je précise également que le Chela n'est pas le village de naissance de la fameuse chanteuse Aquette, bien évidemment.
1: Oh,
2: oh bah attends. Bien sûr, oh, bah, tu peux, ouais. On confond souvent le Chela et là. Chela qui n'a mis les mains, rien à voir. Le Chela n'est pas le mari de la Chela. Enfin, en gros, quoi, voilà, ça veut dire. Chela qui, depuis, a coupé ses couettes, d'ailleurs, et a été retendu entièrement. Alors que les habitants du Chela, eux, sont détendus, on va dire ça. Et ils n'ont pas de couettes, bien évidemment. Entre Mortel de Maille et Pontcharra, le Chela est ici chez lui. Alors, c'est dur à dire ça. Le Chela est ici chez lui, allez-y, bien
1: sûr. Le Chela est ici chez lui.
2: Oui, mais vous êtes un jeune professionnel, de talent, plein d'avenir. Bref, c'est normal. Chela ou chez ici, comme vous voulez, ça n'empêchera pas le manoir de la Tour de prendre garde au village. C'est peut-être de là que vient l'expression la Tour. Prends garde au toit, pas à toi, au toit. Car les toits coûtent cher, j'ai lu ça quelque part, entretenir, surtout dans un château du 16e siècle qui est au Chela. Alors vous allez penser, le Papagali, il a picolé de la chartreuse parce qu'il part un peu à tous les sens, mais même pas, hein, vous confirmez.
1: Non, je suis témoin.
2: Voilà, je ne bois jamais en studio.
1: Jamais.
2: Voilà, toujours.
1: En dehors.
2: Dans les toilettes. Une autre précision, si au Chela vous entendez parler de la Rolande. Il ne s'agit pas de la péripatéticienne du coin, péripatéticienne, c'est dur à dire. En dauphinon, de la pute, de la péripatéticienne du coin, non. Mais d'un espace naturel sensible. C'est vrai, c'est un peu comme ça. La péripatéticienne du coin s'appelle Josiane, ce que vous m'avez dit, mon cher Thomas.
1: Ah, bah oui.
2: M'a dit, vous la connaissez très bien, donc voilà. Alors, la Rolande, en fait, un espace naturel. Mais qu'est-ce qu'un espace naturel sensible? J'ai l'impression que la planète entière, actuellement, est un espace naturel plutôt sensible. J'ai l'impression,
1: c'est,
2: voilà.
1: C'est vrai.
2: N'empêche que dans la Rolande du Chela, vit, écoutez-moi bien, la Rainette arboricole.
1: Oh.
2: Ça vous embouche un coin, comme dit l'autre, ben c'est son dernier îlot isérois en dehors de l'île Crémieux. Alors si certains d'entre vous s'en moquent, ben ils ont bien tort. Je vais vous dire pourquoi. Les Rainettes valent parfois bien mieux que les petites reines et les roitelets de cette terre. Protégeons-les, elles surtout. Les autres, on s'en tape. Alors, tous ensemble, ce que je veux dire, allez, on n'est pas des quand même.
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3: Je rêvais d'avoir une maison à la campagne. Cette maison, c'est comme si j'y étais née. C'est ma maison de famille.
4: Ma maison s'appelle l'Ostau de la Mar.
5: C'est une maison un peu envoûtante.
6: Eh bien, vous voyez, des livres et trois fenêtres qui me donnent le paysage du pays, comme si c'était trois tableaux.
7: Ils ont vécu ici.
8: Thibaut Gaudry.
9: La la la, mine de rien, la voilà qui revient. La chansonnette.
7: Yves Montand est un enfant de Marseille. Débarqué d'Italie avec sa famille pour fuir le fascisme quand il a 2 ans, il va y grandir et y faire ses premiers pas au Music Hall. Puis il la quitte pour Paris où sa carrière commence à décoller, notamment auprès d'Edith Piaf. Et où il noue des amitiés, comme avec Jacques Prévert, qui va lui faire découvrir en 1948 un charmant village qui va changer sa vie.
10: Je chantais dans la région et puis il y avait Jacques Prévert qui habitait la maison là au coin. J'étais arrivé ici. Et j'ai monté parce que mon ami le guitariste Henri Crolla, si on allait dire bonjour à Jacques, il disait oui, oui. Alors on est monté ici. J'ai vu Jacques, j'ai vu l'endroit, et puis je suis tombé amoureux de l'endroit, et puis je suis revenu dès que je pouvais, tous les ans. C'était très discret, j'étais à peine connu.
7: Et il ne va pas tomber amoureux que de Saint-Paul. Le 19 août 1949, il est à la Colombe d'Or, une auberge avec quelques chambres, qui est un repère d'artiste. Et Prévert, encore lui, va servir d'entremetteur entre un homme et une femme qui vont devenir un couple mythique.
8: Ça s'est passé à Saint-Paul-de-Lens, au mois d'août, en 1949. Simone était là, et puis moi j'étais dans le tournée. Et puis j'ai déjeuné là, elle a déjeuné là. Et puis il y avait du soleil, puis il y avait Jacques Prévert, et puis il y avait des copains. Et puis voilà, quoi, on ne sait pas comment ces genres de choses-là commencent, mais elles ont commencé et c'était une belle histoire. Quoi.
7: Une belle histoire qui durera toute une vie. Ils ont 28 ans. En 4 jours, Simone, mariée, plaque tout pour le Marseillais. Et désormais, ils vont construire une partie de leur vie ici, restant fidèles à la Colombe d'Or, où ils se marient même 2 ans plus tard. Prévert est encore là, il est le témoin de Simone, tandis que Marcel Pagnol est celui de Montand.
10: Puis en 49, j'ai rencontré Simone ici, qui elle avait acheté par contre une petite maison dans le village, après son premier film, puis elle a servi cette maison pendant très longtemps. Puis on descendait au bar de la Colombe pour boire l'apéritif, pour voir Jacques et les amis, et puis il y avait toujours quelqu'un, et puis on restait là, et puis on mangeait là, puis on montait pas à la maison. Alors un beau jour, on a mis la clé sous la porte, on donnait ça aux enfants, ou à des amis qui descendaient dans le midi, et nous on descendait toujours ici.
9: La claire petite perle d'eau claire.
7: La Colombe d'Or et Saint-Paul, où l'on se retrouve pour les vacances avec les copains, beaucoup d'artistes, dans ce village qui attire notamment les plus grands peintres, Picasso, Chagall, Matisse et d'autres.
10: C'est pourquoi je viens souvent ici à la Colombe d'Or, à Saint-Paul-de-Vence, et d'abord pour la famille Roux, qui sont des gens tellement merveilleux. Puis au mois de juin, ou au mois de mai, c'est agréable, il n'y a pas trop de monde, et c'est encore bien. Mais c'était une époque assez formidable, avec Picasso, Braque, Prévert, qui était là aussi, et Giacometti, quand il a débarqué.
11: J'ai dit, bon, attends de jouer, parce que je pars.
7: Mais les copains, ce sont aussi les habitants du village, avec qui Montand joue aux cartes au Café de la Place, ou à la pétanque.
10: Et j'aime bien jouer ici au boule, parce que c'est quand même un sport qui délasse bien, qui est très fatigant. Si on veut bien y jouer, c'est très très difficile. Ça ne paraît pas, surtout si on joue à la Provençale.
7: C'est à Saint-Paul-de-Vence également qu'il rencontrera la dernière femme de sa vie, Carole Amiel, et qu'il achètera en 1984 un petit restaurant qu'il transforme en maison, juste en face de la Colombe d'Or.

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1: Alicia Maglio a 33 ans, elle est employée dans les ressources humaines au Luxembourg. Elle a remporté en octobre dernier un concours qui vise à valoriser des femmes aux formes généreuses, le concours de Miss Curvry. Bonjour Alicia.
2: Bonjour Jérémy.
1: Que vous a apporté cette participation finalement à ce concours de Miss Curvy?
2: Cette participation était très importante pour moi. J'ai longtemps eu du mal à accepter mes formes. Pendant des années, je voulais absolument perdre du poids pour m'accepter, être plus heureuse. Et cette aventure a vraiment permis de changer mon regard et d'oser m'accepter telle que je suis aujourd'hui.
1: S'accepter et faire de ses complexes une force, c'est vraiment le but de cette participation?
2: Exactement. C'est bien plus qu'un concours de beauté finalement. C'est vraiment une aventure humaine à travers laquelle on évolue, on se développe. Il y a beaucoup d'ateliers de développement personnel qui sont mis en place par les bénévoles de l'association, parce que je tiens aussi à souligner que c'est une association qui met tout ceci en place, et tout ça permet de faire un vrai travail sur le regard qu'on porte sur soi.
1: Vous parlez beaucoup d'acceptation de soi. À quel moment de votre vie le sujet est devenu un peu central?
2: Je pense qu'après être devenue maman, ça a été central, puisque c'était aussi l'exemple que je voulais montrer à mon fils, de pouvoir s'accepter tel qu'on est, et qu'importe les diversités qu'on peut avoir, s'accepter tous les jours à différents niveaux de sa vie, c'est vraiment quelque chose d'important, et c'est vraiment quelque chose que je voulais montrer en exemple à mon fils. Et je pense que la maternité a été un peu un déclic pour moi.
1: De nombreuses personnes sont victimes de grossophobie sur les réseaux sociaux. Ça touche aussi bien les anonymes que les célébrités. Pour vous, c'est un facteur de pression, ces réseaux sociaux, ou plutôt un allié pour participer à ce concours?
2: Je pense que les réseaux sociaux, aujourd'hui, on y trouve beaucoup de choses, mais on y trouve aussi une façon et une forme de visibilité. Ça permet de porter ces messages un peu plus haut, un peu plus fort, et de toucher des gens qui peut-être aussi ont du mal à s'accepter. Et donc, pour moi, c'est vraiment un vecteur de partager des messages d'acceptation de soi et de confiance.
1: Quel message vous aimeriez justement transmettre aux femmes qui n'osent pas encore s'assumer pleinement?
2: J'aimerais vraiment qu'on puisse en tout cas se voir tel qu'on est, vraiment au-delà d'un chiffre, d'une taille. On est tellement beaucoup de choses, on a énormément de valeur, et c'est vraiment de se regarder avec beaucoup plus de douceur et de bienveillance. Et qu'on mérite toutes, chacune, toutes et tous aussi, puisque ça peut toucher aussi plus largement, de se voir autrement et de porter un regard vraiment bienveillant et respectueux envers son corps.
1: La finale de Miss Curvy France se déroule dans les Landes le 11 avril prochain. Vous y allez avec l'envie de remporter le titre. Quelles sont les différences finalement avec un concours classique comme Miss France?
2: Les différences, c'est vraiment un concours qui va porter sur la beauté des cours. Donc déjà, on se retrouve ici sur une différence. Mais c'est aussi vraiment, comme je le disais, un chemin d'acceptation. Et donc, c'est un peu la concrétisation de pouvoir aller porter ces belles valeurs sur une scène nationale, et aussi de pouvoir faire briller la région par la même occasion. Et c'est en tout cas avec tout ça que je vais porter les couleurs de la Lorraine aux France, avec l'envie de pouvoir faire évoluer les regards justement sur les courbes et sur l'acceptation de soi d'une façon générale.
1: Merci Alicia, à bientôt.
2: Avec plaisir, merci beaucoup Jérémy.
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1: Aujourd'hui, direction les Grands Murcins à Arcon. C'est un site qu'on connaît un petit peu pour ses arbres majestueux et ses panoramas, mais un petit peu moins pour son emblème animal. Avec nous, Marion Gilardon de l'Office du Tourisme de Roanne. Est-ce que vous pouvez nous en dire un petit peu plus ?
2: Effectivement, l'emblème de cet espace naturel sensible est l'écureuil. C'est un clin d'œil historique. Le domaine a appartenu pendant près de 80 ans à la Caisse d'épargne, de 1934 à 2011. Et comme vous le savez, leur emblème, c'était l'écureuil. Quand Roanne Agglomération a repris la gestion du site, ils ont conservé l'écureuil comme symbole du lieu pour deux raisons, à la fois par fidélité et parce qu'il y a de vrais écureuils qui y vivent, bien sûr.
1: Et puis l'écureuil, on le retrouve un peu partout, sur les panneaux et même sur un sentier de randonnée.
2: Oui, tout à fait. Le petit sentier balisé, une boucle très accessible, s'appelle la boucle de l'écureuil. Ce sentier est idéal pour les familles avec enfants. Il est en quelque sorte l'entrée en matière idéale pour découvrir la diversité des milieux qu'offre le domaine des Grands Murcins.
1: Revenons un petit peu en arrière. Racontez-nous l'histoire de ces lieux.
2: L'histoire commence en 1932 quand la Caisse d'épargne souhaite créer un centre de vacances au grand air pour les enfants et son personnel. Deux ans plus tard, les premières plantations forestières démarrent et en 1936, on aménage un arboretum pour étudier les essences forestières adaptées au reboisement local.
1: Il y a une essence prédominante dans cet arboretum ?
2: Globalement, au Grand Murcin, on retrouve une dominance impressionnante de résineux, mais le plus répandu est le douglas, qui couvre à lui seul la moitié du domaine. Ce sont des grands arbres élancés, aux aiguilles persistantes. Et à leur côté, on retrouve les sapins pectinés, qu'on appelle ici les sapins noirs, qui donnent leur nom au bois noir.
1: Et ce lieu, géré par Roanne Agglomération, vit, bouge et accueille.
2: Cet espace naturel accueille des activités de pleine nature, notamment la course d'orientation et le VTT avec des sentiers balisés. Et un programme d'animation est également proposé chaque année et renouvelé d'avril à octobre, proposant ateliers, balades, cinéma en plein air, toujours dans un respect de l'environnement.
1: Voilà, un site où l'on peut respirer, apprendre, se balader et même croiser quelques écureuils malicieux. À très bientôt, Marion Gilardon.
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3: Tout ce qui a trait au caractère des humaines et des humains, j'adore. Je trouve que la langue occitane se délecte à qualifier les comportements humains. Roumé, je savais que tout le monde connaît Kéomo. C'est un bon exemple. Hein. Tu pourrais faire un sourire plutôt que de roumé. Roumé. Comme ce mot l'indique dans sa construction, ça grogne, ça fait trembler les murs. Quelqu'un qui roume, c'est un râleur d'excellence. T'as voulu faire les courses ? On y est. Qu'est plus le moment des roumas, mon grand. Ce n'est plus le moment de râler, ok ? Plutôt que de roumer, on finit vite et on rentre. Roumé, ok ? Vous connaissez, bon. Et si je dis marouné, marouna, c'est la même chose. Dans le mot, le R roulé nous montre une personne qui râle aussi, qui bougonne. Il marronne comme un burga au kevonvou, non. Il râle comme un frelon qui vrombit. Roumé, marouné, faites vos courses, mesdames et messieurs. Allez, adieu.
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1: Et voici Patrick Citeau pour Nom de Nom, aujourd'hui direction Montmorillon, dans la Vienne. Un musée du macaron y raconte l'histoire de cette petite pâtisserie ronde.
5: Situé boulevard de Strasbourg, ce musée ouvert en 2003 par la maison Ranou-Métivier rend ainsi hommage aux générations d'artisans qui ont bâti la renommée de Montmorillon. Ce musée de l'amande et du macaron vous dévoile ainsi l'histoire et les coulisses de la fabrication de ce célèbre et délicieux biscuit aux amandes. La recette du macaron a a priori été rapportée par Catherine de Médicis au XVIe siècle. À partir de cette époque, ce biscuit fait d'amandes, de sucre et de blanc d'œuf s'est répandu dans de nombreuses villes. On le retrouve ainsi progressivement à Nancy, Amiens ou Saint-Émilion. Il faut remonter au XVIIe siècle pour trouver les premiers macarons sur les étals des marchands de Montmorillon. Le petit biscuit au cœur tendre d'amandes est ensuite devenu la spécialité incontournable de Montmorillon. Aujourd'hui, la maison Ranou-Métivier perpétue cette tradition culinaire. C'est la plus ancienne fabrique de macarons de Montmorillon. Les savoir-faire se transmettent en effet dans cette famille depuis 5 générations. La recette traditionnelle des macarons demeure ainsi inchangée depuis ses débuts.
4: Et notre musée du macaron, en fait, c'est l'occasion de nous plonger au cœur de l'histoire de cette spécialité culinaire fierté de la région.
5: Une spécialité qui doit tout à l'amandier. L'histoire de cet arbre fruitier à travers les continents et les siècles est ainsi une des thématiques proposées. Les défis environnementaux liés à la production de l'amande sont aussi au programme de la visite. L'histoire et la fabrication du macaron a bien entendu toute sa place au cœur de l'espace d'exposition. Les gestes et les outils du biscuitier font également partie de cette immersion au pays du macaron. Un parcours ludique et gourmand qui fera le bonheur des enfants comme des plus grands. Concernant les origines du nom de la commune de Montmorillon, on peut s'appuyer sur une théorie ancienne. Elle précise que la bourgade, située sur une colline, aurait été investie par des Maures en 732, avant ou juste après la fameuse bataille de Poitiers. D'où la déclinaison en Mont de Morillo ou Colline du Mort. Mais le nom d'un des premiers barons de la ville a tout aussi bien pu inspirer cette dénomination. Hugo Banse se fait ainsi appeler Moro Loco, qui dictour Morillo, ou seigneur de la localité mauresque qui se nomme Morillo. Toujours est-il que de Montmorillo au XIe siècle, puis Montmorlhomme au siècle suivant, la bourgade endosse finalement son nom actuel au XVe siècle.
4: Et ben voilà, alors ça c'est quand même fou parce qu'on remonte le temps grâce à Patrick Citeau qui nous apprend toujours des détails qu'on ignore souvent d'ailleurs sur le nom de nos rues, de nos communes également. 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
6: Elle est complètement dingue cette histoire, Hugo, et pourtant son nom ne vous dit rien. Je pense presque à personne. Marcel Chaumien, un homme discret devenu vauclusien d'adoption, maire d'un petit village quand même du Luberon, et en même temps l'un des personnages clés des services secrets français de l'après-guerre.
7: Vous voulez dire un maire espion?
6: Exactement. En fait, maire, c'était sa couverture. C'est quand même assez dingue cette histoire. Marcel Chaumien n'est pas né en Provence, il voit le jour à Reims, dans la Marne, mais tout change en 1944 lorsqu'il est envoyé en mission dans le Vaucluse en pleine Seconde Guerre. C'est là en fait qu'il découvre le territoire et qu'il va s'engager autour de la résistance locale, aux côtés de la résistance surtout vauclusienne, et qui ensuite s'installera après la guerre chez nous. Alors avant ça, Chaumien était un militaire d'élite, un parachutiste d'essai. C'était un métier assez risqué, puisqu'il consiste en fait à mettre au point des parachutes, les équipements, mais aussi les techniques de saut.
7: Être sûr déjà que ça s'ouvre ou pas, en fait, c'est
6: ouais,
7: ça.
6: Oui, puis surtout les ennemis aussi. Ouais. Il pouvait sauter de nuit, dans les forêts, voilà, donc c'est assez dur, et cette expertise va faire de lui en fait un homme clé des opérations clandestines.
7: Et c'est là qu'il bascule dans le renseignement.
6: Bah oui, parce que son CV est super beau, ancien résistant, parachutiste, membre du service Action. Marcel Chaumien va travailler d'abord pour le SDECE, c'est l'ancêtre de la DGSE en fait. On le retrouve dans les années 40-50 sur des missions ultra sensibles, et en fait il va entraîner nos agents secrets dans le parachutage notamment. Il va participer aux opérations du rideau de fer en Afrique, en Europe de l'Est, et dans les archives, son nom apparaît, alors son nom d'emprunt, puisqu'il avait un pseudo, vous imaginez bien, oui, aux côtés de figures centrales. Tiens, par exemple, Jacques Faucard, c'est le conseiller très secret du général de Gaulle, s'il vous plaît. Donc c'est quand même du très haut niveau. Chaumien qui circule entre ambassades, pistes africaines, aéroports parisiens et réseaux clandestins. Et pendant ce temps-là, notre Marcel, donc, il est élu dans le Vaucluse.
7: Et oui, incroyable ce parcours.
6: Exactement. C'est là que l'histoire devient fascinante. Marcel Chaumien devient maire de Viens en 1959. Il va le rester jusqu'en 1977. 3 mandats, 18 ans donc au service du village. Il faut s'imaginer, la journée, il va s'occuper d'assainissement, d'école, de voirie. Et régulièrement, il reprend l'avion pour Paris-Orly, Roissy, ouais, pour retrouver les services secrets où il va mener cette double vie pendant des années.
7: Et on comprend mieux pourquoi on ne connaît pas son nom.
6: Oui, je vous ai parlé de Jacques Faucard, le conseiller très spécial de Gaulle. Il dira que c'est un homme très bien, courageux, un agent secret qui ne cherchait aucune reconnaissance. Marcel Chaumien meurt en 1979, décoré, respecté dans les cercles du pouvoir, mais finalement presque inconnu du grand public. Ce destin, c'est comme un roman d'espionnage, il faut le dire quand même. Et aujourd'hui, eh bien, c'est Catherine Chaumien, sa fille, qui le raconte dans des conférences en Vaucluse. On a pas mal d'archives aussi qui existent, notamment au service historique de la Défense. On a des ouvrages sur l'histoire du service secret français où il est nommé souvent. Ouais. Et aujourd'hui, je vous mets tous les documents et les photos grâce à sa fille Catherine, que je salue, sur notre appli. Ici, vous le voyez au bras de Gaulle et aussi pendant ses missions. Enfin, c'est juste exceptionnel, ce discours et surtout ce destin de Marcel Chaumien.
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8: h 19, l'heure de votre rendez-vous Les gens d'ici. Tous les jours, nous mettons en lumière une personnalité qui fait briller notre région. Elle se confie au micro de Romain Bruno et aujourd'hui, à direction un studio d'enregistrement au cœur de Paris, à la rencontre de la personne qui a créé le nouveau jingle d'Île-de-France Mobilité. Romain, vous êtes avec lui, il s'appelle Jean et vous venez d'entrer dans son studio.
9: Oui, je viens de rentrer dans ce studio qui est magnifique, un studio d'enregistrement dans le 6e arrondissement et j'ai Jean Dindino. Il dirige la société de production chez Jean et il est ici installé derrière cette grande table de mixage. Jean, bonjour.
10: Bonjour.
9: On a l'impression d'être dans un sous-marin.
10: C'est vrai que beaucoup de gens l'associent à cette vision un peu à cause des hublots, un peu sous-marin de la, ancien et en même temps peut-être aussi cabine spatiale futuriste.
9: Et vous avez produit le nouveau jingle sonore d'Île-de-France Mobilité.
10: Ouais, sacré challenge. Composer en fait quelque chose qui va accompagner les gens en fait dans leur quotidien, comme ça, sur tous les transports, sur tout le réseau d'Île-de-France.
9: Est-ce qu'on peut l'écouter, ce jingle ? Ce nouveau jingle, il va remplacer quel jingle ?
10: Il va unifier tout le réseau Île-de-France, en fait, donc il concerne le métro, les bus, les tramways, le RER.
9: Ça remplacera ce jingle, écoutez. On va le décortiquer, ce jingle, il est fait de plusieurs parties.
10: Par rapport à cette notion de mobilité, on peut déjà écouter un premier son, qui est le son d'introduction et aussi celui de conclusion, finalement, qui joue cette mobilité. Là, on est dans cette idée de mouvement, en fait. Donc, la première nappe introduit le thème qui est composé de 6 notes. Qui doivent symboliser quelque chose d'à la fois assez doux, pas agresser les gens au travers de quelque chose. Donc, il y a une douceur et une gaieté, en fait, normalement, qui se définit sur ces 6 notes. 6 notes, il y a une symétrie entre le tagada, que je vois comme une question, quoi, et la réponse qui est tintin. Même si c'est toujours difficile d'expliquer la musique.
9: C'est une fierté au final, après, de pouvoir entendre sa musique, son jingle, pendant les transports.
10: Ouais, carrément. J'avoue qu'il me tarde de l'entendre. Même si, voilà, c'est aussi toujours un peu une petite angoisse de s'adresser à plein de gens. Mais non, c'est une grande fierté, bien sûr.
9: Ça fait combien de temps que, Jean, vous travaillez dans l'univers du son ?
10: Ouais, j'ai commencé à 25 ans et j'en ai 65. Donc, vous avez fait le calcul ? Je préfère pas le dire. J'ai eu la chance de travailler dans cet univers qui est un univers très riche parce qu'il touche à la fois à la musique, aux comédiens, à la poésie, au texte. Enfin, c'est vraiment travailler dans le son, vous en savez quelque chose, vous-même qui m'interrogez. C'est assez passionnant et ça remplit une vie tranquillement.
9: Merci Jean Dindino.
10: Ben, de rien, plaisir. Revenez quand vous voulez, 18 rue Dauphine.
9: Voilà, ici donc pour cette société de production chez Jean qui a créé entre autres ce fameux nouveau jingle sonore d'Île-de-France Mobilité qu'on a hâte d'entendre.

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4: C'est Décibel, toute l'actualité musicale avec ce soir, le surdoué Grand Corps Malade qui, 20 ans après son premier album, n'en a pas encore fini.
5: Je n'ai pas encore fini avec l'envie d'écrire, car quand le monde va trop vite, il n'y a que ça qui m'aide à ralentir. Quand mon cerveau constate, c'est mon stylo qui comprend, qui sait prendre du recul, noircir la page en m'éclairant.
4: Eh ouais, ça fait 20 ans, mais pas le temps de faire le bilan. Grand Corps Malade préfère ouvrir un nouveau chapitre. Nouvel album fabriqué dans un nouveau pays, nouvelle tournée, nouvelle rencontre en studio. La seule chose qui ne change pas, c'est son envie d'être là, avec vous.
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4: Salut à toutes, salut à tous et bienvenue dans Décibel en ce vendredi soir. Je sais, vous avez chaud, mais croyez-moi, j'ai des nouvelles fraîches à partager avec vous du monde de la musique. Aujourd'hui, c'est l'anniversaire de Paula Abdul. Donc, bien évidemment, les personnes âgées comme moi se souviennent très bien de Paula qu'on écoutera en fin d'émission. Les autres, je vous expliquerai à quel point elle a émerveillé nos années 80. Le coup de cœur du jour, c'est le nouveau single de Big Flo et Oli, Picasso, dans lequel on entend Oli faire un solo de trompette absolument magnifique. On y reviendra tout à l'heure. Et puis un blind test autour des gens qui jouent. Si ça vous inspire, alors appelez-nous 0810 055 056 0810 055 056. C'est Sadika qui vous attend au standard. Et à gagner ce soir, eh bien ce sont vos lunettes pour l'éclipse du mois d'août. Et bonsoir Grand Corps Malade.
5: Bonsoir.
4: Bienvenue dans Décibel. Je suis toujours contente.
5: Mmh,
4: ah. Alors, il y a du nouveau, on le disait, 20 ans de carrière.
5: Et
4: oui, depuis ces voyages en train, c'est ce jour-là qu'on a découvert Grand Corps Malade.
5: C'est vrai que les histoires d'amour, c'est comme les voyages en train. 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
4: Grand Corps Malade, les voyages en train, c'est le premier tube. Et puis la première victoire de la musique aussi, Révélation scène en 2007. J'ai dit que t'as pas très envie de faire le bilan, mais puisque t'es là, moi je veux bien en faire un petit quand même. Tu t'imaginais au moment de ce premier album que tu ferais ça sur le long cours?
5: Non, je m'imaginais pas parce que je pense pas aussi loin.
4: Ouais.
5: Donc si on m'avait dit est-ce que dans 20 ans t'auras déjà fait plein d'albums, je me pose même pas la question en fait. Et si jamais on m'avait forcé à me la poser, non, j'aurais pas imaginé tout ce qui s'est passé depuis 20 ans. C'est vrai qu'il s'en est passé beaucoup.
4: Ouais.
5: Mais voilà, le premier texte là, c'est j'en ai pas encore fini, c'est l'intro de l'album.
4: Ouais.
5: Parce que justement, mais moi j'ai aucun problème à faire des bilans, j'adore les bilans. Mais en tout cas, un bilan, c'est un bilan provisoire, quoi. Ça veut pas dire que c'est fini. Et en effet, j'ai encore plein d'envie, ouais, et plein d'idées. Donc, on repart pour 20 ans, quoi.
4: Alors, je donne les chiffres parce que c'est un bilan, mes enfants, comment dirais-je, ébouriffant. Donc 8 albums, le 9e, voire la mer, arrive dans quelques semaines. 2 millions d'albums vendus, 3 victoires de la musique, 3 films aussi, Patient, La vie scolaire et l'excellent Monsieur Aznavour. Plus de 800 concerts donnés en France, mais aussi partout dans le monde. C'est pas rien. Il y a aussi des tubes, des vrais tubes radio, comme ce Mais je t'aime, victoire de la chanson originale en 2021.

0: avec Camille Lelouch. Alors, est-ce que justement, cette chanson, J'en ai pas encore fini, qui est le tout premier extrait du 9e album.
1: Il est déjà sorti.
0: Voilà. Est-ce que c'est aussi justement une réaction à ce bilan, un bilan qui est extrêmement positif, où tu as réalisé énormément de choses, où tu as eu énormément de succès, et tu te dis à toi-même, OK, j'en ai pas encore fini, il y a encore des rêves à aller chercher, c'est ça dedans.
1: Exactement, c'est un peu ça. C'est toujours difficile à expliquer comment une envie de texte naît, mais là, je suis né avec. Je me rappelle, je crois, ma première idée, c'était, j'étais un peu mélancolique et j'avais envie de dire, tiens, je n'ai pas encore fini.

0: avec la mélancolie. Je voulais écrire un texte là-dessus. Puis je me suis dit, mais finalement, je n'ai pas encore fini avec beaucoup plus de choses que ça.
1: Ouais.
0: Donc, je n'ai pas encore fini avec l'envie d'écrire, avec mon optimisme, avec l'envie de faire des vannes, avec mes combats silencieux, avec l'envie d'être amoureux. Et voilà. Et donc, du coup, ça a donné un texte comme ça, un peu fleuve, sans refrain. Voilà, du texte un peu dans la pure tradition slam du début.
1: C'est ça.
0: Beaucoup, un texte assez dense. Mais voilà, qui arrive pour moi à un bon moment et puis qu'une bonne manière d'introduire l'album. Où il y a après plein de choses très différentes.
1: Il est dense, mais digeste, je veux dire, on comprend. Mais la question, en fait, que je me posais, c'est si c'était du coup une conversation entre toi et toi, simplement, j'en ai pas encore fini, ou est-ce que c'est une réponse à des questions qu'on a pu te poser aussi, je sais pas, dans ton entourage professionnel?
0: Non, là, c'est plutôt entre moi et moi,
1: la vie
0: et toi. Ouais, ouais. Ça va, j'ai pas eu trop de gens qui m'ont dit, alors c'est la fin, c'est fini. Non, pour l'instant, non.
1: Ça y est,
0: t'es vieux. Non, ça va. Ça va, c'est peut-être ouais, non, c'est plutôt et pourtant j'ai pas besoin de me convaincre. Moi, je suis là, je sais naturellement que j'ai envie de continuer, mais c'est vrai que c'était une manière d'introduire l'album, ce petit bilan et perspective, tu vois, comme on dit dans les sociétés. C'est-à-dire qu'à la fois on regarde où on en est, mais on ouvre une porte, quoi.
1: Eh ben écoutons là cette chanson, comme ça vous allez comprendre exactement de quoi il retourne. Le Grand Corps Malade Nouveau arrivera le 18 septembre prochain. Voir la mer, c'est le nom de ce 9e album. Premier extrait et intro imparable. J'en ai pas encore fini.

0: 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Quand mon cerveau constate, c'est mon stylo qui comprend, qui sait prendre du recul, noircir la page en m'éclairant. 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Alors je fais le dos rond, je m'endurcis, je me rassure, et je serre tellement les dents que mes silences sont des morsures. Mais j'en ai pas encore fini avec ce putain d'optimisme, il me colle à la peau même dans les moments les plus tristes. Mon optimisme est mal élevé, il ouvre tout le temps sa gueule, dans chacun de mes albums il veut être le premier single. 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Et quand tu le vérifieras, n'hésite pas, remercie-moi. 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
1: Mais grand corps malade et de retour, j'en ai pas encore fini. Le nouvel album arrive le 18 septembre. Alors, il faut raconter que il est né, ce disque, loin de chez nous. Mm-hmm. Nous allons planter le décor.
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1: Avec la voix de Robert Charlebois, Montréal, le Québec, c'était un rêve familial de longue date. Mm-hmm. Et tu l'as réalisé l'année dernière, enfin il y a 2 ans, c'est pour ça. Un an. Raconte-moi alors.
3: Eh ben oui, c'est un projet familial, avant que les enfants soient trop grands, ouais, tout oui. Ça, de vivre une aventure autre, de se permettre le luxe, le privilège d'avoir une autre vie pendant un an. Et on a réussi à le faire, à l'organiser. Et puis Montréal, c'est une ville que j'adore. J'ai eu l'occasion d'y aller beaucoup de fois pour jouer, pour faire des concerts, de la promo. Et j'ai toujours eu un coup de cœur pour cette ville et pour les Québécois. Et donc voilà, on l'a fait de été 2024 à été 2025 avec les enfants à l'école là-bas, tout ça. Et c'était une expérience de vie évidemment géniale pour nous tous, pour toute la famille. Et puis on a voyagé, et puis on a vu l'hiver québécois. Ouais. Et puis évidemment, tout ça, c'est nourrissant, ça donne plein d'envie, plein d'idées. C'est vrai que ce nouvel album, il est né là-bas. Et voir la mer, c'est aussi un titre de l'album, une chanson de l'album, et c'est le titre général de l'album. C'est aussi symbolique de ça. Voir la mer, c'est prendre le temps, se reposer, respirer un bon coup, poser ses yeux sur un paysage. Donc voilà, voir la mer, c'est aussi symbolique de cette année à Montréal.
1: Donc c'était pas nécessairement le but du voyage, d'être tellement inspiré que tu as tout de suite commencé de nouvelles chansons, mais c'est ce qui t'est arrivé là-bas, c'est ça?
3: Ouais, c'est ça, c'est ça. Ouais. Puis j'ai pris plus de temps là-bas. Je sortais de 3-4 années avec le cinéma, les tournées, les albums intenses. Le but là-bas, c'était de ralentir un peu. Et bah ouais, dès que tu ralentis un peu, ton cerveau, il est un peu plus tranquille et hop, il a envie d'écrire des textes.
1: Quoi. Ça dépend qui. Toi, oui. Moi, quand je ralentis, après, je fais plus rien, je mange des chips. Mais c'est super.
3: J'ai mangé pas mal de chips aussi, voilà. Hein, ça n'empêche pas. Chips et stylo, voilà, c'était mon programme.
1: Voir la mer aussi, moi, quand j'ai entendu le titre de cet album, je me suis dit, ah, il a vu loin. Tu parlais de respirer, d'avoir de l'espace. C'est vrai que nous, vu d'ici, c'est l'image que nous renvoie le Québec. Je sais pas, moi, je vois des grandes forêts, je crois qu'il y a même des baleines.
3: Enfin... Bien sûr, c'est exactement ça. On a vu tout ça. Ouais. Évidemment, on a voyagé. Et oui, quand Montréal, déjà, c'est une ville très, très nature.
1: Ouais.
3: Ce que les gens connaissent de Montréal, c'est là où tu atterris, et puis c'est les petits hôtels. Enfin, non, les grands hôtels dans le petit downtown où il y a des buildings comme à New York. Mais c'est pas du tout ça, Montréal. Montréal, il faut sortir du centre-ville et les 80% de la ville, c'est ailleurs. Et là, il y a des parcs partout, il y a des arbres partout. Donc, c'est une ville très nature. Et puis, dès que tu sors, tu roules une heure en sortant de Montréal. Et là, oui, t'es dans des forêts, dans des grands lacs, des chalets au bord des lacs, etc. Donc, bien sûr qu'on a vu tout ça, on a fait tout ça. On est allé voir dans le grand nord du Québec les chiens de traîneau l'hiver et puis les baleines à tête de sac. Bon. Donc, oui, voir la mer, c'est tout ça. C'est poser les yeux ailleurs, respirer et découvrir. Ouais.
1: Et voir du beau, voir la nature, c'est quelque chose, toi, qui, surtout dans ton côté auteur, tu penses que ça a nourri ça, ton écriture? Parce que c'est pas des. C'est, voilà, tu parles comme ça de paysages à perte de vue et de dépaysement total aussi. Voilà, ça peut même débloquer des trucs dans le cerveau.
3: Peut-être, ouais, certainement. Après, c'est plus ou moins conscient de changer de rythme déjà.
1: Ah ouais,
3: ça débloque des trucs dans le cerveau, de vivre ailleurs, une autre mentalité. Ça débloque des trucs. Alors évidemment, de voir des beaux paysages comme ça, peut-être aussi. Ouais. Mais c'est ça qui est bien dans le processus de création, c'est que tu sais jamais vraiment comment ça vient, et tant mieux.
1: Et là, c'est venu. Hein. Donc l'album arrive au mois de septembre. Il est né là-bas, le disque, mais il s'est pas fabriqué entièrement là-bas. Ceci dit, c'est vrai qu'il y a plein de nouveautés. Je le disais tout à l'heure en ouverture, tu travailles avec une nouvelle équipe. C'est vrai que là, on a entendu. J'en ai pas encore fini. On va découvrir le prochain rêve. On est sur une ambiance différente de tes albums précédents, qui étaient plus électro, avec Mosimane.
3: Ouais, avec Mosimane.
1: Aux commandes des prods. Ouais.
3: On avait des albums, oui, avec des sons un peu plus synthétiques, plus électro. Et là, c'est vrai qu'on est revenu à une musique plus organique. Tout est joué à 100%.
1: C'est un groupe.
3: C'est un groupe et on a même enregistré dans des conditions de live. Il y a des beaux studios dans le sud de la France, là, qui s'appellent La Fabrique, qui permettent ça. C'est-à-dire, c'est des grands studios où on peut tous se brancher les uns les autres et on a joué vraiment en live. Et donc, je pense que ça doit s'entendre un peu. C'était cette espèce d'alchimie où on s'écoute tous les uns les autres au moment où on enregistre. Et bah voilà, j'avais des musiciens incroyables. C'est Nicolas, ça s'écrit N-I-K-O-L-A, parce qu'il a aussi un projet musical, il est chanteur, etc.
1: Ouais.
3: C'est un jeune auteur-compositeur qui a réalisé musicalement tout l'album, et il a fait un travail incroyable, je suis hyper fier de lui, hyper fier de cet album, grâce à lui aussi. Donc,
1: tu lui as donné quoi comme direction, comme envie?
3: Ben, on a commencé un peu ensemble à Montréal, il est venu me voir là-bas, et justement je lui ai parlé de cette envie de son un peu plus organique.
1: Ouais.
3: Et notamment aussi un peu grands espaces. Il y a sur l'album plusieurs moments où il y a des guitares un peu qui font un peu Ennio Morricone, un peu western, même si je sais pas si c'est juste une direction comme ça. Il y a beaucoup d'autres choses, mais en tout cas voilà, il a senti un peu ce que je cherchais. Et puis après, il a beaucoup composé. Il m'a proposé plein de musique avec ses potes Achille et Noé. Et du coup après voilà, on a pris certaines de ses musiques, certaines boucles, et puis j'ai commencé à écrire dessus. J'ai écrit beaucoup sur sa musique. J'aime bien aussi. Pendant longtemps, j'écrivais tout seul a cappella et je demandais aux musiciens de faire de la musique sur mesure sur mes paroles, mais j'aime bien aussi écrire moi sur mesure sur des notes.
1: Ouais.
3: Et c'est plutôt dans ce sens-là qu'on a fait la.
1: Ça te rajoute une petite contrainte?
3: Ouais, j'adore. Ça t'inspire une humeur, la musique.
1: Oui,
3: déjà,
1: oui,
3: ça te
1: sûr.
3: Met dans une ambiance. Et puis oui, ça te rajoute des contraintes de rythme, de la longueur de tes phrases. Et ça, j'aime bien, c'est un jeu.
1: Alors, on va découvrir le prochain rêve, deuxième extrait déjà de ce nouvel album.
3: Qui est sorti cette semaine, c'est notre petite nouveauté.
1: C'est ça. Et c'est en duo.
3: C'est un duo.
1: Stilto. Alors, on va pas faire les surprises, genre, quoi, Grand Corps Malade fait des duos? On a bien compris que.
3: J'aime bien ça.
1: C'était quelque chose qui t'allait très bien. Ça arrive quand, d'ailleurs? Alors, il y a Mesdames, évidemment, qu'on connaît par cœur. Mais t'as fait déjà des duos avant. Est-ce que t'arrives à dater à quel moment tu t'es dit, mais j'adorerais être avec quelqu'un sur mes chansons? Dès le début,
3: Dès le début. dès le début, j'ai toujours adoré cet exercice particulier qu'est le duo, d'arriver à faire matcher, à trouver l'osmose entre deux univers différents, deux voix différentes, et puis après il y a l'univers du texte et de la musique, et marier tout ça, c'est jamais gagné. C'est un vrai petit challenge, un duo. Et du coup, quand ça marche, d'un seul coup, il y a une chanson qui est cohérente, il y a deux voix qui se répondent, et moi j'aime bien ça, c'est un jeu que j'aime bien.
1: Alors t'as fait des duos excellents, on adore évidemment, on en parlait tout à l'heure, celui avec Camille Lelouch, Mais je t'aime. Il y a eu aussi Ben Mazué, Gaël Faye, là c'était carrément un trio. Véronique Sanson, Louane, enfin voilà, il y a plein d'artistes. Suzanne, avec qui t'as fait des excellents duos. Là c'est Stilto. Stilto, c'est une jeune artiste alors qui a un parcours pas tout droit, puisqu'en fait, avant de sortir sa musique, elle avait déjà une espèce de carrière sur les réseaux sociaux. Tu l'as découverte à ce moment-là ou tu l'as découverte quand elle a commencé à faire de la musique ?
3: Non, je l'ai découverte quand elle a commencé à faire de la musique.
1: Donc, tu n'étais pas forcément au courant de son passé ?
3: Non, après, je crois que la première fois que j'ai vraiment écouté ce qu'elle faisait, c'est la fin du duo avec mon pote, Ben Mazué. Oui. Et du coup, j'ai découvert son timbre de voix, sa fraîcheur, et puis j'ai regardé qui c'était, et puis là, j'ai vu qu'elle avait toute une carrière avant et plein de gens qui la suivaient.
1: Communauté incroyable.
3: Et puis après, il y a un autre pote, Vincha, qui a composé plusieurs musiques pour moi sur l'album précédent et un peu sur celui-là aussi, qui avait écrit pour elle. Donc c'était un peu Stilto, qui s'appelle Laure. Stilto, c'était un peu la famille de la famille, quoi. Oui. Donc du coup, quand j'ai commencé à écrire cette chanson où j'avais déjà le thème du prochain rêve, je me disais ça irait bien à une jeune artiste qui vient d'avoir une espèce de premier aboutissement. Et elle, c'est le cas. Elle a fini par se lancer dans la chanson. Elle a eu énorme succès. Elle fait déjà des tournées, des zéniths, etc.
1: Nommée aux victoires.
3: Et donc, quant à cette première consécration, comment ça se passe dans ta tête, quoi ? C'est quoi la suite ? C'est quoi le prochain rêve ? Et c'était ça le thème. Et en écrivant pour elle cette chanson, je me suis, j'ai compris que moi en fait j'étais dans la même question, même si c'est après 9 albums, quoi. Ouais. Et que le projet d'après, le petit doute avant d'attaquer un nouveau projet, c'est toujours le même. Et ça s'appelle le prochain rêve.
1: Et on l'écoute maintenant dans Décibel, Grand Corps Malade et Stilto.

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0: Stilto, invité sur le nouvel album de Grand Corps Malade, Voir la mer, sortira le 18 septembre prochain. Et cette chanson, Le prochain rêve, est déjà disponible, tout comme J'en ai pas encore fini. Donc là, c'est deux extraits qui sont arrivés en
1: sur toutes les plateformes,
0: rafale,
1: comme on dit.
0: Ouais, partout, toutes les plateformes. Non, tu sais ce qu'on dit?
1: On dit quoi?
0: On dit streamer ça fort.
1: Ah ouais.
0: C'est ça qu'on doit dire.
1: Allez streamer ça fort. C'est le prochain rêve, allez streamer.
0: Alors j'ai lu plein de choses hyper intrigantes sur ce nouvel album, puisque tu dévoiles petit à petit des infos, et notamment, là on a entendu une chanson qui est très pop, très solaire, tu parlais tout à l'heure de guitare un peu western, on me dit que dans Voir la mer, il y a évidemment de la chanson parce que ça fait partie de l'ADN, mais du rap aussi, et puis du funk, et puis même du disco, et là je me dis, te serais-tu dit, pas de frontières, pas de barrières, je fais exactement ce que je veux, c'est ça l'idée?
1: Ouais, c'est un peu ça l'idée, complètement. Ouais. Depuis longtemps, de toute façon, je me suis jamais arrêté. Voilà, je fais du slam, les piano-voix, à un moment on m'a cantonné à ça. Mm-hmm. Depuis longtemps, moi je le dis, je fais de la pop, je fais de la chanson. Alors oui, je suis slammeur à la base, mais depuis longtemps, il y a des arrangements, il y a de la musique. Sur scène, je suis avec beaucoup de musiciens. Et c'est vrai qu'avec Nicolas, on s'est amusé à expérimenter plein de choses. Et il y a une chanson qui s'appelle Les Failles, qui est très funk, et on se régale dessus, et on imagine déjà bien le morceau festif de fin de concert.
0: Ah mais oui, c'est ça la tournée.
1: et pareil pour une chanson qui s'appelle Je sais pas faire sans toi, qui est carrément disco avec une petite basse qui n'est pas sans rappeler les Magnolias de notre ami Claude François.
0: Claude, ah oui. Donc, un des meilleurs discos français, ceci dit, les Magnolias, c'est
1: les Magnolias, c'est imparable. Ouais. Imparable. Qui ne peut pas danser sur les Magnolias?
0: C'est obligé.
1: Donc, ouais, non, c'est sûr qu'on. Moi, j'ai toujours aimé sur un album qui est toutes ces plein d'humeurs différentes. Donc là, c'est le cas. On s'est fait plaisir là-dessus.
0: Alors, cette fameuse tournée, parlons-en, puisque elle aussi, ça y est dispo. Faut pas streamer la tournée. Par contre, les amis, ça ne servira à rien. En revanche, sachez que les billetteries sont ouvertes pour aller applaudir Grand Corps Malade à partir du mois de janvier 2027. Bon, bah, en gros, tu vas passer l'année sur la route, hein.
1: Voilà. On va aller un peu partout.
0: T'as fait une année au Québec. Maintenant, tu vas faire une année sur les aires d'autoroute. Voilà. Alors, le 21 janvier à Toulouse, c'est le début de la tournée. Et là, c'est vraiment tous les zéniths de France et de Navarre, Bordeaux, Orléans, Brest, Rennes, Caen, Saint-Étienne, Poitiers, Nantes, Montbéliard, ça c'est pour le début de l'année 2027. Et les dates parisiennes se passeront à l'Adidas Arena les 12 et 13 mars. Et puis ensuite, le printemps se passera à Montpellier, Lyon, Dijon, Amiens, Strasbourg, Amnéville et Lille. Et puis ensuite, deuxième partie de tournée à partir de novembre, décembre. Et puis bah, ça sent 2028, quoi, j'ai l'impression.
1: Ouais, on peut prolonger un petit peu, il y a des chances.
0: Voilà, voilà, on a un carnet de balles extrêmement fourni pour Grand Corps Malade. Tu sais déjà si tu pars en tournée avec l'équipe qui était avec toi au studio de La Fabrique à Saint-Rémy-de-Provence?
1: Ouais, quasiment, il y a une bonne partie.
0: Ouais, c'est tes musiciens.
1: Ouais, exactement.
0: Ok, Grand Corps Malade and Band, donc tournée 2027. On vous remet évidemment toutes les infos sur ici.fr, sur la page de Décibel.
1: La plage, c'est pas tout de suite.
0: C'est voir la mer, et c'est voilà, ça y est.
1: C'est voir la mer, c'est ton prochain rêve, c'est voir la plage.
0: C'est pas faux. À tout de suite, les amis. Tiens, puisque Grand Corps Malade est de bonne humeur, je vais lui parler d'un petit sujet qui fâche. À tout de suite.
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0: C'est quand même la bonne nouvelle de ce mois de juin. Grand Corps Malade, J'en ai pas encore fini.
1: J'en ai pas encore fini avec l'envie d'écrire. 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
0: En écoutant cette chanson, où il y a, je trouve, beaucoup de lumière, tu dis que, voilà, écrire, ça sert à rassembler, ça sert à sortir l'espoir, etc. Je ne peux que me rendre compte que tu seras en tournée pendant une année présidentielle, et je suis assez contente de ça. Je ne sais pas, quelque part, je me dis, c'est bien, Grand Corps Malade, il n'est pas loin, etc. Est-ce que, d'une manière ou d'une autre, de manière très frontale ou pas, tu penses que tu as envie de prendre la parole sur la politique de ce pays, notamment l'année prochaine, puisqu'on va élire un nouveau président ou une nouvelle présidente?
1: Plus d'une manière que d'une autre, d'ailleurs, ouais. Comme tu dis.
0: Oui, mais c'est...
1: Et en effet, non, vous ne me verrez pas prendre position et prendre... parti pour un tel ou un tel, ouais, et aller serrer la pince des politiques sur leur podium. Je me sens pas du tout à ma place. En revanche, bien sûr, on a parlé de certaines chansons qui sont sorties, il y en a d'autres qui sont sur l'album et qui ne sont pas encore sorties, et il y en a qui parlent très concrètement et très frontalement de certaines situations en France, et notamment de la montée de l'extrême droite, je parle notamment de la parole complètement décomplexée des propos racistes, que, ouais, tu vois, c'est un morceau où je dis j'ai grandi dans une époque où être raciste était honteux, et aujourd'hui c'est tellement plus le cas. Aujourd'hui on entend des choses qui sont incroyables,
0: sur des plateaux télé,
1: et du coup aussi sur des radios, et puis du coup aussi dans la rue, et puis d'un seul coup il y a plus de limites, et c'est vrai que ça, je trouve ça hyper effrayant, ouais. J'ai un texte là-dessus où j'essaye de comprendre ce qui se passe, et où je me dis justement qu'il n'y a pas, c'est un morceau qui s'appelle Pas de fatalité, et je suis sûr qu'il n'y a pas de fatalité, et que l'humain n'est pas voué à devenir raciste, ouais, et qu'il va falloir absolument contrer ça, réagir, et essayer de plus tendre des mains que jeter des pierres. Donc d'une manière ou d'une autre, bien sûr que je suis pas un artiste, loin de tout, dans ma bulle, je vote, je suis un citoyen, et forcément quand je vois des choses, il y a aussi des textes là-dessus, quoi.
0: Mais donc recoller ce qui est fracturé plutôt que de pointer du doigt.
1: Je suis effrayé de ça, mais c'est pas juste un texte pour dire je suis effrayé, c'est un texte pour dire voilà, on peut réagir, quoi.
0: On peut faire des choses.
1: C'est cette espèce de dérive, cette dérive totale de haine, ouais, on peut essayer de la contrer, quoi.
0: Alors la haine, elle arrive de tous les côtés. Il y a une histoire qui traîne depuis 5 ans. Je viens aux nouvelles, quand j'ai dit tout à l'heure qu'on allait parler d'un sujet qui fâche, je viens aux nouvelles à propos de notre copine Oshie.

0: Oshi, qui avait été attaqué par un journaliste nommé Fabien Lecoeuvre en 2021. Deux points, ouvrez les guillemets. Quand est-ce qu'on va nous sortir des beaux mecs ou des filles sublimes? Quand vous regardez Oshi, par exemple, qui a un talent incroyable, indiscutable. Enfin, vous mettez un poster de Oshi dans votre chambre, vous? Mais elle est effrayante. Il faut qu'elle donne ses chansons à des filles sublimes, comme des Vanessa Paradis. Fermez les guillemets. On embrasse Vanessa, évidemment, qui n'a rien à faire dans cette histoire. Et toi, quand t'as entendu ça en 2021, et quand t'as vu qu'en plus Oshi était touchée, qu'elle réagissait, t'as écrit une super chanson qui s'appelait « Des gens beaux ».
1: Parce que dans la suite de son interview, oui, il disait « Il faut des gens beaux ».
0: Il faut des gens beaux.
1: Cette phrase est quand même extraordinaire.
0: Bah, surtout venant de Fabien Lecoeuvre. Hein, si vous ne l'avez jamais vu, googlez-le, je vous en supplie. Et donc, l'idée, c'est que toi, tu as fait cette chanson, « Des gens beaux », justement, en disant « Mais comment ça, il nous faut des gens beaux ?» Elle est super et je n'ai pas le droit de la diffuser ce soir. Parce que alors, de procès, un coup c'est toi qui gagne, mais un coup c'est lui qui fait appel, etc. En gros, il te reproche d'avoir pris son intervention dégueulasse que je viens de vous lire à la radio et de l'avoir mis en intro de la chanson, et il dit que tu dois lui payer des droits d'auteur.
1: Voilà, c'est ça. Donc il dit qu'on n'a pas le droit d'utiliser sa voix. Ouais. Nous, notre avocat et tout nous dit bien sûr que si. C'est on n'a pas volé sa voix dans une sphère privée. Il était sur un plateau de radio et puis en plus c'est des propos polémiques, donc tout le monde a commenté, tout le monde a entendu. Du coup, les avocats disent c'est des propos d'intérêt, enfin. Pas d'intérêt de débat général.
0: Ouais, c'est ça,
1: donc,
0: voilà.
1: Donc du coup, à partir de là, il n'y a pas de vol de voix, quoi.
0: Ouais.
1: Bon, mais lui, il a estimé qu'on n'avait pas le droit, donc le procès, on l'a gagné, mais il a fait appel et il a gagné. Et du coup, il y a une troisième manche.
0: C'est la cassation.
1: Ouais. Et j'ai pas de scoop à vous donner. J'ai pas encore de nouvelles.
0: On sait pas.
1: Mais en tout cas, voilà. C'est une affaire, comme souvent la justice, qui dure et qui dure.
0: Ouais.
1: Mais. En tout cas, cette chanson-là, elle a existé. Il y a plein de gens qui l'ont entendue. Je l'ai chantée en festival.
0: Nous, on l'a encore. Alors, je sais que si on la joue, là, ça va mettre tout le monde dans la sauce et j'ai pas envie. Mais en tout cas, à la seconde où t'as le droit de la rechanter et où nous, on a le droit de la rediffuser, on le fera.
1: On la remettra. Je vous tiendrai au courant.
0: Ouais, vraiment,
1: qu'on a le droit, on y va.
0: À la seconde. Je voulais aussi qu'on prenne le temps de parler deux secondes de cinéma. Vu que ton agenda musical est extrêmement chargé, je le rappelle, 9e album le 18 septembre, plus la grande tournée 2027, c'est sans doute l'un ou l'autre dans ton emploi du temps. Donc là, il n'y a pas forcément de projet de ciné dans l'immédiat.
1: Certainement, pendant la tournée, je vais développer une petite idée ou commencer à écrire parce que j'ai des idées. Mais oui, c'est pas pour tout de suite. Le cinéma, c'est un truc de longue haleine. Une chanson, je peux l'écrire ce soir, la mettre en musique demain et elle est sur les plateformes demain soir.
0: Oui.
1: Le cinéma, c'est un autre délire. Hein, donc
0: c'est
1: ça prend du temps. Donc ce sera pas pour tout de suite. D'autant que là, la priorité, c'est vraiment la musique. C'est l'album et la tournée. Mais il y aura d'autres choses.
0: Ok, génial. Bon, l'album, ce sera le 18 septembre pour le ciné. En attendant, sachez que Monsieur Aznavour, le merveilleux biopic réalisé par toi, Grand Corps Malade, et par Mehdi Idir, est disponible sur Netflix.
1: Ouais,
0: c'est une très bonne nouvelle. Voilà, si vous n'avez pas de code, ne m'énervez pas, prenez-les à quelqu'un et allez voir ce film qui est une merveille. Moi, j'ai beaucoup aimé, j'ai beaucoup pleuré aussi, et j'ai appris beaucoup de choses sur Aznavour. Pourtant, je sais que je l'avais étudié, le bonhomme, mais
1: il a un passé incroyable.
0: Ben, c'est ça.
1: Folle, des
0: sa
1: aventures,
0: jeunesse, ses parents,
1: la guerre, la résistance, plein de gens ne savent pas tout ce qu'il a vécu.
0: C'est ça.
1: Et on s'est beaucoup intéressé à sa jeunesse, justement.
0: Bravo, je sais pas si je te l'avais dit, parce qu'évidemment, étant donné que c'était un film et pas de la musique, je sais pas si on en avait parlé vraiment, mais bravo, je suis très admirative du travail sur Monsieur Aznavour.
1: Merci beaucoup.
0: Et donc, je te propose qu'on se dise au revoir en écoutant À chacun sa bohème.
1: Ça me va très très bien.
0: Ça te va très très bien. À la prochaine.
1: À bientôt. Et vous avez retenu la phrase de streamer ça fort.
0: Streamer ça fort.
1: C'est toi, tu m'as appris ça.
0: Streamer fort.
1: Streamer ça fort, le mauvais rêve, le prochain rêve.
0: La plage.
1: Ouais,
0: ils se trompent, ils disent tout. Alors, il faut streamer fort, j'en ai pas encore fini. Et le prochain rêve, featuring Stilto.
1: Merci pour l'accueil, merci
0: beaucoup. À la prochaine, salut.

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1: C'est la chanteuse américaine Taylor Swift qui est officiellement la musicienne la plus riche du monde. Je sais, ça n'avance pas votre PEL en cette veille de vacances d'été, mais enfin, je voulais que vous le sachiez, elle a 36 ans, elle a 2 milliards de dollars, voilà. Bon, bah moi, à 36 ans, par exemple, je n'avais pas encore de livret A. J'espère que vous, ça va, niveau pognon. Ce qu'on va faire, c'est qu'on va enrichir encore un peu Taylor. On va écouter sa chanson qui, en vrai, nous fait du bien. Elle s'appelle « Shake It Off ». ».

0: Bon, alors elle est super cette chanson, mais quand même 2 milliards. Vous vous demandez peut-être comment Taylor Swift est aussi riche. Eh bien, c'est parce qu'en fait, elle s'est battue pour être propriétaire de tous ses enregistrements, tous les masters. Elle a même payé pour ça, pour les albums de ses débuts. Elle est à contre-courant total de Bruce Springsteen, Justin Bieber, Sting, Bob Dylan, Britney Spears, qui ont tous vendu leur catalogue à grosses sociétés spécialisées pour toucher, alors parfois 100 millions, 110 millions. Et voilà, elle, elle a 2 milliards. Et nous, bah, toujours pas.
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0: Allez, on va jouer au blind test avec des chansons qui jouent. Tiens, justement, le cadeau du jour vous sera très très utile. Le 12 août, ce sont des lunettes spéciales pour observer en toute sécurité et avec style l'éclipse de soleil du 12 août prochain. Avec style, évidemment, puisque c'est le logo ici qui décore ces lunettes bleues, mais d'un bleu, plus bleu que le bleu de tes yeux, comme disait Charles Aznavour. Et nous allons jouer... Allô, qui est là pour jouer?
2: Bonsoir.
3: Oui, bonsoir, c'est François.
0: François, salut François.
3: Salut, Caroline.
0: Et Florence est avec nous aussi, c'est ça?
3: Florence.
2: Oui, bonsoir.
0: Florence, bonsoir à tous les deux. Alors écoutez, en ce qui concerne le stylisme, des lunettes bleues le jour de l'éclipse, franchement, moi je trouve ça génial. Et je suis ravie de vous en offrir à chacun une paire. C'est important quand même de protéger ses yeux. Notez bien dans vos agendas le 12 août, l'éclipse totale de soleil.
3: Ouais, je la prends, super.
0: Ah bah oui, à chacun une paire de lunettes, ça c'est réglé. Maintenant... je vais pouvoir vous annoncer donc que le thème de ce soir, ce sont des chansons qui parlent de jouer, justement jouer de la musique, hein, bien sûr, pas jouer au football, c'est une autre émission, ça n'est pas la mienne. Et donc, il va falloir retrouver le plus rapidement possible le nom des interprètes des chansons que je vais vous passer. Il y aura un point par bonne réponse et à la fin, tout le monde gagnera, ok?
3: D'accord.
2: Ok.
0: Formidable. Alors, je vous propose une première chanson. Florence et François, je vous demande, s'il vous plaît, avant de me proposer une réponse, de bien donner votre prénom pour prendre la main. D'accord ?
2: Florence.
0: Allez, c'est parti.
3: François.
0: Oui, non mais...
2: Florence.
0: Oui, mais...
3: À chaque fois,
0: non,
3: ouais.
0: Non, une fois qu'il y aura la chanson. Parce que là, ça effectivement, joue. C'est plutôt Florence qui a dégainé la première. Mais non, c'est une fois qu'il y a la chanson. Ok, vous êtes prêts? On y va. Première chanson, dites-moi, qui chante ça?
2: France Gall.
3: France Gall.
0: Oui.

0: de jouer du piano debout. C'est France Gall qui chante. Alors, Florence et François, vous avez tous les deux trouvé France Gall. Par contre, François a bien donné son prénom avant la réponse. Florence a oublié. C'est pas grave.
1: Ah mince.
0: Non, c'est pas grave, c'est pas grave. De toute façon, je vous ai entendu tous les deux. Vous êtes très forts. Vous trouvez sur l'intro France Gall. Je sens que j'ai des candidats sérieux. Donc, il jouait du piano debout. Nous continuons sur ce thème avec un chanteur français.

0: c'est un bassiste aussi, Calogero, et je joue de la musique. France Gall jouait, Calogero jouait. Est-ce que Florence et François, vous êtes prêts pour que j'envoie la dernière chanson ?
1: On est prêts, oui. Je suis prête.
0: Alors c'est parti.

0: je joue. Magnifique chanson de Julien Clerc qui décrit si bien la joie qui envahit le musicien quand il fait de la musique. Bravo, bravo François. Très bon candidat.
1: Merci.
0: Et Florence aussi, bravo pour cette belle participation, ma chère Florence.
2: Merci.
0: Merci d'être venue jouer avec nous. Je vous embrasse tous les deux et je vous envoie à chacun une paire de lunettes ici pour profiter pleinement et en toute sécurité de l'éclipse du 12 août. Et puis il y a une autre artiste qui joue. Elle s'appelait Brigitte Bardot et sur son album Bébé en 1964, elle racontait tout. Moi, je joue. Voici Bébé.
3: Moi, je joue.

0: Une interprétation incroyable signée Brigitte Bardot et une chanson que l'on doit à Jean-Max Rivière et Gérard Bourgeois qui tous les deux avaient aussi écrit et composé pour Françoise Hardy, Dalida, Juliette Gréco ou encore Sylvie Vartan dans les années 60.
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0: J'en reviens pas, j'avais oublié que c'est aujourd'hui les 40 ans de la mort de Coluche. Alors moi je suis assez vieille pour me souvenir exactement où j'étais et ce que j'ai pensé quand j'ai appris sa mort. Je suis sûre qu'il y en a beaucoup parmi vous qui ont des souvenirs émus et tristes de ce jour-là, 19 juin 1986. Coluche nous avait quittés beaucoup trop jeune, à l'âge de 41 ans et beaucoup trop violemment dans un accident. Pour lui rendre hommage, vous dire qu'il faut absolument regarder ses films, surtout ceux qui ont été considérés comme des nanars à l'époque. Vous n'aurez pas l'Alsace et la Lorraine en 1977, sa première réalisation. C'est à la fois infâme et sublime. Donc ne ratez pas ça, ne ratez pas Coluche dans 2h moins le quart avant Jésus-Christ, au début des années 80. Et puis évidemment aussi dans Ciao Pantin qui nous prouvait qu'il avait du drame en lui. Coluche était drôle, Coluche ses sketchs, ça vous les trouvez partout. Et puis Coluche chantait drôlement bien. Une de mes chansons préférées d'ailleurs, alors je vous propose qu'on la partage ensemble. C'est des conseils à un nourrisson, à un petit bébé qui vient de naître. Mais je crois que ça marche aussi à tous les âges de la vie. Alors écoutons la sagesse de Coluche en pensant à lui 40 ans après sa mort.
2: Alors, chanson que j'ai écrite à l'intention des nourrissons. Ça s'appelle... Vous avez vu, il y a de la lumière là. C'est chic. Conseil aux nourrissons. Tiens, je vous l'enlève. Allez, je la mets là.

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0: Au théâtre du gymnase, Coluche chantait pendant ses spectacles entre deux sketchs. Le triomphe de Coluche au gymnase, ça c'est le nom de l'album. Et ça date de 1978.
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0: Sur le nouvel album de Big Flo et Oli qui s'appelle Karma, il y a des chansons, oh là là, très très rap. Tout le monde dit ça, tout le monde dit, ah il est très très rap cet album. Comme si Big Flo et Oli à un moment avaient fait du zouk, ils s'étaient un peu perdus et hop ils sont revenus au rap. Il y a des chansons, oui aussi, qui sont un peu loin du rap, qui sont un peu plus mélodieuses, où les garçons chantent, jouent de la musique. Je pense que ça apportera de jolis moments de respiration aussi dans leurs concerts. Et je voulais vous faire découvrir, si c'est pas déjà fait, une chanson d'amour, amour des déçu, mais amour quand même. Ça s'appelle Picasso et c'est Big Flo et Oli, comme peut-être vous ne les avez jamais entendus. À découvrir donc, c'est important et c'est sur Karma.

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1: Big Flo et Oli, il y a une version live de cette chanson Picasso qui circule en ce moment sur les réseaux en vidéo et où Oli fait son plus beau solo de trompette. C'est incroyable parce qu'il a fait le conservatoire, ils ont fait tous les deux le conservatoire, Big Flo et Oli, quand ils étaient jeunes. Et donc voilà, ça apporte encore plus de profondeur au morceau et ça tombe bien parce que c'est comme ça que ça va être joué sur leur tournée. Là, ils vont enchaîner plein de festivals d'été jusqu'au mois de septembre et ensuite tournée des Zénith et Arena partout en France à partir du 2 octobre.
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1: Ah là là, Paula Abdul. C'est marrant comme aujourd'hui, plus personne ne parle d'elle, alors que dans les années 80, Paula Abdul, c'était notre reine, les gars. Une chanteuse et danseuse qui était absolument incroyable. Elle était partout à la télé, ses clips. Elle chantait hyper bien. Tout le monde voulait lui ressembler, danser comme elle, être habillée comme elle. Elle avait démarré comme chorégraphe pour les Jackson 5. Et puis après pour Michael, évidemment, le plus intéressant des Jackson 5. Et puis après, elle avait sorti sa musique. Elle a vendu 20 millions d'albums dans sa carrière. Et c'est son anniversaire.

0: 64 ans aujourd'hui, la divine Paula Abdul et son Straight Up grand tube de 1988. On va garder le rythme pour remercier l'équipe de l'émission qui était là ce soir. Iris, Guy, Tony, Kinan, Lajeli, Elodie Biancamaria, Sadika Raou et Franck Moilier. Rendez-vous demain à 20h avec les chansons préférées de Julie Zenati.
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0: Bardot.
1: Bonjour la France, bonjour la France qui a chaud. J'espère que tu vas bien la France, aujourd'hui c'est la finale. Ça va Eric Bastien?
2: Écoutez, on a égalité, c'est ça la parité Madame Damido. 2-2 aujourd'hui, je suis content.
1: Bien sûr. Alors à l'issue de cette magnifique finale, il y a deux prix. Le premier prix, c'est simple. C'est 2 jours en famille ou entre amis, puisque c'est un séjour pour 4 au Festival des Grandes Marées à Jullouville, au cœur de la baie du Mont-Saint-Michel. Alors vous allez pouvoir écouter plein d'artistes, mais vous allez surtout écouter Kenji.

0: Sur place pour 4, une nuit avec petit déjeuner à l'hôtel du musée de Granville et 100 euros de carburant pour y aller. Si vous ne gagnez pas ça, quel est le deuxième prix?
1: Eh ben dans les groupes, il y aura Joe Malongo. Ça, c'est Joe Malongo avec ses musiciens. On les écoute depuis le début, les mariachi Malongo. Leurs trompettes, ils sont là. Ils vont vous donner le meilleur des concerts. Mais accessoirement, ils prendront le temps de fabriquer une machine, 32 dosettes et 6 verres en verre à gagner aujourd'hui.
0: Allez, Kinan, jingle. Alors, on appelle Leïla, Marie-France, Christophe et Aurélie. Comment ça va, les finalistes?
1: Bonjour.
2: Bonjour.
1: Bonjour.
3: Ça va beaucoup. Bonjour, Eric.
1: Bonjour.
3: Bonjour, Valérie. Bonjour à toute votre équipe.
0: Bonjour, tout le monde. Alors, on va faire une première demi-finale, Leïla contre Marie-France. Ce qui veut dire que Cricri et Aurélie, vous pouvez aller jouer et vaquer à vos occupations. Alors, Leïla, tu as joué avec nous lundi. Tu as été brillante, hein. 22 points, magnifique. Voilà, c'est totalement sans faute, hein, voilà. Tu es mariée à Thibaut, tu habites à Estrée, tu joues avec Issy-Nord, parce que Estrée, c'est dans le Pas-de-Calais. Tu vends des chichis, des gaufres et des crêpes à Berck. Et quel temps il fait aujourd'hui à Estrée?
2: Ah, il fait super beau, super chaud, donc tout va bien.
0: Ah, super beau, super chaud. Tu vas aller te baigner, ouais, tu crois?
2: Je ne sais pas, peut-être.
0: Qu'est-ce que tu vas faire ce week-end?
2: Ce week-end, je travaille. Donc, je ne vais pas profiter beaucoup du soleil, mais il y a de l'animation, il y a des concerts, tout ça, donc c'est chouette.
0: Oh, bah c'est bien, oui, puisque je rappelle que dimanche, c'est la fête de la musique quand même. Hein.
1: La fête des pères.
0: Oui, d'accord, mais enfin, c'est aussi la fête de la musique. Voilà.
1: La fête des pères aussi. Ouais.
0: Bref, alors.
1: La fête quoi, dimanche? Bon.
0: Voilà, voilà. Il paraît que tu as un petit défaut dont on n'a pas parlé lundi. Tu n'aimes pas reconnaître que tu as tort.
2: Non, mais parce que j'ai jamais tort, je me trompe, c'est tout.
0: Bien sûr, évidemment, évidemment, bien sûr, elle ne se trompe pas. Ah là là là là. Bon, bah écoute, j'espère que tu ne vas pas te tromper sur la première question qui peut te permettre de gagner le premier point. Tiens, je te mets un petit coup de Stomy Bugsy.

0: voilà ce que j'aimais cette chanson. Alors écoute bien, la fête des pères, évidemment, c'est dimanche. Eh bien, il paraît que ça a été popularisé en France grâce à une marque de briquets. Est-ce que c'est vrai que la fête des pères a été popularisée en France par une marque de briquets? Vrai ou faux, top chrono, 5 secondes. Eh bien, t'as bien raison, parce que la marque de briquets Flaminaire, en 1952, lance la campagne publicitaire pour la fête des pères. Et du coup, pof, ça a pris, et du coup, bah, c'est rentré dans les habitudes des Français. Donc, bonne fête à tous les papas pour dimanche, et voilà, Leïla, premier point.
1: Exactement, Marie-France était avec nous mardi. Marie-France, nous avons fait équipe, on ne change pas une équipe qui gagne aujourd'hui, vendredi. T'es d'accord?
2: Oui, tout à fait.
1: Oh, oui. T'as une Quénois sur Dole, dans le Nord, encore le Nord, qui est représenté. Et je ne me trompe pas si je dis que c'est ton anniversaire aujourd'hui?
2: Non, c'est bien ça.
1: Eh ben, bon anniversaire.
0: Joyeux anniversaire.
1: Mais quel plus beau cadeau que de t'offrir le séjour, bien sûr. On va tout faire pour que ce soit le cas. Bon anniversaire, effectivement, Marie-France, qui est mariée à Christian, rappelons-le, qui a deux enfants, Anaïs, qui a 40 ans, et Julia, qui a 34 ans. Est-ce que tu as des petits coins d'ombre à nous recommander dans ta région, là, ce week-end? Tu sais où tu vas aller un peu pour être au frais?
2: Ah oui, bon, en fait, nous, on est au bord de la Deule, hein, qui est un canal, et on a la Lys qui est tout près, et là, c'est la Lys qui sépare la France de la Belgique, et on est souvent en Belgique, il y a un petit bar où il y a effectivement beaucoup d'animations le samedi et le dimanche, des petits orchestres, voilà, qui jouent du jazz, du rock, etc. C'est sympa, on est à l'ombre,

0: Voilà, c'est super sympa.
1: Bon, c'est un bon plan. Non, mais c'est bien. Ah, bah, c'est vrai qu'on va un peu chercher les coins d'ombre là ce week-end. J'espère que chez toi, il fait pas trop chaud. T'as quelle température aujourd'hui dans le Nord, à Quesnoy-sur-Deûle?
0: Ici, c'est 30 degrés déjà.
1: Ouais, 30 degrés déjà. Ah. Avec le pic de chaleur attendu lundi et mardi à la retraite. De travail oui. dans le groupe EDF, on l'a dit, hein, toute ta carrière. Oui. On est ravis de te retrouver en tous les cas, Marie-France. On va t'offrir un premier point tout de suite avec une première question.
0: Oui.
1: Tu aimes le Nutella?
0: Oui.
1: Oh, ça, c'est la musique du Nutella.
2: C'est dégueulasse, le Nutella.
1: Non, c'est bon quand même.
2: Non.
1: Non, c'est bon.
2: Non, c'est pas bon pour la santé, le Nutella. C'est plein de saloperies.
1: Récemment, Ferrero a lancé un Nutella à la patate douce, testé uniquement sur le marché américain. Moi, je l'affirme. Après, est-ce que c'est vrai? Est-ce que c'est faux? Tu as 5 secondes pour y réfléchir, Marie-France. Parti. Vite. Comment?
0: Faux.
1: Faux. Il y a du faux. Oui, tu as raison. La nouveauté s'appelle en réalité Nutella Peanut. C'est une version de la cacahuète, hein, ce que veut dire Peanut. C'est la première nouvelle saveur officielle de Nutella depuis plus de 60 ans d'existence et c'est déjà commercialisé en Amérique du Nord. Bah là, c'est assez récent, hein, depuis le mois d'avril. C'est pas arrivé chez nous encore.
2: Bah tant mieux. Alors, Leïla, un point. Marie-France, un point. C'est une petite égalité parfaite.
1: Bah, oui, bien,
2: bravo. Et là, tout de suite, on va parler de femmes. On va parler de femmes libérées. 1984, Cookie Dingler. Ne la laisse pas tomber.
1: Ah non.
2: Elle est si fragile, vous écoutez ici, vous chantez, on vous aime, à tout de suite.

0: laisse pas tomber. Ah,
1: évidemment, on va pas laisser tomber. Cookie Dingler, 1984, tu l'as dit Valérie, joli souvenir sur ici.
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0: Et ici, nous sommes avec Leïla et Marie-France qui jouent toutes les deux pour Ici Nord. Le Nord s'affronte, mon Dieu. En plus, elles sont à égalité, c'est magnifique. Alors, Leïla, il paraît que tu t'adores voyager avec ton mari, les Hautes-Pyrénées, la Normandie, et bientôt, t'aimerais bien visiter l'Ardèche.
1: C'est une bonne réponse.
0: Leïla ?
1: Leïla n'est plus.
0: Leïla ?
1: Alors, on l'a peut-être perdu.
0: Tu nous as quitté ?
1: Ah, on va la rappeler.
3: Bon. Vous m'entendez ?
0: Ah, là, je t'entends. Ne bouge plus.
3: Ah, bon. Oui, je disais que oui, on aimerait bien aller visiter les Gorges du Verdon.
0: Ah, c'est très beau, les Gorges du Verdon. C'est magnifique. Ouais,
3: apparemment.
0: Ah, oui, c'est très, très beau. Et alors, il paraît que tu aimerais aussi visiter l'Égypte.
3: Oui, c'est un rêve qu'on a depuis qu'on est tout petits tous les deux. Et on se dit pourquoi pas pour notre voyage de neuf.
0: Oh, mais oui, faire une petite croisière sur le Nil, là.
3: Ah oui,
0: c'est bien, on adore.
1: Il fait chaud là-bas.
0: Oui, il fait chaud, mais enfin, c'est très très beau quand même.
1: Ah,
0: hein,
1: c'est vrai.
0: On adore. Alors, ma chérie, c'est l'heure du quiz musical. Tu vas avoir deux tubes de l'été à reconnaître. Tu vas écouter un extrait, c'est l'un derrière l'autre, et tu devras me donner les deux artistes qui chantent. Écoute bien.
3: Ok. C'est...
0: C'est les années 80, qui est le groupe qui chante ?
3: Élégance Vacances.
0: Oh là là, Élégance Vacances, vacances, oublie tout. Oui, alors, est-ce que c'est Élégance ? Bien sûr que oui.
1: Bravo.
0: Vacances, j'oublie tout.
4: Vacances.
0: Plus rien à faire du tout. Je m'en vais en l'air, ça c'est super. Voilà, c'est fou. Alors, attention, là c'est un artiste des années 90. Écoute bien.

0: c'est qui chante?
1: C'est Lou Béga, Mambo Number 5.
0: Et c'est Lou Béga, Mambo. La la la la la. Eh oui, Lou Béga, magnifique.
2: Dun, di, dun, dun. On ça lui a... fait 3 points, ça.
0: Bah, ça lui fait 3 points.
2: Bon, Marie-France, on joue avec les tubes de l'été, entre autres. Hein, d'ailleurs, on jouera avec tous les tubes de l'été dans Au Taquet, puisqu'on sera là jusqu'au 17 juillet avec Valérie.
0: Absolument.
2: Exactement. Bon, Marie-France, j'ai quand même une petite anecdote, on l'a dit. Le Nord s'oppose, on va voir dans un instant. Et je te souhaite d'arriver en phase finale. Il t'arrive un truc pas drôle, assez régulièrement, c'est franchement pas drôle, c'est que tu te fais cambrioler, toi. C'est devenu une habitude à la maison. Hein.
1: Oui, trois fois.
2: Oui, bah quand même, c'est quand même beaucoup. Trois cambriolages. Alors, ce qui est amusant, c'est que à chaque fois, on te pique le lecteur DVD et le même film que tu rachètes et qui t'en repique à chaque fois.
1: Oui, Le Cinquième Élément, on me l'a piqué trois fois.
2: Non mais ça paraît dingue, c'est-à-dire le lecteur DVD ou le magnétoscope et à chaque fois Le Cinquième Élément systématiquement.
1: Voilà.
0: Ce film, après, il faut plus le racheter. Hein.
1: Non mais je l'ai racheté, mais j'ai attendu 5 ou 6 ans avant de.
2: C'est dingue. Mais ils le savaient, ils sont revenus dès que tu l'as racheté. Voilà. Non, il y a un truc avec Le Cinquième Élément.
1: Ils sont revenus. C'était incroyable.
2: Non mais ça c'est pas drôle. Hein. Franchement, si ça arrive, c'est pas un bon moment à passer. Courage à ceux à qui ça arrive en ce moment.
1: Ouais. Effectivement.
2: Bon, allez, nous allons jouer tout de suite avec deux tubes, je te l'ai dit, hein, ces deux tubes de l'été. Il y a possibilité de marquer 2 points, ce qui ferait que vous seriez à égalité. Voyons comment ça se passe. On est pile dans un tube des années 2000 et je crois que Valérie kiffe bien ce titre.

0: Alors, qui chante? Est-ce que tu as reconnu? Quelques secondes pour y réfléchir.
1: Camaro.
0: Oui, Camaro.
1: Femme like you.
0: Tu dis Camaro.
2: Camaro.
0: Camaro, oui.
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0: C'est bien, ça permet de s'ambiancer, c'est plutôt cool hein, pour un début de week-end. Voici un deuxième titre, on est encore une fois dans un tube, je pense que ça devrait aller, on y va.

0: Eh bien, qui chante? On y va.
1: C'est Mano.
2: Eh oui.
0: C'est Mano. Mano.
1: Oui. Mano, M-A-N-A-U.
0: Oh là là, la même l'orthographe.
2: Et qui c'était le fils du forgeron? Il s'appelait comment, le fils du forgeron? Hakim.
0: Bravo, en tous les cas.
2: Et 3-3, ça va être facile de départager ça encore. Bien, allez, c'est l'heure d'écouter. Ah, on adore. Voilà, vous êtes invité, vous avez pas envie de sortir.
0: Ouais.
2: Ça arrive à tout le monde, hein. On a prévu un truc. Et puis, au dernier moment, on a un peu la flemme. Benabar. Eh ben, Benabar, il nous a expliqué comment ça fonctionne. Ouais. Vous écoutez ici, on écoute Benabar. À tout de suite.
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0: dîner.
1: Ah, moi, je viens au dîner. Tu m'invites ce soir, mon dîner? Il n'y a pas un dîner ce soir?
2: Non, pas du tout.
1: C'est quand? C'est demain?
2: Non plus.
1: C'est quand ce dîner?
3: On est au taquet.
1: Tu ne m'invites pas?
2: Non, bah, j'ai pas de dîner là.
1: D'accord.
2: Alors, Leïla et Marie-France jouent l'une contre l'autre et pourtant elles jouent toutes les deux pour Ici Nord. Laquelle des deux sera sélectionnée pour la finale? On ne sait pas. Est-ce que tu t'es tiré les cartes, Leïla? Est-ce que tu sais?
4: Non.
2: Alors, non?
4: Non, là, je ne l'ai pas fait, non.
2: Oh là là là là là là là là, il faut savoir que, on l'a dit, hein, Leïla, elle adore l'astrologie, elle est comme moi, elle demande tout le temps les signes astrologiques des gens. Voilà, mais oui, c'est comme ça.
4: D'ailleurs, Marie-France est Gémeaux aussi, elle est née aujourd'hui.
1: Ah oui, Marie-France.
2: Marie-France, t'es Gémeaux?
4: Oui, tout à fait, tout à fait Gémeaux.
2: C'est dur, eh, c'est dur les Gémeaux. Hein.
4: Ah oui. Oh, non.
2: Ça peut durer. Mais je sais, tu n'as jamais tort, mon petit chat. Alors, dis donc, Leïla, il est quel signe, Thibaut? Je ne me rappelle plus.
4: Scorpion.
2: Ah, c'est pas mal, le scorpion. C'est pas mal. Ça se pique tout seul, c'est bien. Bah, c'est vrai, écoute. Bon, comme je ne sais pas, hein, si tu vas aller en finale ou pas, et que j'ai quand même envie de t'encourager à ce que tu sois prête, je vais te faire écouter un artiste que tu adores pour que tu te sentes bien. On va écouter Bad Bunny.

0: connais pas Bad Bunny?
1: Si, mais bon, il est beau comme un camion. C'est pas ma cam, quoi.
0: Oui, bah, il est très très beau quand même. Alors,
1: ma petite... Est-ce que c'est beau un camion?
0: C'est... Oui, c'est très beau un camion.
1: Un camion, c'est beau.
0: Bah, bien sûr.
1: À 38 tonnes.
0: Oui, ouais, tout d'accord. Est beau dans le camion.
1: Okay.
0: Voilà, alors, écoute-moi bien, ma chérie. C'est très très important que tu ailles en finale. Quel objet télépiloté permet aujourd'hui de réaliser facilement des images aériennes impressionnantes? Quel objet télépiloté permet de réaliser facilement des images aériennes? Top chrono.
2: Un drone.
0: Alors, est-ce que c'est la bonne réponse? Oui! Ça te fait 5 points, bien sûr que c'est un drone, voilà. Il y en a... T'as 8 points, c'est
1: bravo.
0: Là, c'est magnifique.
1: On salue les équipes d'ici Drone Ardèche, bien sûr. Voilà.
0: Je demande pardon à ces deux départements que j'aime de tout mon cœur.
1: Ah, c'était pas mal quand même, celle-là. Bon, Marie-France, bon anniversaire. Oui, c'est l'anniversaire de Marie-France, notre petite Gémeau. T'es née à quelle heure? C'est peut-être pas encore fait, hein? À quelle heure?
2: Non,
1: 20h. Ah, tu vois?
0: Voilà.
1: Donc, on souhaite pas bon anniversaire. Ça se fait pas avant. On va recommencer l'émission parce qu'on t'a souhaité ton anniversaire. On m'a toujours dit que la tradition, fallait pas le souhaiter avant.
0: C'est un truc. Mais c'est le jour d'avant, pas 5 heures avant.
1: Non, c'est pour la fête. La fête se souhaite
0: oui,
1: la
0: oui,
1: veille.
0: Oui, allez, bien sûr. Et
1: là,
0: ouais,
1: si,
0: ouais,
1: si,
0: ouais
1: si,
0: bah
1: si,
0: oui,
1: si.
0: Écoute,
1: écoutez,
0: bien sûr.
1: Référence, tout le monde. En parlant de la ref, Jean-Philippe Janssen en ce moment.
0: Oui,
1: hein.
0: Mon Titi.
1: Vous l'avez bien vendu. C'est l'entretien à retrouver sur YouTube, la ref avec Valérie Davidot et Jean-Philippe Janssen. Tiens, Marie-France, avant cette dernière question, je rappelle que cette semaine, pour ceux qui n'étaient pas là.
0: De toute façon, je rappelle pour Marie-France que même si elle gagne, elle ne gagne pas. Hein.
1: Ça suffit.
0: Donc, voilà.
1: Ça suffit.
0: Bah, c'est la vérité, il faut lui dire la vérité.
1: Oui, mais j'y vais en douceur. Marie-France, elle a du. Marie-France, elle a du jukebox, elle a du 45 tours. C'est une collectionneuse de disques et pour te faire plaisir, ce que tu écoutes à la maison, c'est ça.
0: Yeah, on m'a trop donné. C'est Johnny White.
1: Johnny White. Barry Hallyday.
0: Barry Hallyday.
1: Magnifique. Deux jukebox qui jouent en même temps là. Bon, c'était ouais, Barry White. Ouais. Mais, non, mais t'aimes Presley.
0: On
1: Johnny,
0: adore Barry White.
1: Bon, alors qu'est-ce que c'est? Pourquoi elle a pourquoi qu'est-ce
0: mais
1: que...
0: parce que Leïla a 22 points, Marie-France en a 16. Même si elle marque,
2: oui.
0: Bah, c'est Leïla qui gagne.
1: Marie-France, Marie-France. Marie-France.
0: Mais partons avec l'honneur. Avec l'honneur.
1: Parce qu'on récompense le parcours dans son ensemble. C'est vrai que voilà, Marie-France. Bon, question. Quel célèbre Français créateur de chaussures de luxe est mondialement connu pour ses célèbres semelles en rouge? Top chrono, Louboutin. 10 secondes. Ouais, Louboutin, on va pas perdre de temps. Oui, c'est effectivement Louboutin, Christian Louboutin, avec cette signature depuis 1993. Tu pars avec les honneurs, ouais. Mais ça ne suffit pas.
2: J'aurais bien aimé un cadeau pour mon anniversaire.
1: Bien sûr, je comprends très bien. Alors, tu ne quittes pas, je te passe Maître Cadeau et je laisse Maître Cadeau se débrouiller.
0: Voilà, peut-être qu'on pourra te donner des petites places de cinéma.
1: Ouais.
0: Allez, on verra, je me débrouillerai.
1: Toujours faire plaisir.
0: On se débrouillera.
2: Bon. Merci à toute l'équipe, en tout cas.
0: Je te remercie à toi.
2: Valérie,
1: merci Marie-France.
0: Allez, Marie-France, tu as bien joué, Leïla, t'as compris? Tu vas en finale.
2: Bravo, Leïla.

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2: Alors, je rappelle que Leïla est qualifiée pour la finale dans quelques minutes. Je rappelle les cadeaux. Le premier prix, c'est 2 jours en famille ou entre amis au Festival Grande Marée à Julauville, au cœur de la baie du Mont-Saint-Michel, pour écouter Kenji, Julien Clerc, Benabar, Zaz, Christophe Maé, les Cooks. Vous dormez à l'hôtel du musée de Granville. Vous avez la nuit offerte avec le petit déjeuner. 100 euros de carburant pour aller là-bas. Et si vous ne gagnez pas ça, vous gagnez la magnifique machine à café expresso Malongo, c'est 32 dosettes et c'est 6 verres en verre. On accueille tout de suite Christophe et Aurélie. Comment ça va les amis?
3: Bonjour, et ben ça va. Bonjour, rebonjour Valérie, bonjour Eric.
4: Salut.
3: Et bonjour à Aurélie.
2: Aurélie, t'es là?
4: Elle est là Aurélie?
2: Bon.
4: Aurélie.
2: Alors, on va jouer. De toute façon, on joue avec Christophe ici, Brazizel, mon petit breton qui a gagné hier, qui est conduit.
3: Pourvu que ça dure.
2: Bah, pourvu que ça dure, qui a un chat psychopathe, hein, Dexter, qu'on appelle Titi. Voilà. Et alors, on n'en a pas parlé hier, parce qu'on sait qu'il a une asso qui sauvegarde le patrimoine breton. Mais on a parlé de sa passion pour la vitesse, etc. Mais on n'a pas dit qu'il collectionne beaucoup de livres. Tu as des revues sur l'aviation, la Formule 1. Hein, d'ailleurs, t'es passionné de Formule 1.
3: Oui, c'est vrai. Je suis passionné de F1.
2: Voilà.
3: Depuis très longtemps.
2: Et il paraît que tu as été au Brésil. Ben oui.
3: Oui, j'ai été voir le Grand Prix du Brésil à Interlagos.
2: En quelle année?
3: Ça date. C'était en 1999.
2: Ah ouais.
3: Ça commence à faire vieux.
2: Ah oui. Alors, t'as des maquettes de voitures?
3: Oui, de Formule 1. J'ai 2 vitrines.
2: Alors,
3: j'en ai tellement que maintenant, je ne collectionne plus que les belles voitures qui gagnent des courses et celles qui gagnent des championnats de Formule 1 tous les ans. Pas plus. Ma femme n'en peut plus.
2: Bah, tu m'étonnes. T'as combien de maquettes, en fait?
3: J'en ai 180.
2: Ah ouais, une pensée émue pour Marie-Noël. Ta femme.
3: Ce ne sont pas des maquettes, ce sont des petites voitures de la marque Mini Champ.
2: Ah oui, d'accord.
3: Des répliques vraiment.
2: Magnifiques.
3: Qui valent 45 euros, échelle à 43.
2: Okay.
3: Parce que les 1/18e prenaient trop de place, j'ai arrêté.
2: J'ai compris.
3: Elles sont chez mon fils dans un champ.
2: Okay. Bon, tu vas tout de suite remporter le premier point avec la première question, vrai ou faux. Pour te mettre dans l'ambiance, je te mets une chanson. On va parler des râleurs. On va parler d'Éric Bastien et des hommes en général.
4: Bien sûr.
2: Écoute bien. Des scientifiques ont calculé que râler, ça brûle autant de calories qu'une marche rapide. Est-ce que c'est vrai ou faux que râler brûle autant de calories qu'une marche rapide? Top chrono, 5 secondes.
3: Eh bien, je veux dire que non.
2: Bah t'as bien raison.
4: Ah, sinon je serais mince.
2: Sinon bah oui, comment te dire. Alors oui, parce que parler, s'agiter, s'énerver, ça fait dépenser de l'énergie, mais on est très loin des calories lorsque tu fais de la marche. Bravo, un point pour Christophe.
4: Aurélie est avec nous, elle est de retour. Aurélie qui habite à côté de Saint-Étienne.
5: Bonjour.
2: Alors je vais avoir ça toute la journée dans la tête.
4: C'est les verts.
2: Je suis rentrée chez moi. Non mais sérieusement, je suis rentrée chez moi mercredi. Je chantais ça, mon mec m'a dit ça, t'as craqué ou comment ça se passe?
4: Ah là là, Dominique Rocheteau, Jean-Michel Larquet, les grands là de l'épopée des verts. Eh ouais. Exactement.
2: Manu France, moi j'ai le t-shirt vert.
4: Battenet, tout ça. Ben oui. Tu habites à Riorges. Riorges, c'est dans la Loire, donc c'est effectivement pas très loin. C'est à combien de kilomètres de Saint-Étienne d'ailleurs, Aurélie?
5: 3/4 d'heure.
4: Oui, la vol d'oiseau, c'est pas bien loin, on est d'accord. Bon, t'étais avec nous mercredi, t'as bien joué, bon, t'es ma candidate. On signale déjà que Marie-France, je l'ai perdue. Donc Aurélie, ne me reste plus que toi, pour éventuellement être dans la gagne ce vendredi. Je compte.
5: Dami d'Hollande.
4: Coiffeuse, qui a toujours rêvé de faire ça. Tu nous l'as dit, tu nous as parlé de la coupe espagnole, la Lamine Yamal, hein, qui est un peu à la mode cet été, je me souviens très bien. Bon, comment ça va depuis mercredi? Pas trop chaud?
5: Écoutez, oui, il faut rester à l'ombre, à l'intérieur.
4: Ah oui.
5: Faut être au frais, quoi.
4: C'est ça. Bon, ça va, t'as ce qu'il faut, t'as des petits coins d'ombre un peu près de chez toi? T'as des piscines, des lacs, des choses.
2: Faut squatter les copains qui ont des piscines.
4: Pas trop s'agiter, rester tranquille. Aurélie, oui. On va jouer tout de suite avec un premier point. Encore une fois, Aurélie, n'oublie pas, je n'ai plus que toi.
2: La pression que tu mets.
4: Plus que toi.
2: Ouais. Allez.
4: Un extrait, écoute. Ça Ça, c'est le générique de Jeux sans frontières.
2: Ah ouais, génial.
4: Quelques années de mémoire sur Antenne 2.
2: Ah bah, c'est il y a longtemps, hein, j'étais petite. Hein.
4: C'était Guy Luc, je crois, qui avait créé ce truc-là. Jeux sans frontières. Vous étiez petite ? Tu étais petite ? Jeux sans frontières ? Ouais. Non, je suis dans 80.
2: Bah, j'étais petite.
4: Oui, tu n'étais pas jeune.
2: Voilà.
4: Je n'étais pas née. La question, la voici, elle vaut un point. Le Liechtenstein n'a aucune frontière avec l'Allemagne. Est-ce que c'est vrai ou faux? Le Liechtenstein n'a aucune frontière avec l'Allemagne. Top chrono.
5: Faux.
4: Alors, j'ai entendu un faux de loin, hein.
5: D'accord. Ouais, faux. Ouais.
4: Ouais, c'est vrai. Tu as tort. Le Liechtenstein est une principauté de seulement 25 km de long qui est située entre la Suisse et l'Autriche. Et malgré sa proximité avec l'Allemagne, bah, je suis désolé, il n'y a pas de frontière du tout.
2: Allez, un point pour Cricri, pas de point pour Aurélie. Et là, tout de suite, on the line. Down, down, down. Alors ça, c'est le groupe de mon adolescence. Les gars, j'adore, c'est Toto, Hold the Line. Vous écoutez ici, on va bouger son body. On chantonne, à tout de suite mes petits canards.

0: 1978, Toto on the line, exactement.
1: Ça veut dire quoi, hold the line?
0: Hold the line, alors qu'est-ce que ça peut bien vouloir dire, hold the line?
1: Hold the line.
0: Eh ben, la ligne.
1: Oui, hold, prends la ligne.
0: Téléphoner, prends la ligne, prends l'appel.
1: Voilà.
0: Ah, ça sonne, on prend l'appel, hold the line.
1: Hold the line.
0: Génial.
1: Allez, on reste en contact. Jingle, ouais. mon petit kiki.
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1: Alors, ici, nous sommes avec Christophe et ici, Brazizel contre Aurélie, ici, Saint-Étienne et Rocheteau et toute la clique. Alors, il paraît, mon petit Christophe...
3: Belle époque.
1: Bah oui, il paraît que t'as du mal à aller te coucher.
3: C'est vrai.
1: Qu'est-ce que tu fais le soir? Alors, tu traînouilles?
3: Ouais, je bouquine, apparemment, tu es au courant de ma vie personnelle.
1: Bah bien sûr, tu sais, nous on a des informateurs, hein. Tu demanderas à Marie-Noël. Voilà.
3: Oui, Marie-Noël.
1: Alors, on n'arrive pas à se coucher, on est bordélique, on achète plein de trucs à chaque fois qu'on va quelque part, hein.
3: Oui, c'est vrai. J'ai récidivé il n'y a pas longtemps, on allait voir mon fils en Suisse.
1: Voilà, on a ramené des tas de conneries. Voilà, bien sûr.
3: Des souvenirs, des choses inutiles.
1: Ben voilà, qu'on met dans des vitrines et que ça fait chier sa femme. Voilà, allez.
3: Voilà, ou des t-shirts.
1: Alors, mon chaton, nous allons reconnaître des airs connus, des tubes, etc. On en a deux à trouver pour marquer deux points. Alors, écoute bien le premier, c'est vraiment un énorme tube.

0: Alors, qui c'est qui chante? Top chrono.
1: Texas.
0: Les Clash?
1: Texas.
2: Texas.
0: Texas. Non, mon chat, c'est Simple Minds. Mandela Day, Simple Minds. Tu te rappelles pas de cet énorme tube? Bon, alors là, tu n'as pas de point, mais la chanson d'après, normalement, si tout va bien, c'était, c'est vraiment un énorme tube. Écoute.

0: Eh oui, tu m'as dit quoi? Super train.
1: America.
0: Mais oui, bravo. Girlfriend. Eh oui. Moi j'ai saigné tous les... Ah, tu t'es réveillé, c'est bien chouchou. Donc t'as pas trouvé Simple Minds, mais tu m'as trouvé Super Tramp, c'est magnifique. Tu as 2 points.
2: Aurélie, on n'a pas encore 2 points. On va essayer justement d'aller chercher ces 2 points avec le quiz musical. Aurélie, ah, ici Saint-Etienne. Aurélie qui... Qu'est-ce qui se passe?
0: C'est pas Aurélie.
2: Qu'est-ce que j'ai dit?
0: Aurélie. C'est Aurélie.
2: Aurélie, c'est ce que j'ai dit.
0: Non, t'as dit Aurélie.
2: J'ai dit Aurélie.
0: Oui.
2: J'ai dit Aurélie.
0: Oui.
2: Oh là là là là. Aurélie.
3: Aurélie.
2: Aurélie. On aime David Guetta, Aurélie?
3: Ouais, j'adore.
2: Toutes les musiques qui permettent de bien s'ambiancer en ce début de week-end. Il était au Stade de France là il y a quelques jours encore. T'as été le voir ou pas d'ailleurs? T'en as profité?
3: Non, j'ai pas eu l'occasion, mais un jour viendra.
2: J'essaierai. Bah ouais, alors tu rêverais de déjeuner avec lui, mais surtout ouais, aller le voir en concert, ça serait quand même quelque chose.
3: Ah bah oui, oui, ça doit être vraiment.
2: Ah oui, bah oui. Alors t'as un talent inutile dont j'ai pas parlé, Aurélie, cette semaine. C'est que petite, qu'est-ce que tu savais faire, petite?
3: J'arrivais à tuer les mouches avec mes doigts, en les attrapant.
2: D'accord.
0: Très bien, on va passer tout de suite au quiz musical. Voilà.
2: Bon, hier, on avait quelqu'un qui voulait faire une brochette avec son petit poisson rouge.
0: Oui, bah, bien sûr.
2: Allez, Aurélie, on y va avec 2 tubes. Oui, parce qu'on ne choisit que des tubes. C'est à toi de les identifier pour 1 point. Écoute celui-ci.

0: Alors on y va, Rosanna. Bah, c'est qui Aurélie? C'est qui Aurélie?
1: C'est Toto.
0: C'est Toto. C'est Toto. Oui, c'est Toto.
2: Chanson écrite pour Rosanna Arquette.
0: Qui était dans le Grand Bleu.
2: Ouais.
0: Exactement. Bien vu, ça te fait un premier point. On est encore une fois de plus dans un tube que j'adore. Alors ça, franchement, moi je mets ça pour me mettre de bonne humeur quand ça va pas le matin. On y va. Chut, j'ai un enfant pas loin d'ici dans le studio. Extrait. Soleil.

0: Allez, franchement, top chrono, je vous mettez ça le matin quand ça va pas.
1: Last Dance.
0: Ouais, Last Dance, et tu m'as dit.
1: Moi, tu l'as dit.
0: Oui, c'est Donna Summer. Eh ben, 2 points.
2: Ah.
0: Eh, égalité, hein, je crois.
2: Égalité, mes petits chéris. 2 points chacun.
0: C'est
2: bon.
0: Le même scénar que tout à l'heure.
2: Même scénar, exactement le même.
0: Tu vas encore donc perdre, alors. C'est pas possible.
2: Voilà, voilà. Allez, je vous invite tout de suite à écouter Vita, Ça fait mal. Une petite nouveauté qu'on adore. C'est parti.

0: ce que Valérie va se dire dans un instant quand elle aura tout perdu, elle va se dire ça fait mal.
1: Ouais, bien sûr.
0: Ou peut-être moins. Kiki.
2: Hein. Ici à midi, on est au taquet.
1: Mais c'était Vita qui chantait. Parce que comme il ne les annonce pas, il est tellement fier de sa vanne.
0: Oui, bah oui.
1: Alors nous sommes avec Christophe et Aurélie qui ont 2 points chacun. Bon. Hein? Voilà. Dis donc, il paraît que tu as un talent inutile, mon petit Christophe. Tu es très souple. Tu touches le sol avec le plat de tes mains.
3: Oui, c'est vrai. C'est vrai. Ça ne sert pas à grand-chose. Si.
1: Bah, si.
3: À pouvoir faire ses lacets. Dans n'importe quelle situation, par exemple.
1: Ah oui, Éric Bastien ne sait pas le faire, ça, par exemple.
0: Non, bah.
3: Ramasser la monnaie que les copains font tomber.
0: Ah, ça, il sait faire,
1: ça. Ça, il sait faire.
0: Alors, pardon. Ça,
1: je
0: veux dire.
1: Ça, je veux dire, il peut même se péter le dos pour ramasser 10 centimes.
0: Ah là, d'accord, je m'en fous, là.
1: Ah là là là.
0: Ah, les 10 centimes.
1: Comment te dire. Aïe, aïe, aïe, aïe. J'ai vu que tu étais nul dans les choses administratives. Ça veut dire quoi? C'est pas toi qui remporte, qui remplit les impôts, les machins, les trucs?
3: Ouais, ouais, c'est vrai. Pour tout ce qui est impôts, ma femme est comptable.
1: Ah
3: et
1: oui.
3: Elle veut surtout pas que je le fasse.
1: Ah
3: elle veut surtout
1: oui.
3: pas que je le fasse.
1: Ah bah
3: surtout pas. Mmh. Là, je suis en formation à Landivisio dans un centre de formation routière, le CF Oudot.
1: Ah oui.
3: J'ai voulu ouvrir mon compte pour avoir ma carte de CQC de qualification conducteur. Eh ben, non, elle a pas voulu que je le fasse. C'est elle qui fait. Mais
1: elle fait bien. Bon.
3: D'ailleurs, ils sont sympas parce qu'ils m'ont libéré pour que je puisse jouer.
1: Eh ben, on les remercie. Alors.
3: On va faire de la pub.
1: Justement, tu vas jouer là. Est-ce que tu vas marquer les 5 points? On l'espère. Écoute bien.
3: Et moi donc. Sinon, je vais être ridicule.
1: Ouais, peut-être. Alors, écoute bien la question. Elle est simple.
3: On écoute.
1: Comment appelle-t-on la rubrique qui rappelle les événements marquants survenus à la même date, l'année d'avant ou dans le passé? Comment appelle-t-on la rubrique qui rappelle les événements marquants survenus à la même date dans le passé? Top chrono, 10 secondes. Qu'est-ce que tu me réponds?
3: Il y a un an.
1: Qu'est-ce que tu dis?
3: Il y a un an.
1: Non, ça s'appelle... Je t'adore de tenter des trucs, mon chat. C'est l'éphéméride. L'éphéméride, qui recense ça recense les événements, les fêtes, les faits historiques, voilà. Bon, bah voilà. Alors,
3: c'est vrai.
1: Tu restes à 2.
0: Bon, alors il y a 2-2. Aurélie, c'est simple. Soit tu marques et t'es avec nous pour la phase finale, soit on devra vous départager en fonction des points que vous avez cumulés.
1: Oui, voilà, vas-y.
0: Bah oui, allez. C'est ça. Je connais les règles quand même. Alors attention, Aurélie. Qu'est-ce qu'on fait? On attaque tout de suite ou.
1: Oh, on pourrait lui faire un petit encouragement.
0: Oui, vous voulez un petit encouragement?
1: Allez.
0: D'accord, avec une chanson que j'aime bien. Ok, d'accord. Ah, mais alors ça, d'accord. Ça, c'est Shakira.
1: Ben oui.
0: C'est Daïda. Et tu suis la Coupe du Monde, d'ailleurs, je crois.
4: Ouais, j'aime bien.
0: T'as suivi le match hier de la Suisse, par exemple, qui a gagné?
4: Alors là, non. Non, j'ai pas regardé.
0: Lundi, prochain match des Bleus face à l'Irak. France-Irak, c'est à 23h et c'est à suivre en direct sur ICI.
1: Et on a France-Norvège d'abord, non?
0: Non, le prochain match, c'est lundi.
1: Ah bon? Je crois que c'était France-Norvège. Je me trompe.
0: Bien
1: alors.
0: Sûr.
1: Allez.
0: Alors, allons-y, Aurélie. Je te rappelle que j'ai plus que toi, je te le dis depuis tout à l'heure.
4: Oui.
0: Une question pour sauver l'honneur, pour que j'ai un candidat. Quelle émission culte animée par Anne Sinclair reposait sur un face-à-face avec un invité? Top chrono, 10 secondes. À la télévision, quelle émission culte animée par Anne Sinclair?
4: Le plateau, c'est
1: Le JT. Et non, c'était 7 sur 7.
0: Mais bien sûr, générique, souviens-toi, 7 sur 7. C'est dimanche soir. Face à face, souvent des invités politiques. Ah non.
1: Voilà, eh bien,
0: Tu as
1: compris que tu étais en finale, mon cri-cri.
0: Pourquoi, il a fait combien de points dans la semaine?
1: Eh bien, il a fait plus qu'Aurélie, il a fait 17, elle a fait 15.
0: Oh, Aurélie.
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1: La finale, mad, made in the middle land, because it's my team who is in finale. Je vais donc présenter mon candidat, Christophe, à ma gauche. Il joue avec ici Brazizel, il a 56 ans. Il vit avec Marie-Noël et son chat, c'est Dexter. Autant vous dire qu'il faut qu'il gagne, sinon ça va être une boucherie. Il collectionne les livres, il a été au Brésil, il aime la bagnole, la vitesse, les voyages. Bref, c'est mon poulain, c'est un champion. À ma droite.
0: Une fois encore, j'ai perdu tous mes candidats.
1: Oui.
0: J'en récupère quand même un candidat qui, malheureusement pour elle, devra jouer avec moi. C'est
1: Léa.
0: Elle va peut-être pas le regretter. Ici Nord, 28 ans, elle habite Estrée dans le Pas-de-Calais. Elle est mariée à Thibaut. Leïla, c'est mon dernier espoir.
1: Moi, je coach des poulains, je coach des champions. Lui, il récupère mes poulains.
0: Et j'arrive même pas à les faire gagner.
1: Et il arrive même pas à les faire gagner. C'est une catastrophe.
0: Ah, je n'en peux plus.
1: Une catastrophe. Alors, je rappelle quand même que nous jouons avec ici Braise Izel pour Christophe. Leïla, elle joue avec ici Nord.
0: Exactement, ici Nord.
1: Voilà, donc on est quand même sur une belle petite finale. Comment tu te sens, Christophe ?
3: Eh ben, je me sens bien, mais bon... C'est plutôt quoi.
1: Oh mon chat, tu vas t'en sortir. Mais non, tu vas t'en sortir. Tiens, pour t'encourager, je vais te faire écouter Julien Clerc.
3: Ah, oh, grand, c'est grand.
1: Le rocker, je n'ai jamais su dire je t'aime.
3: Oui, mais maman.
1: Et oui, il sera là, hein, Julien Clerc.
0: C'est pas vrai.
1: Mais si, au Festival de Grande Marée, il est là, Julien.
3: Alors,
1: bien.
3: Dire je t'aime.
1: Ah bah c'est bien. Écoute bien ton bingo, mon chéri. Aujourd'hui, je me suis fait plaisir. Pour faire le bingo, j'ai été sur Internet et j'ai trouvé des trucs, mais de dingue. Voilà, je vais te demander de taper. Je vais te demander à mon top prono de me donner un maximum de formes de bouées, les bouées qu'on voit à la mer, à la piscine. Ah bah moi, j'ai tapé forme de bouée sur Internet.
0: Et j'ai l'impression que j'ai pris plein de trucs.
1: Je te jure, moi-même, je suis tombée sur le cucu.
0: Forme de bouée, vous avez peut-être trouvé mon nom d'ailleurs.
1: Non, il n'y avait pas ton nom, mais bon, c'était pas loin. Allez, un maximum de formes de bouées, top chrono, 10 secondes.
3: Alors, les bouées hamburgers, les bouées frites, les bouées ballons, les bouées rondes, évidemment. Les bouées en forme de fraise.
1: Ça fait 5, il y en a 5. Il y en a 5, t'avais flamant rose, pastèque, licorne, canard, fauteuil, beignet, orque, dauphin, cheval, tortue, bretzel. J'ai même trouvé une bouée saucisson.
0: Bien sûr.
1: Voilà, donc évidemment. Tu m'en as donné 5, Christophe.
0: Leïla, écoute, pour moi, pour ma famille, pour mes enfants, pour mon honneur, j'ai une enfant qui est là, qui voit son père échouer lamentablement tout à l'heure.
1: Depuis toujours d'ailleurs.
0: Oui, c'est vrai. Mes enfants sont à deux doigts de me foutre dehors.
1: Oui.
0: Donc Leïla, s'il te plaît, marque 6 points. 6 points. Allez, 6. C'est pas grand-chose, s'il te plaît, écoute, 6. Fais un effort, Leïla.
1: Encourage-la avec une chanson déjà.
0: Oui, bon.
1: Au lieu de lui gueuler dessus.
0: C'est mon coaching. Ah. Allez, voici ce que tu aimes. Et non, il ne sera pas au festival, mais on l'aime quand même, Michael Jackson.
1: Eh oui, pauvre.
0: Elle adore Michael Jackson. Leïla, voici ton bingo préparé par Valérie. Et nous cherchons, et nous te demandons, 6 bonnes réponses, c'est tout ce que je te demande. Un maximum de sports nautiques, mais sans moteur. Tous les sports nautiques où il n'y a pas de moteur. Top chrono, 10 secondes.
4: Alors le pilotique, le wakeboard, le wake surf, la natation synchronisée, la planche
1: Ça fait 4, parce que le ski nautique a un moteur.
0: Bah oui, la planche à voile, le wake surf, tu l'as dit, l'aquagym, le canoë, le kayak, le raft, l'aviron, la natation, tu l'as un peu évoqué, encore le water polo. Leïla, tu me fous là.
1: Cri-cri, t'as gagné le premier prix. Partir 2 jours avec 4 personnes de ton choix, enfin vous serez 4, au Festival des Grandes Marées à Jullouville, au cœur de la baie du Mont-Saint-Michel. Tu pourras écouter Kenji, Julien Clerc, Benabar, Zaz, Christophe Maé, The Cooks. Tu dormiras sur place avec, à l'hôtel du musée, avec le petit déj offert. C'est à Granville. 100 euros de carburant pour y aller, et ça va être magnifique. T'es content?
3: Je suis heureux. Et le
0: on est content.
1: C'est super.
3: Je vous remercie.
1: Et voilà. C'est génial. Bon, attends. Bravo à tous. Leïla, elle a gagné la machine à café Nespresso 32 dosettes 6 verres en verre. T'es contente?
0: Bravo, Leïla, quand même.
4: Contente, oui. Heureusement que j'aime le café, mais bon.
1: Ok. Bon, merci à tous pour cette semaine. Vous avez été formidables, nos candidats. Merci à l'équipe. Céline à la Réal, Kinan à la technique, Alex au standard. Gwen Coupez aux manettes du savoir. Bien Eric sûr. Bastien à la bouée.
0: Oui.
1: Et voilà. Prenez soin de vous ce week-end, faites hyper attention à vous, à vos enfants, aux animaux. Il va faire très chaud, je vous aime, à lundi. Et il est bientôt 5h et c'est FX.
0: Ah, oh, ça c'est FX qui nous rejoint avec plaisir pour toute l'info. François-Xavier Canova, nous on se retrouve tout à l'heure à midi, Valérie.
1: Allez, yalla.

0: Didier Barbelivien et magistralement interprété par Patricia Cass en 1987 sur l'album Mademoiselle Chante. Et elle chante précisément le blues sur votre radio ici.
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0: Courage pour la dernière ligne droite avant le week-end. Vous écoutez ici des 5h avec votre équipe du vendredi 26 juin qui vous accueille de bon matin. Emmanuel, Basile, Mélodie, Saveria et ce matin Lucie Amadieu pour l'actualité. Bonjour Lucie.
3: Bonjour François-Xavier, bonjour à toutes et à tous.
0: On va encore une fois beaucoup transpirer aujourd'hui.
3: À cause de la canicule qui persiste en supportant les Bleus aussi, ce soir, troisième match pour les Bleus dans le Mondial, c'est contre la Norvège à 21h.
0: Et puis, existe-t-il un moyen de connaître le prix du carburant dans les stations-service près de chez vous, mais aussi les tendances des prix à la pompe à 2 semaines d'échéance? La réponse est oui. Et le détail, c'est avec Valère Correa dans 5 minutes. 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
0: Vendredi 26 juin, très beau réveil ici. Il est 5h, bienvenue. Les infos, Lucie, à la une.
3: Quelle température dans les classes ce matin pour les brevets des collèges? Plus de 850 000 élèves passent l'examen. Et ce, malgré la canicule, les épreuves de français sont maintenues alors qu'on suffoque depuis bientôt une semaine. Dans les établissements de l'académie de Metz-Nancy, chacun fait comme il peut, Marie Roussel. Et c'est bien ça qui pose problème.
4: Les consignes du ministère de l'Éducation nationale relèvent du bon sens. Emmanuel Bourrel, le directeur académique, nous les détaille.
5: Privilégier bien évidemment les salles les plus fraîches, limiter aussi les effectifs par salle, et puis dans le cadre du déroulement de l'examen, des pauses sont prévues et de permettre aussi aux élèves de pouvoir aller boire en cours d'épreuve.
4: Des stocks de bouteilles d'eau sont d'ailleurs prévus par les chefs d'établissement. Mais pour Clara Rago, du syndicat SNES-FSU, ces mesures sont loin d'être suffisantes. Dans son collège à Pulnoy, le personnel met lui-même des ventilateurs à disposition dans certaines salles de classe et s'est équipé en couverture de survie.
6: Ça va être

0: Droit de grève là où c'est nécessaire pour protester contre des conditions de travail inacceptables, dit l'intersyndicale.
1: On va encore souffrir de la chaleur aujourd'hui.
0: 61 départements sont en alerte rouge, canicule, 25 en orange, mais on a passé le pic de cette canicule. Les températures doivent vraiment baisser après-demain, dimanche. Cette situation pousse le gouvernement à activer le plan Orsan 3, le niveau de mobilisation des hôpitaux le plus élevé. Déjà à Paris, les hôpitaux disent être saturé. Une nouvelle cellule de crise interministérielle est prévue aujourd'hui. L'exécutif se dit mobilisé et se défend face aux critiques comme Emmanuel Macron hier soir anti-Paul Barcelone.
2: Des hôpitaux saturés, écoles fermées et donc l'image d'un pays pas suffisamment préparé à ces fortes chaleurs. Mais Emmanuel Macron se défend de n'avoir rien fait.
3: Ça fait maintenant plusieurs années que nous avons accompagné une transition de nos habitats, de nos bâtiments publics, de nos infrastructures publiques. Donc il y a un gros travail qui a été fait et je pense que l'honnêteté conduit à le regarder, à la fois de montants investis et de vraies transformations.
2: Alors il faut avoir l'humilité de reconnaître que ce travail n'est pas fini, avoue le président, qui tacle les oppositions sur la baisse du fonds vert qui permettait aux maires de rénover les bâtiments publics.
3: Il se trouve que quand j'avais une majorité absolue, ces fonds ont été votés. Il y a eu ensuite des choix qui ont été faits et qui sont le fruit de compromis ou de certaines formations politiques, à aller les voir pour leur demander pourquoi ils ont coupé ces fonds.
2: Mais au-delà de la querelle de boutique politique, le président évoque une crise sans précédent.
3: Nous nous sommes adaptés au réchauffement climatique, mais on ne s'adapte pas à un pic qui n'a pas d'équivalent aujourd'hui en Europe et qui n'a jamais eu d'équivalent dans notre histoire, c'est-à-dire un pic caniculaire qui dure aussi longtemps et qui est à 15 degrés au-dessus des normales saisonnières.
2: Des épisodes qui pourraient se multiplier et donc obliger Emmanuel Macron à perpétuellement se positionner en défense de son bilan.
0: La baisse des températures est prévue pour dimanche.
1: Donc il faut encore rester très prudent.
0: Vous retrouvez les consignes de vigilance sur notre site internet et l'application ici, parce que cette canicule a déjà fait de nombreuses victimes, à commencer par les morts par noyade. 55 personnes sont mortes noyées en l'espace de 8 jours partout en France, selon l'agence de vérification de l'information de Radio France. Toujours pour éviter les coups de chaud et se protéger face à la canicule, la SNCF autorise le report ou l'annulation de voyages gratuitement sur ces TGV jusqu'à la fin des fortes chaleurs.
1: 5h04 sur votre radio ici à la Coupe du Monde de foot, Lucie. Les Bleus comptent bien décrocher la première place de leur groupe.
0: Et pour ça, il faut affronter la Norvège. Ce soir, le match a lieu aux États-Unis près de Boston. Sur le banc, pour diriger les Bleus, ce ne sera pas Didier Deschamps qui a dû rentrer en France pour les obsèques de sa maman. Mais Guy Stéphan, il s'est donc présenté hier devant la presse, un peu malgré lui.
4: J'ai la sensation que je ne suis pas à ma place, là. Devant vous. Ma place, elle est sur le terrain d'entraînement, en train de mettre le matériel et d'attendre que les joueurs arrivent. Il se trouve qu'on est dans une situation cruelle pour Didier et sa famille. Et donc, il faut assurer le troisième match. Important, pas décisif, mais important, parce qu'il peut, ça peut découler beaucoup de points derrière. Donc voilà, je m'efforce avec le staff de mettre demain la meilleure équipe possible, et aussi de faire vivre le groupe.
0: Guy Stéphan au micro de Xavier Monferrand avant la rencontre des Bleus ce soir face à la Norvège. Coup d'envoi à 21h heure française, mais on se retrouve dès 20h30 sur votre radio ici pour vivre ensemble ce match. À suivre aussi sur notre site internet et l'application ici.
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1: Et la météo, Lucie, on est parti.
0: On va encore transpirer hein, aujourd'hui.
1: Ouais, ça va être effectivement très très chaud. Vigilance rouge, hein, vous l'avez précisé il y a quelques instants, qui reste maintenue pour le moment sur 61 départements. Ce vendredi, toujours 25 départements qui restent placés, eux, en vigilance orange canicule. La carte sera réactualisée par Météo France ce matin. Aux alentours de 6h, on vous tient évidemment au courant tout au long de la matinée de l'évolution des choses. Nous avons donc toujours ces fortes chaleurs, en tout cas en cette fin de semaine. Côté ciel, c'est plein soleil globalement pour aujourd'hui vendredi, avec tout de même quelques coups de tonnerre attendus à l'intérieur des terres normandes en matinée et puis en après-midi, ces orages que l'on devrait retrouver sur la Champagne, la Lorraine, mais aussi les Hautes-Alpes. Vos températures, elles sont encore extrêmement élevées dès ce matin, avec 28 degrés pour Périgueux, nous avons 29 à Tarbes et

0: Lyon, 30 degrés pardon, pour Auxerre, 32 à Ajaccio, 33 du côté de Grenoble et d'Amiens, 34 pour Metz. En après-midi, un agréable 24 petits degrés, si on peut dire, pour Brest. Mais ailleurs, ça reste très chaud, évidemment, de 30 à 38 degrés. La maximale atteinte notamment à Romans-sur-Isère. Vous nous retrouvez sur votre radio locale, ici, Isère. C'est plutôt logique.
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0: Mouvement musical qui puise ses racines dans les bars de la Nouvelle-Orléans aux États-Unis dès le milieu des années 60 et l'un des porte-étendards en la matière s'appelle The Jacksons. Comprenez Marlon, Jackie, Randy, Tito et un certain Michael. Réveil tonique, Blame It, and the Boogie, en ce vendredi à 5h07 sur votre radio.

0: The Jacksons, Blame It on the Boogies sur votre radio ici, 5h10. Merci de nous rester fidèles en ce vendredi.
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0: Lucie, cette canicule nous fait souffrir, nous les humains, bien sûr, mais aussi nos amis les bêtes. Est-ce que vous êtes au courant de la parade qu'un agriculteur tourangeau a trouvé pour donner un petit peu de fraîcheur à son cheptel de vaches?
3: Je sais pas, des ventilateurs géants comme pour
0: Bingo, oui c'est ça. Alors cet éleveur, qui en fait est basé à Chanet-sur-Latence et près de Tours, a installé un système de brumisation maison qui rafraîchit à la fois le hangar et bien sûr nos copines les bovines.
3: Et comment ça marche?
0: Alors il y a des tuyaux qui mènent en fait à une lance, laquelle pulvérise de l'eau. Ensuite, vous avez ces fameux ventilateurs géants qui, eux, diffusent la brume. Et cerise sur le gâteau, s'il vous plaît, notre éleveur a pensé à retirer les tourniquets de son hangar pour faciliter le déplacement des vaches. Résultat, quand même, jusqu'à 10 degrés en moins dans la journée. Hein ? Bah oui. Et tout le monde est content, visiblement. En tout cas, il est 5h11. Lucie, nous avons 10% des trains qui ont été supprimés par la SNCF à cause de la canicule.
3: Oui, la chaleur fait peser plusieurs menaces sur le réseau. Alors, les aiguilleurs doivent s'adapter en permanence. Reportage dans la tour de contrôle de la région Centre-Limousin, justement près de Tours, dans quelques minutes.
0: Et pour la musique de votre vendredi matin, les innocents arrivent. Un homme extraordinaire, c'est dans moins de 5 minutes sur votre radio ici. Tout de suite, par ici les économies.
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0: Bonjour Valère Correa.
5: Bonjour François-Xavier.
0: Chaque jour avec vous, un bon plan pour notre pouvoir d'achat. Aujourd'hui Valère, vous vouliez nous parler d'une application.
5: Imaginée par deux étudiants à Castres, Chiffrex est un bel outil gratuit pour non seulement voir les prix du carburant dans les stations-service autour de vous, mais aussi les tendances des prix à la pompe sur les deux semaines à venir. C'est malin parce que même si on est dans un contexte de baisse, il est intéressant d'avoir une vision à court terme pour décider si on est dans le meilleur moment pour faire le plein. L'articulation meilleur prix autour de vous et tendance des prix à venir permet vraiment d'optimiser le meilleur endroit et le meilleur moment. Il suffit d'identifier en fait le type de carburant dont vous avez besoin, activer la géolocalisation. En prime, vous avez les services annexes proposés dans les stations, gonflage de pneus, lavage, supérette.
0: Valère, cette appli, sur quoi est-ce qu'elle se base pour faire des prévisions et est-ce qu'elle est vraiment fiable?
5: 2 centimes d'erreur sur 30 jours, hein, c'est ce que j'ai découvert dans un article sur cette appli publié par nos amis de France Info. On y apprend aussi que c'est un algorithme qui fait le calcul en se basant sur les prix du baril de pétrole brut et les prix à la pompe. Autre info intéressante, vous avez les prix moyens en France sur chaque carburant. C'est pratique hein, pour situer le prix de sa station-service habituelle. Et si vous préférez naviguer sur votre ordi, bah bonne nouvelle, Chiffrex a aussi son site web. C'est carburant.chiffrex.fr. Voilà en tout cas un bon moyen d'y voir clair. C'est gratuit, c'est malin. C'est imaginé par des étudiants qui ont de la suite dans les idées. Et si vous avez aussi de la suite dans les idées pour faire baisser la note de carburant, comme d'hab, je suis preneur de vos bons plans. Mon mail, parici-les-économies@radiofrance.com.
0: Et j'ai envie de dire en route. Merci beaucoup Valérie. À demain 13h05 pour le mag. En attendant, tous les bons plans de la semaine sont à retrouver sur ici.fr et l'application ici.
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0: 5h13, Lucie, ce matin, on revient ensemble sur la canicule qui a obligé la SNCF à supprimer près de 10% de ses trains, selon le PDG de SNCF Voyageurs.
3: Christophe Fanichet n'exclut pas d'annuler d'autres voyages, même dans les prochains jours. La chaleur dilate les rails, fragilise les caténaires et menace la clim des trains, sans parler des risques à côté, hein, incendie, panne de système. Alors, comment s'adapter à tous ces contretemps? Philippe Père d'ici Touraine a visité le centre de gestion des circulations à côté de Tours. Pour la zone Centre-Limousin, l'activité y est particulièrement soutenue en ce moment.
6: Des écrans partout, avec des cartes, des lignes, des points verts, des points rouges. On est dans la tour de contrôle des aiguilleurs du rail de la zone Centre-Limousin.
7: On a beaucoup d'appels qui tombent. Là, on a eu pas mal d'incendies qui, de temps en temps, étaient aux abords des voies.
6: Le moindre incident remonte directement au coordinateur François Soudan, qui n'a pas arrêté cette semaine.
7: On a constaté une très forte augmentation du nombre d'incidents qu'on a eu à sécrété à peu près 3 fois plus que la normale. On a eu beaucoup d'incidents simultanés, surtout pendant les périodes de soirée, hein, quand il y avait les pointes de chaleur.
6: Et dans ce cas-là, on passe en cellule de crise, supervisée par le directeur territorial des opérations SNCF Réseau.
8: Bonjour, on va débuter donc l'ouverture de la salle de crise suite à un incendie qui s'est déclaré il y a une trentaine de minutes sur la ligne 604 000. On est entre Poitiers et Limoges.
6: Louis Moreau est en pleine simulation.
8: Bastien, tu peux déjà nous dire où sont retenus les trains?
9: Oui, alors on a 868-022 qui est retenu en gare du Dorat avec 30 personnes à bord. Ils ont la climatisation qui fonctionne.
8: Des premiers éléments de la part des pompiers, l'incendie est très important. Donc je vous propose l'interruption de circulation jusqu'à la fin de service.
6: Tout se fait sous l'œil de Fabien Santos,
10: directeur de l'établissement Infracirculation, Centre Limousin.
6: Particulièrement préoccupé face à cette canicule.
10: Nous avons eu des relevés donnés par nos capteurs qui faisaient apparaître des températures au rail qui dépassaient les 60 degrés. Au quotidien, nous devons nous adapter à la fois potentiellement bien sûr en renforçant nos opérations de maintenance et de surveillance, mais aussi malheureusement dans certains cas, nous devons adapter la vitesse des trains, voire même supprimer quelques trains pour pouvoir garantir l'intégrité des infrastructures.
6: Et pour surveiller en permanence les 2600 km de ligne de la zone, SNCF Réseau a cette semaine doublé son personnel d'astreinte.
3: Et face à cette canicule, la SNCF autorise les voyageurs à annuler ou reporter leur voyage en TGV gratuitement jusqu'à la fin de l'épisode de forte chaleur.
0: Merci beaucoup Lucie. 5h16 sur votre radio ici. Sylvie Vartan, 64 ans de carrière, chanteuse iconique bien sûr des années yéyé que vous adorez, documentaire exceptionnel à retrouver sur France 3. Et un petit aperçu ce matin dans vos coulisses télé, ça se passe dans 3 minutes. Juste avant, écoutons ensemble Les Innocents qui nous remémorent l'existence de leur homme extraordinaire. Bienvenue et bon réveil, c'est votre radio ici ce matin.

0: un homme extraordinaire, titre emmené de bon matin par les innocents sur votre radio ici. 5h20, l'éphéméride de ce vendredi 26 juin 2026. Bonne fête au Anselme. Joyeux anniversaire à Danny Boone pour le passage à la soixantaine aujourd'hui. Et oui, ça y est, 54 ans pour le chanteur Garou. Et on pense également à une autre chanteuse, et c'est Indila. Indila célèbre notamment bien sûr pour sa dernière danse et qui fête ses 42 ans en ce vendredi. Pour remonter le temps ensemble, 1945, c'était le 26 juin à San Francisco aux États-Unis. Les représentants de 51 pays fondent l'ONU, bien sûr, la fameuse organisation des Nations Unies. Et en 1997, une certaine J.K. Rowling est publiée le tome 1 de ce qu'allait devenir un immense succès planétaire. Lucie, au hasard?
1: Vraiment, vraiment au hasard. Mmh. Je dirais Harry Potter.
0: Par exemple, à l'école des sorciers. Notamment.
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0: Et il est 5h21. Accueillons celui pour qui les médias n'ont aucun secret, et le petit écran plus particulièrement. Bonjour Patrice Gascoin.
3: Bonjour François-Xavier, bonjour à tous.
0: Pour les coulisses télé de ce vendredi, Patrice, vous nous proposez de passer notre soirée avec une véritable icône, c'est Sylvie Vartan, parce que France 3 lui consacre une soirée spéciale.
4: C'est l'histoire d'une star qui s'habille
5: comme un garçon, j'ai les cheveux longs comme un...
4: Comme un garçon et surtout comme tout le monde, comment ne pas aimer Sylvie Vartan et ses 64 ans de carrière? Et bien sûr France 3, ce soir, dans un documentaire intitulé « Sylvie Vartan, vous et moi », elle se livre comme jamais. C'est l'occasion de revenir sur le destin exceptionnel de la chanteuse née en Bulgarie, icône des années yéyé. Elle ne cessera de se réinventer au fil d'une cinquantaine d'albums et de plus de 40 millions de disques vendus. Elle a accepté de s'entretenir longuement avec Augustin Trapenard, le présentateur de la Grande Librairie sur France 5. Un Trapenard qui n'a pas hésité, pour débuter l'interview, à lui demander d'où lui venait cette réputation d'être une femme froide.
6: On a toujours dit que j'étais froide, mais ça je veux bien le croire, hein, parce que c'est possible. Des fois, quand je me vois, je me dis, ah oui, c'est vrai que bon, c'est pas très...
7: Vous le voyez, elle a du recul et elle sait être cash pour de plus grands plaisirs.
4: Le documentaire de France 3 remonte le fil de sa longue carrière et parle de ses débuts à l'Olympia. Et savez-vous quel groupe culte a fait sa première partie? La réponse avec cet extrait de Sylvie Vartan, vous et moi, ce soir sur France 3.
7: Et la voilà qui partage l'affiche de l'Olympia avec un groupe inconnu du grand public venu de Liverpool qu'on appelle les Beatles et qui assure sa première partie. La jolie Sylvie et les gentils Beatles ensemble à l'Olympia. L'occasion est trop belle pour les photographes.
8: Mais lequel vous a dragué des Beatles?
6: Bon, non, mais enfin dragué, non, tout bien, tout honneur. Non. C'est-à-dire qu'on nous mettait toujours ensemble dans les coulisses de l'Olympia chez Mimi. J'étais la seule fille, alors donc il y a 15 000 photos, les mêmes. Alors une fois je regarde Ringo, une fois je regarde John. Bon, c'était rigolo parce qu'après on se retrouvait, parfois on allait dans les clubs où on découvrait toutes les danses, le Madison, le Twist après, enfin, c'était très joyeux.
4: Voilà un exemple d'anecdote racontée par Sylvie Vartan à Augustin Trapenard dans ce documentaire inédit proposé ce soir par France 3. Sylvie Vartan, vous et moi, bah moi, comme un garçon, je reviens demain pour de nouvelles coulisses télé.
0: Comme un garçon, mais sans cheveux longs. Merci Patrice Gascoin, à demain 6h20. Ça s'est passé à la fin du 19e siècle. Des savants auraient observé des hommes chauves-souris sur la Lune. Dites donc, vérification de cette info ce matin avec votre voyage dans le temps, signé Stéphane Bern. Juste avant, place à une artiste émergente qui revisite les plus grands succès pour en faire des chansons engagées. Son nom, Manon Lisa, et la voici pour vous chanter Le Petit Pêcheur sur votre radio ici, à 5h24. Bon réveil avec nous.

0: écoutez ici, très joli réveil avec Manon Lisa et le Petit Pêcheur en nouveauté. Le retour de la musique est imminent. Dans moins de 5 minutes, vous aurez droit à Alain Bachung. Monsieur Bachung, à vos côtés ce matin sur votre radio ici avec Gabi. Oh Gabi, pour le moment il est 5h27, voyage dans le temps, votre dose d'histoire avant l'actu avec vous Stéphane Bern. Bonjour, ce matin nous voyageons avec vous au temps où la Lune était habitée.
1: À la fin du 19e siècle, des savants auraient observé des hommes chauves-souris sur la Lune. Pendant quelques semaines, tout le monde y croit. Août 1835, à New York, dans les pages d'un journal à 1 cent, le New York Sun, une série d'articles commence à faire du bruit. Au départ, rien d'extraordinaire. On y évoque les travaux d'un astronome sérieux, John Herschel, en observation au Cap de Bonne-Espérance. Un savant reconnu, un lieu réel, un contexte crédible, le décor est posé. Puis très vite, le récit dérape. Herschel aurait mis au point un télescope si puissant qu'il permettrait de voir la surface de la Lune comme si on y était. Un zoom fois 1000 avec des verres encore plus grossissants que les lunettes de Nana Mouskouri. Et ce qu'il y découvre dépasse tout ce que le 19e siècle peut imaginer. Des vallées couvertes de végétation, des édifices mystérieux et surtout des habitants, des créatures humanoïdes organisées et dotées d'ailes de chauve-souris.
2: Mais qui êtes-vous ?
3: Je suis Batman.
1: Le feuilleton est irrésistible. Les lecteurs en redemandent, les journaux reprennent, traduisent, amplifient. L'histoire traverse l'Atlantique. On en parle dans les cafés, dans les salons. L'époque est au progrès scientifique, alors pourquoi pas ? Mais en réalité, derrière ces découvertes, aucune lunette géante ni Herschel inspiré. Juste un journaliste, mythomane ascendant pipoteur, Richard Locke.
4: Mon ami mythomane n'a pas connu l'étrange.
1: Qui a soigneusement fabriqué son canular, calibré pour vendre du papier et pour tourner en dérision une époque un peu trop prête à croire aux merveilles scientifiques. Déjà au 19e siècle, une info spectaculaire faisait le tour du monde sans être vraie. Comme quoi, les fake news n'ont pas attendu Internet pour viser la Lune.
0: D'autant que là où il n'y a personne pour vérifier. Merci cher Stéphane Bern, à demain 6h43 pour le best-of de vos voyages dans le temps. Et votre exemplaire des guides de voyage Michelin, vous qui nous écoutez ce matin, c'est en jeu, je vous le rappelle, à l'occasion des 100 ans de cette très belle collection. 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Vendredi 26 juin 2026, il est 5h30. Toute l'actualité en France et dans le monde, place aux 90 secondes. C'est avec vous, Lucie Amadieu.
5: 55 personnes mortes noyées en l'espace de 8 jours, des hôpitaux saturés à Paris, des appels au SAMU en hausse partout en France. La canicule continue de mettre nos vies en danger, alors le gouvernement a activé le plan Orsan 3 hier, niveau le plus élevé de mobilisation des hôpitaux. Une nouvelle cellule de crise interministérielle se tiendra aujourd'hui. On va encore une fois subir cette canicule. 61 départements sont en alerte rouge, 25 en orange. La vague de chaud se décale à l'est, poussée par de l'air relativement plus frais à l'ouest, dit Météo France. La baisse des températures est attendue après-demain, dimanche. Mais d'ici là, plus de 850 000 collégiens passent leur première épreuve de brevet aujourd'hui. Ce n'est pas évidemment idéal, a reconnu le ministre de l'Éducation nationale hier. Des pauses plus longues, des bouteilles d'eau sont prévues. Une intersyndicale appelle les enseignants à la grève face à ces conditions de travail inacceptables. La SNCF autorise le report ou l'annulation de voyages en TGV gratuitement jusqu'à la fin de la vague de chaleur. Elle a supprimé près de 10% de ses trains à cause de la canicule. Au mondial de football, dernier match de la phase de groupe pour l'équipe de France. Les Bleus affrontent la Norvège ce soir, dirigée par Guy Stéphan qui remplace Didier Deschamps, rentré en France pour les obsèques de sa maman. Coup d'envoi à 21h, match à vivre en intégralité sur votre radio ici, son site internet et son application ici. Cette nuit, les Pays-Bas, le Japon, la Suède, l'Allemagne, la Côte d'Ivoire et l'Équateur se sont qualifiés pour les 16e de finale de la compétition.
0: 5h32, l'info du jour, vous le disiez Lucie, les collégiens passent leur première épreuve du brevet aujourd'hui.
5: Et dans des classes autour de 30 degrés voire plus, l'examen est maintenu malgré la canicule. Les candidats devront gérer leur stress, leurs connaissances écrasées par la chaleur. De quoi inquiéter Laura, collégienne à Bedé en Ille-et-Vilaine, qu'Antoine Camara a rencontré pour Issar Morik.
2: Avant l'épreuve de français, Laura appréhende un peu.
6: Je sais qu'il y a des salles qui ont été supprimées parce qu'elles étaient trop chaudes ou la température était trop désagréable. Les pauses, comment ça va se passer, si on aura le droit de pouvoir boire et d'aller se servir pendant l'épreuve. Et que malgré la chaleur, j'arrive quand même à me concentrer, à trouver des idées, etc.
2: La collégienne a eu beaucoup de difficultés à réviser durant cette semaine de canicule.
6: Ce qui était un peu plus compliqué, c'était de tout mémoriser parce qu'avec la chaleur, c'est pas très agréable. Je devais boire beaucoup. Les exercices étaient assez compliqués à faire tout au long de la semaine. Je pouvais pas non plus faire des épreuves de trop longue durée.
2: Et pour la mettre dans les meilleures conditions avant le début de l'examen, sa mère a pris un maximum de précautions.
7: On a acheté des petits ventilateurs, je ne sais pas si Laura pourra les utiliser pendant les épreuves. Alors à son éventail, on lui a dit surtout tu bois, tu emmènes une banane, tu manges, parce que les hypoglycémies avec ces fortes chaleurs, ça arrive très souvent avec le stress en plus.
2: La première épreuve, celle de français, dure 3 heures.
5: Il y aura une pause d'un quart d'heure au milieu pour se rafraîchir. Les enseignants sont appelés à faire grève par une intersyndicale qui dénonce des conditions de travail inacceptables.
0: Merci beaucoup Lucie. Il est 5h33 sur votre radio ici. Reparlons de votre météo de ce vendredi 26 juin 2026. Nous avons toujours cette vigilance rouge qui est maintenue pour le moment sur 61 départements et toujours 25 départements placés en vigilance orange canicule par Météo France. Carte qui sera réactualisée par Météo France évidemment tout à l'heure aux alentours de 6h et on vous informe bien sûr sur votre radio ici de l'évolution de la situation en temps réel. Nous avons donc toujours ces fortes chaleurs en cette fin de semaine. Côté ciel, c'est plein soleil globalement pour aujourd'hui vendredi avec tout de même quelques coups de tonnerre attendus à l'intérieur des terres normandes en matinée et puis en après-midi des orages que l'on devrait retrouver sur la Champagne, la Lorraine mais aussi les Hautes-Alpes. Pour vos températures, elles sont encore extrêmement élevées dès ce matin avec 28 degrés pour Andaille, nous avons 29 à Saint-Flour et Cahors, 30 degrés à Dijon, 32 à Propriano, 33 du côté de Tourcoing et de Saint-Étienne, 34 à Épernay en après-midi. Un agréable, si j'ose dire, 24 degrés pour Saint-Malo, mais ailleurs ça reste très chaud, de 30 à 38 degrés, la maximale atteinte notamment à Valence. Vous nous retrouvez sur votre radio locale, ici Drôme Ardèche.
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0: Un texte sur les minorités, ceux que la différence fait tomber dans les puits de solitude, ceux qui ne peuvent pas dormir et qui ne font que des conneries. Alors, je précise, cette citation n'est pas de moi, nous la devons au parolier Boris Bergman, qui définissait comme tel ce standard écrit par ses soins et chanté, bien sûr, par le grand Alain Bachung. Vous retrouvez ce matin Gabi au Gabi sur votre radio ici, 5h34, bienvenue à vous.

0: Alain Dachoung et son inoubliable Gabi au Gabi pour votre réveil du vendredi. Ici, 5h38.
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0: Sur votre radio ici, chaque jour, on vous alerte face aux arnaques et fake news du moment. C'est dans votre rendez-vous, c'est pas vrai.
3: Vigilance lorsque vous réservez sur internet une table au restaurant. Aude Razo nous en parle dans moins de 5 minutes.
0: Et côté musique, vous aurez droit à Bernard Lavillier et Nicoletta, c'est bon. Avec leurs idées noires, juste avant 6h sur votre radio ici. Au préalable, nous retrouvons Michel ce matin. Bonjour Michel.
4: Oui, bonjour.
0: Ravi de vous accueillir sur l'antenne d'ici. Michel, vous êtes à Font-Romeu dans les Pyrénées-Orientales. Vous êtes avec nous de bon matin, vous faites partie des Lève-Tôt alors.
4: Tout à fait. Bon, j'habite Font-Romeu, mais je travaille donc actuellement. Je fais la tournée sur les Pyrénées pour faire mes livraisons.
0: D'accord, livraison 2.
4: Livraison de charcuterie pour la charcuterie Bonjon à Sayagouz. Je fais un petit peu de publicité.
0: Oui, bah vous avez raison. Écoutez, tant qu'à faire. Ça fait longtemps que vous êtes du coup dans le transport de charcuterie, mon cher Michel?
4: Ah, ça va faire 2 ans pour mon patron, bientôt.
3: Vous commencez toujours à cette heure-ci ou vous commencez plus tôt parce qu'il fait chaud en ce moment?
0: Ouais.
4: Je commence toujours à peu près à cette heure-ci. Je pars de Sayagouz vers 4h30 à peu près.
0: 4h30, donc vous faites résolument partie des Lève-Tôt. Michel, est-ce qu'il y a la climatisation dans le camion? Rassurez-nous un peu avec Lucie quand même.
4: Alors, dans ma cabine, il y a la climatisation, mais derrière moi, j'ai le frigo, et le frigo tourne à 1 à 2 degrés à peu près.
0: Ah oui, d'accord. Donc ça veut dire que vous avez les effets du frigo aussi de derrière qui rafraîchissent
4: voilà,
0: la cabine?
4: Voilà, c'est ça. Oui, c'est ça. Lorsque je livre mes clients, je fais un petit coup de frais dans le frigo.
3: Et vous dormez dans votre camion la nuit ou pas? Parce que ça donne envie.
4: Non, du tout. Je dors à la maison et je suis au frais à la montagne quand même.
0: Ah bah écoutez, c'est magnifique. Surtout qu'aujourd'hui, on imagine aisément que dans les Pyrénées-Orientales, on aura encore dépassé les 30 degrés, mon cher Michel, non?
4: Tout à fait. Là, actuellement, il fait 23 degrés et je suis sur la commune du Solé.
0: D'accord, 23 degrés à 5h40, ça nous en promet de belles encore pour ce matin, effectivement. En tout cas, Michel, on est ravis de vous avoir eu avec nous ce matin sur l'antenne d'ici. On a le plaisir également de vous envoyer votre guide de voyage Michelin. C'est à l'occasion du 100e anniversaire des guides Michelin. De quoi peut-être organiser vos vacances d'été, par exemple, si vous en prenez?
4: Les vacances d'été, c'est plutôt vacances d'automne.
0: Parce d'automne
4: que je travaille d'automne vers octobre, à peu près.
0: Bon, bah, il y aura ce qu'il faut dans le guide de toute façon. On vous envoie ça directement à la maison. On vous fait une bise, mon cher Michel.
4: Merci à vous et bonne journée à tous.
0: Et bah, de même, plein de courage à vous pour les livraisons. Et on vous retrouve évidemment très bientôt sur notre antenne, Michel, qui nous écoute à Font-Romeu dans les Pyrénées-Orientales.
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0: C'est pas vrai, le rendez-vous anti-arnaque Aude Razo. Il faut être prudent quand on réserve une table au restaurant.
8: Oui, parce que les escrocs usurpent maintenant les sites web des restaurants. Mettons que vous avez envie de vous faire plaisir ou de faire plaisir à quelqu'un, un très joli cadeau, une table dans un bon restaurant prestigieux. Vous allez sur le site web, vous réservez et on vous demande un acompte. Vous versez une avance, ça se fait, hein, c'est vrai, dans certains établissements haut de gamme parce que le restaurant très demandé veut s'assurer que vous n'allez pas lui claquer entre les doigts à la dernière minute. Sauf que vous êtes tombé sur un faux site web. Il copie la page du vrai restaurant, l'escroc se met votre argent dans la poche et douche froide le jour où vous vous présentez tout heureux de passer un bon moment et de bien manger. On vous explique que non, il n'y a pas de réservation. Je vous en parle parce que c'est arrivé en Espagne très récemment. Plusieurs restaurants prestigieux ont été usurpés.
0: Donc Aude, on fait très attention au site web sur lequel on réserve.
8: Voilà, vous vérifiez une fois, deux fois, trois fois l'adresse du site et ça vaut pour tout, hein, vos réservations de vacances, les sites de commerce en ligne. Vous tapez le nom dans Google Google. Généralement, le site Honnête arrive tout en haut et on met ceinture et bretelles pour être sûr de chez sûr. On passe un coup de fil au resto, si c'est un resto, et on fait un petit recoupement sur Internet. Est-ce que le nom de ce site est cité ailleurs? Tenez, on fait le test ensemble. Je veux aller à Disneyland, au Futuroscope, au Parc Astérix, à Europa Park. Je tape le nom du parc. À chaque fois, c'est bien le site officiel qui arrive en haut. Et petite vérification, le site est bien cité partout, sur des blogs, sur des sites touristiques. Allez, c'est bon, je réserve.
0: Et en vous souhaitant un bon appétit, bien sûr. Merci beaucoup, Odrazo. Chronique à retrouver sur ici.fr, page C'est pas vrai. Et si vous êtes vous-même témoin, victime d'une arnaque, notre adresse mail, ici.arnaque, avec un S, @radiofrance.com. 5h43, retrouvons ensemble Damien de David, qui tout comme vous s'est mis à l'heure d'été, avec Next Summer, sur votre radio ici. Bonjour à vous.

0: soirée du vendredi sur votre radio. Ici Damiano David et son excellent Next Summer. C'est l'été, on vous remercie de le démarrer avec nous d'ailleurs sur votre radio. Ici, cette météo qui reste caniculaire, hein, bien évidemment, en ce vendredi, toujours cette vigilance rouge maintenue pour le moment sur 61 départements et toujours 25 départements placés en vigilance orange canicule avec donc ces fortes chaleurs toujours. Côté ciel, c'est plutôt en tout cas ensoleillé pour ce vendredi. Nous avons tout de même quelques coups de tonnerre qui sont attendus à l'intérieur des terres normandes pour ce matin et puis en après-midi des orages que l'on devrait retrouver sur la Champagne, la Lorraine mais aussi les Hautes-Alpes. Pour les températures, nous avons 28 degrés à Périgueux, 29 à Tarbes et Millau, 30 degrés pour Auxerre, 32 à Ajaccio, 33 degrés pour Grenoble et Amiens, 34 degrés à Metz et puis en après-midi un petit 24 degrés pour Brest, mais ailleurs ça reste très chaud évidemment, entre 30 et 38 degrés avec la maximale atteinte notamment à Romans-sur-Isère où vous nous retrouvez sur votre radio locale ici Isère. On est ravis de vous accueillir en cette fin de semaine sur votre radio ici. Dans un instant, à la une des kiosques, un nouveau magazine féminin trimestriel qui fait son apparition. Il s'appelle 20 ans plus tard. On en reparle ensemble, bien évidemment. Et puis, chaque matin sur votre radio ici, on parle de ce qui fait votre quotidien, l'actualité qui marque votre journée avec l'équipe d'ici matin dans votre région. Bonjour.
1: Bonjour, oui, bienvenue en Gascogne, ravi d'être avec vous. Salut Leïla.
2: Bonjour, bonjour.
1: Ce matin, on va revenir sur le temps, la météo agitée d'hier soir, hein, orages et vents et du coup des soucis sur la route.
2: Oui, les Landes étaient en vigilance orange aux orages. Hier soir, un gros coup de vent s'est abattu sur Tétieux près de Dax avec des platanes déracinées qui sont tombées au milieu de la deux fois de voie. Ce coup de vent, selon les témoignages, a été bref mais intense.
1: On entendra d'ailleurs dans nos infos Emma, une habitante de Tétieux, rencontrée hier soir sur place alors qu'elle bloquée, qu'elle sécurisait la route avec d'autres habitants du village en attendant l'arrivée des pompiers. Ce matin aussi, Leïla, on va parler des conséquences de la canicule, mais cette fois-ci sur la santé.
2: Oui, on a vécu une chaleur record pendant 5 jours d'affilée, un thermomètre qui a frôlé, dépassé les 40 degrés. Forcément, ça a des conséquences sur la santé, sur nos organismes. Les médecins restent très vigilants hein, parce que les températures descendent, mais les organismes ont souffert.
1: On entendra ce sujet le docteur André Vial, qui est médecin à Dax. Et puis Leïla, on va parler aussi de cette initiative sympa pendant cette période de forte chaleur.
2: Une société d'ambulance de Morsinx-la-Nouvelle se met au service des personnes les plus vulnérables. Depuis le début de la semaine, elle leur propose en effet hein, de les transporter gratuitement pour des petits trajets.
1: On entendra Isabelle Barsac, la co-gérante de cette société d'ambulance, les ambulances du pays Morsenay.
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1: 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Allez, dans 10 minutes, on arrive.
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0: 5h49, la une de la presse, Lucie.
4: Avec un nouveau magazine féminin trimestriel qui, début juin, a fait son apparition dans les kiosques, son nom, 20 ans plus tard.
0: Avec nous ce matin, sa rédactrice en chef. Bonjour Delphine Plisson.
5: Bonjour.
0: Ravi de vous accueillir. Nous avons donc dès aujourd'hui en kiosque, 20 ans plus tard, nouveau trimestriel féminin. Racontez-nous pourquoi tout d'abord ce nom, justement, 20 ans plus tard.
5: Oh ben c'est clairement un petit clin d'œil au magazine 20 ans que je lisais comme beaucoup de jeunes femmes quand j'avais 20 ans. Et il était temps d'imaginer la suite, c'est le prolongement et la version 20 ans plus tard.
0: Alors qu'est-ce que l'on retrouve dans cette version prolongée, ma chère Delphine, racontez-nous.
5: Alors c'est un magazine trimestriel généraliste qui parle de culture, d'allure, de beauté, de bien-être, de santé, de déco, de tourisme, de cuisine. Ça parle de tout ce dont on parle pendant les dîners entre nanas. Mmh. C'est un magazine qui est destiné aux femmes donc de 40 ans et plus et qui essaye de parler le plus sérieusement possible de sujets de fond, de reportages, d'enquêtes, d'interviews, de portraits avec le plus de légèreté possible parce qu'on a la chance en France en 2026 pour les femmes de 40 ans et plus d'avoir une tranche de vie bonus d'une vingtaine d'années qu'on peut désormais complètement investir. Et ça, c'est génial.
0: De l'info et de la légèreté. Dans votre magazine, exactement, on parle notamment, Delphine, de déco pour les nuls.
5: On parle de choses très sérieuses. Ouais. On parle des aidants, on parle de la gestion de patrimoine, on parle de la santé, mais on parle aussi de choses beaucoup plus légères et on essaye de traiter tout avec le même sérieux et la même joie. Et donc, on parle évidemment d'éco pour les nuls, car qui ne s'est pas retrouvé avec un vase très moche à Noël, entre autres sujets. Et comment est-ce qu'on s'organise pour vivre tout ça et transcender tout ça au quotidien?
0: Il y a également évidemment de l'humour, on le disait, c'est sur un ton léger. Vous nous évoquez la bibliothèque arc-en-ciel. Qu'est-ce que c'est que ça, dites-moi?
5: Alors, c'est typiquement un des petits articles dans la déco pour les nuls. Le sujet, c'est vraiment, on sait très bien qu'on a, dans le meilleur des cas, pas mal de bouquins à la maison, et on sait très bien qu'on passe pas mal de temps en réunion, en ligne, etc. Donc on s'est amusé à se dire, très bien, mettons en fond la bibliothèque, rendons-la un peu sexy, donc rangeons-la par couleur, ça donnera du sens, ça sera plus sympa, ça fait partie des dizaines de petits tips un peu décalés, un peu marrants, qui permettent, voilà, de réinventer notre vie au quotidien, ce qu'on adore faire en général.
0: Et que l'on retrouve évidemment dans le magazine. Il y a parmi les personnalités d'ailleurs qui ont collaboré avec vous pour ce premier numéro, Sarah Poniatowski, Mélissa Thurio, Perla Servan-Schreiber ou en couverture Élodie Bouchèze. Merci beaucoup en tout cas, Delphine Plisson, d'avoir été à mes côtés ce matin.
5: On est surtout ravis de pouvoir parler de toute la France. Il y a des sujets sur le Pays Basque, il y a des sujets sur un marin-pêcheur à Granville, il y a plein de sujets sur les nouveaux sports à Metz, à Bordeaux, à Marseille. On a vraiment pris beaucoup de plaisir à travailler avec 30 femmes qui viennent elles-mêmes de toute la France et qui composent ce magazine qu'on a priori, je l'espère, envie de lire avant tout.
0: Oui, on découvre tout ça évidemment avec vous. Merci encore d'avoir été à mes côtés.
5: Merci Delphine. Merci, à bientôt.
0: À bientôt, chère Delphine. Et 20 ans plus tard, le magazine, c'est à la une des kiosques. 5h52, les congés d'été arrivent. Alors, comment faire pour supporter la charge mentale liée au départ en vacances? Ces tendances, Muriel Jourdan sera avec nous. C'est juste après le duo Bernard Lavillier, Nicoletta, Idée Noire, pour le réveil du vendredi sur votre radio ici.

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0: Idée noire, la visite de Bernard Lavilliers, épaulé par Nicoletta, évidemment, ce matin sur votre radio ici. 5h56, c'est tendance avec Muriel Jourdan, notre radar des tendances chaque matin. Ce vendredi, Muriel, on s'intéresse avec vous à la charge mentale qui est liée au départ en vacances.
1: Oui, si vous comptez partir en famille à quelques jours cet été, il y a des chances que votre cerveau ne puisse pas s'arrêter. Mais pas de panique, hein, tout ça est normal. C'est la période. Ça y est, l'été arrive. C'est la saison du décollement des cuisses sur les chaises en plastique. Et c'est la pleine saison de ce petit nuisible qui vous joue la 5e symphonie de Mozart dans le creux de l'oreille. Mais c'est aussi le moment de l'angoisse des départs en vacances. La charge mentale de penser à tout. Gérer les enfants, les occuper pendant le trajet, ne rien oublier. Que se passe-t-il vraiment dans les coulisses des départs en vacances? Comment sont les parents? Et bien, comme nous avons tendance à être un peu de mauvaise foi, j'ai interrogé des petites personnes qui font moins d'1m50 et qui n'ont pas la langue dans leur poche. La vérité sortant de la bouche des enfants, je suis allée les cuisiner pour savoir comment étaient leurs parents la veille d'un départ en vacances.
2: Moi, ma mère, elle a toujours peur d'oublier un truc. Oh, il faut prendre ça, il faut prendre ci. Mon père, il court dans tous les sens et on n'arrive pas à attraper mon chien. C'est chiant.
3: Bah, ma mère, elle commence à péter un câble partout. Et si elle me voit pas, elle commence à crier mon prénom.
1: Stressant.
3: Ouais, pour elle.
1: Il faut le comprendre, ce stress. Selon un sondage IFOP de 2022, 66% des Françaises disent en avoir fait plus cette année que leur conjoint dans l'organisation des voyages et des vacances. Et 48% des femmes se chargent du choix de l'hébergement contre 26% des hommes. Alors forcément, bah, ça crée des tensions. Et toi, comment sont tes parents avant de partir ?
2: Moi, c'est plutôt mon papa qui est un peu stressé parce qu'il met les bagages dans la voiture. Et en fait, faut pas se tromper d'itinéraire. Ouais, des embouteillages. N'allez pas trop sur la route, s'il vous plaît, comme ça, il y a moins de monde.
1: Merci d'avoir fait passer le message. Rendez-vous très bientôt sur les aires d'autoroute avec un bon sandwich triangle à 8 euros.
0: Ah oui, un régal. En 2023, Muriel, une autre étude de l'IFOP a dévoilé que 70% des femmes rentraient plus fatiguées de leurs vacances contre 57% des hommes. On dit quoi ? Merci la charge mentale, de nouveau ?
1: Oui, pas étonnant du tout. Hein. Et lorsqu'il s'agit de faire un gros voyage, de prendre l'avion et d'avoir des escales, alors là, la charge mentale pèse le poids d'un âne mort, si j'en crois cette écolière de 10 ans.
2: Moi, c'est super difficile, parce qu'en fait, vu que cette année, on était allé au Sri Lanka, il fallait peser toutes les valises. Et du coup, on a pesé toutes les valises.
4: Il y avait au moins 13 valises.
2: Et ma maman, elle est tout le temps en train de crier, mais il faut faire ça, il faut faire ça, il faut faire ça. Mais moi, j'en ai gros sur la patte.
5: Ah moi aussi, je suis stressé avant de partir en vacances. Surtout quand je pars en train.
1: Ah oui, papy, t'as peur que le train soit en retard.
5: J'ai peur qu'il soit à l'heure. Ça m'est jamais arrivé. Ça me stresse.
1: Bref, la charge mentale en ce moment, c'est tendance. Allez, force et courage, ou plutôt force et bagage.
0: Ouais, bonnes vacances quand même. Merci beaucoup, Muriel Jourdan. Lucie Amadieu, je crois savoir que vous êtes bientôt en vacances, vous, charge
6: Tout
0: mentale
6: à fait.
0: Ou pas?
6: Mon principal stress, c'est les trains quand même. Trains avec la canicule, là, j'ai un peu peur que ce soit annulé, mais sinon.
0: Vous partez quand?
6: À 8h30 après les 90 secondes.
0: Ah là, aujourd'hui. Ah oui, effectivement. Bon, on va croiser les doigts pour que ça se passe bien. Alors, Lucie, pour les vacances bien méritées. Pour vous qui nous écoutez, évidemment, aussi. Allez, il est temps de retrouver l'équipe d'ici matin qui s'installe sur votre radio ici jusqu'à 9h. Et bien sûr, ça se passe dans votre région. Bonjour.
7: Et bonjour. Mais oui, on est là en pleine forme, prêt à vous accompagner en ce vendredi où on va avoir un petit peu moins chaud. Bon, 35 degrés, c'est pas encore la météo et la température rêvée. Mais ça y est, on baisse un tout petit peu d'un cran côté température et la vigilance aussi du coup, canicule qui est passée depuis hier soir 22h de rouge à orange. Point complet météo juste après les infos. Ce matin, les infos, c'est avec Leïla Benjelou. On est dans l'équipe de ce Ici Gascogne Matin. Sylvie au standard, Mathéo à la réalisation. On est parti parce que c'est l'heure.
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7: 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Il est 6h. Le journal, Leïla Benjelloun.
9: Des platanes déracinés au milieu de la deux fois deux voies, alors que les Landes étaient en vigilance orange aux orages. Hier soir, un gros coup de vent s'est abattu sur Tétieux, une petite commune près de Dax. La deux fois deux voies a dû être coupée. Certains platanes qui la bordent ont été carrément déracinés. Le coup de vent a été bref, mais intense, raconte Emma, une habitante de Tétieux rencontrée sur place hier soir, alors qu'elle sécurisait la route avec d'autres habitants en attendant l'arrivée des pompiers.
10: Il y a eu un énorme coup de vent à 23h avec beaucoup de pluie et du coup, il y a beaucoup de platanes qui sont tombés sur la 4 voies et également sur l'ancienne nationale. Il y avait de l'orage, des éclairs, comme un orage après des fortes chaleurs. Et donc oui, il y a eu énormément de vent, mais ça a duré 5 minutes. 5-10 minutes grand max, et tout a volé. Donc des platanes qui se sont déracinées, qui se sont carrément déracinées, quoi. Donc heureusement qu'il y avait personne en dessous.
9: La deux fois de voie est restée fermée au niveau de l'échangeur de Buglose, hein, et dans le sens d'Axe-Mont-de-Marsan pendant un peu plus d'une heure. Le temps que les pompiers et les agents du département dégagent les voies concernant l'ancienne route nationale, les opérations doivent reprendre ce matin. Et cette deux fois de voie, hein, la départementale 824, c'est son nom, subit par ailleurs les conséquences de la canicule sur certains tronçons. Le goudron se dilate à cause de la chaleur, ça provoque des fissures. La route se soulève de 8 à 10 cm par endroit. Le service des routes du département appelle les usagers, notamment les motards, hein, à la vigilance entre Tétieux et Saint-Paul-et-Dax, mais aussi au niveau de l'échangeur de campagne quand on vient de Mont-de-Marsan.
7: On respire un tout petit peu mieux, on va dire, ce matin dans les Landes.
9: Oui, comme prévu, la canicule a baissé d'un cran, hein. On est passé en vigilance orange canicule aujourd'hui, depuis hier soir.

0: Vial, il est médecin. À Dax, il est aussi président de la communauté professionnelle territoriale de santé du bassin d'Acqua.
1: Moi, j'ai peur du contre-coup en 2-3 jours, quand c'est-à-dire que l'épisode de canicule sera terminé, ben, je pense qu'on risque d'avoir des répercussions. Parce que là, on est hyper vigilant sur ces 3-4 jours. Et après, le corps s'adapte et des fois, on peut avoir des risques de décompensation après. Voilà, on a souvent des gens qui étaient, voilà, que le corps a bien résisté. C'est pas parce que la canicule s'arrête qu'il faut perdre sa vigilance. C'est rarement décrit dans les livres, mais on le voit souvent. Ça, c'est l'homme de terrain qui vous parle. Les quelques jours après la canicule, on voit quand même des gens liés au coup de chaleur et on se méfie quand même.
2: Et du coup, pour éviter ça, qu'est-ce qu'il faut faire?
1: Rester vigilant, continuer à boire. Et surtout, ne pas hésiter à alerter son médecin si on se sent pas bien. Vous voyez, c'est un état de fatigue, un état, je suis pas comme d'habitude, ben, hop, on revoit le docteur, voir s'il faut ajuster le traitement, ou voilà, ou faire un petit bilan.
0: Et le gouvernement a activé le niveau 3 du plan Orsan, le plus élevé de la mobilisation sanitaire. Il permet notamment de renforcer les effectifs hospitaliers grâce à la réserve sanitaire. Le syndicat SAMU Urgence de France constate que les appels ont bondi de 40% en une semaine partout dans le pays. Alors ici dans les Landes, les appels passés au 18 aux pompiers ont augmenté de 40% sur la journée d'hier. Mais les pompiers n'ont réalisé que 8 interventions liées à la canicule au niveau national. Le gouvernement a activé le niveau 3 du plan Orsan.
3: Face à ce risque sanitaire, une société d'ambulance de Morsinx-la-Nouvelle se met au service des personnes les plus vulnérables.
0: Et depuis le début de la semaine, elle propose aux habitants fragiles de les transporter gratuitement pendant leur petit trajet, et cela pendant toute la durée de la canicule. Isabelle Barsac est la co-gérante des ambulances du pays morcenais.
4: On a deux personnes qui nous ont appelées. Une personne pour aller donc de son domicile qui était un petit peu excentré de Morsinx parce qu'il y avait un problème administratif sur Morsinx. Donc on l'a accompagnée, on a laissé la carte. Et quand elle a eu terminé son rendez-vous, elle nous a appelé, donc je suis allée la ramener. Voilà. Et après une autre qui est devant chez le kiné et qui avait des béquilles. Donc forcément, avec la chaleur, c'était un peu compliqué. Donc vu qu'elle n'a pas de retransport sanitaire, et bien donc on s'est proposé pour ces gens-là d'offrir pendant la canicule une petite aide suivant nos possibilités forcément, parce qu'on a aussi une activité d'ambulancier de taxi sur Morsinx. Entre deux transports, il y a peut-être quelqu'un qui va passer au bureau et qui peut aller transporter ou aller chercher quelqu'un pour un service.
0: Un service solidaire qui s'adresse aux habitants de Morsinx. Alors pour en bénéficier, il faut contacter les ambulanciers du pays morcenais. On vous a laissé les coordonnées sur ici.fr, mais aussi au standard de ICI Gascogne. Les collégiens de 3e débutent les épreuves du brevet aujourd'hui avec le français ce matin et des aménagements liés à la chaleur. Deux pauses fraîcheur de 15 minutes pourront en effet leur être proposées, a indiqué le ministre de l'Éducation.
3: Et les oiseaux souffrent particulièrement aussi de la canicule.
0: Et notamment les hirondelles, les martinets qui se nichent sous les toits. L'accumulation de chaleur dans les tuiles les asphyxie et ils tombent au sol. Dans les Landes, les centres d'accueil et les associations sont saturés, ils ne sont plus en capacité de recevoir les oiseaux en difficulté. C'est un véritable crève-cœur, explique Gabriel Jegou, l'un des soigneurs de l'association Paloum à Pouilly-de-Sault.
5: On n'a pas assez de mer, on n'a pas assez de temps et il faut s'occuper de ces oiseaux-là, mais aussi de tous les autres qui sont sur la structure et ceux qui étaient déjà là avant. Donc ouais, nous, en tant que soigneurs animaliers, on est terriblement impactés par cette situation-là, parce qu'on a envie d'aider tout le monde, de prendre en charge le maximum d'oiseaux possible. En fait, on atteint tout simplement une limite qu'on ne peut pas dépasser. Les gens comprennent, certains ont beaucoup de mal à comprendre et sont un petit peu difficiles à gérer au téléphone notamment. On essaye de faire ce qu'on peut pour faire comprendre que c'est tout simplement impossible. On risque de se mettre nous-mêmes en danger et puis on continue de mettre en danger les animaux en les récupérant. C'est tout simple en fait. La surcharge crée une situation dans laquelle on ne peut pas s'occuper des animaux qui sont sur le centre parce qu'on en a déjà des nouveaux qui arrivent et du coup, ça ne nous permet pas de faire des soins corrects pour ceux qui sont présents. Et on n'est pas du tout dans cette optique-là. On est vraiment dans une optique de il faut qu'on soit raisonnable, mesuré et qu'on puisse s'occuper des animaux qu'on a sur la structure sans se mettre nous-mêmes en danger.
0: Et si vous trouvez un oiseau en difficulté, vous pouvez envoyer un message et une photo à Paloum qui vous donnera des conseils pour le soigner.
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0: La météo, Jérôme.
3: Nous sommes toujours en vigilance donc par rapport à la canicule, mais désormais orange depuis hier soir à 22h. Qu'est-ce que ça dit pour la météo aujourd'hui, après le temps agité de hier, fin de journée, début de soirée? Le soleil va briller aujourd'hui. Soleil pour tout le monde, dès ce matin et jusqu'à ce soir. Du soleil, de rares nuages, et côté température, des maximales, alors on va dire entre guillemets en baisse, mais encore au-dessus des normales de saison, puisqu'on aura aujourd'hui

0: aujourd'hui entre 32 et 35 degrés.
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0: Et la musique de Céline Dion, on ne change pas.

0: ne change pas. Céline Dion, ici Gascogne, bon réveil à 6h11. Dans un petit instant, on va parler de cette hausse de température qu'on vit encore aujourd'hui. Et on va parler santé mentale. Oui, parce que le docteur Kerzek va nous expliquer que ça peut jouer sur notre mental, cette histoire de canicule. C'est à découvrir dans un petit instant. Allez, bon réveil.
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0: Allez, nous sommes aujourd'hui le vendredi 26 juin, Saint-Anthelme. Bon, on passera rapidement sur le sein du jour. En revanche, on souhaite un bon anniversaire aujourd'hui à Hugo Humbert, le joueur de tennis français. Il a 28 ans aujourd'hui. Bon anniversaire également à Indila, la chanteuse. Elle a 42 ans. Mais si, Indila. Joli succès d'Indila, c'est son anniversaire donc aujourd'hui. Anniversaire également aujourd'hui de Garou, il a 54 ans.

0: nuit.
1: Bon anniversaire également à Danny Boone. Danny Boone qui pète la dizaine aujourd'hui. Hein, il a 60 ans. Et puis, Leïla, souvenir, parce qu'il n'y a pas que Dorothée et Chantal Goya dans la vie. Il y a Douchka aussi,
2: ah,
1: souvenez-vous.
2: Oui.
1: Ah
2: Disney, là.
1: Mais oui, Disney, elle a 62 ans, Douchka, aujourd'hui. Douchka, Esposito. En 1984, elle a été pendant 5 années ambassadrice Disney en France. Alors, élémentaire, mon cher Balou, Mickey, Donald et moi, elle a interprété tous les tubes. C'était le visage Disney officiel pendant 5 ans. Bon anniversaire donc aujourd'hui à Douchka, 62 ans. Dans un petit instant, c'est le docteur Kerzek qui vient nous parler santé mentale et chaleur. Oui, parce que visiblement, la canicule a un effet sur notre mental. On en parle dans un petit instant. Ne bougez pas.
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1: À 6h14, le docteur Kerzek pour sa consultation matinale. Docteur, ce matin, on va parler hausse de température et santé mentale, parce que visiblement, ça joue sur notre mental, cette chaleur. Bonjour.
6: Bonjour à toutes et à tous. On oublie souvent de parler de l'autre victime de la canicule, c'est notre cerveau en fait. Quand il fait chaud, on se sent plus à cran, plus fatigué, parfois même un peu déprimé. Et ce n'est pas qu'une impression, c'est une réalité physiologique. On appelle ça le stress thermique. Quand le thermomètre grimpe, notre cerveau, par l'intermédiaire d'une région qui s'appelle l'hypothalamus, hein, j'en ai souvent parlé, qui est un peu le thermostat, le cerveau va déclencher une véritable course pour maintenir notre corps à 37 degrés. Le problème, c'est que cela se fait au détriment d'autres fonctions. Sur le plan physique, on observe une fatigue nerveuse intense. Le corps va pomper l'énergie pour se refroidir, ce qui va nous épuiser. Sur le plan cognitif, c'est ce qu'on appelle le brouillard cérébral. On perd en concentration, notre temps de réaction augmente, on a du mal à garder les idées claires. Et quant à l'humeur, c'est un peu le cocktail explosif. On devient plus irritable, plus impulsif, parfois même plus agressif avec les autres, sans oublier l'impact sur le sommeil. Quand on dort mal, le moral en prend un coup et l'anxiété va monter mécaniquement. Bref, c'est un cercle vicieux.
1: Il y a des personnes plus vulnérables que d'autres ?
6: Tout le monde est affecté, c'est certain, mais certains sont en première ligne. Les enfants d'abord, leur système de régulation est immature. La chaleur peut sérieusement entraver la capacité à se concentrer et à apprendre. Les personnes âgées aussi, leur sensation de soif diminue avec l'âge. Ça va favoriser la déshydratation, souvent accompagnée de confusion ou d'agitation. Les personnes souffrant de troubles psychiatriques aussi, dépression, bipolarité, schizophrénie, sont particulièrement exposées. Leurs symptômes peuvent être exacerbés par la chaleur et l'anxiété qui va grimper en flèche aussi. Et attention aux personnes sous traitement psychotrope. Les antidépresseurs, les antipsychotiques, le lithium, ça peut perturber le thermostat qu'on a, ça va atténuer la sensation de soif et ça va augmenter le côté un peu léthargique et la fatigue et ça peut augmenter le coup de chaleur. Donc quelques réflexes. Un, on ralentit. C'est une nécessité biologique, la sieste, on s'accorde du temps, on évite les efforts. Deux, on hydrate. On hydrate son cerveau, on boit de l'eau régulièrement. Trois, on va rafraîchir son espace de vie, on ferme les volets la journée, on aère la nuit, un petit brumisateur. On surveille son entourage, un petit coup de fil à une personne âgée, un moment calme avec ses enfants aussi. Et puis on consulte sans attendre si l'irritabilité ou l'anxiété deviennent trop envahissantes, si les idées se brouillent ou si vous avez un traitement psychiatrique, vous en parlez à votre pharmacien ou votre médecin traitant. Allez, d'ici là, portez-vous bien.
1: Merci docteur pour cette consultation matinale. Allez, un petit point sur la météo. On va avoir chaud aujourd'hui, un petit peu moins quand même que ce qu'on a connu les journées précédentes. Météo France parle de maximale au plus haut jusqu'à 35 degrés. Et ce matin, ça dit quoi? Eh ben, à peine plus frais, nous dit Patricia. Après quelques gouttes hier soir aux alentours de minuit moins le quart et quelques coups de tonnerre, eh ben, sur Honneur ce matin, Patricia à 21 degrés. Marie-Christine à Peyrorade hier soir, orage, averse vers 22 heures, rien de bien méchant et c'est tant mieux. 24 degrés déjà ce matin, nous dit Marie-Christine sur Peyrorade. Allez, bon réveil à vous avec la musique qui va bien. 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Upside Down, ça va faire du bien avec Diana Ross. We'll be right back.

0: So Dilly avec Diana Ross et Upside Down et le retour de la musique dans 3 minutes. C'est le duo Francis Cabrel, Pascal Obispo. Il faudrait que pleuve l'amour. Mais là, 6h20, c'est passe-moi le micro. Bernard Tessier qui, tous les matins, nous propose une nouvelle rencontre. Ce week-end, les arènes de Saint-Vincent de Tyrosse vont se transformer en véritable vitrine du savoir-faire artisanal à l'occasion de la 4e édition du Festival des métiers d'art.
1: Oui, elle va réunir plus d'une vingtaine d'artisans d'Arlandais, des céramistes, des créateurs de textiles, des ébénistes et beaucoup d'autres talents. Parmi eux, il y a une figure bien connue à Tyrosse. Il s'agit de Charline Vaillant, qu'on surnomme Madame Fauteuil. Elle est spécialiste de la tapisserie d'ameublement. Elle est avec Bernard Tessier.
2: Bonjour, je suis Charline Vaillant, je suis tapissière, dite Madame Fauteuil. Mon atelier est à Saint-Vincent de Tyrosse et je viens aussi pour vous parler du festival.
3: Le festival des métiers d'art est organisé par l'association Maestriart tout ce week-end donc à Tyrosse. Pourquoi et comment est organisé ce festival?
2: Alors nous sommes deux à organiser ce festival, donc c'est le 27 et le 28 juin. Surtout pour mettre en avant les métiers d'art locaux que vous avez à côté de chez vous et que vous ne connaissez pas forcément, et aussi de nous faire sortir de nos ateliers pour nous faire connaître et partager avec vous notre savoir-faire. On a mis une petite scène pour avoir un concert le samedi soir et les food trucks à l'extérieur pour que vous puissiez venir déjeuner et manger.
3: Et vous-même, si on parle de votre métier de tapissière, vous pouvez expliquer un petit peu en quoi il consiste?
2: C'est de remettre au goût du jour les fauteuils de papy-mamie qui traînent en général dans les maisons de famille. Et c'est quand même des fauteuils de cœur, donc les gens aiment bien faire avec un tissu un peu moderne pour remettre ça dans leur intérieur.
3: Comment vous organisez une journée justement quand vous faites une restauration?
2: Alors déjà, il faut tout dégarnir. Comme là derrière moi, vous avez un fauteuil, il ne reste plus que le bois, donc il faut tout refaire. Et je travaille qu'à la traditionnelle, donc le crin, les sangles, les ressorts. C'est un travail assez long et fastidieux. Si on refait tout de A à Z, bon, il faut compter 3-4 jours, quoi. Et bon, il ne faut pas traîner. Il faut être manuel, il faut avoir fait une formation parce que bon, les bouquins, ça fait pas tout, et puis internet non plus. C'est un savoir-faire, donc j'ai fait une formation à la Chambre des métiers à Mont-de-Marsan. Ça a duré 9 mois, parce que j'avais déjà un CAP tapissier décorateur que j'avais passé à Châteauroux. Et du coup, comme j'avais déjà mon CAP, j'ai pu passer cette formation qui me donnait le droit de pouvoir travailler sur les fauteuils. C'est ce que je voulais faire. Je voulais rester dans l'artisanat. Fleuristerie, j'étais un petit peu trop vieille, j'avais plus envie.
3: Vous étiez fleuriste,
2: oui,
3: c'est vrai.
2: Tout à fait.
3: Racontez-moi
2: à Bayonne.
3: Cette période. Comment ça s'est passé?
2: Avec ma mère, on a monté notre magasin à Bayonne. Je suis restée 8 ans en tant que fleuriste.
3: Si je dois chercher un point commun entre ce métier de fleuriste et ce que vous faites maintenant, est-ce qu'il y en a un?
2: Ah oui, la création et l'amour du travail artisanal. La tapisserie, c'est beaucoup plus physique. Il faut avoir des bras et un bon dos.
3: La pièce la plus complexe que vous avez eu à faire, c'était laquelle?
2: Le fauteuil qui est compliqué, mais bon, moi j'adore le faire, c'est le crapaud. Ah, voilà.
3: Ouais, hein. Il n'est pas vivant celui-là.
2: Non, celui-là n'est pas vivant, du tout, du tout. Donc bon, il est un peu compliqué parce qu'il y a une bosse. Bon, c'est assez complexe, mais il est très intéressant à faire. Après, voilà, il y a les méridiennes qui sont aussi sympas. Les moitiés de canapé, en fait, où on peut s'allonger, mais rester avec le dos droit. Donc voilà. Non, mais après, il y a des pièces hyper intéressantes à travailler.
3: Charline Vaillant, dite Madame Fauteuil, donc très célèbre à Tyrosse, qui sera donc les 27 et 28 juin dans les arènes de Tyrosse pour le Festival des métiers d'art, avec tout un tas d'artisans, pas que des tapissiers d'ailleurs.
2: Non, du tout.
3: Venez sur place donc pour découvrir tout cela, et en plus, il y aura à boire et à manger, comme dirait l'autre. Charline, j'ai un petit défi à vous lancer. Vous le savez, c'est un défi récurrent dans ce reportage. Êtes-vous capable de me donner le nom de la magnifique radio qui vient de vous tendre le micro?
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0: Merci Bernard pour cette rencontre matinale. Il faudrait que pleuve de l'amour. Allez, Obispo et Cabrel pour la musique. Et

0: Faudrait que pleuve l'amour, signé Obispo avec Francis Cabrel à ses côtés. Ici Gascogne, il est 6h27. Mais c'est l'heure de parler horoscope avec Catherine Viguier qui vient nous retrouver. Et Catherine, on a une journée un petit peu difficile. Hein,
1: les taureaux et les scorpions ont du fil à retordre. Bélier, vos finances sont toujours d'actualité, mais c'est pour un but précis et important pour votre avenir. Taureau, ce soir, quelque chose sera passé ou aura cassé, nécessaire dans tous les cas. Gémeaux, ce soir, vous serez passé à autre chose, mais avant, préservez-vous, protégez-vous. Cancer, quoi qu'il en soit, vous aurez des satisfactions et ce sera mérité. Lion, eh bien, c'est important, vous assurer face à une situation familiale ou liée à votre domicile. Vierge, face à une conjoncture astrale délicate, vous saurez vivre et vous protéger. Balance, tout ce qui vous relie à votre univers intérieur, votre cours zen, votre psy, sera une réussite aujourd'hui. Scorpion, c'est un échange qui vous fait mal et il faut t'assurer sans être trop dur, trop cassant. Sagittaire, votre vie intérieure a toute sa place ce vendredi et vous êtes ravi d'aider votre prochain. Capricorne, ce soir, vous vous sentirez plus à l'aise, vous aurez pris votre décision. Verseau, vous vous investissez pleinement dans votre vie professionnelle, quitte à prendre une nouvelle direction. Vous, cher poisson, ça se passe bien, c'est une belle période pour vous, vraiment. Et pour nous tous, trouvons notre place où que l'on soit.
0: Catherine Viguier pour l'horoscope. Alors, je ne sais pas comment on sera croqués tous et toutes au niveau de nos signes respectifs. En tout cas, c'est encore de la chaleur pour aujourd'hui. Plus supportable, mais chaleur encore. 30 à 35 degrés, on en parle juste après les infos.
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0: Et bonjour à vous qui nous retrouvez à la télé sur France Télé, canal 32 de la TNT, ou alors avec l'application ici, ICI, ici Gascogne en images et en direct, c'est parti jusqu'à 9h. Leïla, dans 10 minutes on va parler sport, on va parler pelote basque.
3: Oui, on va parler du tournoi Mur à gauche à Rivière, ça c'est Gourbi, c'est jusqu'au 26 septembre. C'est ouvert aux hommes comme aux femmes et Patrice Foy, le président de la pelote riviéroise sera avec nous.
0: Avant 7h, avec notre veto, on va parler de la triste vérité des abandons d'animaux. Mots avant les vacances, alors les chats, les chiens et les autres.
3: Oui, c'est la journée mondiale contre l'abandon demain avec un chiffre. Un animal est abandonné toutes les 2 minutes en France. On en parlera avec le docteur Pierre Faban.
0: Leïla dans l'info d'ici à 6h32.
3: On parle canicule et solidarité à Morsinx, la nouvelle. Une entreprise d'ambulanciers propose de transporter gratuitement les habitants les plus fragiles pendant la canicule.
0: Belle initiative, on en parle juste après le 90 secondes d'info avec Lucie Amadieu.
4: Plus de 850 000 collégiens passent le brevet aujourd'hui malgré la canicule. Les épreuves n'ont pas été reportées mais aménagées avec distribution d'eau et pauses plus longues. Une intersyndicale appelle à faire grève pour dénoncer des conditions de travail inacceptables. Aujourd'hui encore, on va souffrir de la chaleur. La canicule se décale à l'est tandis que des orages amènent un air un peu plus frais par l'ouest. 61 départements restent en vigilance rouge canicule, 22 sont en orange. Les températures doivent baisser à partir de dimanche après-demain. Face à cette situation, une nouvelle cellule interministérielle de crise se réunit aujourd'hui. Hier, le Premier ministre Sébastien Lecornu a activé le plan Orsan 3 pour une mobilisation du système de santé à son niveau le plus haut. Déjà, les hôpitaux de Paris disent être saturés. La chaleur a déjà fait de nombreuses victimes, notamment chez les baigneurs. 55 personnes sont mortes noyées en France en l'espace de 8 jours. 2 ans après la collision de 2 avions Rafale en Lorraine, l'enquête conclut à une erreur de pilotage, dit le bureau d'enquête et d'analyse. Un moniteur et son stagiaire sont morts dans le choc. Un 3e pilote avait été blessé. 3e et dernier match de la phase de groupe pour les Bleus au Mondial. L'équipe de France affronte la Norvège ce soir, 21h heure française. On se retrouve dès 20h30 sur votre radio ici, mais aussi sur votre site internet et l'application ici. Avec les derniers qualifiés de la nuit, de belles affiches se dessinent pour les 16e de finale, comme Maroc, Pays-Bas et Brésil-Japon.
0: Gascogne, 6h32 dans l'info d'ici. Leïla, on parle de solidarité.
3: Oui, après 5 jours de canicule en vigilance rouge, les organismes sont épuisés. Marcher plusieurs minutes ou encore porter ses courses jusqu'à son domicile peut devenir une véritable épreuve sous 40 degrés, en particulier pour les plus fragiles. Alors à Morsinx, la nouvelle de la solidarité s'organise. Une entreprise d'ambulanciers propose d'effectuer des petits trajets gratuitement pour aider les habitants les plus fragiles à traverser cette vague vague de chaleur extrême, Isabelle Barsac est la co-gérante des ambulances du pays morcené.
5: Ben, l'idée, c'est d'offrir un service aux papy-mamies, aux gens qui n'ont pas de voiture, de les amener de leur domicile, mettons à la banque ou chez le kiné ou un rendez-vous médical pour éviter qu'ils partent à pied parce que ça devient préoccupant. Hein. Des malaises dans la rue, ça peut arriver très vite, un AVC, voilà, un malaise ventilatoire, ça peut être très compliqué, donc il vaut mieux prévenir que guérir. On a un métier qui est déjà dans le social et dans l'aide aux patients, donc voilà, si on voit quelqu'un qui est à pied et qui porte les courses, même sans avoir fait ça, je veux dire, on le prend et on le ramène chez lui. Disons qu'on va pas laisser quelqu'un qui traîne une chariote remplie de courses sous cette température-là. On s'arrête, on ramène et puis voilà.
3: Ce service gratuit s'adresse aux personnes fragiles qui habitent à Morcinx. La nouvelle pour des petits trajets sur la commune uniquement. Hein, pour en bénéficier, il faut appeler les ambulances du pays morcené. Ils viendront vous chercher quand ils pourront en fonction de leur planning. On vous a laissé les coordonnées au standard de Ici Gascogne et sur ici.fr.
0: Leïla, dans le journal à 7h.
3: Eh bien, on va voir que la communauté de communes Max, hein, Marraine-Ladour-Côte-Sud, veut imiter la côte basque et s'attaque au meublé de tourisme. On parlera aussi cette canicule. Hein. On verra comment réagissent les médecins. Il faut particulièrement faire attention aux enfants, nous dira un médecin montois. Et puis on verra que le centre Paloum est saturé, centre de sauvegarde de la faune sauvage qui reçoit des oiseaux en difficulté. Il ne peut plus accueillir que les espèces protégées.
0: 6h34, des nouvelles de la météo. Nos correspondants météo qui scrutent le ciel et qui regardent le thermomètre de bonheur et de bonne humeur. Nous sommes avec Bastien ce matin à Sortant Chalos. Bonjour Bastien.
6: Salut l'équipe, ça va?
3: Bonjour Bastien.
0: Bon, on est pas trop mal, chaud. On est pas mal, ouais, ça va. Un petit peu plus frais. Bon, on va pas non plus dire que c'est la matinée idéale où on ouvre les fenêtres pour faire rentrer la fraîcheur, mais bon, voilà. Ouais. On souffle avec des maximales cet après-midi jusqu'à 35 degrés, donc bon, on est quand même chaud, mais moins. Ça dit quoi ce matin sur Sortant Chalos?
6: Quelques nuages, mais il fait bon, 21 degrés, donc ça va.
0: Hier soir, ça a été agité ou pas? L'orage est passé au-dessus de vos têtes ou plus loin?
6: Il y a quelques orages, mais voilà, de la pluie un petit peu qui a fait du bon jardin. Hein.
0: Bah oui, voilà. Ça...
6: Qui a arrosé le jardin, c'est le principal.
0: Autre chose à arroser aujourd'hui, c'est l'anniversaire des jumeaux à la maison, dites donc.
6: Exactement, des jumeaux, Gabin et Martin. C'est leur anniversaire, 12 ans aujourd'hui.
0: 12 ans,
3: bon anniversaire, Gabin et Martin.
0: Bon, qui sont déjà levés de bonne heure, là, ça y est, on m'a dit.
6: Oui, ouais, ils m'ont envoyé un message. Tu passes quand? J'ai dit, bientôt.
0: Bah et voilà, ça y est. Ça y est, papa est passé à la radio. Donc, bon anniversaire aux jumeaux.
6: Bon anniversaire aux garçons.
0: Ce soir, on fait la fête. Donc, on va arroser ça.
6: Bah, tout le week-end pour eux. Hein.
3: Tout le week-end, carrément.
6: Non, mais oui, la famille de mère et les copains dimanche. Hein, donc, voilà.
0: Nickel, parfait. Bah, vous allez pouvoir souffler les bougies pendant tout le week-end. Passez une belle journée.
6: Merci à vous.
0: Et on se dit à la prochaine, Bastien.
6: À la prochaine. Ciao.
0: Du soleil très vite ce matin, du soleil encore cet après-midi. Voilà ce que nous dit Météo France. Sans surprise, le soleil brille, bien entendu, mais va réchauffer un petit peu moins l'atmosphère. Nous sommes passés en vigilance orange canicule depuis hier soir, 22h. On aura chaud, encore des températures trop chaudes par rapport à la saison, au-dessus des normales de saison, mais on aura de 30 à 32 degrés sur le littoral. Donc c'est un petit peu plus frais de la côte sud jusqu'à Biscarros. Une moyenne de 35 degrés pour les températures maximales à l'intérieur des terres.
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0: Et Laurent Voulzy est là pour le Rock Collection.

0: Ah, je l'imagine déjà chanter ce Rock Collection au milieu de la forêt du côté de Luxeuil. Laurent Voulzy, qui, je le rappelle, faut-il le rappeler, fait partie des têtes d'affiche de Musique à la rue à Luxeuil, le festival dont on est partenaire. Il y aura des places à gagner.
1: Et qui est votre chouchou, Jérôme?
0: Ah oui.
1: Vous affectionnez particulièrement Laurent Voulzy.
0: Pour tout vous dire, je serai dans le public.
1: Mais oui.
0: Car mon fils a eu la très bonne idée de m'offrir ses places en cadeau
1: d'anniversaire. Oui, il est sympa, votre.
0: Ah oui. Bon, parfois il est un peu pénible, mais bon, il est sympa. Bon, et ça, c'est de la mer. Ils tiennent ça de la mer.
1: Oh là là, c'est toujours la faute des mers.
0: Oh.
1: Bon, allez, plus, Jérôme, c'est bon.
0: Dans un petit instant, on va parler abandon d'animaux, parce que demain, c'est la journée mondiale contre l'abandon des animaux. Oui, sale temps pour les chiens et les chats dans quelques jours. Alors, il y en a des abandons, bien entendu, toute l'année. Et vous allez voir, d'ailleurs, le docteur Pierre Fabien va nous annoncer des chiffres assez édifiants. Mais il y en aura encore plus, là, avec l'arrivée des vacances. Eh oui, pendant les périodes de vacances, quand on part 8 ou 15 jours au camping et que les animaux ne sont pas acceptés, c'est parfois le choix de certains propriétaires de les laisser au bord de la route. On parle de tout ça avec le docteur Pierre Faber. Mais auparavant, le sport, c'est l'heure.
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0: Ouais, à 6h41, le sport et de la pelote basque ce matin.
1: Depuis cette semaine et jusqu'au 26 septembre, il y a le tournoi Muragoche à Rivière-Sas et Gourbi. C'est un tournoi qui est ouvert aux hommes, aux femmes. Patrice Foy est le président de la pelote riviéroise. Il est avec Sébastien Miro.
4: Chaque semaine, on vous amène au cœur des terrains, des frontons, des stades et des sentiers pour découvrir les rendez-vous qui font vibrer notre territoire. Et aujourd'hui, direction Rivière-Sas et Gourbi, où la tradition basque se joue balle en main avec un grand tournoi de pelote qui promet du spectacle, de la convivialité et quelques échanges à couper le souffle avec le tournoi Muragoche 2026. Bonjour Patrice Foy.
5: Bonjour.
4: Vous êtes le président de la pelote riviéroise. Pour commencer, ce tournoi de Muragoche, c'est devenu un rendez-vous très important de l'été. En quelques mots, c'est quoi l'esprit général de cette édition 2026?
5: Alors bon, comme toutes les éditions, c'est un tournoi qui se veut convivial et local. Nous l'avons relancé il y a maintenant, à peu près 8 ans. La petite particularité de ce tournoi, c'est qu'on compose une équipe avec au moins un joueur qui fait partie du club ou du village. Alors après, bien sûr, pour compléter l'effectif, on l'ouvre aussi à d'autres joueurs qui voudraient intégrer le tournoi.
4: Les inscriptions, elles sont closes, ça c'est pour les joueurs, mais pour le grand public qui va pouvoir y assister, c'est chaque soir une nouvelle partie. Alors dans le détail, à quoi s'attendre ces jours prochains, Patrice?
5: On va proposer sur tout l'été, on a fait le calcul, on va avoir à peu près 180 parties. Donc il y a 70 équipes qui se sont engagées. Donc toutes les soirées, parce qu'on va privilégier quand même les parties plutôt le soir sur semaine. Le week-end, ça sera peut-être un peu plus tôt. Donc ça, de toute façon, en contactant le club, vous pouvez avoir les différents plannings et programmations des parties.
4: Pour quelqu'un qui n'a jamais participé ou même vu un tournoi comme le vôtre, quelques mots pour donner envie.
5: Pour le spectateur, ça sera déjà du spectacle de venir voir ces pelotaries s'affronter sur la cancha Muragoche, du coup à Rivière pour ce tournoi. Bon, les règles sont assez simples. Il faut frapper la pelote contre le mur avec un seul rebond et on joue. Alors pour ce tournoi-là, il y aura quand même aussi deux spécialités. On jouera à palette à gomme pleine et à main nue pelote gauchoise, c'est-à-dire pelote douce qui ne fait pas mal à la main. Donc les novices qui veulent en savoir davantage trouveront toujours quelqu'un sur le bord de la cancha pour expliquer les règles et les points de règlement.
4: Le tournoi Muragoche 2026 de Rivière-Sas et Gourbi se déroule donc du 22 juin jusqu'au 26 septembre. C'est ouvert aux hommes comme aux femmes et ça met à l'honneur la tradition de la pelote. Alors, pelotarii, confirmé ou simple curieux, rendez-vous au fronton pour partager la passion du jeu. Patrice Foy, merci beaucoup et par avance, bon tournoi.
5: Eh bien, merci beaucoup. Et puis, on vous attend nombreux sur la cancha riviéroise.
0: On y sera, le sport, avec Sébastien Miro. Et dans un petit instant, c'est le docteur Pierre Faber, c'est notre vétérinaire qui vient nous retrouver. Ne bougez pas, consultation avec le docteur. On va parler d'abandon d'animaux.
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0: Ici Gascogne, il est 7h moins le quart. L'heure d'accueillir notre vétérinaire, c'est le docteur Pierre Fabin qui est avec nous pour parler ce matin d'abandon d'animaux. Il s'abandonne, écoutez bien, un animal en France toutes les 2 minutes. Alors, question docteur, quelles sont les premières victimes de ces abandons?
9: Alors, contrairement à l'image qu'on a tous du chien attaché sur la route des vacances, la première victime chez nous, c'est le chat. Sur les plus de 300 000 animaux recueillis l'an dernier, la très grande majorité sont des félins. Et pour eux, les abandons explosent littéralement après le mois de juin. Mais pourquoi ? Parce que c'est la période des naissances. Les refuges se trouvent submergés de cartons remplis de chatons non désirés. Et ce n'est que la partie visible du problème. Dans nos villes et nos campagnes, des millions de chats errants survivent dans des conditions effroyables. L'errance, ce n'est pas la liberté romantique. C'est la faim, la soif, les maladies et les voitures. La grande majorité des chatons nés dehors n'atteignent même pas l'âge de 6 mois.
0: Alors si les chats sont victimes des naissances incontrôlées, qu'en est-il du côté des chiens ? Il y a des races particulières dans les refuges ?
9: Alors pour les chiens, le drame vient surtout de l'achat impulsif et des phénomènes de mode. En ce moment, les refuges saturent avec deux grands profils, les chiens de type malinois et les molosses. Beaucoup de gens craquent sur un chiot magnifique vu sur internet sans se renseigner une seule seconde sur ses véritables besoins. Un malinois, c'est un athlète qui exige un travail physique et mental intense au quotidien. Si vous le laissez seul 8 heures en appartement, il va tout détruire par frustration.
0: Bon, alors du coup, concrètement, qu'est-ce qu'on peut faire pour aider ces animaux abandonnés ?
9: La priorité absolue, ça reste la stérilisation. Faites stériliser votre animal, c'est le seul levier efficace pour bloquer cette machine à abandon. C'est un acte de protection animale indispensable. Ensuite, vous pouvez agir sur le terrain dès ce week-end. À l'occasion de cette journée mondiale, l'association Solidarité Peuple Animal organise une immense collecte nationale. Il faut savoir que la majorité des refuges ont moins de 3 mois de trésorerie devant eux. Ils sont à bout de souffle. Plus de 900 magasins et supermarchés participent partout en France. Alors ce samedi, en faisant vos courses, achetez simplement un paquet de croquettes, de la litière ou de la pâtée en plus et déposez-les aux bénévoles à la sortie.
0: C'est noté, merci docteur pour ces infos. Ici Gascogne, 6h48. Vos chansons préférées toute la journée, c'est Jean-Louis Aubert pour la musique. Voilà, c'est fini.

0: Voilà, c'est fini avec Jean-Louis Aubert pour la musique ici Gascogne à 6h52. La musique qui revient dans 3 petites minutes à peine. Oui, avec Blinding Lights et The Weeknd. Et là, on est en pleine Coupe du Monde de football, bien entendu, avec nos Bleus qui reviennent sur le terrain ce soir à 21h. Je vous propose de parler Coupe du Monde et je vais vous parler d'une mascotte officieuse de la Coupe du Monde qui actuellement fait sensation au Mexique. C'est Merlin. Merlin qui...
1: Merlin.
0: Oui, c'est devenu une mascotte qui se balade...
1: Merlin l'enchanteur ?
0: Et presque. Dans les rues de Mexico, puisque donc, je vous l'ai dit, c'est la mascotte officieuse de la Coupe du Monde donc au Mexique. Pourquoi ? Pourquoi ? Parce que Merlin, en fait, est un volatile un petit peu particulier, c'est un canard.
1: Ah.
0: Merlin, en fait, ce canard se balade avec sa propriétaire, d'ailleurs c'est assez impressionnant au niveau des images, avec un maillot, s'il vous plaît, de football de l'équipe du Mexique. Alors, pour vous dire, sa propriétaire se balade dans les rues, parce que dans les rues de Mexico, elle vend de l'eau et des boissons gazeuses. Et Merlin accompagne donc sa propriétaire dans la rue avec un magnifique maillot de l'équipe du Mexique. Face à cet engouement qu'il y a sur les réseaux sociaux, c'est devenu une véritable star. Photos et vidéos du canard en tenue de football se multiplient et c'est fait actuellement le buzz sur le net. Voilà, il faudrait qu'on fasse nous des canards en maillot, je sais pas, avec nous, les maillots de Basketland, avec le maillot de Dax, de Mont-de-Marsan, ça pourrait être sympa. Nous, on en a suffisamment.
1: À la mascotte de Basketland d'ailleurs.
0: Bah oui, oui, non, mais ils pourraient se balader comme ça dans la rue, des vrais canards vivants, quoi. Voilà, mais écoutez, affaire à suivre. À 6h53, ici Gascogne, les 3 plus d'ici Gascogne, ces petites infos qu'on a pour vous ici Gascogne tous les jours à vos côtés. Et pour commencer, on parle d'une annulation.
1: Oui, on va parler d'une annulation. Pour commencer, donc, on est vendredi et demain à Léon, au centre du village, c'est le marché saisonnier. Une bonne adresse pour trouver des fruits et des légumes, de la charcuterie, du fromage, des produits régionaux, mais aussi des bijoux, des vêtements et de la déco. Je me suis complètement perdu, Jérôme.
0: C'est pas grave. Oui, en fait, l'annulation dont je voulais vous parler, c'est celle du loto de Kona, prévue ce soir, annulée donc à raison de canicule. Et puis, en effet, nous sommes vendredi et demain à Léon, eh bien, au centre du village, c'est le marché saisonnier. Une bonne adresse pour trouver des fruits, des légumes, de la charcuterie, du fromage, des produits régionaux, mais aussi des bijoux, des vêtements, de la déco.
1: Et puis, demain à Dax, c'est le lancement de la saison estivale avec l'ouverture des berges éphémères. C'est jusqu'au 2 août. Un îlot de fraîcheur ouvert à tous. Les berges éphémères, c'est un village estival avec tous les jours des animations gratuites mêlées à des activités sportives, des animations culturelles, des spectacles, de la danse. Le guide de l'été est disponible en ligne pour découvrir tout le programme sur dax.fr.
0: Ah ben voilà, ça sent l'été tout ça. Et ça sent l'été encore là tout de suite avec un petit coup de Blinding Light. The Weeknd.

0: The Weeknd et Blinding Lights. Dans deux minutes, c'est le retour de l'info. À 7h, toute l'actu avec Laïla Benjelloun, le journal. Mais auparavant, l'humour en tube. On va se poser une question avec nos humoristes. Dieu a-t-il de l'humour ?
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0: Allez, bientôt 7h, l'humour en tube avec Fred Ballard et ses humoristes. Je vous le disais ce matin, la question qu'on va se poser, savoir si Dieu a de l'humour.
10: La religion, c'est un peu comme un forfait téléphonique. On recense trois grands opérateurs principaux.
11: Voilà, bon alors là on est sur un cours de théologie appliquée à la téléphonie, hein, donc faut espérer que le Tout-Puissant soit équipé fibre et 5G pour qu'il soit MDR avec le conseiller SFR. Régis Maillot.
10: Si vous êtes attaché à la qualité du service client, je vous conseille le judaïsme. Ouais, c'est la boutique la plus ancienne, ça date de Mathusalem. La seconde boutique, le christianisme. Alors le christianisme, c'est une franchise du judaïsme. Ils ont piqué le concept et ils se sont barrés avec le fichier client.
11: Bon bah on comprend tout de suite mieux pourquoi il y a toujours eu des petites tensions qui s'apaisent, hein, curieusement, quand on ouvre grand les vannes de l'humour éternel. Mais que faire quand le Tout-Puissant vient interférer dans les discussions entre potes ?
12: S'il te plaît, prête-moi ta voiture vendredi prochain. On négocie, il me dit ok, vendredi prochain si Dieu veut. Je comprends pas Karim, c'est pas toi qui as les clés ?
13: M'a passé les clés de sa voiture, je suis parti en week-end sur l'autoroute, je me suis fait flasher.
12: Il dit, t'es sérieux Richard ? Je te prête ma voiture et tu me ramènes une contravention, je perds des points et tout, comment t'expliques ça ? Je l'ai regardé dans les yeux, je lui ai dit, c'est Dieu qui donne. Et c'est le trésor public qui reprend, Karim.
11: Voilà, bah chacun sa méthode pour s'arranger avec le grand ordonnateur gestionnaire de fortune. Richard Sabac a trouvé la sienne, un bon fou rire, vaut mieux qu'une sale embrouille, donc humour épais, sur terre, comme au ciel.
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0: Ici Gascogne, première sur l'actu locale dans les Landes, il est 7h. Le journal, Laïla Benjelloun.
14: Max veut durcir la réglementation concernant les meublés de tourisme. Les conseillers communautaires de Marraine à Dourcotsud ont adopté hier soir des mesures pour limiter le phénomène dit Airbnb, ces meublés de tourisme dédiés à la location de courte durée, au détriment des locations à l'année pour les habitants du territoire. Le nouveau président de la collectivité, Régis Gelès, qui est aussi maire de Tyrosse, et son bureau veulent en effet accélérer sur ce dossier, Paul Ferrier.
15: Lors du dernier mandat, le prédécesseur de Régis Gelès, sur cette question du phénomène meublé de tourisme, répétait quand on lui posait la question de ce qu'il fallait faire, il répétait, attendons, observons ce que font les autres et nous prendrons les mesures qui marchent le mieux. On sait par exemple que le Pays Basque était bien plus actif sur le sujet ces dernières années. Régis Gelès, qui a repris la présidence de Max, dit aujourd'hui il n'est plus temps d'attendre, il faut agir car chaque année depuis 8 ans, 300 résidences principales par an sur le territoire deviennent des meublés de tourisme. Régis Gelès veut stopper cette hémorragie d'ici la moitié de son mandat en appliquant les nouvelles dispositions légales, en les contrôlant aussi avec une police de l'urbanisme et en intégrant au prochain PLUI la possibilité d'interdire sur certaines zones la création de résidences secondaires.
14: Et nous entendrons Régis Gelès, le maire de Saint-Vincent-de-Tyrosse, président de Max à 7h32 dans l'info d'ici.
0: Des rafales aussi soudaines que violentes à Tétieux hier soir vers 23h.
14: Et alors que les Landes étaient placées sous vigilance orange aux orages, plusieurs platanes qui bordent la D824, la 2x2 voie d'Axemont-de-Marsan au niveau de Tétieux se sont retrouvés perforé en plein milieu de la route. L'ancienne nationale qu'on appelle aussi la route de Mont-de-Marsan a également été coupée à la circulation, bloquée par deux platanes. La circulation a été rétablie dès minuit hier soir sur la voie rapide. Les opérations de dégagement de l'ancienne route nationale devaient reprendre ce matin. Les températures extrêmes sont derrière nous, mais la canicule est toujours là. Les Landes sont en vigilance orange canicule. Aujourd'hui, jusqu'à 35 degrés prévus pour les maximales. Ça reste au-dessus des normales de saison. Et c'est toujours

0: que la voiture était sur le parking alors qu'il fait encore 60 dans la bagnole. Et c'est sûr que ça, c'est, j'allais dire, les parents sont plus sensibilisés, donc ils font plus attention. À part le fait que ça dure un petit peu dans le temps, les gens peuvent se sauvegarder au niveau de la santé. Donc on n'a pas forcément une suractivité en médecine générale par rapport à ces problématiques-là.
1: Et au niveau national, le système hospitalier est en surchauffe. Sébastien Lecornu a décidé d'activer le niveau 3 du plan Orsan, le plus élevé de la mobilisation sanitaire, ce qui permet notamment de renforcer les effectifs hospitaliers grâce à la réserve sanitaire. 61 départements se trouvent toujours en vigilance rouge ce vendredi, 22 en orange dans les Landes. Les services de route du département appellent les automobilistes à la prudence sur la 2x2 voies, la départementale 824 qui subit les conséquences de l'attaque canicule sur certains tronçons. Le goudron se dilate à cause de la chaleur, ça provoque des fissures. La route se soulève de 8 à 10 cm. C'est entre Tétu et Saint-Paul-et-Dax notamment, mais aussi au niveau de l'échangeur de campagne en venant de Mont-de-Marsan. On apprend que les pompiers sont mobilisés depuis 3 heures ce matin sur plusieurs feux de forêt consécutifs aux impacts orageux, et cela dans un rayon d'environ 5 km autour de Luglon. Des feux de forêt qui sont très difficiles d'accès. Les pompiers nous disent donc que le feu est toujours en cours avec de nombreux moyens engagés sur place. Les pompiers mobilisés hier sur 3 départs de feu rapidement maîtrisé. En revanche, 1000 mètres carrés d'herbes sèches ont brûlé hier après-midi à Escourse, mais aussi un départ de feu de forêt à Saint-Jour-de-Marenne rapidement maîtrisé, ainsi qu'à Arru aux environs de 18h d'un feu dans une coupe rase. La SNCF qui interrompt pour le deuxième jour consécutif la circulation des trains TER dans toute la Nouvelle-Aquitaine entre 10h et 18h. C'était le cas aussi hier pour préserver les usagers, les personnels et le matériel en ces temps de canicule.
2: Face à l'afflux d'oiseaux en difficulté, les capacités d'accueil de l'association Paloum à Pouilly-de-Sault sont saturées.
1: Oui, jusqu'à nouvel ordre, les soigneurs ne prennent en charge que les espèces protégées depuis le début de la semaine et la vigilance rouge canicule. Le centre de sauvegarde de la faune sauvage est confronté à une arrivée massive d'oiseaux. Des martinets noirs, des hirondelles et des petits passereaux asphyxiés par la chaleur et contraints de quitter leur nid, explique Gabriel Jegou, l'un des soigneurs de Paloum.
3: En fait, c'est très simple. Les températures sont tellement élevées. Ce sont des oiseaux qui nichent en règle générale sous les toits, parfois dans les tuiles, dans des petites cavités juste en dessous de vos poutres, etc., en hauteur. Et les températures atteignent là-haut. Nous, déjà qu'on a chaud en bas, sur la terre, sur les alentours de 40 degrés, ces oiseaux-là, ils sont confrontés à des températures qui vont jusqu'à 50, 55 degrés. Et du coup, les petits cherchent l'air, parce que sinon, littéralement, ils cuisent dans leur nid. Et en fait, en cherchant l'air, ils sont amenés à tomber. Donc, on en trouve beaucoup au sol, déjà morts, malheureusement. Mais également certains vivants. Et on est confronté à une telle masse d'arrivées sur le centre de soins qu'on a été obligé de ne plus prendre en charge les espèces non protégées. Donc, on se concentre sur les espèces protégées. Et malheureusement, on a été confronté à une telle arrivée de martinets que même si cet oiseau est protégé, on n'est plus du tout en mesure d'en accueillir pour le moment. On est vraiment bloqué complet.
1: Le martinet qui a la particularité de ne jamais se poser au sol car il a les pattes trop courtes pour pouvoir reprendre son envol.
2: Le tribunal administratif de Pau rejette le recours contre l'élection de Paul Carrère à Morsens-la-Nouvelle.
1: Oui, recours qui avait été déposé par une conseillère municipale d'opposition. La justice la condamne à verser des dommages et intérêts. C'est le coup d'envoi aujourd'hui des fêtes de Saint-Sevé jusqu'à mardi. Les fêtes de la Saint-Jean prennent possession de la cité médiévale et ce sera sous le signe de la chaleur et de la canicule. On en parle à 7h45 avec notre invité qui est le maire de Saint-Sevé, Arnaud Tauzin. Et puis on termine avec l'histoire de Lulu, le poney fugueur. La police a reçu plusieurs appels hier après-midi à Mont-de-Marsan pour un cheval qui divaguait sur la rocade à hauteur du centre commercial Le Grand Moon. Et bien les policiers l'ont cherché, ils ont finalement découvert le poney avenue du Vigneault. Il avait parcouru plus de 4 km en 45 minutes. Il était retenu par des riverains, une riveraine qui a d'ailleurs proposé d'accueillir l'animal dans son jardin à l'ombre le temps qu'un vétérinaire arrive sur place pour l'identifier.
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1: La météo, Jérôme.
2: C'est bien que Lulu rentre chez lui parce qu'il va faire chaud aujourd'hui. Il sera mieux à la maison, Lulu. Avec du soleil ce matin encore une fois, du soleil cet après-midi. Je rappelle que nous sommes passés en vigilance orange, canicule, jaune, orage. Ça reste une journée donc très ensoleillée qui nous attend. Encore une fois, trop chaude par rapport à la

0: saison. Les températures, certes, sont plus basses que ce qu'on a connu, mais au-dessus des normales de saison. 30 à 32 degrés sur notre front de mer et une moyenne de 35 degrés pour les maximales à l'intérieur du département.
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0: Et Lily qui voulait aller danser malgré la chaleur, c'est Julien Clerc.

0: Bien clair, Lily voulait aller danser. Dans un petit instant, c'est David Ossilou qui vient nous retrouver, qui lui va rentrer dans la danse avec son édito, Mon œil. On va parler de la Coupe du Monde de football, mais pas vraiment de la Coupe du Monde de football, mais plutôt de la coupe de cheveux de nos footballeurs. On en parle dans un petit instant. David Ossilou arrive donc pour son édito.
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0: Là, 7h12, on joue, c'est l'heure, c'est la grande feria. L'année, c'est la grande feria sur Ici Gascogne. Des défis à relever, des cadeaux à gagner. Leïla, et ce matin, nous allons nous offrir encore une fois, et pour la dernière fois.
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0: Dernière occasion pour vous pour la gagner, cette carte cadeau qui vous permet de faire vos achats directement en boutique ou alors sur le net, faire vos achats déco, culture, mode, beauté, parfum, bijoux, sport. 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Vous voulez repartir avec cette carte cadeau? Alors venez, on quitte la rue de notre grande feria et on va voir ce qui se passe du côté de la fête foraine à la pêche au canard.
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0: Oui, notre pêche au canard est un petit peu particulière, je vous l'accorde. Nous avons notre bac à canards, des canards que nous pêchons. Et lorsqu'on les sort de l'eau, ils chantent des tubes en version canard. Nous allons donc pêcher tout de suite un canard. Magnifique canard bleu qui va nous chanter son tube en version canard. Attention, c'est court, c'est rapide, c'est efficace, mais c'est relativement facile. Écoutez. Oh oui, c'est vraiment donné à un vrai canard mélomane ce matin. Donc à vous de nous dire quel est donc ce tube en version canard qui a été interprété par notre canard ce matin. Vous le dites à Sylvie, vous repartez avec votre carte cadeau de 50 euros. 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
0: Et à 7h15, David Ossilou qui nous retrouve pour Mon œil, l'édito de David Ossilou, inspiré par l'actu sportive, la Coupe du Monde de football avec nos Bleus qui jouent ce soir. Bon, sans grand suspense, à vrai dire, David.
7: C'est vrai, il n'y a pas beaucoup de suspense. Je ne dirais pas qu'on s'ennuie, mais c'est sage, c'est très sage. Pour l'instant, la seule folie des Bleus, c'est quand ils arrivent à Clairefontaine, version mannequin. Mais regardez leur coiffure, pas de mulet, pas de crête. Aucune couleur improbable. On a connu mieux en dinguerie, non? Avec l'équipe de France, avec Pogba, la crête bien dégagée, avec Cissé, sa toile d'araignée. Et puis les autres sélections aussi. Vous vous souvenez de Ronaldo et sa petite touffe sur l'avant du crâne en 2002? Beckham et sa crête iroquoise à l'Euro 2002 aussi. À l'époque, un footballeur qui se ratait chez le coiffeur, ça faisait le tour du monde et ça soudait aussi une équipe. Finalement, chez les Français, le dernier des fantaisistes, c'est Griezmann. Bleu, blond, rose, argent, il a changé de tête comme de maillot, mais cette Coupe du Monde américaine, il la regarde depuis les tribunes. Alors on peut penser, et vous pouvez penser que les coiffures des joueurs, ça n'a aucune importance. Peut-être pas. Il y a un chercheur français, Christian Bromberger, qui a longuement expliqué dans ses recherches le complexe de Samson. Comme dans la Bible, on coupe les cheveux du héros et il perd sa force. Les footballeurs, eux, y croyaient un peu aussi. Mais alors, qu'est-ce qui leur arrive? Aujourd'hui, on dirait que nos champions sont bridés par leurs sponsors, par leurs clubs, des entreprises qui ne laissent pas leurs cadres se raser une étoile sur le crâne. D'ailleurs, Nike a ouvert un vrai salon de coiffure à Paris qui est réservé à ses joueurs. Coupe nette, dégagée, calibrée, image lissée pour les sponsors. Alors, on a gagné en sérieux, on a perdu en folie. Et moi, je l'avoue, la folie me manque un peu. Mais c'est pas fini, hein. D'ici ce soir, il y a bien un des Bleus qui peut trouver un rendez-vous chez un coiffeur.
0: Allez savoir. Bon, en tout cas, moi aussi, c'est pareil, je suis un peu bridé par la direction pour ma coupe de cheveux. J'aimerais quelques trucs un petit peu fantaisistes, Leïla.
3: Vous n'avez pas beaucoup de choix à la fois, Jérôme.
0: Je ne vous permets pas.
3: Aussi.
0: Amy Winehouse pour la musique. Allez, 7h17. Bon réveil. Merci d'être avec nous.

0: to Black, s'il vous plaît, avec Abby Winehouse. C'est le retour de la musique dans un petit instant. Etienne Daou pour un week-end à Rome. Il est 7h20.
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0: Et pour cette grande feria, on va jouer avec Amandine, qui est à Eugas. Bonjour Amandine.
3: Bonjour Amandine.
4: Bonjour Jérôme, bonjour Leïla.
0: Il donne un terrible décalage, j'ai l'impression qu'on passe par un satellite Spoutnik, je ne sais où, c'est assez impressionnant.
3: Est-ce Amandine, que vous avez bien éteint votre poste de radio, Amandine?
4: C'est ça.
0: Ah là, ça va mieux.
4: Oui.
0: Amandine,
4: oui,
0: nous,
4: oui, oui.
0: Nous allons jouer ce matin à la pêche au canard.
4: C'est sur la route, c'est pour ça.
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0: Une carte cadeau de 50 euros à gagner. Il fallait identifier le tube interprété par notre canard ce matin. Réécoutons ce tube version pêche au canard. C'était quasi donné pour ces 50 euros, mais qu'avez-vous reconnu, Amandine ?
4: Alors, Feel the Magic in the Air de Magic System.
0: Avec l'accent, mais oui. Et c'est gagné. Je suis ravi de vous offrir votre carte cadeau de 50 euros, Amandine, que vous pourrez utiliser soit en boutique, soit pour vos achats sur le net. Merci de vous réveiller avec nous. Je crois que vous êtes déjà en route. Passez une belle journée sous le soleil, si vous pouvez.
4: C'est ça.
0: Salut Amandine, merci de vous réveiller avec nous. Allez, à 7h21, on va parler économie, oui, avec l'écho d'ici. C'est Carl Da Silva. Silva qui, tous les matins à cette heure-ci, nous propose de mettre en avant les entreprises de chez nous. Leïla, c'est l'écho d'ici. Et direction Hossegor ce matin pour découvrir une entreprise qui propose une alternative de proximité aux grandes plateformes de livraison.
6: Olivia de Robert, bonjour.
7: Bonjour.
6: Alors, vous êtes la co-gérante de Foodaki. Il y a un an, vous étiez dans l'écho d'ici pour parler de Foodaki. Qu'est-ce qui a changé depuis votre passage chez nous?
7: Alors, on a plus de restaurants sur la zone où on était déjà. Donc, Hossegor, Cabreton, Seignos. On arrive également un peu plus loin. Maintenant, on arrive dans toute la zone du BB, donc Pays Basque. On a fait un partenariat avec pas mal de restaurants sur la zone et on est en train de se développer là-bas.
6: Comment est née cette idée de service de livraison et de repas de course à domicile?
7: Alors, c'est né donc d'une idée avec mon associé, donc Félix. C'est né pendant le confinement. On s'était fait livrer un repas à domicile qui arrivait dans des conditions pas top, on va dire, qui arrivait froid, mal conditionné. Et donc, on s'est dit qu'il y avait quelque chose à faire là-dessus.
6: Bon, l'objectif, c'est avant tout de promouvoir le commerce local, c'est bien ça?
7: C'est ça. Au début, ça a été rapide pour certains, c'est-à-dire que 2-3 restaurants nous ont fait confiance tout de suite, dont un des premiers, c'était le restaurant Santosha qui a adhéré tout de suite, et puis ensuite, il y en a qui sont venus après, comme le restaurant Dux. Et puis après, petit à petit, ça s'est développé, les restaurateurs ont eu vent de notre service et ils nous ont contactés, voilà, qu'ils nous font confiance.
6: Foodaki repose sur une organisation très digitalisée, est-ce que vous avez là aussi fait évoluer votre appli, par exemple?
7: Alors, bien sûr, nous, on fait évoluer tout le temps l'application. Donc, on a mis là récemment un système de points. Donc, plus vous commandez, plus vous avez de points. Et après, vous pouvez avoir des récompenses, des livraisons gratuites ou des réductions.
6: Alors, comment fonctionnez-vous? On commande sur votre site et vous livrez ensuite, c'est ça?
7: Tout à fait. Alors, tout se passe sur le site. Tout est digitalisé. Donc, le client télécharge l'application, choisit le restaurant. Il commande sur le site, il paye sur le site. Et après, les restaurants reçoivent les commandes chez eux. Voilà, tout est informatisé.
6: Combien coûte la livraison?
7: Alors, ça va dépendre en fait, ça va dépendre de l'endroit où vous vous situez par rapport au restaurant. Donc, plus vous êtes loin, plus la livraison va augmenter.
6: D'accord. Est-ce qu'il y a d'autres projets à venir?
7: Alors, pour l'instant, déjà, continuer à développer toute la zone du BAB. Donc, on est en expansion. On a pas mal de restaurateurs qui nous appellent pour installer le service chez eux. Donc, on est concentré là-dessus. S'il y a des restaurateurs qui nous entendent, qu'ils n'hésitent pas à nous appeler. Et après, pareil pour les livreurs. Du coup, on donne l'opportunité aux livreurs sur toute la zone de travailler aussi avec Foodaki. C'est souvent des livreurs qui travaillent pour d'autres plateformes. Voilà.
6: Foodaki, nous étions au Segor avec Olivia de Robert. Merci beaucoup, Olivia.
7: Merci à vous.
0: Carl Da Silva, l'écho d'ici, tous les matins pour mettre en avant les entreprises de chez nous. 24 degrés actuellement sur Mont-de-Marsan, un ciel chargé, c'est ce que nous dit Nadine Adeline, à 21 degrés à Gamarde avec un ciel nuageux. Oui, et c'est ce que vous regrettez d'ailleurs ce matin, finalement, d'avoir encore chaud malgré les quelques gouttes de pluie d'hier soir. Okay.

0: La note et le week-end à Rome avec Étienne Daho. Allez, passez une belle journée sous le soleil, encore une fois 35 degrés pour les maximales. Je vous rappelle que nous sommes passés depuis hier soir 22h en vigilance orange canicule. Le retour de l'info à 7h30.
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0: Leïla dans l'info d'ici à 7h32.
8: Eh bien, on va parler de Max, hein, la communauté marraine Adour-Côte-Sud qui décide de s'attaquer au phénomène des résidences de tourisme. Elle veut accélérer les mesures pour limiter le phénomène Airbnb, hein, ces résidences de tourisme.
0: On en parle juste après le 90 secondes d'info. Lucie Amadieu.
9: 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En France, la canicule au cœur d'une nouvelle cellule de crise interministérielle aujourd'hui. Le gouvernement a activé le plan Orsan 3, niveau le plus élevé. Ça permet notamment de renforcer les effectifs hospitaliers grâce à la réserve sanitaire. Cette chaleur extrême continue de mettre nos vies en danger. 55 personnes sont mortes noyées en l'espace de 8 jours, plus 40% d'appels enregistrés par le SAMU et des hôpitaux saturés à Paris. La situation ne va pas s'améliorer avant dimanche. Baisse prévue des températures, mais aujourd'hui, encore 61 départements sont en alerte rouge canicule, 22 en orange. Malgré cette chaleur extrême, plus de 850 000 collégiens passent leur brevet à partir de 9h. Une pause d'un quart d'heure et des bouteilles d'eau sont prévues. Les enseignants sont appelés à faire grève pour dénoncer, selon l'intersyndicale, des conditions de travail inacceptables. Près de 10% des trains ont été supprimés. Le PDG de SNCF Voyageurs n'exclut pas d'en annuler davantage. Des reports et annulations de voyages en TGV sont possibles gratuitement jusqu'à la fin de la vague de chaleur. Et puis les petites boîtes jaunes en métal cachou la jaunie bientôt de retour. La production des célèbres bonbons à la réglisse doit reprendre après plus d'un an d'arrêt.
0: Ici Gascogne à 7h32, l'info d'ici, Leïla.
8: Le conseil communautaire de la communauté de communes Max Marraine Adour, Côte-Sud, s'est réuni hier soir pour accélérer les mesures pour limiter le phénomène dit Airbnb, les locations de meublés de tourisme courte durée. Elles ont pullulé ces dernières années et ça a mis le marché de l'immobilier sous tension, hein, sur ce territoire. Ça gêne les possibilités de logement à l'année pour les habitants du coin. Le nouveau président de Max, Régis Gelaise, et son bureau veulent donc accélérer sur ce dossier, Paul Ferrier.
10: Car le constat est implacable. Le phénomène qu'on appelle souvent Airbnb, parce que c'est le principal acteur, c'est-à-dire la location de meublés de tourisme courte durée, eh bien ce phénomène a explosé avec l'apparition de ces plateformes. La communauté de communes a commandé une étude et explique Régis Gelaise, le président.
11: C'est important aussi d'objectiver les choses. On a mené une étude et donc il y a des chiffres quand même qui sont très parlants. En 2023, on avait 12 000 annonces en ligne, meublés de tourisme, donc location dite Airbnb principalement. Et sur ces 12 000, 61% concernaient des résidences secondaires. C'est pas de la résidence principale, c'est du logement qui n'est pas occupé par les propriétaires. On avait 3000 annonces en 2016, donc il a été multiplié par 4. Et c'est énorme, en 7 ans, il a été multiplié par 4. Donc c'est vrai qu'on avait un vrai sujet. Parce qu'après, on a un autre chiffre, c'est sur la même période, c'est 300 résidences principales qui ont migré vers le meublé de tourisme par an. Donc sur 6 ans, 1800. Donc c'est 300 logements qui étaient loués à l'année et qui sont partis sur de la location saisonnière. Il faut qu'on s'empare du sujet et que l'on stoppe cette attrition du logement à l'année.
10: Lors du dernier mandat, votre prédécesseur disait, quand on l'interrogeait sur ce qui se passait au Pays Basque, les initiatives du Pays Basque, il disait « Regardons ce qui se passe ailleurs et prenons le temps de décider. » Aujourd'hui, le temps ne le prend plus, il faut agir.
11: Oui, mais il est temps d'agir, c'est bon. On a réfléchi pendant 6 ans. Il y a déjà 3 ou 4 ans que le post-Covid, on disait déjà qu'il fallait que l'on agisse. On ne peut pas stagner et attendre que les choses se passent.
10: Donc concrètement, c'est la dernière saison tranquille pour les loueurs parce que Max et Régis Gelès, dès le mois de septembre, compte lancer 2 actions. D'abord, la première, appliquer la loi Etchanize. À partir du mois de septembre, toutes les personnes qui vont louer un meublé de tourisme vont devoir déclarer leur activité pour récupérer un numéro de loueur. Ça permettra de mieux contrôler. 2, Max veut lancer la chasse aux beaux illégaux, les beaux étudiants ou ce genre de choses qui obligent les familles à quitter leur location illégale au mois de juin pour laisser la place aux touristes. Pour cela, Régis Gelès veut développer une police de l'urbanisme sur le territoire. Pour le moment, un seul agent existe pour tout le territoire, mais ça va changer. 3, 40% de logements sociaux obligatoires dans les constructions neuves. Et puis, à terme, il souhaite modifier le PLUI pour mettre sous cloche des territoires et y interdire les nouveaux meublés de tourisme. Et avec tout ça, il espère arrêter l'hémorragie.
11: J'espère qu'à mi-mandat, on y sera, quoi. Mais les premières mesures dès l'an prochain.
8: Et Max va investir 14 millions d'euros sur 6 ans pour la mise en œuvre de son nouveau PLH, son programme local de l'habitat.
0: Leïla dans le journal à 8h.
8: Les orages d'hier soir ont provoqué plusieurs départs de feu dans la forêt autour de Luglon. Une 60aine de pompiers sont mobilisés sur place depuis 3h cette nuit. Un violent coup de vent aussi à cause de ces orages dans le secteur de Tétieux où certains platanes de la 2x2 ont été déracinés. Et puis on parlera de cette initiative solidaire d'une société d'ambulance de Morsinx. Elle propose de transporter gratuitement les personnes fragiles pour leur petit trajet pendant toute la durée de la canicule.
0: Ici Gascogne à 7h35.
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0: On parlait de ces arbres qui sont tombés sur la chaussée hier dans le secteur de Tétieux avec ce coup de vent orageux. Et bien, des difficultés également ce matin sur la route si vous empruntez la 2x2 entre Mont-de-Marsan et Dax. À cause de la canicule, à cause de la chaleur, et bien des fissures sont apparues sur la route. C'est le goudron en fait qui s'est soulevé avec la dilatation des matériaux dus à la chaleur. Certaines fissures et certains reliefs qui peuvent créer des bosses de 8 à 10 cm de haut. Les services des routes départementales appellent donc tous les usagers, particulièrement les deux roues, à la prudence dans des secteurs bien précis. Une zone juste avant campagne dans le sens Mont-de-Marsan-Dax. Seconde zone, justement dans le secteur de Tétieux, on en parlait, de Tétieux jusqu'à Saint-Paul-et-Dax sur 4 km dans le sens Mont-de-Marsan vers Dax. Des travaux de réparation seront effectués dès que les conditions le permettront et ce ne sera donc pas aujourd'hui puisqu'encore une fois il va faire très chaud. On attend jusqu'à 35 degrés, alors certes moins chaud que les jours précédents, mais 35 degrés, on est encore au-dessus des normales de saison avec le soleil qui va briller dès ce matin et jusqu'à ce soir.
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0: Et la musique de Madonna, Into the Groove.

0: Into the Groove avec Madonna, ici Gascogne, 8h-20. Avant 8h, Leïla, l'invité d'ici Gascogne Mater.
1: Eh bien, on se reçoit le maire de Saint-Sevé, Arnaud Tauzin, alors que les fêtes de la Saint-Jean débutent aujourd'hui. Alors, des fêtes un peu particulières, hein, puisqu'on est traversé par une vague de canicule exceptionnelle. Il a fallu s'adapter, mais on va continuer. On va quand même faire la fête à Saint-Sevé, c'est ce que nous dira le maire.
0: On voit ça juste après une petite virée par Roquepouille. Oui, ici Roquepouille, la radio des Brigades du Pire.
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0: Et dans quelques jours, les vacances d'été, ça va sentir le mois de juillet, le sable chaud. Mais où les Landais vont-ils partir en vacances? Et bien, c'est la question que vous posez, Jean-Paul Saint-Paul, aujourd'hui, puisqu'on vous retrouve en plein micro-trottoir pour ici Roquepouille. Oui, le mois de juillet tout proche correspond au grand départ des vacances. Quelle destination ont choisi les Landais? C'est pour le savoir que je me trouve place Vincent Bolloré à Dax.
4: Voyage, voyage.
0: Monsieur, dame, avez-vous choisi une destination particulière pour vos vacances?
5: Oui, nous, cette année, on dégage. Et toi, Vivi?
6: Tu dis ça, mais on va pas aller à Koh Lanta non plus, hein?
5: Koh Lanta, qu'est-ce que j'en ai à foutre, moi, de ton Koh Lanta? On sait même pas où c'est. Et tu peux pas dire non plus, quand même, qu'on va pas bouger, non?
0: Excuse-moi, mais je peux savoir votre destination?
5: Eh bien, bon, normalement, tous les ans, au camping de Cabreton. Mais bon, dans la vie, il faut changer aussi. Alors là, j'ai dit, stop, on part à Mimizan.
0: Ah oui, si je peux me permettre, Mimizan, c'est pas non plus le Cap Horn.
6: Le Cap Horn, je sais pas où c'est, mais je fais que lui dire que plutôt on aurait pu aller en Anglette, à Saint-Jean-de-Luz, ou même en Espagne.
5: Chez les Espagnols, c'est ça, oui, pour bouffer de la paella et du chorizo industriel. Ça va pas ou quoi? Et les Espagnols, ils foutent de la chimique partout. Quand il y a un melon entamé sur la table, même les fourmis, elles s'y attaquent pas. Et en plus, tu le parles, toi, l'Espagnol?
6: J'ai essayé quoi, Kiki? Ils étaient à Salou l'année dernière, je te ferai dire. Ils ont dit que c'était bien, parce que ça fermait jamais.
5: C'est sûr, l'autre feignasse de Jessica le se lève à midi. Et à Mimizan, t'as tout pareil. La mer, le soleil, le terrain de pétanque, la cafétéria, et on est chez nous.
0: Bon, bah écoutez, merci, jeunes gens, merci pour... Excusez-moi, messieurs, dames, avez-vous choisi une destination pour vos vacances?
7: Une destination pour partir, vous voulez dire?
0: Oui.
7: Et vous voulez qu'on aille, hein? Nous, on habite à Candres, là, à côté, il y a tout ce qu'il faut, hein.
8: Vous savez, ça serait que moi, on partirait, oui. Mais ce diable de Jeannot, il veut rien savoir.
7: Partir? Non, mais oh, quand je vois le bordel que c'est à Dax, là, pour circuler en été, avec tous ces touristes en short qui se croient chez eux, tu crois pas que je vais aller m'emmerder ailleurs, hein? Et puis toi, si tu veux te changer les idées, t'as qu'à aller passer une semaine avec ta mère au village Eisenhower.
8: Quand même, pauvre maman.
0: Oui, mais c'est Alzheimer en plus, hein, le village. Enfin bon, écoutez, ça ira pour moi, là, je crois que j'en ai assez entendu. Allez, ici Roquepouille, bonnes vacances, à vous les studios. Oui, bonnes vacances, Jean-Paul, je pense que vous en avez besoin parce que vous avez été un petit peu malmené dans vos divers reportages pour cette saison d'ici Roquepouille, ici Roquepouille, que vous retrouvez sur ici.fr pour tous les épisodes et qui revient pour une nouvelle saison dès la fin du mois d'août. Dans un petit instant, Julien Leib pour la musique avec Autrement.
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0: avec Autrement, Lipstick Polychrome. Dans un petit instant, c'est le retour de la musique avec Daniel Balavoine à 7h47.
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0: L'invité d'Ici Gascogne Matin, ce matin, nous sommes avec monsieur le maire de Séancevé. Nous sommes avec Arnaud Tauzin, Laïla.
3: Bonjour Arnaud Tauzin.
4: Oui, bonjour.
3: Alors c'est aujourd'hui le coup d'envoi des fêtes de Séancevé, ça dure jusqu'à mardi. Ça commence quand même dans un contexte exceptionnel, puisqu'on vient juste de lever la vigilance rouge canicule, mais on est quand même en vigilance orange. Vous avez craint un moment que ces fêtes soient annulées ?
4: Annulées non, mais qu'on soit amené à aller en grande partie à modifier son programme, oui. Et la bonne nouvelle, c'est qu'il a plu cette nuit et qu'on se lève ce matin, il fait frais. Ça nous change et ça fait du bien à tout le monde.
3: Mais on est quand même en vigilance rouge canicule, hein. On est à quelques heures de en vigilance orange canicule. On est quand même à quelques heures de l'ouverture des fêtes. Je vous sens plus confiant finalement que préoccupé.
4: Ah oui, totalement confiant. On a adapté bien sûr le programme. Le feu de la Saint-Jean ce soir sera un feu symbolique.
3: C'est-à-dire symbolique.
4: Bon, on a deux solutions, soit ça sera un tout petit feu, soit ça sera un feu artificiel. Enfin, il y aura bien la bénédiction par monsieur le curé avec les jeunes de la classe. Ça fait 6 siècles que les fêtes commencent comme ça. Mais la cavalcade a lieu. On a annulé 2 événements. Le trail épreuve sportive sera reporté sûrement à l'automne. Et l'Ensiro, qui était prévu à 18h samedi soir, parce qu'il va faire quand même chaud samedi dans l'après-midi, est annulé. Tout le reste des festivités a lieu aux conditions habituelles. On a rajouté également des points d'eau, de distribution d'eau gratuite pour les milliers de jeunes qui viendront au Camping Festaire et les douches seront accessibles toute la journée.
3: Parce que ça, c'est pas le cas d'habitude. Enfin, les points d'eau au camping, les douches accessibles toute la journée.
4: Ils y sont, mais on va offrir de l'eau à chaque campeur qui va venir. Et habituellement, il y avait plutôt des horaires de douche le matin, et là, ça sera toute la journée.
3: Vous parlez donc des différentes annulations, des mesures qui sont prises, mais il va quand même faire chaud, hein, plus de 35 degrés, 37 degrés prévus samedi sur les Landes, hein, pour l'instant. Il y a quoi comme autre mesure pour protéger les festaires de façon générale, en fait ?
4: Il va falloir sûrement adapter les horaires. C'est sûr que de 14h à 19h samedi, il vaudra mieux se réfugier dans les peñas de la ville qui sont dans des vieilles bâtisses médiévales où ils seront ombragés. On a aussi des bars qui sont et des restaurants qui sont climatisés, ou profiter un peu pour faire la sieste. Et les nuits seront par contre beaucoup plus fraîches que ce qu'on a connu ces derniers jours. Et dimanche, on a vraiment une belle journée avec 26 à 28 degrés dans l'après-midi. Où moi, j'invite que tous ceux qui aiment la tauromachie, qui en ont marre de rester chez eux parce qu'il a fait très très chaud cette semaine, à venir à la corrida où on attend avec impatience Sébastien Castellia qui a coupé 6 oreilles et indulté un taureau le week-end dernier.
3: Justement, vous parlez de corrida, celle d'Air sur la Dour a été annulée dimanche dernier à cause de la vigilance rouge canicule. Vous comprenez cette décision ? Enfin, vous auriez été prêt, vous, à annuler votre corrida si le préfet vous l'avait demandé ou exigé en tout cas ?
4: On en a échangé avec monsieur le préfet. Moi, j'aurais proposé de la décaler en nocturne à 20h, un peu comme ça a été fait le 15 août l'an dernier à Dax, où les températures étaient plus faibles. Après, c'est toujours plus facile de commenter les décisions après coup que quand on est sur le moment. Je crois que notre culture taurine a besoin d'être défendue et d'être pérennisée. Et quand je vois le nombre de places déjà vendues, je me dis qu'elle vit bien à Séancevé, mais il restera des places et au soleil et à l'ombre pour tous ceux qui veulent nous rejoindre dimanche.
3: Alors ces vagues de chaleur en tendance de canicule, même en tendance à se répéter d'année en année, d'été en été, est-ce que vous réfléchissez à organiser les fêtes de la Saint-Jean à une autre période de l'année ou carrément à revoir l'organisation des animations ?
4: C'est sûr que ce réchauffement climatique prend une tournure où elle nous saute aux yeux là ces derniers jours. Pour autant, ça fait plusieurs années qu'on plante des arbres dans beaucoup d'espaces publics, qu'on végétalise autant que faire se peut les rues. Je crois qu'il faut qu'on adapte nos configurations de cités chalossaises à ceux que peuvent connaître des villages espagnols, par exemple. sur le plan des fêtes. À Saint-Sever, au Moyen-Âge déjà, les jeunes se retrouvaient dans les rues pour affronter les vaches et les taureaux pour la Saint-Jean-Baptiste, qui est au solstice d'été, le 24 juin. Moi, je suis très attaché à ce que les éléments traditionnels de culture historique soient pérennisés. On fera peut-être plus de choses le matin, un peu moins dans l'après-midi et un peu plus le soir. Il faudra sûrement qu'on adapte les programmes.
3: Merci Arnaud Tauzin, maire de Saint-Sever, d'avoir été notre invité ce matin sur Ici Gascogne. Vous donnerez donc le coup d'envoi, vous remettrez les clés de la ville à la classe des 18 ce soir à 22h30. Bonne fête de la Saint-Jean.
4: Merci à vous.
0: Il est 7h53. Et Ici Gascogne, vos chansons préférées toute la journée, c'est le lipstick polychrome de Daniel Bar-

0: Patrick Polychrome avec Daniel Balavoine, ici Gascogne, il est 7h56. Donc 4 minutes, c'est le retour de l'info à 8h. Et Thomas Ribas qui prend le relais jusqu'à 10h. Salut Monsieur Thomas.
1: Bonjour Jérôme, bonjour Leïla, bonjour tout le monde.
2: Bonjour Thomas.
0: Stéphane Bern qui arrive d'ici quelques secondes.
1: Absolument. Tiens, j'avais une question à vous poser. Est-ce que ça vous arrive de regarder la Lune?
0: Bien sûr.
1: Ouais. Ok, c'est bien, c'est beau de regarder la Lune. Mais c'est ce qu'on va faire, sauf qu'on va regarder la Lune au 19e siècle, à l'époque où elle était peuplée. C'est ce que nous raconte Stéphane Bern.
0: Il y avait
1: exactement.
0: Du monde sur la
1: mais
0: Lune.
1: Oui, il y avait du monde au 19e siècle.
2: C'est un scoop.
0: Ouais. Et on nous l'a pas dit.
1: Et c'est ça. Bon, Jérôme, avant de vous souhaiter un très bon week-end,
0: oui,
1: et de profiter encore de cette chaleur dans les Landes, un petit mot.
0: Oui, un petit mot, parce que à cette heure-ci, l'air de rien, vous arrivez pour prendre le relais jusqu'à 10h. Il y a Leïla à mes côtés. On va dire toute l'équipe d'ici Gascogne. Et entre autres, on a une pensée pour Mathieu. Mathieu, c'est notre éditeur visuel. Pour faire simple, c'est celui qui fabrique l'émission de télé que vous voyez actuellement sur France Télé et sur l'application ici. Mathieu qui, alors non pas par choix, mais par obligation, va devoir nous quitter aujourd'hui à l'issue de l'émission de télé à
2: 9h. C'est sa dernière aujourd'hui.
1: Ouais, la dernière de la saison pour nous et dernière tout court, effectivement, pour Mathieu.
0: C'est un choix de direction qu'on ne commentera pas, même si parfois on se demande quand même si ceux qui prennent les décisions, imagine, de ce qui se passe, puisqu'il y a une quarantaine d'éditeurs visuels, comme Mathieu, qui vont se retrouver sans emploi dès la semaine prochaine. Donc on a une pensée pour lui, on s'est éclaté avec lui, on a bien rigolé, il nous a appris à faire de la télé, ce qui n'était pas évident pour des gens de radio, et ça s'est plutôt pas mal passé. Ça nous coûtera moins cher en café, parce que ça nous a quand même coûté cher en café.
2: Ça c'est sûr. Merci Mathieu, en tout cas.
1: Merci beaucoup,
2: nous manquer.
1: Mathieu. Bon Jérôme, bonne journée, on y va, c'est parti, nous sommes prêts à décoller là tout de suite pour notre voyage dans le temps avec Stéphane Bern qui nous rejoint. Bonjour Stéphane.
3: Bonjour à tous.
1: Et donc ce matin, direction la Lune, ce matin on voyage précisément au temps où la Lune était habitée.
3: À la fin du 19e siècle, des savants auraient observé des hommes chauves-souris sur la Lune. Pendant quelques semaines, tout le monde y croit. Août 1835, à New York, dans les pages d'un journal à 1 cent, le New York Sun, une série d'articles commence à faire du bruit. Au départ, rien d'extraordinaire. On y évoque les travaux d'un astronome sérieux, John Herschel, en observation au Cap de Bonne-Espérance. Un savant reconnu, un lieu réel, un contexte crédible, le décor est posé. Puis très vite, le récit dérape. Herschel aurait mis au point un télescope si puissant qu'il permettrait de voir la surface de la Lune comme si on y était. Un zoom fois 1000 avec des verres encore plus grossissants que les lunettes de Nana Mouskouri. Et ce qu'il y découvre dépasse tout ce que le 19e siècle peut imaginer. Des vallées couvertes de végétation, des édifices mystérieux et surtout des habitants. Des créatures humanoïdes organisées et dotées d'ailes de chauve-souris.
4: Mais qui êtes-vous ?
5: Je suis Batman.
3: Le feuilleton est irrésistible. Les lecteurs en redemandent, les journaux reprennent, traduisent, amplifient. L'histoire traverse l'Atlantique. On en parle dans les cafés, dans les salons. L'époque est au progrès scientifique, alors pourquoi pas ? Mais en réalité, derrière ces découvertes, aucune lunette géante ni Herschel inspirée. Juste un journaliste, mythomane, ascendant pipoteur, Richard Locke.
6: Mon ami mythomane n'a pas connu l'étrange.
3: Qui a soigneusement fabriqué son canular, calibré pour vendre du papier et pour tourner en dérision une époque un peu trop prête à croire aux merveilles scientifiques. Déjà au 19e siècle, une info spectaculaire faisait le tour du monde sans être vraie. Comme quoi, les fake news n'ont pas attendu Internet pour viser la Lune.
1: Ouais, et viser la Lune à certains, ça ne leur fait pas peur. Merci beaucoup Stéphane et bon week-end.
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1: 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Merci d'être là, il est 8h. Nous sommes vendredi le 26 juin, les infos, Leïla Benjelloun.
2: Et on prend la direction de Luglon, hein, où une soixantaine de pompiers, une trentaine d'engins anti-incendie luttent actuellement contre plusieurs feux de forêt. Luglon, c'est près de Sabre, hein, dans le nord des Landes. Les feux sont dus à des impacts de foudre. Et on est en ligne avec le maire de Luglon, Fabrice Storiolo. Bonjour. Où en est la situation, monsieur le maire, ce matin ?
8: Oui, bien, bonjour. Mais la situation à l'heure actuelle, donc sur les trois départs de feu, donc nous en avons un qui a été encerclé, donc qui est proche d'être maîtrisé. L'autre Sèvre qui est en limite de la commune d'Arengos et de, donc, de Luglon, qui est pas totalement maîtrisée. Il y a une dizaine d'hectares là aussi qui ont brûlé. Et lors de la reconnaissance par drone, les pompiers viennent de découvrir un autre feu qui est plus sur Arengos et qui, lui, doit être attaqué.
2: Alors, ce sont des feux qui sont difficiles d'accès.
8: Alors, pour celui où il y a eu trop d'impact de foudre et qui se sont rejoints, c'était assez très difficile d'accès puisqu'en fait, c'était une zone assez marécageuse et avec beaucoup d'arbres tombés de suite à la tempête de Nice. Donc, ça a été un peu compliqué. Mais les pompiers sont vaillants et donc ont réussi à faire ce qu'il faut.
2: Alors, il y a un PC de crise qui a été monté dans votre commune de Luglon.
8: Oui.
2: Est-ce que vous êtes inquiet ou est-ce que la situation est sous contrôle ?
8: Non, la situation est sous contrôle. Le PC de crise donc a été installé à côté de la mairie. Nous avons déclenché le PCS, donc le plan communal de sauvegarde, et donc les pompiers sont très sereins et nos équipes communales, tous les conseillers municipaux sont à pied d'œuvre pour répondre à leurs besoins et apporter toute leur aide de façon à ce que tout se passe au mieux.
2: Il n'y a pas d'habitation menacée, pas d'évacuation ?
8: Non, aucune évacuation n'est envisagée pour l'instant, mais bon, il n'y en aura pas de toute façon.
2: Donc une vingtaine d'hectares brûlés à l'heure où on se parle, monsieur le maire Fabrice Tourangeau.
8: C'est des zones, c'est 2x10.
2: Merci Fabrice. Merci Fabrice Tourangeau, maire de Luglon, d'avoir été en direct sur Ici Gascogne. Et donc, bon courage à Peyrorade. C'est le premier étage d'une maison qui a pris feu après un impact de foudre sur son toit. Hier soir, il était 22h. Une vingtaine de pompiers ont éteint l'incendie. Les deux occupants sont sains et saufs.
1: Ça a tonné, mais ça a aussi soufflé très fort localement hier soir.
2: Oui, alors que les Landes étaient en vigilance orange aux orages, un gros coup de vent s'est abattu dans le secteur de Tétieux, près de Dax. Une mini tornade, dit même le maire de Tétieux. Ça a soufflé fort au point de déraciner une dizaine de platanes qui bordent la 2x2 voie d'Ax-Mont-de-Marsan. Elle a été coupée pendant un peu plus d'une heure. Un coup de vent, bref, mais très violent, raconte Emma, une habitante de Tétieux rencontrée sur place hier soir alors qu'elle bloquait et sécurisait la route avec d'autres habitants en attendant l'arrivée des pompiers.
4: Il y a eu un énorme coup de vent à 23h avec

0: de Tétieux, donc soyez prudents si vous circulez dans le secteur. La vigilance aux orages est levée, elle, ce matin. En revanche, pas celle concernant la canicule dans les Landes. Elle a baissé d'un cran. Nous sommes en orange désormais, jusqu'à 35 degrés prévus pour les maximales, 20 à 22 degrés la nuit prochaine. Et hier, notez qu'un coup de galère n'a rafraîchi le littoral. En fin d'après-midi, ce phénomène de vent de nord-ouest a fait chuter les températures à Cap-Breton. Le thermomètre est passé de 39 à 29 degrés en 3 heures. Pendant 5 jours consécutifs, donc, nous avons vécu une chaleur record avec un thermomètre qui a frôlé et dépassé les 40 degrés, avec des conséquences sur la santé, sur l'organisme. Les médecins, les soignants restent très vigilants car les températures redescendent, mais les organismes souffrent toujours, prévient le docteur André Vial. Il est médecin à Dax et il est aussi président de la communauté professionnelle territoire de santé du bassin d'Acquoire.
1: Moi, j'ai peur du contre-coup en 2-3 jours, quand c'est-à-dire que l'épisode de canicule sera terminé, je pense qu'on risque d'avoir des répercussions. Parce que là, on est hyper vigilant sur ces 3-4 jours. Et après, le corps s'adapte. Et des fois, on peut avoir des risques de décompensation après. Voilà, on a souvent des gens qui étaient... Voilà, que le corps a bien résisté. C'est pas parce que la canicule s'arrête qu'il faut perdre sa vigilance. C'est rarement décrit dans les livres. Mais on le voit souvent. Ça, c'est l'homme de terrain qui vous parle. Les quelques jours après la canicule, on voit quand même des gens dus au coup de chaleur. Et on se méfie quand même.
2: Et du coup, pour éviter ça, qu'est-ce qu'il faut faire ?
1: Rester vigilant, continuer à boire, et surtout ne pas hésiter à alerter son médecin si on se sent pas bien. Vous voyez, c'est un état de fatigue, un état « je suis pas comme d'habitude », on revoit le docteur, voir s'il faut ajuster le traitement, ou faire un petit bilan.
0: Et au niveau national, le syndicat SAMU Urgences de France note une hausse de 40% des appels en une semaine. Le gouvernement a lui activé le niveau 3 du plan Orsan. C'est le plus élevé de la mobilisation sanitaire. Il permet notamment de renforcer les effectifs hospitaliers grâce à la réserve sanitaire. Dans les Landes, les appels passés au 18 ont bondi de 40% pour la seule journée d'hier. Mais les pompiers n'ont réalisé que 8 interventions en liaison avec la canicule. Les collégiens de 3e débutent les épreuves du brevet avec le français. Ce matin, des aménagements liés à la chaleur, 2 pauses fraîcheur de 15 minutes pourront leur être proposées, a indiqué le ministre.
3: Les oiseaux souffrent particulièrement de la canicule.
0: Notamment les hirondelles, les martinets qui nichent sous les toits. L'accumulation de chaleur dans les tuiles les asphyxie, ils tombent au sol. Les centres d'accueil et les associations sont saturés. Ils ne sont plus en capacité de recevoir les oiseaux en difficulté. Un véritable crève-cœur, nous dit Gabriel Jégou, l'un des soigneurs de la association Paloum à Pouilly-de-Sault.
4: On n'a pas assez de mer, on n'a pas assez de temps et il faut s'occuper de ces oiseaux-là, mais aussi de tous les autres qui sont sur la structure et ceux qui étaient déjà là avant. Donc nous, en tant que soigneurs animaliers, on est terriblement impactés par cette situation-là, parce qu'on a envie d'aider tout le monde, de prendre en charge le maximum d'oiseaux possible. En fait, on atteint tout simplement une limite qu'on ne peut pas dépasser. Les gens comprennent, certains ont beaucoup de mal à comprendre et sont un petit peu difficiles à gérer au téléphone notamment. On essaye de faire ce qu'on peut pour faire comprendre que c'est tout simplement impossible, on risque de se mettre nous-mêmes en danger et puis on continue de mettre en danger les animaux en les récupérant. C'est tout simple en fait, la surcharge crée une situation dans laquelle on ne peut pas s'occuper des animaux qui sont sur le centre parce qu'on en a déjà des nouveaux qui arrivent et du coup ça ne nous permet pas de faire des soins corrects pour ceux qui sont présents et on n'est pas du tout dans cette optique-là, on est vraiment dans une optique de il faut qu'on soit raisonnable, mesuré et qu'on puisse s'occuper des animaux qu'on a sur la structure sans se mettre nous-mêmes en danger.
0: Et si vous trouvez un oiseau en difficulté, vous pouvez envoyer un message et une photo à Paloum qui vous donnera des conseils pour le soigner.
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0: La météo donc, Thomas.
3: Et on passe du rouge à l'orange. On descend d'un cran pour la vigilance canicule dans les Landes aujourd'hui. Donc on va respirer un peu. Alors je dis un peu parce qu'il est prévu entre 32 et 35 degrés quand même cet après-midi. Ça reste malgré tout chaud pour la saison. Alors ce matin, oui, on respire. C'est agréable. Nous avons par exemple à Gast 21 degrés, sur Dax 20, à Vieux-Boucau 22, à Gamarde-les-Bains 21 degrés. Du soleil dans les Landes pour aujourd'hui. Soleil aussi demain samedi avec quand même en fin d'après-midi un risque orageux. Les températures, elles vont remonter légèrement, 30 à 37 degrés. Et puis dimanche, on aura dans un premier temps du soleil, ensuite nuages et éclaircies. Et puis les températures en baisse, 27 à 30 degrés pour dimanche.
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3: Bon, le thermomètre commence à baisser, ça reste chaud et élevé hein, malgré tout, mais ça baisse. C'est déjà ça de prix. Bon courage à vous pour ce dernier jour de la semaine. Ici Gascogne, tous les jours à vos côtés avec vos chansons préférées. Paris Latino.

0: Bandolero, le groupe Bandolero avec Paris Latino à 8h12.
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0: Il est un petit peu tôt, mais on ne se réserverait pas une bonne table pour ce soir, oui, dans un bon restaurant. Alors, une réservation sur le site, mais on va rester prudent. De faux sites internet veulent nous piéger, on va en parler. Là, ce que je vous propose, c'est d'aller à la plage tout de suite et à remporter pour la grande feria ce matin un drap de plage Obaba XXL.
3: 100% coton, made in France, dans une démarche éco-responsable, parfait pour la plage, parfait pour le pique-nique aussi.
0: Ouais, alors il est compact, il est léger, il ne retient pas le sable, avec son système de piquet qui empêche le vent aussi de le faire s'envoler. Le drap de plage pour couple et ses 3,5 mètres carrés, c'est donc le XXL. Vous pouvez trouver toute la gamme sur obabaparis.com. Et il est à vous ce matin au 05 58 46 50 50 si vous trouvez une chanson. On va en passer deux en même temps dans l'esprit des fêtes. Nous sommes en fait entre deux bodegas. Chacune a sa sono, chacune diffuse sa musique et nous on entend simultanément deux chansons et c'est à vous d'en identifier au moins une. Écoutez.

0: Alors, il nous faut soit le titre d'un des deux artistes, soit le titre d'une des deux chansons. Vous avez l'un ou l'autre, eh bien, vous nous appelez maintenant. Vous jouez avec nous pour repartir avec ce drap de plage XXL au Baba 05 58 46 50 50.
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0: Ici, on vous alerte sur les arnaques. Les escrocs ont souvent une longueur d'avance, mais on essaie d'éviter leurs pièges. Ce matin, dans notre rendez-vous anti-arnaque, Aude Razo, vous nous dites qu'il faut être prudent quand on réserve une table au restaurant.
5: Oui, parce que les escrocs usurpent maintenant les sites web des restaurants. Mettons que vous avez envie de vous faire plaisir ou de faire plaisir à quelqu'un, un très joli cadeau, une table dans un bon restaurant prestigieux. Vous allez sur le site web, vous réservez et on vous demande un acompte. Vous versez une avance, ça se fait, hein, c'est vrai, dans certains établissements haut de gamme parce que le restaurant très demandé veut s'assurer que vous n'allez pas lui claquer entre les doigts à la dernière minute. Sauf que vous êtes tombé sur un faux site web. Il copie la page du vrai restaurant, l'escroc se met votre argent dans la poche et douche froide le jour où vous vous présentez tout heureux de passer un bon moment et de bien manger. On vous explique que non, il n'y a pas de réservation. Je vous en parle parce que c'est arrivé en Espagne très récemment. Plusieurs restaurants prestigieux ont été usurpés.
0: Ouais, donc on fait très attention au site web sur lequel on réserve.
5: Voilà, vous vérifiez une fois, deux fois, trois fois l'adresse du site et ça vaut pour tout. Hein, vos réservations de vacances, les sites de commerce en ligne. Vous tapez le nom dans Google, généralement le site honnête arrive tout en haut et on met ceinture et bretelles pour être sûr de chez sûr. On passe un coup de fil au resto si c'est un resto et on fait un petit recoupement sur internet. Est-ce que le nom de ce site est cité ailleurs? Tenez, on fait le test ensemble. Je veux aller à Disneyland, au Futuroscope, au parc Astérix, à Europa Park. Je tape le nom du parc. À chaque fois, c'est bien le site officiel qui arrive en haut. Et petite vérification, le site est bien cité partout, sur des blogs, sur des sites touristiques. Allez, c'est bon, je réserve.
0: Ok, on réserve. Merci beaucoup Aude Razo pour vos conseils. 8h17, on va voir Madame Fauteuil. Elle organise un salon des métiers d'art à Saint-Vincent-de-Tyrosse. Madame Fauteuil, c'est Charline Vaillant. On lui passe le micro juste après Hermès, House Band et I Will Survive. Bon début de journée avec ici Gascogne Matin.
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0: Sauvage et Hermès House Band à 8h20. Merci de débuter la journée avec Ici Gascogne Matin. On joue la grande feria. Allez, on continue.
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0: Et a remporté ce matin un drap de plage de la marque Obaba, un drap de plage XXL. C'est parfait pour aller à la plage, pour pique-niquer. Donc, il est très grand, hein, 3,5 mètres carrés. Et c'est Yveline Abelong qui joue avec nous. Bonjour.
3: Bonjour Yveline.
4: Bonjour Thomas.
0: Bonjour à vous. Alors, pour essayer de repartir avec ce drap de plage XXL, notre défi de ce matin à la Grande Feria, c'est d'essayer d'identifier au moins une chanson dans l'ambiance des ferias. On a ces deux Bodega qui se font en face, elles diffusent en même temps de la musique. Vous identifiez l'une des deux musiques et c'est gagné. On se réécoute ça ensemble. Hey, hey, hey, bon, c'est pas super facile. Je sais pas comment vous l'avez vécu, vous, Yveline.
4: Non, ça va.
0: Ça va.
4: J'en ai trouvé qu'une. Hein.
0: Alors, ben c'est déjà ça. C'est ce qu'il nous fallait. Laquelle alors?
4: Christophe Maé, Sous le charme.
0: Oui, Christophe Maé, Tombé sous le charme. Et puis on avait aussi Pierre-Paul Jacques, l'artiste Pierre-Paul Jacques, avec la chanson Pierre-Paul Jacques. Facile à retenir. Bon, bien joué en tout cas, vous. Félicitations, c'est vous qui repartez avec le drap de plage XXL de chez Obaba. Ben, profitez-en bien. Comment ça se passe, les chaleurs pour vous en ce moment, Yveline?
4: Mais ça va, mais la clim, il n'y a pas de problème.
0: Okay.
4: On est tranquille bon, dedans.
0: Restez au frais. J'ai une petite dernière question à vous poser, notre question traditionnelle. Quelle est votre radio locale dans les Landes?
4: Ici Gascogne, que j'écoute tous les jours.
0: Alors continuez, merci. Et nous arrivons maintenant, Leïla, dans les arènes de Saint-Vincent-de-Tyrosse. Ce week-end, elle se transforme en vitrine du savoir-faire artisanal.
3: Oui, c'est la 4e édition du Festival des métiers d'art, avec une vingtaine d'artisans d'art des Landes, comme des céramistes, des créateurs textiles ou encore des ébénistes.
0: Oui, et vous allez croiser Charline Vaillant, alias Madame Fauteuil, spécialiste de la tapisserie d'ameublement, qui est impliquée justement dans l'organisation de ce festival.
5: Bonjour, je suis Charline Vaillant, je suis tapissière. Dites Madame Fauteuil, mon atelier est à Saint-Vincent-de-Tyrosse et je viens aussi pour vous parler du festival.
6: Le festival des métiers d'art est organisé par l'association Maestriart tout ce week-end donc à Tyrosse. Pourquoi et comment est organisé ce festival?
5: Alors nous sommes deux à organiser ce festival, donc c'est le 27 et le 28 juin. Surtout pour mettre en avant les métiers d'art locaux que vous avez à côté de chez vous et que vous ne connaissez pas forcément, et aussi de nous faire sortir de nos ateliers pour nous faire connaître et partager avec vous notre savoir-faire. On a mis une petite scène pour avoir un concert le samedi soir et les food trucks à l'extérieur pour que vous puissiez venir déjeuner et manger.
6: Et vous-même, si on parle de votre métier de tapissière, vous pouvez expliquer un petit peu en quoi il consiste?
5: C'est de remettre au goût du jour les fauteuils de papy-mamie qui traînent en général dans les maisons de famille, et c'est quand même des fauteuils de cœur, donc les gens aiment bien refaire avec un tissu un peu moderne pour remettre ça dans l'air intérieur.
6: Comment vous organisez une journée justement quand vous faites une restauration?
5: Alors déjà, il faut tout dégarnir. Comme là derrière moi, vous avez un fauteuil, il ne reste plus que le bois, donc il faut tout refaire. Et je travaille qu'à la traditionnelle, donc le crin, les sangles, les ressorts. C'est un travail assez long et fastidieux. Si on refait tout de A à Z, bon, il faut compter 3-4 jours, quoi. Et bon, il ne faut pas traîner. Il faut être manuel, il faut avoir fait une formation, parce que bon, les bouquins, ça ne fait pas tout, et puis Internet non plus. C'est un savoir-faire, donc j'ai fait une formation à la Chambre des métiers à Mont-de-Marsan. Ça a duré 9 mois, parce que j'avais déjà un CAP tapissier décorateur que j'avais passé à Châteauroux. Et du coup, comme j'avais déjà mon CAP, j'ai pu passer cette formation qui me donnait le droit de pouvoir travailler sur les fauteuils. C'est ce que je voulais faire. Je voulais rester dans l'artisanat. Fleuristerie, j'étais un petit peu trop vieille, j'avais plus envie.
6: Vous étiez fleuriste,
5: oui,
6: c'est vrai.
5: Oui, tout à fait.
6: Racontez-moi cette période. Comment ça s'est passé?
5: Avec ma mère, on a monté notre magasin à Bayonne. Je suis restée 8 ans en tant que fleuriste.
6: Si je dois chercher un point commun entre ce métier de fleuriste et ce que vous faites maintenant, est-ce qu'il y en a un?
5: Ah oui, la création et l'amour du travail artisanal. La tapisserie, c'est beaucoup plus physique. Faut avoir des bras et un bon dos.
6: La pièce la plus complexe que vous avez eu à faire, c'était laquelle?
5: Le fauteuil qui est compliqué, mais bon, moi j'adore le faire, c'est le crapaud. Ah, voilà.
6: Vrai, hein. Il n'est pas vivant celui-là.
5: Non, celui-là n'est pas vivant, du tout, du tout. Donc bon, il est un peu compliqué parce qu'il y a une bosse. Bon, c'est assez complexe, mais il est très intéressant à faire. Après, voilà, il y a les méridiennes qui sont aussi sympas. Les moitiés de canapé, en fait, où on peut s'allonger, mais rester avec le dos droit. Donc voilà. Voilà, non, mais après, il y a des pièces hyper intéressantes à travailler.
6: Charline Vaillant, dite Madame Fauteuil, donc très célèbre à Tyrosse, qui sera donc les 27 et 28 juin dans les arènes de Tyrosse pour le Festival des métiers d'art, avec tout un tas d'artisans, pas que des tapissiers d'ailleurs.
5: Non, du tout.
6: Venez sur place donc pour découvrir tout cela, et en plus, il y aura à boire et à manger, comme dirait l'autre. Charline, j'ai un petit défi à vous lancer, vous le savez, c'est un défi récurrent dans ce reportage. Êtes-vous capable de me donner le nom de la magnifique radio qui vient de vous tendre le micro ?
5: Ici Gascogne.
0: Eh oui, la magnifique radio Ici Gascogne qui vous passe le micro avec notre reporter Bernard Tessier. Bon début de journée, 8h25, Amir est là pour la musique.

0: Amir et la fête à 8h28. Restez avec nous, l'actu à suivre, c'est dans une minute maintenant.
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0: Et sport aussi avec le tournoi de pelote basque en mur à gauche à Rivière-Sas et Gourbis. C'est en ce moment jusqu'au 26 septembre. On va en parler ensemble dans une dizaine de minutes avec le président du club de pelote basque. L'info d'ici dans deux minutes, Leïla.
4: Eh bien, on va parler de solidarité en ces temps de vigilance canicule, vigilance orange. Aujourd'hui, on verra qu'à Morsens, la nouvelle, une société d'ambulance propose aux habitants les plus fragiles de les transporter gratuitement dans leur petit trajet du quotidien. Nous serons avec la co-gérante des ambulances du pays morsonnais.
0: Focus donc sur cette initiative juste après le 90 secondes en France et dans le monde à 8h30 avec vous, Lucie Amadieu.
5: Distribution des copies dans une demi-heure. Plus de 850 000 collégiens passent le brevet. Ils commencent par l'épreuve de français. En pleine canicule, une pause d'un quart d'heure et des bouteilles d'eau sont prévues. Une intersyndicale appelle les profs à se mettre en grève pour dénoncer, je cite, des conditions de travail inacceptables. Pour éviter qu'une telle situation ne se reproduise, EDF annonce débloquer 80 millions d'euros pour notamment équiper en clim, ventilateurs et brumisateurs les établissements scolaires, les crèches et les centres de loisirs. Le groupe promet de fournir plus de 10 000 établissements jusqu'à fin septembre. En attendant, aujourd'hui encore, on va souffrir de la chaleur. 61 départements restent en vigilance rouge canicule, 22 sont en orange. Les températures doivent baisser après-demain. Face à cette situation, une nouvelle cellule interministérielle de crise se réunit aujourd'hui. Hier, le Premier ministre Sébastien Lecornu a activé le plan Orsan 3 pour une mobilisation du système de santé à son plus haut niveau. Les hôpitaux de Paris disent être saturés. La chaleur a déjà fait de nombreuses victimes, notamment chez les baigneurs. 55 personnes sont mortes noyées en France en l'espace de 8 jours. Et puis à la Coupe du Monde de football, troisième match pour les Bleus aux États-Unis. L'équipe de France affronte la Norvège ce soir. Rendez-vous dès 20h30 sur votre radio ici pour vivre le match en intégralité. Objectif, la première place du groupe. Les Bleus seront dirigés par Guy Stéphan. Didier Deschamps est rentré en France pour les obsèques de sa maman.
0: Parle de solidarité dans l'info d'ici, Leïla.
4: Oui, après 5 jours de canicule en vigilance rouge, les organismes sont épuisés. Marcher plusieurs minutes, porter ses courses jusqu'à son domicile, ça peut devenir une vraie épreuve hein, sous 40 degrés, en particulier pour les plus fragiles. Alors à Morsens, la nouvelle, hein, la solidarité s'organise. Une entreprise d'ambulanciers propose d'effectuer des petits trajets du quotidien gratuitement. Elle le propose aux habitants les plus fragiles, et cela pendant toute la durée de la canicule, car je vous rappelle qu'on est encore en orange. Isabelle Barsac est la co-gérante des ambulances du pays morsonnais.
6: L'idée, c'est d'offrir un service aux papy-mamies, aux gens qui n'ont pas de voiture, de les amener de leur domicile, mettons à la banque ou chez le kiné ou un rendez-vous médical pour éviter qu'ils partent à pied, parce que ça devient préoccupant. Hein. Des malaises dans la rue, ça peut arriver très vite. Un AVC, un malaise ventilatoire, ça peut être très compliqué. Donc, il vaut mieux prévenir que guérir. Après, on a un métier qui est déjà dans le social et dans l'aide aux patients. Donc, si on voit quelqu'un qui est à pied et qui porte les courses, même sans avoir fait ça, je veux dire, on le prend et on le ramène chez lui. Disons qu'on va pas laisser quelqu'un qui traîne une chariote remplie de courses sous cette température-là. On s'arrête, on ramène et puis voilà.
4: Ce service gratuit s'adresse donc aux personnes fragiles habitant à Morsinx pour des petits trajets à réaliser sur la commune. Il faut appeler les ambulances du pays. Morsenais viendront vous chercher dès que possible. Ça dépendra de leur planning. On vous a laissé les coordonnées au standard. Vous appelez Sylvie au standard de Ici Gascogne, mais aussi sur ici.fr.
0: Donc le 05 58 46 50 50. Dans les infos de 9h, Leïla.
4: On sera avec le maire de Tétieux, Alain Dubourdieu. Il nous parlera de la soirée qu'il a vécue hier, alors que nous étions en vigilance orange aux orages. Un violent coup de vent a soufflé dans le secteur et a déraciné beaucoup de platanes en bordure de la 2x2 voies, la voie rapide entre Dax et Mont-de-Marsan.
0: À 8h33, direction la plage, nous sommes au sémaphore de Messanges, les observations marines avec Nicolas. Bonjour Nicolas.
4: Bonjour Nicolas.
7: Bonjour, bonjour à tous.
0: Bon, face à vous, en haut de votre tour où vous observez le trafic maritime, qu'est-ce que vous voyez côté ciel ?
7: Eh bien, côté ciel, du gris, c'est couvert ce matin.
0: Bon, ça change quand même, par rapport à ces derniers jours.
7: Oui, voilà. Ouais,
0: ouais, voilà. Vous avez du vent, là, à l'heure où nous parlons ?
7: Tout petit peu de vent d'est-sud-est pour moins de 5 km/h.
0: D'accord. L'océan est comment aujourd'hui ?
7: Très calme, très calme. On a des vagues de 50 cm à 1 mètre.
0: D'accord. Donc, ça ressemble presque à un lac, quoi. C'est ça ?
7: Exactement.
0: Quelque chose près. Les horaires de marée, les coefficients pour ce vendredi ?
7: Alors, on a une basse mer à 9h06 ce matin, coefficient de 49, une pleine mer à 15h26 et une basse mer à nouveau ce soir à 21h36, coefficient de 51 cet après-midi, pardon, et le coucher du soleil à 21h51.
0: Alors, je rappelle que notre département des Landes n'est plus en vigilance rouge canicule, nous sommes passés en vigilance orange. Il va faire encore chaud cet après-midi, 32 à 35 degrés, ça reste des températures élevées pour la saison, donc on devrait quand même avoir du soleil, nous indique Météo France. Merci pour ce direct, Nicolas, bonne journée à Messanges au sémaphore.
7: Merci beaucoup, bonne journée à vous.
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0: Allez, c'est le week-end, oui, ce soir. Allez, un peu de courage à vous, avec encore de la chaleur dans les Landes. Et votre musique, c'est Hong Kong Star et France Gall. 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

0: Ici Gascogne avec France Gall à 8h39. La musique continue avant 9h avec Renaud et Bruno Mars.
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0: Innovation avec Agroland à Omoku. Agroland, ce sont des idées éco-responsables et des solutions pour notamment la réutilisation des eaux usées. On va en parler ce matin. D'abord du sport avec vous, Sébastien Miro.
3: Chaque semaine, on vous amène au cœur des terrains, des frontons, des stades et des sentiers pour découvrir les rendez-vous qui font vibrer notre territoire. Et aujourd'hui, direction Rivière-Saas et Gourbi, où la tradition basque se joue balle en main avec un grand tournoi de pelote qui promet du spectacle, de la convivialité et quelques échanges à couper le souffle avec le tournoi Mur à Gauche 2026. Bonjour Patrice Foy.
4: Bonjour.
3: Vous êtes le président de la pelote riviéroise. Pour commencer, ce tournoi de Mur à Gauche, c'est devenu un rendez-vous très important de l'été. En quelques mots, c'est quoi l'esprit général de cette édition 2026?
4: Alors bon, comme toutes les éditions, c'est un tournoi qui se veut convivial et local. Nous l'avons relancé il y a maintenant, à peu près 8 ans. La petite particularité de ce tournoi, c'est qu'on compose une équipe avec au moins un joueur qui fait partie du club ou du village. Alors après, bien sûr, pour compléter l'effectif, on l'ouvre aussi à d'autres joueurs qui voudraient intégrer le tournoi.
3: Les inscriptions, elles sont closes, ça c'est pour les joueurs, mais pour le grand public qui va pouvoir y assister, c'est chaque soir une nouvelle partie. Alors dans le détail, à quoi s'attendre ces jours prochains, Patrice?
4: On va proposer sur tout l'été, on a fait le calcul, on va avoir à peu près 180 parties. Donc il y a 70 équipes qui se sont engagées. Donc toutes les soirées, parce qu'on va privilégier quand même les parties plutôt le soir sur semaine. Le week-end, ça sera peut-être un peu plus tôt. Donc ça, de toute façon, en contactant le club, vous pouvez avoir les différents plannings et programmations des parties.
3: Pour quelqu'un qui n'a jamais participé ou même vu un tournoi comme le vôtre, quelques mots pour donner envie.
4: Pour le spectateur, ça sera déjà du spectacle de venir voir ces pelotaries s'affronter sur la cancha Mur à Gauche, du coup à Rivière pour ce tournoi. Bon, les règles sont assez simples, il faut frapper la pelote contre le mur avec un seul rebond et on joue. Alors pour ce tournoi-là, il y aura quand même aussi deux spécialités. On jouera à palette à gomme pleine et à main nue pelote gauchoise, c'est-à-dire pelote douce qui ne fait pas mal à la main. Donc les novices qui veulent en savoir davantage trouveront toujours quelqu'un sur le bord de la cancha pour expliquer les règles et les points de règlement.
3: Le tournoi Mur à Gauche 2026 de Rivière-Saas et Gourbi se déroule donc du 22 juin jusqu'au 26 septembre. C'est ouvert aux hommes comme aux femmes et ça met à l'honneur la tradition de la pelote. Alors, pelotarie, confirmé ou simple curieux, rendez-vous au fronton pour partager la passion du jeu. Patrice Foy, merci beaucoup et par avance, bon tournoi.
4: Eh bien, merci beaucoup. Et puis, on vous attend nombreux sur la cancha riviéroise.
0: Exactement. À Rivière-Saas et Gourbi, donc 8h42. Bon début de journée avec ici Gascogne Matin et la musique de Bruno Mars.
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0: Gascogne et Bruno Mars à 8h46. Emmanuel P2R est là. Bonjour Emmanuel.
1: Bonjour.
0: TES, c'est le nom de votre structure, Transition écologique. Vous êtes avec nous ici tous les 15 jours pour mettre en avant des initiatives éco-responsables dans les Landes. Et ce matin, pour la dernière de la saison, vous nous proposez un zoom sur AgroLand qui ne cesse d'innover sur le plan écologique. Et vous allez tout nous dire, notamment sur leurs solutions autour de la réutilisation des eaux usées.
1: Oui, Thomas, et je suis bien contente de vous en parler car le groupement d'intérêt public AgroLand, qu'on connaît bien, c'est un brillant exemple d'innovation au service du territoire et au service de l'écologie. Dites-vous que j'aurais pu faire l'ensemble de mes chroniques cette saison sur AgroLand, tellement ils sont actifs sur ce sujet.
0: On refait tout depuis le début alors.
1: Et en plus, ils n'en font pas des tonnes d'ailleurs. Depuis Omoco, ce technopôle accompagne les entreprises et les projets agri et agro avec son réseau qui est énorme et ses compétences humaines. Je ne sais pas si vous connaissez l'endroit, il est canon aussi, c'est très inspirant d'y aller. On peut y louer des bureaux, on peut s'installer dans les salles de réunion, ils viennent de s'agrandir, donc on peut rejoindre cet écosystème. Et sur la zone d'activité, il reste des parcelles à vendre pour les entreprises, fin de la minute immobilière. Et donc, dans tous les projets AgroLand, il y a toujours de l'éco-responsabilité en jeu. Moi, je regarde beaucoup ce qu'ils font sur la valorisation de coproduits, parce qu'il n'y a rien de plus écologique. C'est tirer profit, vous savez, des restes de produits, des résidus produits par l'agroalimentaire ou l'agriculture, pour en faire de nouvelles matières valorisables. Ils travaillent, par exemple, l'amidon de maïs, qui ne servirait à rien. Ils travaillent sur les coproduits issus du poisson, donc les restes du kiwi aussi. Ils travaillent sur la plume de canard. C'est vertueux, plus.
0: Et sur le sujet de l'innovation, vous vouliez donc souligner leur travail sur la réutilisation justement des eaux usées.
1: Oui, ils sont en train de mettre sur pied plusieurs solutions qui tombent vraiment sous le sens, à se demander en fait pourquoi on n'y a pas pensé plus tôt.
0: Et justement pourquoi ?
1: Parce que l'eau, c'est une ressource qui ne coûte pas cher déjà. Ça, c'est Benjamin Lobé, le directeur projet d'AgroLand, qui me le rappelait. Donc, les entreprises ne la mettent pas parmi les sujets prioritaires à traiter pour réaliser des économies. Et aussi parce qu'en fait, elle coule du robinet. On ne se rend pas facilement compte que c'est une ressource rare. Je vous le dis, si toute l'eau de la Terre tenait dans un seau de 10 litres, l'eau douce disponible pour l'humanité, elle représenterait qu'une seule petite cuillère à café. Et donc AgroLand, qui aide déjà les industriels sur la réduction de leur consommation en eau, travaille maintenant à des scénarios de réutilisation d'effluents. À partir d'un volume d'eau usée, quels acteurs à proximité pourraient réutiliser encore une fois ces eaux usées et traitées ?
0: Alors un exemple concret peut-être pour nous éclairer ?
1: Imaginez Thomas, vous êtes un industriel. Votre production nécessite, c'est souvent le cas, l'utilisation d'eau. Qu'est-ce que vous allez faire des eaux usées à part justement l'envoyer en station d'épuration ? Eh bien, elle peut servir à de l'irrigation agricole. C'est pas aussi répandu qu'on le croit, mais c'est déjà le cas, par exemple, à Noirmoutier. Est-ce que vous savez ce qu'on cultive de célèbre là-bas ?
0: La pomme de terre, la patate, quoi ?
1: Oui, la patate, tout à fait. La pomme de terre de Noirmoutier, elle est irriguée par ce système de revalorisation d'effluents. C'est une solution possible. Mais en fait, ces eaux, elles pourraient aussi servir à d'autres activités économiques. Pourquoi pas une cimenterie ? À arroser des jardins publics. Elles pourraient servir au stockage d'eau pour la lutte contre les incendies. En fait, en fonction du territoire où l'on se trouve, les scénarios changent. Et les équipes d'AgroLand, en fait, elles font un énorme boulot de cartographie des sites pour justement bien connaître le territoire. Évidemment, tout ça en alimentant un observatoire pour recenser toutes les typologies de déchets qu'on émet dans les Landes, histoire de savoir comment s'en resservir encore et encore.
0: Et donc demain dans les Landes, nous réutiliserons les eaux usées nous aussi ?
1: Oui, à Mimizan par exemple, la papeterie Gascogne, elle fabriquera du papier grâce à des eaux usées traitées. Dites-vous que ça évitera de prélever de l'eau dans le milieu naturel, et là on parle d'un million de mètres cubes. Pour s'en rendre compte, c'est environ 450 piscines olympiques par an. L'entreprise Lafitte à Montaux, pareil, on parle de 180 000 mètres cubes d'eau ainsi économisée. Elle sera rendue aux irrigants voisins qui, du coup, eux, n'auront plus à forer de l'eau sous terre. Évidemment, c'est de l'eau conforme, tout est encadré par les services de l'État. Alors d'ici à de 18 à 24 mois, après tout le travail réglementaire et les chantiers quand même nécessaires aux installations, les Landes, oui, entreront dans ce cercle vertueux.
0: Et c'est vrai qu'avec les sécheresses, c'est un sujet majeur, la ressource en eau.
1: Ouais, et c'est même un vrai risque pour les industriels qui peuvent se voir interdire de rejeter leurs eaux dans les rivières en cas de baisse d'étiage. Les entreprises actionnaires du GIP, les industriels comme DRT, des collectifs comme Casmo, etc., tous voient vraiment un intérêt à avancer avec AgroLand, qui sait mettre autour de la table privé, publics, petites et grosses structures, tout ça en collectif et vraiment autour d'une méthode et du partage de l'innovation. Cette synergie, c'est vraiment ça, façon Agroland, elle a été reconnue par la région et l'ADEME sous l'intitulé d'écologie industrielle de territoire. Retenez bien ça, vous en entendrez beaucoup parler à l'avenir.
0: C'est prometteur, on suivra donc les développements d'Agroland, effectivement. Merci Emmanuel Pédezer pour la dernière de la saison. Passez un bel été.
1: Merci.
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0: 8h50 de chaleur et santé mentale. Quel impact de ces fortes chaleurs sur notre santé mentale? On va en parler. Le docteur Kierzek nous rejoint juste après Renaud. Très bon vendredi avec ici Gascogne Matin.

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0: Ici Gascogne et Renault à 8h54. Bon, ça baisse au niveau du thermomètre dans les Landes pour aujourd'hui. On passe de 40 degrés à 35 degrés. Bon, ça reste quand même élevé pour la saison. Forte température et santé mentale. On va en parler avec vous, docteur Kierzek, parce que, ben oui, hein, ces températures, ben, ça joue sur notre mental. Bonjour.
1: Bonjour à toutes et à tous. On oublie souvent de parler de l'autre victime de la canicule, c'est notre cerveau en fait. Quand il fait chaud, on se sent plus à cran, plus fatigué, parfois même un peu déprimé. Et ce n'est pas qu'une impression, c'est une réalité physiologique. On appelle ça le stress thermique. Quand le thermomètre grimpe, notre cerveau, par l'intermédiaire d'une région qui s'appelle l'hypothalamus, hein, j'en ai souvent parlé, qui est un peu le thermostat, le cerveau va déclencher une véritable course pour maintenir notre corps à 37 degrés. Le problème, c'est que cela se fait au détriment d'autres fonctions. Sur le plan physique, on observe une fatigue nerveuse intense. Le corps va pomper l'énergie pour se refroidir, ce qui va nous épuiser. Sur le plan cognitif, c'est ce qu'on appelle le brouillard cérébral. On perd en concentration, notre temps de réaction augmente, on a du mal à garder les idées claires. Et quant à l'humeur, c'est un peu le cocktail explosif. On devient plus irritable, plus impulsif, parfois même plus agressif avec les autres, sans oublier l'impact sur le sommeil. Quand on dort mal, le moral en prend un coup et l'anxiété va monter mécaniquement. Bref, c'est un cercle vicieux.
0: Et est-ce que tout le monde est logé à la même enseigne? Y a-t-il des personnes plus vulnérables que d'autres?
1: Tout le monde est affecté, c'est certain, mais certains sont en première ligne. Les enfants d'abord, leur système de régulation est immature. La chaleur peut sérieusement entraver la capacité à se concentrer et à apprendre. Les personnes âgées aussi, leur sensation de soif diminue avec l'âge. Ça va favoriser la déshydratation, souvent accompagnée de confusion ou d'agitation. Les personnes souffrant de troubles psychiatriques aussi, dépression, bipolarité, schizophrénie, sont particulièrement exposées. Leurs symptômes peuvent être exacerbés par la chaleur et l'anxiété qui va grimper en flèche aussi. Et attention aux personnes sous traitement psychotrope. Les antidépresseurs, les antipsychotiques, le lithium, ça peut perturber le thermostat qu'on a, ça va atténuer la sensation de soif et ça va augmenter le côté un peu léthargique et la fatigue et ça peut augmenter le coup de chaleur. Donc quelques réflexes. Un, on ralentit, c'est une nécessité biologique, la sieste, on s'accorde du temps, on évite les efforts. Deux, on hydrate son cerveau, on boit de l'eau régulièrement. Trois, on va rafraîchir son espace de vie, on ferme les volets la journée, on aère la nuit, un petit brumisateur. On surveille son entourage, un petit coup de fil à une personne âgée, un moment calme avec ses enfants aussi. Et puis on consulte sans attendre si l'irritabilité ou l'anxiété deviennent trop envahissantes, si les idées se brouillent ou si vous avez un traitement psychiatrique, vous en parlez à votre pharmacien ou votre médecin traitant. Allez, d'ici là, portez-vous bien.
0: Et merci pour vos conseils santé, docteur Kierzek. Bon courage donc avec ces chaleurs. Bon, ce matin, c'est la dernière émission télé de la saison. Et puis, dernière tout court aussi de notre éditeur visuel, Mathieu, c'est lui, c'est grâce à lui que vous pouvez voir tout ça en images
2: Mathieu Sanchez,
0: alors au nom de l'équipe de Ici Gascogne, merci beaucoup Mathieu pour tout ce que tu nous as apporté depuis le début de l'aventure télé pour nous. Merci pour ton professionnalisme, merci pour ta bienveillance. C'est vrai qu'on n'est pas facile tous les jours, hein, surtout le matin, et je ne vise personne. Léla, qu'est-ce que vous allez retenir de Mathieu rapidement?
2: Je vais retenir les pauses café avec lui. Et puis le fait qui m'a obligée à être encore plus rigoureuse. Voilà, merci Mathieu, hein, de m'avoir embêtée autant.
0: Voilà, merci.
2: J'ai
0: encore.
2: J'ai adoré ça.
0: Ouais. Bon, merci pour ta patience. Et clairement, sans toi, ça ne sera vraiment pas pareil. Bonne continuation. Bon, fin de la saison à la télé. On se retrouve donc à la rentrée. Bel été dans les Landes avec Ici Gascogne. Et on reste à vos côtés, la radio allumée.
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2: Et bientôt le Tour de France qui va démarrer à partir de samedi prochain, le 4 juillet, et le Tour de France qui fait étape à Ajetmo, donc chez nous, dans les Landes. Et c'est l'occasion ce matin de vous poser cette question. Est-ce que vous avez déjà eu l'occasion de voir passer la grande boucle alors dans les Landes ou peut-être ailleurs, dans les Pyrénées? J'aimerais vous entendre à ce sujet. Votre témoignage maintenant, vous nous appelez au 05 58 46 50 50 entre 9h et 10h. Faut qu'on en parle.
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2: Ici Gascogne, première sur l'actu locale dans les Landes. Très belle matinée, il est 9h. Nous sommes le vendredi 26 juin, les infos, Leïla Benjelloun.
3: Des rafales aussi soudaines que violentes ont soufflé sur Tétieux hier soir. Il était environ 22h30. Les Landes étaient placées sous vigilance orange aux orages. Vigilance, je le précise, levée ce matin. Le vent a soufflé si fort qu'une dizaine de platanes qui bordent la deux fois deux voies d'Axemont-de-Marsan, la D824, ont été littéralement déracinées. On revient sur ce phénomène avec le maire de Tétieux. Bonjour Alain Dubourdieu.
4: Oui, bonjour, ici Gascogne.
3: Alors, décrivez-nous ce qui s'est passé hier soir. Ça ressemblait à une mini-tornade, c'est ce que vous m'avez dit vraiment?
4: Mais effectivement, hier soir, vers 22h30, il y a eu un fort coup de vent accompagné de pluie. Mais on va dire que la pluie, sur mon pluviomètre, il y avait 20 mm qui sont tombés en l'espace de 10 minutes, un quart d'heure. Donc c'était assez violent, mais c'était surtout un vent tourbillonnant. Et effectivement, ce coup de vent a causé pas mal de dégâts sur la voirie et sur quelques habitations également, dans le domaine privé. Mais sur l'ancienne deux fois deux voies, en fait, il y a une dizaine de platanes qui ont été déracinées. Alors, ceci arrive normalement en période hivernale, lorsque les terrains sont détrempés. Et là, par contre, ils n'étaient pas détrempés. Et ces platanes, d'une hauteur de plus de 20 ou 21 mètres, ont brillé et ont été carrément déracinées et sont tombées en travers de la voie.
3: Oui, parce que c'est des platanes qui sont vieux. Enfin, quel âge ils ont, ces platanes?
4: Ils sont très anciens. À mon avis, ils ont plus de 60 ans ou 70 ans, j'en sais rien. Mais c'est des platanes anciens, oui, bien évidemment.
3: Il y a des maisons touchées aussi, vous disiez. Quels sont les dégâts?
4: Alors, c'est souvent des vérandas, des menuiseries, des terrasses. C'est des arbres qui sont tombés dans des secteurs privés, on va dire, qui ont endommagé des toitures, comme ce qui s'est passé sur la voirie, en fait. Hein.
3: Il y a des blessés.
4: Mais ça a été très localisé. C'était un couloir, là, sur Tétieux. On va dire que c'était à l'ouest de Saint-Étienne-de-Paul et presque à l'est de Pontoise, juste sur cet axe de fond de voie. Et il y a eu quelques pères aussi qui sont tombés, mais c'était très localisé, parce que si ça n'avait pas été localisé, il y aurait énormément de pins qui seraient tombés, parce que c'est la première fois, franchement, que je vois des platanes déracinés de cette manière-là. Hein.
3: Oui, ça a dû souffler très très fort. Il n'y a pas de blessés, Alain Dubourdieu, dans votre commune?
4: Non, enfin, à ma connaissance, il n'y a pas de blessés. Les gens sont choqués, bien évidemment. Ils sont sortis quand ils nous ont entendus arriver à les tronçonneuses avec les chargeurs, les tracteurs. Bien évidemment, on a essayé avec les élus de la commune de Tétieux de dégager les routes au plus vite, parce qu'en fait, ces arbres étaient en travers de la chaussée. Et bien évidemment, il n'y avait pas de balisage, il n'y avait rien, puisqu'il faisait nuit de toute façon.
3: Oui, c'était
4: donc c'est pour la raison pour laquelle on a fermé quelques routes, le temps qu'on puisse déblayer. Et on en a d'autres, enfin, on a laissé d'autres routes, on va dire, fermées. Parce que si on a pu dégager les troncs, il y avait quand même quelques lignes électriques, des lignes téléphoniques plutôt, qui étaient à 1 mètre du sol, donc qui pouvaient être dangereuses.
3: Merci Alain Dubourdieu, maire de Tétieux, d'avoir été en direct sur ici Gascogne. On vous souhaite une bonne journée donc à Tétieux, malgré tous ces dégâts. Bonne journée.
4: Merci et bonne journée, Gascogne.
3: Les pompiers sont en train de lutter contre 3 feux de forêt dans le nord des Landes. Hein, des impacts de foudre, là aussi, ce sont les conséquences des orages, ont provoqué des départs de feu à Luglan et à Aringos.

0: Michel Sardou, Être une femme, ici Gascogne, votre playlist continue avec Desiree et puis Benjamin Biolay en nouveauté.
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0: Le Tour de France passe par les Landes, ce sera le vendredi 10 juillet avec un départ depuis Ajetmo, 7e étape en direction de Bordeaux. Ici Gascogne sera d'ailleurs en direct dès le matin pour vous faire vivre cette fête sportive. Et ce matin, je vous pose cette question, est-ce que vous avez déjà assisté au passage de la Grande Boucle, alors que ce soit dans les Landes ou ailleurs, dans les Pyrénées par exemple? Qu'est-ce qui vous plaît dans le Tour de France? Comment vous organisez pour pouvoir suivre une étape ou même plusieurs? Ça fait quoi de voir passer les cyclistes? Votre témoignage, votre retour d'expérience, c'est maintenant. Vous nous appelez au 05 58 46 50 50. Avec nous, Bastien Lamude, bonjour.
3: Bonjour Thomas.
0: Le président du Comité des Landes de cyclisme. Alors vous suivez le Tour de France de quelle manière chaque année?
3: Alors de quelle manière? Eh bien, c'est souvent dans les Pyrénées, souvent dans ce côté-là, aller voir les étapes de montagne, et par le passé, à vélo. Avec les copains du vélo.
0: Ok.
3: Maintenant un peu moins, beaucoup plus occupé. Et là encore plus dans les Landes, quand on a justement un départ d'étape, donc de pouvoir le voir à proximité, c'est encore plus une chance.
0: Donc là cette année, effectivement, Ajetmo et ville départ pour la 7e étape. Ça fait quoi finalement de se dire génial, dans les Landes on va pouvoir assister à nouveau à un départ.
3: C'est ça, donc assister une nouvelle fois à un départ. Après 2023 avec les deux départs d'Ax et Mont-de-Marsan, Ajetmo qui va avoir donc un départ donc de la septième étape, c'est une chance déjà pour la commune, parce que c'est vrai que c'est pas évident d'être retenu au niveau des candidatures pour accueillir un départ ou une arrivée. Et encore plus quand on est une petite commune, il faut se battre et derrière beaucoup de travail. C'est une fierté aussi, je pense, pour la commune d'accueillir ce départ et pour tout le territoire au-delà. Une chance pour tous les passionnés d'assister à ce départ.
0: Et vous allez d'ailleurs y assister. Vous serez là-bas sur place le 10 juillet. Vous avez prévu, ouais.
3: Tout à fait. C'est prévu avec bon nombre de licenciés landais aussi qui seront présents très tôt le matin pour voir après au plus près les coureurs.
0: Ouais. Alors précisément, de quelle manière intervient le comité quand il y a le passage de la Grande Boucle dans les Landes, ou justement quand il y a même une ville de départ?
3: Donc nous on intervient du coup sur Ajetmo, puisqu'Ajetmo n'a pas de club affilié à la Fédération Française de Cyclisme. Donc il a été fait appel à nous, comité départemental, au niveau de deux animations. La première, c'est une première opération avec les jeunes des écoles de vélo, dont 8 enfants vont monter sur le podium de présentation et de signature des coureurs. Ah ouais. Ils vont être mis à l'honneur, ils se verront remettre un casque, chacun un casque jaune.

0: Et derrière, ils vont assister à toute la présentation des équipes, voir les coureurs au plus près. Donc c'est une chance pour eux d'assister à ça. Et aussi, du coup, vu que c'est nous, comité départemental, qui nous sommes occupés de cette opération, on a fait un maillage entre tous les clubs du département qui ont une école de vélo pour que chacun puisse être représenté sur ce départ.
1: Et donc on aura l'occasion de se voir sur place, hein, je le disais, effectivement ici Gascogne sera en direct le 10 juillet à Jetmo pour le départ de cette 7e étape du Tour de France. Ce matin, eh bien, on va se retrouver au bord des routes, on va se replonger dans nos souvenirs quand on a vu passer des cyclistes, des coureurs sur le Tour de France. Vous qui nous écoutez, vous avez eu cette chance-là, que ce soit dans les Landes ou ailleurs, eh bien, venez nous en parler. Vous êtes invité à nous appeler au 05 58 46 50 50. Là, donc, on se prépare à aller dehors, peut-être à faire du vélo. On n'oublie pas l'écran total, c'est très important. La crème solaire, écran total. Mais c'est d'ailleurs la nouvelle chanson de Benjamin Biolay. Belle matinée avec Ici Gascogne.

0: Lucie Gascogne avec Benjamin Biolay en nouveauté et écran total. Ici, on vous donne la parole et ce matin, on parle ensemble du Tour de France.
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0: Le Tour de France va passer par les Landes le 10 juillet prochain. Départ depuis la ville d'Agetmaux. Alors, on vous pose cette question ce matin. Est-ce que vous avez déjà assisté au passage de la Grande Boucle? Vous pouvez nous appeler au 05 58 46 50 50. On vous écoute avec Bastien Lamude, le président du comité des Landes de cyclisme. Eric est avec nous depuis Ontanx. Bonjour Eric.
3: Bonjour Bastien, bonjour Thomas.
0: Bon, vous l'avez vu passer combien de fois le Tour de France?
3: Je vais pas dire tous les ans, mais au moins une quinzaine de fois, au moins.
0: Ok, ouais, c'est pas mal. Qu'est-ce que vous aimez justement pour y revenir comme ça aussi régulièrement dans ce Tour?
3: La fête, c'est-à-dire l'esprit festif, l'esprit de partage. Y a plein de choses pour moi. Je sais pas, c'est ma Madeleine de l'enfance, c'est-à-dire c'est l'été. Il y en a, ils pensent que quand Roland Garros commence, c'est l'été. Moi, c'est quand commence le Tour de France.
0: Ok, alors vous parlez de l'esprit festif, il y a des souvenirs d'enfance, mais il n'y a pas forcément ce côté sportif, je ne l'entends pas là.
3: Si, j'ai pitié pour eux, parce que j'ai eu la chance de faire une étape en voiture.
0: Ah. Hein,
3: j'ai eu cette chance, et je me dis, moi, après 5 heures de voiture, j'étais épuisé. Et quand je les vois arriver frais, qui peuvent répondre aux interviews de télé, je suis plus qu'admiratif.
0: Ouais, parce que vous, après 5 heures de voiture, vous ne pouvez plus répondre aux interviews, c'est ça?
3: Non, je ne peux même pas descendre de la voiture.
0: Bon, racontez-nous, ça vous a fait quoi, finalement, de vous retrouver comme ça, à suivre en voiture une étape?
3: C'est magnifique. On est au cœur. En plus, juste un peu avant, j'avais eu la chance de déjeuner avec comment il s'appelle, Thévenet et Poulidor.
0: Ah,
3: en
0: ouais.
3: tout petit comité. C'était l'époque, c'était l'arrivée à Lussardiden.
0: D'accord.
3: Donc, on est au cœur du Tour de France, quoi.
0: Mmh, ouais, vraiment en plein cœur. Mais vous avez déjà eu l'occasion de voir aussi au bord de la route passer les cyclistes. La première fois, ça vous a fait quoi de les voir passer devant vous?
3: Alors, je me rappelle des images, mais là, j'étais tout petit, je pense. C'était dans les Pyrénées. On était parti avec mes parents et d'autres personnes du village. Je me rappelle, il y avait plein de brume. Il fallait s'abriter au coffre de la voiture, mais c'était après j'ai un souvenir avec Miguel Indurain aussi que je voulais voir absolument. J'avais eu la chance qu'il était passé au ras de moi en vélo, quoi. Mm-hmm. Je sais pas, il y a quelque chose. Moi, c'est ma Madeleine de Proust.
0: Et ben voilà. Et juste une dernière question, Eric. Est-ce qu'il y a des endroits pour vous qui sont stratégiques où il faut bien se placer justement pour pouvoir admirer le passage?
3: Je vais dire, bien sûr, en montagne, mais ça devient tellement dur d'y accéder maintenant. Il faudrait presque y arriver la veille. Mais après, moi, j'aime bien quand il y a la foule. J'ai bien aimé quand ils étaient passés au centre de Mont-de-Marsan. Je sais pas, il y a pas très longtemps, à Villeneuve-de-Marsan. Moi, c'est un tout. C'est l'ambiance, la caravane. Il faut qu'il y ait un peu de monde où on peut partager, discuter. Du Tour de France. Mais je peux le regarder aussi de ma télé sur le canapé. Hein, j'adore ça aussi.
0: Bastien Lamude, quel est le meilleur endroit finalement pour regarder le Tour de France? Est-ce que c'est le canapé ou un endroit vraiment bien placé en bord de route?
4: Mais comme le dit Eric, moi, ma Madeleine de Proust sur le Tour de France, ça reste le col du Tourmalet. Ça reste un endroit stratégique, le plus haut sommet des Pyrénées et le plus franchi aussi par le Tour de France. Et derrière, là où on retrouve le plus de monde. Et il faut souvent y arriver des fois 2-3 jours avant maintenant, parce qu'aujourd'hui...
0: Même la veille, c'est pas assez.
4: Même la veille, c'est plus possible. Aujourd'hui, avec des restrictions de circulation, et c'est normal aussi, puisqu'il faut assurer la sécurité du passage du Tour. Mais ça reste l'endroit incontournable pour moi, qui est franchi quasiment tous les ans maintenant par le Tour de France.
0: Ouais, donc un symbole. Et vous, Eric, cette année, vous serez à quel endroit?
3: Alors, j'ai pas encore choisi, mais j'ai presque envie d'aller à Broca.
0: Ok. Allez, c'est peut-être là où on vous verra. C'est peut-être là où on vous verra. Alors, merci en tout cas, Eric, d'avoir été.
3: Mais j'ai pas encore choisi. Je peux changer au dernier moment. Okay.
0: Ouais, mais il faut s'organiser à ce moment-là, Eric. Parce qu'encore une fois, il y a des restrictions pour pouvoir y accéder. En tout cas, belle journée à vous et puis à bientôt sur le Tour de France.
3: Au revoir, à bientôt.
0: 05 58 46 50 50 pour nous joindre et nous raconter un souvenir du passage du Tour de France dans les Landes ou ailleurs. Ben, faut qu'on en parle, oui, juste après Desiree, belle matinée avec Ici Gascogne.
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0: You Gotta Be et la voix de Desiree. Ici Gascogne, merci d'être avec nous. On parle du Tour de France ce matin parce que le Tour va bientôt passer chez nous dans les Landes.
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0: Le vendredi 10 juillet, départ du Tour de France, de la 7e étape depuis Ajetmo. Le parcours, c'est Ajetmo Bordeaux. Ici Gascogne sera d'ailleurs en direct pour faire vivre cette étape. Et ce matin, avec le président du comité des Landes de cyclisme, Bastien Lamude, on parle de vos souvenirs liés au passage de la Grande Boucle. Vous les partagez avec nous au 05 58 46 50 50. Bastien, on va accueillir Jean-Claude Anassiette. Bonjour Jean-Claude.
3: Bonjour.
0: Bonjour. Alors Bastien, vous m'avez dit qu'Anassiette, ça monte un peu, c'est ça?
4: Ça monte un petit peu, oui.
0: Vous confirmez Jean-Claude?
3: Voilà. Oui, je confirme, c'est les contreforts de la Chalosse.
0: Voilà, c'est ça.
3: D'ailleurs, c'est une terre où c'est que l'on peut très très bien se préparer pour faire du vélo, pour faire les étapes du Tour.
0: Ok, parce que vous pratiquez alors Jean-Claude aussi, vous...
3: Je pratique encore un petit peu, j'ai pratiqué pendant de nombreuses années, je suis un ancien licencié, j'ai participé d'ailleurs à plusieurs étapes du Tour dans les Pyrénées.
0: Ah ouais.
3: Avec qui sont ouvertes aux amateurs, comme on dit,
0: ouais.
3: Avec un grand plaisir. Je dis pas, je ne partais pas pour faire une performance, mais je partais pour me faire plaisir à moi-même.
0: Et donc vivre, voilà, une expérience.
3: Voilà.
0: Et je crois savoir que par rapport justement au passage de la Grande Boucle, vous avez des anecdotes.
3: Ah oui, j'en ai énormément d'anecdotes. Alors j'étais en 2023, je l'ai vu trois fois. Je suis allé à Dax et je suis allé au bord, parce que j'avais dit à mon épouse, on va partir de bonne heure. On était juste au bord à 1m50 de là où c'est qu'il y avait la zone d'interview, où c'est que je pouvais côtoyer les journalistes, je pouvais côtoyer les coureurs, je les avais à 50 cm, et au ras du podium où c'est que je voyais les signatures. Et moi, mon plaisir, c'est ça, c'est de voir cela et aller même au bus, de voir les coureurs. Et j'ai même les attachés de presse des équipes françaises sont venus me voir, me demander pourquoi je venais là exactement, et m'amener vers les coureurs pour faire des photos avec eux.
0: Génial.
3: Alors voilà, sans les embêter, voilà, c'est des trucs. Et puis je suis allé aussi au fait, parce que bon, il n'y a pas que le vélo. Moi, le Tour de France, il commence le 1er janvier, je crois, 31 décembre. Je vois le vélo toute l'année. Et je suis allé sur le Tour de France féminin. On en parle peu, mais ici, on parle quand même.
0: Ben oui.
3: Et je suis allé voir une étape du Tour de France féminin. Je me suis régalé. J'étais à l'arrivée. J'ai accroché Marion Rousse. Là, on s'est serré la main. Madame le Premier ministre, qui était Madame Borne à l'époque, nous sommes serrés la main. Après, je ne regarde pas l'étiquette politique, je regarde le fait que l'on vienne encourager des sportives. Et j'ai assisté, j'étais à 1m50 de Laurent Jalabert, au plateau de télévision.
0: Okay.
3: Là, on prend un plaisir. Et après, même le plaisir, quand on va sur les arrivées, parce que je suis allé à Bordeaux, voir des contre-la-montre, je suis monté à Paris sur les Champs-Élysées.
0: Oh là là.
3: Pour aller voir le Tour.
0: Mais c'est magnifique ce que vous avez vécu, Jean-Claude.
3: Voilà. Non, j'étais vacciné avec un rayon de roue avant à gauche et avec un rayon de roue arrière à droite. Voilà, c'est un petit peu le truc. Mais voilà, moi c'est une passion. C'est une passion, j'adore ça, j'adore le vélo, je regarde le sport par lui-même, mais moi ce que je veux voir, c'est au plus près de voir nos champions, parce que c'est des champions,
0: c'est
3: qu'ils soient français, qu'ils soient, voilà, et après, quand je vais voir le Tour, j'essaye de trouver un endroit stratégique, je calcule longtemps à l'avance, comme on dit, presque au mois d'octobre. Et je me dis, tiens, là, oui.
0: C'est impressionnant. Mais c'est une grosse organisation, ça, Jean-Claude. Alors, je me tourne un instant vers Bastien Lamude. Donc, on entend Jean-Claude qui a eu cette chance à plusieurs reprises de voir des coureurs, de voir des personnalités. Vous, en tant que président du comité des Landes, vous avez un accès privilégié aussi ou pas forcément?
4: Alors, on n'a pas forcément d'accès privilégié. On est un petit peu comme tout le monde et ce qui est normal aussi. On essaie de faire bénéficier nos licenciés aussi quand on le peut sur ce genre d'accès, notamment sur un village départ. Donc derrière, voilà, on n'a pas forcément de priorité sur ça et c'est normal parce que le Tour de France reste une fête populaire, ouverte à tous. Donc c'est le principal.
0: Ben merci d'avoir été avec nous, Jean-Claude, depuis Nassiette. Bon Tour de France 2026 à vous. Merci encore.
3: Mais je serai à Genève.
0: Eh ben voilà, on se croisera. Mais venez nous voir quand on aura notre plateau, notre stand. Ok.
3: Je vais essayer.
0: Avec grand plaisir, on vous accueillera.
3: Très bonheur.
0: À bientôt, Jean-Claude. Bon, avant de continuer de parler de la grande boucle, évoquer donc son passage dans les Landes le vendredi 10 juillet, ben on fait une petite boucle par la côte landaise. Nous arrivons au sémaphore de Messanges, les observations météo avec Nicolas. Bonjour, Nicolas.
5: Bonjour.
0: Le ciel est comment à l'heure où nous nous parlons?
5: Alors c'était très gris ce matin, c'est en train de se dégager, hein. On voit le voile nuageux qui est en train de se morceler, donc on aperçoit du ciel bleu.
0: Un peu de ciel bleu, parfait. Le vent souffle à combien?
5: Alors on a un vent quasi nul hein, ce matin, pour l'instant il est d'est, et c'est à peine 5 km/h.
0: Et un océan toujours aussi calme?
5: Ah oui, c'est très très calme, hein. Effectivement, là on dirait vraiment un lac.
0: Ok, les horaires de marée, les coefficients pour ce vendredi?
5: Alors, les horaires de marée, on avait une basse mer ce matin à 9h06, coefficient de 49, une pleine mer à 15h26, et une basse mer à nouveau à 21h36 ce soir, coefficient de 51, et le coucher du soleil à 21h51.
0: Ok, je rappelle que notre département des Landes reste placé en vigilance canicule, on est en orange, donc au revoir le rouge, orange aujourd'hui, température maximale jusqu'à 35 degrés. Bonne journée à vous, Nicolas.
5: Merci beaucoup, bonne journée.
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0: Et quelques confidences.

0: confidence de Jean Schultes, In Excess, Vita Joe Dassin, c'est la suite de votre musique. Merci d'être avec nous, c'est ici Gascogne.
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0: Nous sommes sur la grande boucle. Nous parlons ensemble du Tour de France. Je le rappelle qu'il va passer par les Landes le vendredi 10 juillet. Départ de la ville d'Ajetmo. Le parcours, c'est Ajetmo-Bordeaux. Ici, Gascogne sera d'ailleurs en direct justement de cet événement pour vous le faire vivre dès le matin et l'après-midi, évidemment. Et ce matin, on évoque vos souvenirs liés au passage du Tour de France, que ce soit dans les Landes ou ailleurs, avec à nos côtés le président du comité des Landes de cyclisme, Bastien Lamude. Alors Bastien, on a entendu Eric à Antanx qui a vu une quinzaine de fois déjà le Tour de France. Il aime beaucoup l'esprit festif, le sens du partage. Pour lui, le Tour de France, c'est sa Madeleine de Proust. Hein. Ce sont vraiment des souvenirs d'enfants. Quand l'été arrive, et ben pour lui, c'est synonyme de Tour de France et inversement. Il nous a parlé justement de l'opportunité qu'il a eue de pouvoir suivre une étape en voiture pendant 5 heures. Il nous a raconté qu'il était épuisé à la suite justement de cette expérience. On a entendu aussi Jean-Claude à Assiette, qui a plein de souvenirs. Il a été sur les Champs-Élysées, il a été au plus proche des coureurs, notamment quand ça s'est passé à Dax. Qu'est-ce qui vous a interpellé? Qu'est-ce que vous retenez justement dans ces témoignages, Bastien?
2: Ce que je retiens, c'est ces anecdotes de passionnés, je dirais même de grands passionnés, parce que quand on voit ces beaux témoignages, que ça soit des souvenirs en montagne ou des souvenirs au plus proche ici du passage dans les Landes, c'est une satisfaction de voir que ce genre d'événement encore aujourd'hui reste très populaire, et c'est vraiment l'objectif premier aussi du Tour de France, c'est que ça reste populaire, accessible à tous, et c'est ce que moi je retiens à l'écoute de ces témoignages.
0: Donc on a entendu de la part d'Éric et de la part de Jean-Claude des souvenirs. Vous, c'est quoi le souvenir le plus marquant que vous avez en tête du passage du Tour de France?
2: Ben, le souvenir le plus marquant, alors c'est pas forcément sur un passage ici localement, mais en 2023 de pouvoir assister à l'arrivée finale du Tour de France à Paris sur les Champs-Élysées. Ça reste un moment exceptionnel.
0: Alors pourquoi c'est aussi exceptionnel?
2: C'est exceptionnel parce qu'on voit tous les coureurs qui finissent le Tour de France déjà, ces guerriers, parce qu'effectivement, de parcourir plus de 3000 km sur 3 semaines, avec des parcours atypiques parfois, c'est exceptionnel de voir ça sur la plus belle avenue du monde, à Paris, sur les Champs-Élysées. Ça reste un moment unique de pouvoir célébrer aussi le vainqueur et aussi tous les coureurs.
0: Ouais, ça veut dire que l'ambiance n'a rien à voir avec les autres étapes?
2: L'ambiance, alors, elle a un peu à voir, même si les étapes de montagne restent les meilleures en termes d'ambiance et d'animation. Mm-hmm. Les Champs-Élysées restent quand même une grande fête, mais plus une fête pour célébrer tous les coureurs qui franchissent la ligne d'arrivée finale.
0: Ouais, donc un grand souvenir pour vous. Bastien Lamude, vous restez avec nous. On va revenir sur le Tour de France. On va avoir droit à votre regard, justement, sur ce que propose comme parcours Ajetmo-Bordeaux. Et puis, on va évidemment parler aussi avec vous d'un autre événement chez nous dans les Landes l'été. Ce sera le Tour des Landes avec un nouveau format cette année. On va en parler juste après In Excess. Merci de rester avec nous. C'est ici Gascogne.
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0: Ici Gascogne avec le groupe In Excess.
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0: Ajetmo Bordeaux, 7e étape du Tour de France. Ce sera le vendredi 10 juillet. Ici Gascogne en direct ce jour-là. Donc on aura l'occasion évidemment de vous en reparler. Mais déjà ce matin, on parle du Tour de France avec notre invité, le président du comité des Landes de cyclisme, Bastien Lamude. 175 km donc entre Ajetmo et Bordeaux. Les Landes, plat pays français ou pas finalement? Est-ce que le parcours est intéressant pour les coureurs?
2: Tout à fait, et tout parcours, comme ils sont étudiés par les organisateurs du Tour, sont intéressants. Même si effectivement, sur le papier, c'est une étape toute plate, sans réelle difficulté. Mais tout peut arriver, puisque ce sont les coureurs qui font la course. Mm-hmm. Tout peut arriver sur une étape comme celle-ci. On espère que les coureurs feront la course, ouais, déjà dans les Landes, qu'ils ne la feront pas uniquement en Gironde et pour l'arrivée à Bordeaux. Mais on a un profil qui peut s'adapter à toute situation de course. Si par exemple il y a du vent, des choses comme ça, ça peut arriver. Parce que...
0: Et s'il y a la chaleur par exemple, si on est à nouveau, alors j'espère que non, mais en canicule.
2: Alors s'il y a la chaleur, alors ça reste du sport de très haut niveau aujourd'hui qui s'adapte. Les sportifs de haut niveau s'adaptent à ces conditions-là. Ça a déjà été le cas sur le Tour de France. À ce qui se dit à aujourd'hui, il n'y a pas de difficulté particulière à ça. C'est uniquement pour le public, effectivement, au bord de la route, que ça peut être le plus compliqué si on revit un épisode comme on a vécu récemment.
0: Donc le Tour de France cet été, hein, du 4 au 26 juillet, hein, ça commence dans un peu plus d'une semaine. Et puis le Tour des Landes, ça ce sera à la fin de l'été, 29 et 30 août. Le Tour des Landes qui va passer par Saint-Jour-de-Marenne, Auzourte et Gamarde-les-Bains avec un nouveau format. C'est le Tour des Landes avec la catégorie U19. Pourquoi ce nouveau format?
2: Alors pourquoi ce nouveau format? C'était un choix, mais déjà au niveau des juniors, donc appelé U19 au niveau de notre fédération, de se tourner vers cette catégorie parce que c'est la catégorie qui a le vent en poupe. Aujourd'hui, on le voit, hein, on voit notamment un coureur qui est sur la scène internationale à la personne de Paul Sexas, qui sort des rangs juniors et qui est aujourd'hui professionnel et dans le plus haut niveau mondial. Cette catégorie-là, un choix parce que nous, comité départemental qui organisons le Tour des Landes, c'est cet esprit de formation des jeunes, leur permet d'avoir une épreuve de haut niveau dans le département et derrière d'ampleur nationale, puisque ouais, ça reste une épreuve nationale ouverte donc à la catégorie junior.
0: Ouais, donc ça veut dire que là, le Tour des Landes, avec cette formule, ce format consacré, dédié aux juniors, ça peut être un véritable tremplin pour eux?
2: Tout à fait. Ouais. C'est l'objectif d'en faire un véritable tremplin. Ça va être le cas, puisqu'avec les formations que nous allons accueillir sur le Tour des Landes, ça reste du très haut niveau, un tremplin pour tous ces coureurs-là, qu'ils soient français ou étrangers.
0: Et comment est tracé le parcours? Il est fait en fonction de quoi alors pour eux?
2: Alors il est fait en fonction déjà des villes étapes qui nous accueillent, et je les remercie encore une fois, donc que ça soit Saint-Jour-de-Marenne, Auzourte et Gamarde-les-Bains. Et le parcours ensuite, il est tracé déjà sur la première étape, sans trop de difficultés pour quand même montrer que le département est un petit peu plat, puisqu'aujourd'hui l'image qu'ont les coureurs et les équipes qui viennent, c'est un département tout plat.
0: Mais c'est pour ça que je vous posais la première question justement déjà par rapport au Tour de France.
2: Donc l'idée, c'est de leur montrer un petit peu ça, et très vite de leur prouver totalement le contraire, parce que dès la première étape, on aura quelques difficultés pour ensuite cette arrivée à Saint-Jour-de-Marenne. Et ensuite, le lendemain, tout à fait différent, beaucoup plus difficile dans la Chalosse, déjà avec un contre-la-montre par équipe à Auzourte, quelque chose d'assez inédit sur une épreuve junior. C'est le seul contre-la-montre par équipe sur une épreuve nationale junior en France. Un exercice particulier, pas assez travaillé à notre goût au niveau national, mais c'est grâce à des organisations comme ça qu'on peut le mettre en avant et pouvoir faire travailler les coureurs sur cet exercice. Exercice particulier, 18 km de contre-la-montre par équipe, assez vallonné autour du territoire de Terre de Chalosse, qui promet déjà quelques écarts certainement au classement général, pour ensuite la dernière étape qui sera assez difficile. Pas mal de dénivelés qui traçaient autour de Gamarde-les-Bains, 90 km pour finir ce Tour des Landes sur un parcours, comme je dis, très vallonné, difficile, et qui fera ressortir, on espère, les futurs talents du cyclisme français et aussi international, puisqu'on aura des équipes étrangères sur cette édition également.
0: Donc trois étapes sur deux jours de course, Saint-Jour-de-Marenne, Auzourte, Gamarde-les-Bains, donc samedi 29 août, dimanche 30 août, le Tour des Landes cyclisme. Ben, merci d'avoir été avec nous, Bastien Lamude. On aura l'occasion de se revoir, on aura l'occasion aussi de reparler évidemment du Tour des Landes et du Tour de France. Passez une bonne journée, un bel été.
2: Merci Thomas, à très vite.
0: À bientôt. 9h-10, une application pour anticiper le prix des carburants. On va découvrir ça ensemble avec Valère Coréard. Il nous rejoint juste après Vita. Merci de rester avec nous, c'est ici Gascogne.

0: Une belle matinée avec ici Gascogne au son de Vita et Promémoire.
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0: Ici tous les jours, on partage avec vous des astuces, des bons plans pour votre budget. Budget Valère Coréard. Ce matin, vous nous présentez une application pour voir les prix du carburant.
3: Imaginé par deux étudiants à Castres, Chiffrex est un bel outil gratuit pour non seulement voir les prix du carburant dans les stations-service autour de vous, mais aussi les tendances des prix à la pompe sur les deux semaines à venir. C'est malin parce que même si on est dans un contexte de baisse, il est intéressant d'avoir une vision à court terme pour décider si on est dans le meilleur moment pour faire le plein. L'articulation meilleur prix autour de vous et tendance des prix à venir permet vraiment d'optimiser le meilleur endroit et le meilleur moment. Il suffit d'identifier en fait le type de carburant dont vous avez besoin. Activez la géolocalisation. En prime, vous avez les services annexes proposés dans les stations, gonflage de pneus, lavage, supérette.
0: Ok, alors sur quoi cette appli se base pour faire des prévisions? Est-ce que c'est vraiment fiable hein?
3: 2 centimes d'erreur sur 30 jours, hein, c'est ce que j'ai découvert dans un article sur cette appli publié par nos amis de France Info. On y apprend aussi que c'est un algorithme qui fait le calcul en se basant sur les prix du baril de pétrole brut et les prix à la pompe. Autre info intéressante, vous avez les prix moyens en France sur chaque carburant. C'est pratique hein, pour situer le prix de sa station-service habituelle. Et si vous préférez naviguer sur votre ordi, bah bonne nouvelle, Chiffrex a aussi son site web, c'est carburant@chiffrex.fr. Voilà en tout cas un bon moyen d'y voir clair, c'est gratuit, c'est malin, c'est imaginé par des étudiants qui ont de la suite dans les idées. Et si vous avez aussi de la suite dans les idées pour faire baisser la note de carburant, comme d'hab, je suis preneur de vos bons plans, mon mail par ici leséconomies@radiofrance.com.
0: Merci Valère, passez un bon week-end à la recherche de bons plans budget. Dans 5 minutes, 10 heures, l'actu, juste avant la musique, ici Gascogne avec Joe Dassin.
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0: Merci Gasconnier. Jo Dassin, on a parlé du Tour de France ce matin qui va passer par les Landes, étape depuis Ajetmo. La 7e étape, ce sera le vendredi 10 juillet. On y sera en direct pour vous faire vivre cet événement. Et on va parler aussi du Tour de France avec vous, Marie-Cécile Gardet, bonjour.
1: Oui, parce qu'on ne sera pas tout seul sur cette étape. On sera avec nos gagnants du jeu ici.fr qui ont tenté leur chance pour gagner, Thomas, souvenez-vous, un maxi cadeau, la possibilité pour deux de passer une journée sur le char ici Gascogne au beau milieu de la caravane publicitaire. Une journée totalement VIP, incroyable. Le tirage a été effectué ce matin. Nous avons le nom de la gagnante et nous l'appellerons tout à l'heure entre 10h30 et 11h.
0: Génial.
1: Je sais que vous avez besoin de pimenter votre vie, Thomas Riba. Vous aimez que les choses soient non pas toutes plates et platoniques, mais hautes en couleur. Ça tombe bien. Je vous emmène à Sortant-Chalosse chercher des piments dans un instant.
0: Excellent.
1: Vous avec moi.
0: Eh bien, je vous suis.
1: Allez, on se fait ça.
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1: Vous êtes bien connecté à votre radio, ici Gascogne, première sur l'actu dans les Landes. Il est 10h. 10h l'info, Marion Dambiel-Arribagé, bonjour Marion.
3: Bonjour Marie-Cécile, bonjour à tous. Des rafales aussi soudaines que violentes hier soir, alors que les Landes étaient placées en vigilance orange aux orages. Un fort coup de vent a provoqué des dégâts vers 23h dans les secteurs de Tétieux, Buglose, Saint-Vincent-de-Paul et Pontonx-sur-l'Adour. À Tétieux, une dizaine de platanes ont été déracinées au bord de la Deux-Fois-Deux-Voies, selon le maire Alain Dubourdieu. L'axe entre Dax et Mont-de-Marsan a été fermé dans la soirée, le temps de dégager les voies. Quelques habitations ont par ailleurs été endommagées par des chutes d'arbres, toujours selon le maire. Une soixantaine de pompiers et une trentaine d'engins anti-incendie luttent par ailleurs actuellement contre plusieurs feux de forêt dans le secteur de Luglon, dans le nord des Landes. L'alerte a été donnée vers 3h du matin. Les feux sont dus à des impacts de foudre. Ils sont répartis dans un rayon de 5 km, dans un secteur difficile d'accès selon les pompiers. La foudre qui a aussi provoqué l'incendie d'une maison à Peyrorade vers 22h. Il n'y a pas de blessés, mais les deux occupants ont dû être relogés. Au total, les pompiers sont intervenus 19 fois à cause de l'orage pour des départs de feux de forêt principalement et des chutes d'arbres. La vigilance aux orages élevée ce matin dans les Landes. En revanche, pas celle concernant la canicule. Elle a cependant baissé d'un cran. Nous sommes désormais en vigilance orange. Jusqu'à 35 degrés sont attendus cet après-midi pour les températures maximales, 20 à 22 degrés pendant la nuit prochaine.
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3: Et oui, avec des difficultés actuellement sur la D824, la deux fois deux voies entre Mont-de-Marsan et Dax. Des fissures sur le goudron se soulèvent avec la dilatation des matériaux due à la chaleur. Elles peuvent présenter des reliefs allant jusqu'à 10 cm de haut. Le service des routes du département appelle donc les usagers et particulièrement les deux roues à la prudence sur deux secteurs bien précis. Première zone juste avant campagne dans le sens Mont-de-Marsan-Dax. Deuxième zone entre Tétieux et Saint-Paul-les-Dax sur 4 km, toujours dans le sens Mont-de-Marsan-Dax. Des travaux de réparation seront effectués dès que les conditions le permettront. Rebelote pour ce vendredi sur les rails. Suite à la canicule, des dizaines de trains sont annulés en Nouvelle-Aquitaine. Comme hier, aucun TER ne circule entre 10h et 18h aujourd'hui. À situation exceptionnelle, mesure exceptionnelle, explique la SNCF et la région. Allez, on termine avec du foot, la Coupe du Monde et troisième match de poule ce soir pour les Bleus, déjà qualifiés pour les 16e de finale. L'équipe de France affronte ce soir la Norvège, objectif finir premier du groupe. Le coup d'envoi, c'est à 21h et c'est à vivre en direct sur Ici Gascogne.
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3: La météo, Marie-Cécile.
1: Vous l'avez dit, nous ne sommes plus qu'en vigilance, c'est un euphémisme. Orange pour ce phénomène canicule. Et vous l'avez dit aussi, Marion, il va quand même faire chaud encore aujourd'hui, jusqu'à 32 à 35 degrés à l'intérieur des terres avec du soleil jusqu'à ce soir. Demain, samedi, ça remonte un petit peu. Si sur le littoral, il ne fera pas plus de 30 à 32 degrés à l'intérieur, ce sera à nouveau à l'intérieur des terres du 34 à 37 degrés avec un temps souvent ensoleillé. Mais en fin d'après-midi, des orages accompagnés de pluie vont se former par place sur Dax et sur la Chalosse. Donc on va rester vigilant quant à cette tendance orageuse de demain. Dimanche, une matinée et un début d'après-midi bien ensoleillé. En fin de journée, le ciel se partagera entre nuages et éclaircies et des orages seront à nouveau possibles sur le sud-est du département. Les températures baissent enfin pour de vrai dimanche, pas plus de 27 à 30 degrés.
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1: At Davy's Eyes, la musique ici Gascogne, Kim Carnes.

0: voix de Kim Carnes, Bette Davis Heiss.
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0: Histoire de piment et de paysans ce matin pour Bienvenue chez vous, le mag. Cathy Degère est avec nous, productrice de piments à Sortes-en-Chalosse, les piments de Paulette. Bonjour Cathy.
3: Bonjour Marie-Cécile, bonjour tout le monde.
0: Comment vont les piments? Alors vous aussi Cathy, comment allez-vous? Mais comment vont les piments avec la chaleur du moment à Sortes-en-Chalosse?
3: Je vous réponds franchement, pas très bien.
0: Ouais, je vais vous dire la vérité, Cathy, dans mon jardin, il brûle, il crame, il cuise, vous aussi.
3: Dans mon grand jardin, il brûle, il crame, il cuise, idem.
0: Compliqué cette chaleur, oui. Cathy. La guinguette à la ferme organisée par l'association Le Collectif chez les Landais qui devait se tenir chez vous demain est donc annulée. Sage décision que vous avez tous pris collectivement. Et pour représenter le collectif chez les Landais, Patrick Larère, agriculteur aussi, arrive dans un petit instant. Avec la chaleur, on n'arrive même plus à établir les connexions avec les uns et les autres. Cathy, on va reparler de cette guinguette qui était initialement prévu demain, qui sera reporté au mois de septembre, mais c'est l'occasion rêvée quand même pour nous de parler de votre production de piment.

0: livre de Piment Gouria, hein, qui est l'emblématique piment de la région également,
1: oui.
0: Et que nos voisins ont supporté très haut d'ailleurs. Donc, et puis d'autres piments un peu plus spécifiques qui arrivent et qui sont un petit peu, qui sont un petit peu dans les tiroirs.
1: Elle a mis du piment dans sa vie, Cathy Degert, à sortant en Chalosse. On accueille Patrick Larère au téléphone avec nous. Bonjour Patrick.
2: Bonjour, bonjour à tous.
1: Bon Patrick, on a dû annuler la guinguette à la ferme, organisée normalement demain chez Cathy à Sortant-Chalosse, les piments de Paulette. La décision a été difficile à prendre, Patrick ?
2: Bah, finalement non, parce que quand on a vu la température, on s'est dit... alors bien sûr, parce que... Alors, dans un premier temps, oui, parce que l'association, c'est une association de bénévoles, donc on avait mouillé le maillot, pour ainsi dire, pour organiser cet événement. En fait, ce qu'on fait, on fait que le repousser. Donc, c'est dit ce qu'on a encore. Ça nous fait permettre, ça va nous permettre de, du coup, de bénéficier de plus de temps, de faire quelque chose d'encore mieux, encore plus puissant. Et ça sera la rentrée. Du coup,
1: 5 septembre.
2: Tout le monde sera là, voilà, c'est ça, le 5 septembre. Les clubs de sport n'ont pas encore démarré. Tous les enfants sont rentrés à l'école. Tout le monde est rentré de vacances, ou la plupart.
1: Ouais.
2: Donc du coup, on pense que ça aura plus d'impact.
1: Ouais. Voilà. Bah, écoutez, on croise les doigts pour qu'il n'y ait pas de soucis météorologiques, en tout cas au mois de septembre à cette date-là. Si je disais tout à l'heure que c'était l'occasion rêvée, malgré l'annulation de cette guinguette, de parler de la production des piments de Cathy, c'est aussi l'occasion rêvée de comprendre un petit peu mieux qui est ce collectif chez les Landais. On va y venir, mais retour chez Cathy où on entend quand même les oiseaux. Patrick, ce matin, on profite des quelques instants, si on peut appeler ça, de fraîcheur qu'il nous reste avant que le soleil ne cogne à nouveau. Cathy, on peut faire, j'aime bien cette expression, la carte postale un peu de votre exploitation là à Sortant-Chalosse.
0: Ouais, tout à fait. Allez. Donc moi, je suis à Sortant-Chalosse, donc c'est un village donc aux portes de la Chalosse. Ouais. Donc moi, notre ferme, c'est une ferme familiale depuis X générations. Donc, qui fait à peu près 60 hectares, une ferme typique de cette région, avec des parcelles très morcelées, finalement, vallonnées, avec des sols complètement différents, donc, puisqu'on est au sud d'Adour. Donc moi, j'ai repris l'exploitation en 2011,
1: oui.
0: Donc à ce moment-là, je fais des productions. Alors, on est strictement végétal, il n'y a pas d'élevage chez moi, mais donc on fait du maïs, du tournesol, un petit peu de soja, et donc j'ai développé également, moi, une production de légumes en plein champ, des salades notamment, donc des courges, donc l'hiver, et puis mon produit passion, donc les piments. Donc j'ai 3000 m2 de piments en abri, et puis à peu près 7000 m2, 70 arts en extérieur.
1: Elle vient d'où cette passion pour le piment, Cathy?
0: Alors parce que j'aime ce produit, j'aime le piment, j'aime parce que c'est vraiment un produit emblématique de la région.
1: Oui.
0: C'est un produit qui sent l'été, qui sent les retours de fête. Enfin moi quand j'étais jeune effectivement, les retours de fête. Tard dans la nuit, on
1: quoi quoi l'omelette
0: peur.
1: Au piment quoi
0: ah,
1: c'est-à-dire ben, pourquoi vous dites les retours de fête le piment
0: les retours de fête avec une omelette au piment
1: voilà.
0: Effectivement c'est ça, je vois bien qu'on est sur les
1: oui, on est sur la même longueur d'onde, tout va bien,
0: on est sur la même longueur d'onde, ça va parler à beaucoup effectivement qui nous écoutent également. Donc c'est vraiment un produit et aujourd'hui on voit effectivement qu'on peut aussi le travailler en apéritif, à toutes les sauces, voilà, exactement.
1: Il ne manque plus que l'huile pour le corps pimenté. Un jour, peut-être, chez Cathy, pour aller bronzer au soleil, sait-on jamais. Cathy, vous êtes une cheville ouvrière, vous aussi, du collectif chez les Landais. Ce n'est pas par hasard qu'on a organisé, même si elle est annulée et reportée au mois de septembre, cette guinguette à la ferme. On avait prévu quand même chez vous de faire un bœuf à la broche demain.
0: Oui.
1: Ça aurait été un petit peu compliqué pour les cuisiniers. Donc, on verra ça en septembre. Patrick Larère, qui est avec nous, va nous expliquer dans un instant, juste après Marine pour la musique. Mais qui est ce collectif, cette association chez les Landais? Objectif en tout cas sur le territoire, organiser des initiatives qui ont du sens et valoriser nos produits de chez nous, ici, mais aussi ailleurs. On en parle dans quelques minutes.

0: escrocs avec Marine.
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3: Bienvenue chez vous, le mag avec Ici Gascogne tous les jours. 11h, 10h, 11h avant la grande feria. C'est la dernière de la saison. Et aujourd'hui, on vous parle de piment et de paysans et de ce collectif chez les Landais. Deux membres du collectif avec nous ce matin. Cathy Degère, des piments de Paulette à Sortes-en-Chalosse, où devait se tenir demain la guinguette à la ferme reportée au mois de septembre. Et Patrick Larère, agriculteur aussi à Lipostey. Patrick, avant de vous donner la parole, laissez-nous, parlez-nous les femmes avec Cathy ce matin. Cathy,
4: pas de problème.
3: Je crois qu'il a l'habitude. Patrick parle beaucoup, hein, Cathy, hein, de temps en temps.
5: Oui.
3: Hein, donc, on va lui couper le sifflet. Cathy, je voulais faire un dernier point agriculture avec vous sur votre exploitation à Sortes-en-Chalosse. Vous dites qu'on est sur une exploitation chalossaise typique. Est-ce que vous êtes irriguée, Cathy?
5: Oui, alors je dirais on a la chance d'être irrigué, d'avoir une réserve, donc une réserve d'eau de captage d'hiver.
3: Hein. Ça suffit
5: donc,
3: ça
5: Non, ça suffit pas. Donc on a aussi un forage donc, qui avait été créé il y a 40 ans, quand le département effectivement encourageait les agriculteurs à faire ce genre d'ouvrage pour sécuriser leur irrigation. Mais justement, mais merci Marie-Cécile, parce qu'aujourd'hui j'ai vraiment envie de pousser un cri, un appel à l'aide, parce que on est un département les plus érodés de France. On a entre 900 et 1100 millimètres donc qui tombent chaque année, donc c'est pléthore, c'est magique. Depuis le début de l'année, on a 650 millimètres quand même. Depuis septembre dernier, on est à 1050 millimètres, donc c'est une année de pluviométrie finalement normale.
3: Et vous arrivez pas à récupérer l'eau, Cathy, c'est compliqué pour vous.
5: Faut pas oublier qu'effectivement, il y a 6 semaines, on a reculé, on a décalé tous nos semis et nos plantations parce qu'on avait 140 millimètres d'ébumés. Et aujourd'hui, on crie au scandale, on va nous mettre des arrêtés de pompage, d'irrigation parce que sécheresse, chaleur, etc. Alors, s'il vous plaît, de grâce, tous ensemble, aidez-nous à revenir à la raison dans un département où on a un relief sud-adour qui nous permet de stocker de l'eau et de faire des petites réserves qui nous permet d'être autonome en irrigation, de l'eau de stockage, de l'eau de récupération. Donc, on l'autorise aux particuliers, mais finalement, peu aux agriculteurs ou avec des complications extraordinaires. Mais parce qu'attention, ça va plus loin. Là, que ça soit les productions végétales, maraîchères, horticoles aussi d'ailleurs, arboricoles, etc., élevage, tout le monde souffre. Et il en va de notre sécurité alimentaire, de notre souveraineté alimentaire. Alors, de grâce, tous, s'il vous plaît, aidez-nous à retenir un peu d'eau.
3: Vous êtes en train de nous dire qu'on peut tous s'entendre sur la problématique de l'eau ici chez nous dans les...
5: Oui, vous, nous, les agriculteurs, mais venez. Moi, je vous reçois dans ma ferme.
3: Ouais,
5: je vous montre tout et vous verrez, vous comprendrez en une journée, vous allez tout comprendre.
3: C'était le point haut en pleine canicule avec Cathy à Sortes-en-Chalosse.
5: Cathy, très important.
3: Cathy, Patrick, lequel des deux? Bon, Patrick peut-être. Allez, on lui laisse un peu la parole à notre.
5: On lui laisse la parole, Marie-Cécile.
3: Patrick, vous aussi vous êtes agriculteur, vous aussi vous êtes cheville ouvrière de ce collectif chez les Landais. Je suis pas sûre que le citoyen lambda landais comprenne bien qui est ce collectif chez les Landais. On vous connaît, vous êtes célèbre pour votre investissement sur le salon de l'agriculture à Paris, où on a une ambiance de dingue, littéralement de feria, ça fait rire Cathy. Patrick, comment le définit ce collectif chez les Landais?
4: Non, merci de me donner la parole.
3: Vous avez 2 minutes.
4: Je vais essayer de faire très vite, même si on pourrait écrire des livres sur chez Landais. Chez Landais, la genèse de chez Landais, à la base, c'est le territoire qui existe un peu au sein de l'agriculture. Et c'est une bande de copains qui dit, mais c'est juste pas possible. C'est pas possible que notre territoire n'existe plus. Donc, est née la raison d'être de chez Landais, c'est de faire rayonner les Landes, les agriculteurs, les produits landais, la culture et la tradition landaise. Donc, c'est vrai qu'on a réussi au salon de l'agriculture. Notre stand est un des plus connus. À la fois pour son ambiance, mais aussi
3: pour son concept,
4: ouais, voilà, parce que c'est un concept basé sur le bénévolat, sur le don. C'est pas, on a très peu de financement public ou pas du tout, voilà. Même si le département commence à nous soutenir, on a monté une ingénierie un peu sociale et financière un peu à part et qui nous a permis du coup de rayonner au salon. Au début, on était un petit collectif. On a souhaité, il y a 3 ans, l'élargir. On s'est dit, mais ça nous appartient pas. Chez Landais, ça appartient à tout le monde. Donc, on a souhaité ouvrir. Aujourd'hui, c'est c'est assez formidable parce qu'on est, on a un bureau d'une quinzaine de personnes qui sont très très impliquées. On peut rajouter à ça encore une vingtaine de personnes qui vont se filer sur des commissions, à filer un coup de main. En plus, voilà, il y a 25 entreprises d'exploitation, des artisans, des brasseurs,
5: des restaurateurs.
4: Ouais. Voilà, des restaurateurs, des voilà, on a une trentaine de partenaires qui nous soutiennent et un peu plus de 50 bénévoles qui viennent, qui se relaient à Paris. Alors, il y a des retraités, il y a des jeunes étudiants, il y a des salariés, il y a des chefs d'entreprise, il y a des agris, il y a de tout quoi en fait.
3: Et alors, Patrick, vous avez vu Cathy comment j'interromps Patrick Larrère, je suis obligée parce qu'il met jamais de point.
5: Oui.
3: Patrick à ses phrases, c'est terrible. C'est-à-dire qu'une fois qu'on a eu fait le job au salon de l'agriculture en dehors de nos frontières landaises pour valoriser nos produits, l'idée maintenant, comme ce qui était prévu pour la guinguette normalement qui devait se tenir chez Cathy demain, qui est donc, je le rappelle, reportée au mois de septembre. L'idée maintenant, c'est d'œuvrer sur le territoire. Mais pour ça,
4: c'est
3: avec
4: ça,
3: des initiatives qui ont du sens, guinguette à la ferme, mais pas que, d'autres projets à venir. Mais pour ça, il faut des sous, Patrick Larrère.
4: Voilà. Alors complètement. Donc on a le collectif a eu l'idée de créer des produits dérivés il y a quelques années. Donc on a créé des t-shirts, des casquettes, des foulards que vous pouvez voir dans les fêtes. Alors, on a une trentaine de distributeurs dans les Landes qui est de supermarchés ou de boutiques qui vendent ces produits-là.
3: Mais ça suffit pas.
4: On s'est dit que voilà. Comment ?
3: Ça suffit pas.
4: Donc on s'est dit voilà, on est parti des actions qu'on voulait faire et de dire comment on pouvait les financer. Il y a deux types d'actions qui nous tenaient à cœur. C'était de soutenir des projets, de pouvoir soutenir des projets, mettre en lumière des projets. On a une base de followers qui nous suivent sur les réseaux sociaux assez conséquente. On a une vraie communauté qui nous suit. Donc l'idée c'était de mettre en lumière des projets portés par des jeunes sur le territoire qui pourraient être ou innovants, qui pourraient avoir quelque chose de singulier. Donc là on lance un appel à projets assez prochainement avec un jury qui sera en partie composé de personnes extérieures à l'association pour que ça soit neutre. Et cet appel à projet sera doté de 15 000 euros de dotation pour ces projets-là, qui sera partagé sur 2-3 projets qu'on va sélectionner.
3: Mon petit
4: La deuxième action.
3: Patrick, la deuxième action, pardon.
4: Et la deuxième action, c'était créer une recollection. On s'est dit, cet esprit convivial qui nous suit, on a quelque chose de les Landais en fait. L'idée, c'est de ramener ça chez les agris en fait. On a vu un peu ce qui se passe, c'est les banquiers, les grands banquiers, les canons et compagnie. On s'est dit, mais pourquoi on n'irait pas faire ça chez les agris? Comme ça permettrait à l'agri de se reconnecter à son territoire, d'expliquer ce qu'il fait. C'est une première phase.
3: Et aux citoyens de la journée. Et aux citoyens consommateurs de venir.
4: C'est ça, de créer cette connexion, d'expliquer les choses, de recréer cette connexion, et du coup et après finir bien sûr en fiesta, comme on sait si bien le faire la landaise pour passer un bon moment. Voilà. Mais pour ça, il fallait des sous.
3: Vous avez 20 secondes, Patrick, pour m'expliquer l'initiative du jeune, JONE. Qu'est-ce que c'est que ça?
4: On a créé un pastis, on a créé le premier pastis participatif de France.
3: Pas le gâteau, la boisson.
4: Ouais, voilà, pas le gâteau, c'est l'opération pastis au pastis.
3: Voilà.
4: 6000 bouteilles, 5 euros de marge par bouteille, 10 centimes par verre.
3: Où est-ce qu'on les trouve?
4: Pour chaque verre.
3: Où est-ce qu'on les trouve? C'est jaune.
4: Il y a à peu près 70-80 bars, restaurants dans le département qui déjà nous soutiennent. On espère que tous les autres vont nous rejoindre. Ils peuvent acheter le jaune, le pastis auprès des différents distributeurs landais qui nous soutiennent, notamment les Stavik et effectivement Lapic et Distriland. Et on est en train de mettre maintenant le jaune dans des boutiques, dans des supermarchés. Il y a des premiers supermarchés.
3: Donc on devrait le retrouver facilement, voilà, Patrick.
4: L'idée, c'est qu'il soit accessible. Le produit est super bon. Et à chaque fois que l'idée, c'est que tout le monde puisse acheter. Il est à peine plus cher qu'un pastis normal à un supermarché. Donc l'idée, c'est qu'à chaque fois que vous servez un jaune à la maison, à vos amis, pour chaque verre, il y a 10 centimes qui va revenir à l'association, qui va venir financer nos actions.
3: Ça c'est dit. Cathy, pour terminer, vous avez le droit à deux mots, allez trois, pour qualifier le collectif Chez les Landais dans lequel vous œuvrez vous aussi.
5: C'est un collectif extraordinaire avec des énergies incroyables, tous animés de la même chose, de faire rayonner les Landes, la culture, nos traditions et nos produits.
3: Et ben voilà, c'est dit. J'ai pas compté les mots, mais c'est dit avec le cœur et dit avec émotion. Oui, Cathy.
5: Voilà.
3: Merci à tous les deux. Allez voir sur les réseaux sociaux, sur le site internet, qui sont chez les Landais. Faites appel à eux, proposez des projets, allez les rejoindre en tant que bénévoles. Merci beaucoup, Patrick Larrère et Cathy Degerre, chez les Landais agriculteurs.
5: On vous donne rendez-vous en septembre
3: le 5.
5: Les réseaux,
3: lundi. Absolument, on sera là pour relayer l'info. L'un était à Lipostaille et l'autre à Sorte-en-Chalosse. Émission à retrouver. retrouver sur ici.fr. Rendez-vous tous les deux à la rentrée. Adi Chatz Patrick, Adi Chatz Cathy.
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0: Emmanuel Moire et Beaumalheur.
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3: Qui est allé découvrir la brasserie Les Tarbelles à Dax, à deux pas de la salle de spectacle L'Atrium, une pépite art déco ouverte depuis quelques jours maintenant, anciennement brasserie de L'Atrium. Le chef qui vous fait à manger sur place est avec nous, c'est Adrien. Bonjour Adrien.
4: Bonjour.
3: Mon Dieu, travailler dans un décor tel que le vôtre,
4: c'est un véritable luxe. En effet, on a vraiment beaucoup de chance. On a fait une très belle rénovation et on est très content de notre ouverture. La clientèle est vraiment réceptive. On a installé un piano au milieu de ce bâtiment art déco, comme vous disiez, et avec des soirées à thème. Et c'est vraiment un véritable luxe.
3: Oh là là, les deux frères d'Aqua, Julien et Baptiste Lescarboura, sont venus vous chercher, Adrien. Comment ça se passe?
4: Exactement, c'est ça. Je travaillais précédemment à Hossegor et c'est là que nous nous sommes connus. Julien et Baptiste sont propriétaires de plusieurs affaires à Cabreton. On avait échangé déjà plusieurs reprises et on avait toujours eu ce souhait de travailler ensemble. Et ça s'est enfin concrétisé avec ce magnifique projet.
3: Bon, c'est à découvrir. Je pense qu'il faut absolument pas passer à côté d'un petit tour, ne serait-ce que pour venir boire un verre, prendre l'ambiance, découvrir cette nouvelle déco. Allez voir sur internet ce que ça donne ou pas, si vous voulez avoir la surprise en arrivant. C'est juste divin, c'est juste magnifique. Et alors j'imagine que c'est aussi beau que bon, hein, ce qu'on vient manger chez vous, Adrien. Voilà, le décor est magnifique et la cuisine doit être exceptionnelle. Exemple avec ce qu'on mange en ce moment, aujourd'hui, à midi.
4: Alors, ce midi et tous les midis en semaine, du lundi au vendredi, on propose une formule semainier à 17 €. Et ce vendredi midi, ce sont des moules frites. Donc on achète des moules de corde à AOC et on fait évidemment nos frites nous-mêmes sur place. Et voilà, et l'ensemble de notre carte est composé de produits frais, de produits locaux essentiellement. Tous nos fruits et légumes sont des produits HBE et toutes nos viandes, poissons sont sélectionnés avec soin dans des producteurs locaux essentiellement.
3: HBE et, pour haute valeur environnementale, je vous comprends.
4: Exactement, c'est cela, oui.
3: Et ben, vous êtes fermé à un moment donné dans la semaine ou on peut venir tous les jours?
4: Pas du tout, nous sommes ouverts tous les jours, midi et soir, sans interruption.
3: Et ben voilà, ne cherchez plus, ne vous posez pas de questions, tous les jours, sans interruption. Adrien, un petit dessert frais peut-être pour aujourd'hui ou pas?
4: Un dessert aujourd'hui, nous mettons en avant notre profiterole. On fait un magnifique chou avec un craquelin sur le dessus, avec une très belle sauce au chocolat Valrhona, et c'est essentiellement un banger.
3: C'est banger, hein, vous êtes Jones, vous avez le langage des Jones. Merci beaucoup, gros plan ce matin pour la séquence menu du jour sur cette pépite à art déco, la brasserie Les Tarbelles à Dax, positionnée à l'ancienne brasserie de l'Atrium, refaite à neuf, c'est magnifique. Merci beaucoup Adrien, rendez-vous sur place, je vous souhaite une belle saison et un bel été dans les Landes.
4: Merci beaucoup, je vous souhaite également Adrien. Une belle journée.
3: Merci, belle journée.
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3: Avant de partir chercher un peu d'air frais loin pour Bienvenue chez vous le mag, séquence info pratique ici Gascogne toutes les heures à votre service. Sébastien Miro.
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3: La Derde, bienvenue chez vous, et toujours une grande balade. On a démarré ce matin entre Lipostei, sortant Chalos, on a filé à Dax. Et si on allait en Norvège, là, tout de suite? Bonjour Jean-François Devino.
1: Bonjour Marie-Cécile, comment ça va?
3: Mais bien, c'est à vous qu'on va poser la question. Vous êtes parti le 1er juin, Jean-François, à moto, pour 15 000 kilomètres, traverser 9 pays pour un défi solidaire et gourmand au profit des enfants de l'hôpital Lainé de Mont-de-Marsan. Je vais rappeler, Jean-François, que vous êtes pâtissier, que vous êtes landais, que vous êtes à l'origine de l'association Pâtissiers dans le Monde, Douce Raide, à moto. La moto est à gagner. Vous êtes donc en Norvège. Comment se passe comment se sont passés ces premiers jours et comment ça se passe en Norvège aujourd'hui, Jean-François?
1: Eh bien, Marie-Cécile, là, je suis rendu au 26e jour.
3: Ouais.
1: Depuis qu'on s'est parlé, il s'en est passé. J'ai fait le tour de l'Islande. J'ai eu quelques petites mésaventures puisque j'ai eu deux crashs. Je suis tombé avec la moto suite à des rafales de vent, donc deux fois. Quelques égratignures, un blouson foutu, on est reparti pour rejoindre le continent après. Et là, je suis rendu, je dirais, à mi-hauteur de la Norvège où demain, je devrais passer le cercle polaire.
3: Oh, incroyable.
1: On est arrivé au Cap Nord lundi matin.
3: Incroyable. Jean-François, je sais que vous faites beaucoup de motos et que vous vous concentrez sur les rencontres et sur la récolte de fonds au profit de l'hôpital, service pédiatrique de l'hôpital de Mont-de-Marsan, mais ce soir, il y a foot, hein, France-Norvège. Alors,
1: Justement. Alors, je suis avec un ami, des amis, écoutez bien, Marie-Cécile, je suis avec un ami, une star de la pâtisserie en Norvège qui s'appelle Pascal, Pascal Conditori, il est installé à Oslo, et il remonte vers le nord aussi, pareil. Et donc, on va regarder le match ensemble ce soir dans un pub rempli de Norvégiens, donc deux Français.
6: Dis-lui qu'on va être deux Français et qu'il va y avoir 1000 Norvégiens autour de nous. Bonjour la France.
1: Bonjour, voilà, donc Pascal a dit... Alors Pascal, c'est la star de la Norvège au niveau de notre métier parce que il fait toutes les émissions télé, il a une dizaine de boutiques à Oslo, c'est un pâtissier exceptionnel que je connais depuis 25 ans. Donc il a fait Danse avec les stars, etc. Donc c'est vraiment quelqu'un de super. Et c'est un ami. Donc là, on va partager ces moments ensemble pendant un ou deux jours.
3: Ah, c'est extraordinaire. Est-ce que vous pouvez me rappeler rapidement comment on fait pour gagner votre moto? Parce que moi, je récupérerais bien la moto. Je vais où? Je fais quoi pour justement mettre ma pierre à l'édifice pour vous aider dans votre récolte de fonds? Et pourquoi pas gagner cette superbe moto, cette belle routière, cette Yamaha?
1: Alors, la Ténéré, pour la gagner, c'est simple. Il suffit d'aller sur Hello Asso et de taper entre moto et PDLM, donc qui veut dire entre moto et pâtisserie dans le monde. Vous avez la possibilité d'acheter un billet électronique et ce qui vous permettra de gagner la moto éventuellement. Il y en aura un, bien sûr, parmi les chanceux, mais cette moto est à gagner effectivement pour le service pédiatrique de l'hôpital de Mont-de-Marsan.
3: Et c'est pour la bonne cause, évidemment. Jean-François, tenez-nous au courant de votre périple à travers, en ce moment, en l'occurrence, la Scandinavie. Tenez-nous au courant de tout, faites-nous de belles photos. Un pronostic avec Pascal, là, pour le match de ce soir?
1: Pascal, le pronostic, me demande Marie-Cécile.
6: J'espère 2-2 pour pas qu'on ait trop de français norvégiens.
1: Voilà, vous voyez, c'est une personne qui est très sage, raisonnable. Pascal. Oui, donc il préserve, on préserve la chèvre et le chou.
3: Et le chou, on préserve les deux. Merci messieurs. Voilà. La température en Norvège à peu près là?
1: Il fait une quinzaine de degrés, peut-être moins même aujourd'hui parce qu'il pleut. Et là, plus je monte, plus il va faire frais. Donc, je sais que vous subissez des chaleurs extraordinaires en ce moment. Je dois dire que moi, je suis couvert.
3: Bon, écoutez, profitez-en, parce que ici, on aurait bien besoin d'un petit vent de fraîcheur que vous nous envoyez en vous écoutant ce matin en direct de la Norvège, que la France affrontera ce soir pour la Coupe du Monde de foot. Merci Pascal pour ce petit mot. Merci beaucoup Jean-François. On continuera de suivre votre périple et notamment aussi via vos réseaux sociaux pour récolter des fonds pour les enfants de l'hôpital de Mont-de-Marsan. Des pâtissiers en folie. Merci Jean-François, bonne route et bon match pour ce soir.
1: Merci,
3: bye bye.
1: Je vous embrasse.
3: Attention, on va passer d'un sport à l'autre. Si on vous parle Coupe du Monde de foot, on va aussi vous parler Tour de France dans un instant. Vous savez que le 10 juillet prochain, la 7e étape du Tour de France partira d'Ajetmo. Et vous avez joué sur ici.fr pour gagner un cadeau énorme. La possibilité pour deux de passer la journée sur le char ici Gascogne, au beau milieu de la caravane publicitaire du Tour de France, pour une journée incroyable, avec un accès en plus VIP à l'arrivée au village du Tour de France, avec tout ce qui est concocté dans la journée rien que pour vous. Bon, on connaît le nom de la gagnante. Ça vous dit qu'on l'appelle dans un petit instant, juste après Amel Bent pour la musique. Indice, notre gagnante du jour est à Mont-de-Marsan. On fait sonner son téléphone dans un instant.
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0: sœur Amel Bent, pourquoi tu restes ?
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0: Vous étiez 350 à vous inscrire sur ici.fr pour tenter de gagner le cadeau spécial Tour de France avec Ici Gascogne. Étape au départ d'Ajetmo, 7e étape, 10 juillet prochain, à vivre avec Ici Gascogne et à vivre de l'intérieur. Parce que nous avons la gagnante de notre jeu sur ici.fr qui va vivre une journée dingue au beau milieu de la caravane publicitaire. On fait sonner son téléphone, elle est à Mont-de-Marsan. Chez qui on va ? On va chez Julie. Pourvu que Julie soit pas au travail à cette heure-ci. Au pire, on va lui laisser un petit message. Alors, je déteste les répondeurs téléphoniques. Et pourtant, c'est ce qui va nous arriver. Un bon petit répondeur téléphonique pour annoncer à Julie sa victoire.
3: Messagerie Orange, bonjour. La personne que vous essayez de joindre n'est pas disponible. Veuillez laisser votre message après le bip.
0: Bonjour, bonjour Julie, c'est la radio Ici Gascogne. Vous vous êtes inscrite sur ici.fr pour gagner le cadeau VIP spécial Tour de France 10 juillet prochain à Ajetmo. Vous serez, Julie, avec la personne de votre choix au milieu de la caravane publicitaire pour vivre une journée de dingue avec un accès VIP au village à l'arrivée, avec une journée haute en couleurs qui vous attend. Vous aurez bien expliqué tout ça, Julie, mais vous n'êtes pas là. Elle rappelle. Allez, formidable ça. Attendez, pendant qu'on laisse un message, on va raccrocher le téléphone et on va récupérer Julie, qui nous rappelle sur une autre ligne. Bonjour Julie, la voilà. Bonjour Julie.
4: Bonjour.
0: Bonjour Julie, je suis Marie-Cécile de Ici Gascogne. Vous êtes en direct à la radio ce matin, Julie.
4: Oui, je crois savoir pourquoi.
0: Pourquoi, Julie?
4: Est-ce que j'ai été tirée au sort pour
0: mais
4: être sur la caravane du Tour de France?
0: C'est gagné.
4: Mais c'est pas vrai.
0: Julie, bravo. Julie, incroyable. Que faites-vous à cette heure-ci, là, Julie?
4: Je suis en télétravail.
0: Quelle chance pour nous que vous ne soyez
4: c'est
0: pas.
4: C'est pour ça que je ne vous ai pas répondu.
0: Julie, vous êtes inscrite sur ici.fr parmi 350 autres personnes qui ont tenté votre chance. C'est votre jour de chance à vous, car le 10 juillet prochain, avec la personne de votre choix, vous serez dans la caravane du Tour de France, dans le char Ici Gascogne, Julie.
4: Oh, mais c'est trop bien, c'est génial, j'ai envie de pleurer.
0: Pleurons ensemble, Julie, allons-y. Alors attention, parce que la journée est dingue, vous mangerez sur place avec les paniers repas, vous arriverez ensuite à Bordeaux avec un accès VIP au village du Tour de France. Puis alors le départ d'Ajetmo, ça va être grandiose. Je vous imagine en haut du char là, en train de vous exciter, de jeter des trucs, d'arranger la foule.
4: Oui, oui. Mais écoutez, une fois dans ma vie, j'aurais rêvé être sur la caravane du Tour de France, donc c'est un rêve qui se réalise.
0: Ah, c'est génial. Julie, qui va venir avec vous?
4: C'est ma maman là qui va venir avec moi.
0: C'est pas vrai.
4: Elle est aussi délurée que moi quand on est sur les bords de route pour choper tout ce qu'on peut attraper. Donc je vais faire une deuxième heureuse, vraiment.
0: Incroyable. Comment s'appelle votre maman?
4: Nathalie.
0: Nathalie, elle vit où, Nathalie? À Mont-de-Marsan aussi, comme vous?
4: Oui, tout à fait.
0: Ah là là, écoutez, si elle est à l'écoute, elle est au courant, sinon vous allez lui passer un petit coup de fil là dans la foulée, tant pis pour le travail de seconde, Julie, les patrons comprendront, pour lui annoncer que vous serez les stars du char Ici Gascogne pour cette étape du 10 juillet à Ajetmo, Bordeaux. Ça va être grandiose, je pense que vous en souviendrez toute votre vie, Julie, on a hâte de vous découvrir.
4: Ah oui, moi aussi, j'ai hâte, j'avais posé mon jour pour être sur les bords de route, mais je serai dans les voitures.
0: Julie et Nathalie dans le char Ici Gascogne sur cette 7e étape du Tour de France qu'on attend avec beaucoup d'impatience. Vous embrassez Nathalie, on ne verra que vous, donc on s'en reparle à l'issue de cette étape du 10 juillet. On aura les photos, on aura le retour sur expérience. Julie, c'est quoi cette radio qui vous envoie sur le Tour de France déjà, dites-moi?
4: Ici Gascogne.
0: Mais évidemment, salut Julie, bon Tour de France, à très bientôt, bye bye.
4: Merci beaucoup, merci encore,
0: boulot,
4: très bonne journée.
0: Bon Julie, merci beaucoup. Allez, nous on file au jardin, dernière séquence jardin avec Estelle qui est notre jardinière. Alors elle va partir un peu en vacances, elle va ramener des souvenirs et nous aussi. Bonjour Estelle.
5: Bonjour Marie-Cécile.
0: Estelle, on a un point commun, je crois, vous et moi. C'est que quand on part en vacances, on s'émerveille devant des végétaux X, Y, Z. Et on a l'habitude soit de prendre des boutures, soit de trouver des graines à peu près sur chaque destination de vacances ou de week-end. Vous aussi, vous faites ça, hein?
5: Oui. Moi, je pars, ne serait-ce qu'une seule journée, je reviens bien chargée. Alors, ce n'est plus une habitude hein, à ce niveau-là, c'est une vraie marotte. À l'approche des vacances, j'avais envie de partager avec vous mes astuces de boutureuse sauvage.
0: De boutureuse sauvage, le mot existe, il n'y a qu'à l'inventer, allons-y, allez Estelle.
5: Je ne suis pas sûre, mais bon, on va dire ça. Alors, comment ramener une tige de plante à bouturer sans qu'elle ne sèche et sans trop nous en préoccuper non plus, parce qu'on est quand même en vacances,
0: hein, oui.
5: Avec la petite bouteille d'eau remplie de papier absorbant dans laquelle on place les tiges. Ouais. L'avantage, c'est qu'on peut réhumidifier quand c'est nécessaire, vider l'eau quand on la transporte, la remplir quand on est à l'arrêt, et que tout sac à dos possède une petite poche sur le côté élastique qui permet de bien la maintenir.
0: Ah ouais, être mignonne, la petite poche avec la bouteille remplie de bouture. Pas de plein soleil, hein. Par exemple dans la voiture, pas devant le pare-brise. Hein.
5: Non, alors quand on va au resto, du coup, on prend sa petite bouteille avec soi, qu'on pose sur la table. De toute façon, il y a de moins en moins de bouquets de fleurs sur les tables au resto.
0: Voilà.
5: Voilà, pourquoi pas. Alors, le système le plus simple, c'est comme ça qu'une vingtaine de boutures de rosiers des Jardins d'Humanité ont traversé l'Espagne, ont voyagé en bus jusqu'à une roseraie conservatoire du Portugal sans encombre, et ça marche.
0: Ok.
5: Une autre astuce, Marie-Cécile, la fameuse pomme de terre dans laquelle on plante directement les petits rameaux à bouturer. C'est plus lourd.
0: Ouais.
5: Plutôt pour les voyages en voiture, là, du coup.
0: Ah, mais alors, ok. Et donc, comment on fait dans cette pomme de terre ? On plante les tiges dedans ?
5: Ouais, tout simplement.
0: Ah, génial, ok. Alors, je sais pas si je peux faire ça si je prends l'avion, par exemple. Hein, si les auditeurs qui nous écoutent prennent un billet d'avion, on peut ramener sa patate ou sa petite bouteille avec ses boutures dedans ?
5: Alors, le premier conseil, avant toute chose, Marie-Cécile, ne pas ramener de boutures de certains pays.
0: Et oui, c'est interdit, ouais.
5: Voilà. Et vous risquez une belle amende. Il faut donc se renseigner avant. On peut, par contre, ramener des plantes possédant un certificat phytosanitaire.
0: Ok.
5: C'est pareil pour les graines. Hein. C'est interdit dans la plupart des pays.
0: Alors, les graines, on y vient Estelle, c'est peut-être plus simple à rapporter hein, de ces voyages que la bouture.
5: Oui, on veille juste à ce qu'elles soient bien sèches quand on les cueille.
0: Ouais.
5: On les identifie, hein, il ne s'agit pas de ramener une plante invasive ou protégée et envahir tout votre quartier, la ville, la région, le département, etc. Comme on ne va pas partir avec un stock d'enveloppes, on peut utiliser les sachets en papier qui contiennent les sachets de thé, là, vous voyez. On en trouve partout et on peut écrire dessus l'endroit du prélèvement.
0: Ah oui, ça sent le vécu tout ça. Aidez-nous Estelle, tiens, pourquoi pas, à imaginer une sorte de kit du voyageur jardinier, ça donnerait quoi ? On y mettrait quoi ?
5: Eh bien, des tout petits sachets en papier, un crayon, des sachets en plastique hermétique type congélation, une petite bouteille d'eau, des feuilles de papier absorbant pour les boutures et éventuellement une mini pelle pliable pour les bébés plantes. Mais attention, pas de cueillettes dans les réserves naturelles. Dans les jardins botaniques non plus, ou alors on demande. Le mieux, c'est peut-être de se cantonner aux boutures de rosiers. Pourquoi pas même créer une roseraie à partir des virées en vacances dans la famille à l'étranger. Il y a toujours un rosier à bouturer.
0: Ah, j'adore cette idée. Faites-vous un petit kit du voyageur jardinier pour ramener les plus belles choses que vous allez croiser sur votre chemin en matière de végétaux. Estelle, c'est vendredi et en plus c'est la dernière de la saison. Alors j'espère que vous avez trouvé une super citation. De qui, de quoi pour parler, de qui, de quoi ?
5: Alors c'est une citation de Christian Bobin et je la dédicace à ceux qui ne partent pas en vacances cet été.
0: Bonne idée.
5: Écoutez bien, le bout du monde et le fond du jardin contiennent la même quantité de merveilles.
0: Mmh.
5: Et si vous ne partez pas au bout du monde, sachez que je serai ravie de vous accueillir en visite au Jardin de l'Humanité.
0: Les Jardins de l'Humanité, c'est un peu le bout du monde aussi, hein ?
5: Eh oui.
0: horaire d'ouverture, les Jardins de l'Humanité, Estelle ?
5: Alors, juillet-août, vendredi matin, 10h-12h, samedi après-midi, 14h-18h, et dimanche, 10-12-14-18.
0: Eh bien, on vous recommande chaudement les Jardins de l'Humanité. Estelle, qui dit fin de saison, dit dernière chronique, l'occasion pour moi de vous dire merci pour tous ces conseils précieux. Si vous avez le temps cet été, vous foncez sur ici.fr, réécoutez toutes les chroniques de l'année avec l'excellente jardinière ici Gascogne, Estelle Alquier. Mille merci Estelle.
5: Mille merci à vous Marie-Cécile, c'était un plaisir de partager ces moments avec vous.
0: Bel été !
5: Bel été !

0: Ting Englishman in New York, les infos arrivent.
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7: Vous écoutez Ici Gascogne, première sur l'actu dans les Landes, il est tout juste 11h. 11h l'info, Marion Dambiel à Ribagé.
8: Des rafales aussi soudaines que violentes hier soir, alors que les Landes étaient placées en vigilance orange aux orages. Un fort coup de vent a provoqué des dégâts vers 23h dans les secteurs de Tétieux, Bugloz, Saint-Vincent-de-Paul et Pontonx-sur-la-Dour. À Tétieux, une dizaine de platanes ont été déracinées au bord de la Deux Fois Deux Voies, selon le maire Alain Dubourdieu. L'axe entre Dax et Mont-de-Marsan a été fermé dans la soirée, le temps de dégager les voies. Quelques habitations ont par ailleurs été endommagées par des chutes d'arbres, toujours selon le maire. Une soixantaine de pompiers, une trentaine d'engins anti-incendie luttent actuellement contre plusieurs feux de forêt dans le secteur de Luglon, dans le nord des Landes. L'alerte a été donnée vers 3h du matin. Les feux sont dus à des impacts de foudre. Ils sont répartis dans un rayon de 5 km, dans un secteur difficile d'accès selon les pompiers. La foudre qui a aussi provoqué l'incendie d'une maison à Peyrorade vers 22h. Il n'y a pas de blessés, mais les deux occupants ont dû être relogés. Au total, les pompiers sont intervenus une vingtaine de fois à cause de l'orage, principalement pour des départs de feux de forêt et des chutes d'arbres.
7: Et la vigilance aux orages, Marion, est levé ce matin dans les Landes. En revanche, pas celle concernant la canicule.
8: Et oui, elle a cependant baissé d'un cran. Nous sommes en orange désormais. Jusqu'à 35 degrés sont attendus cet après-midi pour les maximales. 20 à 22 degrés la nuit prochaine. Même si la vigilance est descendue en orange, des événements sont annulés dans les Landes par mesure de précaution. La rando gourmande du Grand Dax qui devait avoir lieu dimanche au Bois de Boulogne est annulée. Annulation également du lancement prévu ce week-end des berges éphémères à Dax. Et puis à Paris, cette fois, la Marche des Fiertés et le Festival Solidaires qui devait avoir lieu ce week-end sont également annulés.
7: La canicule, Marion, et ses conséquences sur nos routes.
8: Avec des difficultés actuellement sur la départementale 824, c'est-à-dire la Deux Fois Deux Voies entre Mont-de-Marsan et Dax, des fissures sur le goudron se soulèvent avec la dilatation due à la chaleur et peuvent présenter des reliefs jusqu'à 10 cm de haut. Le service des routes du département appelle donc les usagers et particulièrement les deux roues à la prudence sur deux secteurs bien précis. Première zone, juste avant campagne, dans le sens Mont-de-Marsan-Dax. Deuxième zone entre Tétieux et Saint-Paul-les-Dax sur 4 km, toujours dans le sens Mont-de-Marsan-Dax. Des travaux de réparation seront effectués dès que les conditions le permettront. Rebelote pour ce vendredi. Suite à la canicule, des dizaines de trains sont annulés en Nouvelle-Aquitaine. Comme hier, aucun TER ne circule jusqu'à 18h. À situation exceptionnelle, mesure exceptionnelle, explique la SNCF et la région. Et puis la Coupe du Monde de foot et troisième match de poule pour les Bleus. Déjà qualifiés pour les 16e de finale, l'équipe de France affronte ce soir la Norvège. Objectif, finir premier du groupe. Le coup d'envoi, c'est à 21h et c'est à vivre en direct sur Ici Gascogne.
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8: À La météo, Marie-Cécile.
7: Ah ben toujours donc cette vigilance orange, canicule. Pour l'instant, aujourd'hui, plus de tendance orageuse. Elle sera de retour à partir de demain. Et les températures, vous l'avez dit Marion, vont monter à nouveau jusqu'à 35 degrés dans les terres. Aujourd'hui, demain, au réveil, eh ben, du soleil, mais dans l'après-midi, des orages accompagnés de pluie qui se forment par place. Les températures demain vont remonter 34 à 37 degrés attendus dans les terres. 30 à 32 sur le littoral où on respirera quand même un petit peu plus. Et donc attention au retour de cette tendance orageuse demain en fin de journée. Dimanche matin, eh ben, du soleil. En fin de journée, un ciel partagé entre nuages et éclaircies et le retour de la tendance orageuse. Des températures qui vont quand même nettement baisser hein, pour dimanche puisqu'on ne devrait pas dépasser de manière générale les 27 à 30 degrés sur l'ensemble du territoire landais.
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7: Marion Dambiel-Arribagé, ça fait longtemps qu'on n'a pas fait un blind test. Dès les premières notes de piano, vous l'avez, vous, c'est sûr.
8: Juste après.
7: C'est le titre.
8: Juste après.
7: Frédéric Zoltman and Jones. Je me suis fait avoir. Bon, partez parce que la grande feria, c'est pas pour vous. Non, juste pour l'instant. Je vous offrirai pas de cadeau. Juste après quoi?
8: Juste après
7: la chanson. Salut Marion, à tout à l'heure midi.

après. Juste après, c'est toujours aussi bon. Frédéric Goldman and Jones. Je vais vous délivrer mes derniers cadeaux de la saison. Après quoi, pour la grande feria ici, Gascogne de l'été, je laisserai mon fauteuil pour vous réveiller, tiens, à partir de 6h lundi matin. Alors, qu'est-ce qu'on gagne aujourd'hui dans la grande feria? Eh bien, plein de cadeaux. À commencer par un cadeau gourmand. Et je sais que vous êtes nombreux à les surveiller de près, ces cadeaux gourmands. Comme le coffret gourmand de chez Pirate Cannerie. Alors là, si vous aimez les bons produits de la mer et issus de la pêche responsable, c'est fait pour vous. 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Je vous détaille le coffret dans un instant. Je vous rappelle que pour le gagner, on va jouer à l'un des jeux de la grande feria, là, dans quelques secondes, et que si vous le gagnez, ce coffret, vous serez inscrit au tirage entre tous les gagnants de cette semaine pour gagner la carte cadeau multi-enseigne de 50 euros. Et ce tirage, c'est tout à l'heure, juste avant les infos de midi. Alors, à quel jeu on joue? Et il y a quoi dans ce coffret? Dans le coffret, Lucie a sélectionné une conserve de truite miso gingembre. Alors, les recettes de Lucie, elles sont à tomber par terre. Un thon façon teriyaki. Une conserve de thon braisé à l'huile d'olive. Ça, c'est pour rester un petit peu dans la simplicité. Et aussi une conserve de thon blanc

C'est une grande chance. J'arrive pas à imiter cet accent. Mais qui parle? 05 58 46 50 50. Allez, écoutez-moi, ça me donne envie de hisser la grande voile et de glisser sous le vent, comme pourrait dire aussi Céline Dion. Alors, ce festival mystère du jour. Premier jeu de la grande feria ici Gascogne ce matin pour gagner le coffret gourmand de chez Pirate Cannerie. Retenez bien, vous pouvez commander directement sur Internet sur le site de la micro-conserverie artisanale de Saint-Laurent-de-Gosse. Dreamer, Super Tramp, 05 58 46 50 50. Venez tenter votre chance.

0: avec Supertramp.
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0: Avec pour démarrer la grande feria ici Gascogne aujourd'hui, Caroline. Bonjour Caroline.
3: Bonjour Marie-Cécile.
0: Bon, vous venez avec moi, on hisse la grande voile et on glisse sous le vent.
3: Voilà, avec Garou.
0: Avec Garou qui disait ceci.
4: Les artistes sont jetables aujourd'hui et les métiers qui se cassent la gueule et tout ça. C'est vrai que reconnaître un succès comme ça, là où je l'attendais le moins, j'aurais jamais pensé avoir un succès sur un album Rhythm and Blues qui démarre au top des charts. J'aurais pas imaginé, c'est une grande chance encore.
0: Est-ce que vous arrivez à imiter l'accent de Garou, vous, Caroline?
3: J'essaye, mais non, je pense que c'est pas.
0: Bon, Caroline, c'est gagné pour le coffret gourmand de chez Pirate Cannerie à Saint-Laurent-de-Gosse. C'est l'œuvre de Lucie Lesgourgue qui vous a concocté des super petites recettes. Conserve de truite mise au gingembre, thon teriyaki, conserve de thon brisé à l'huile d'olive et pour terminer, un thon blanc mijoté.

0: goûter à la méditerranéenne. Ça va être sympa, ça, à partager, Caroline.
1: Ah ben, je pense qu'on va se régaler, oui. Ça va être sympathique.
0: Bah super. Vous seriez pas contre une carte cadeau de 50 euros multi-enseigne pour aller faire un peu de shopping, Caro ?
1: Ah ben non, je suis pas contre.
0: Qu'est-ce qui vous manque, tiens, en termes de shopping, là, peut-être ?
1: Qu'est-ce qu'il faudrait, là ? Ah ben, des petites claquettes pour ma fille, t'es.
0: J'allais dire des tongs. Ah, allez, les petites claquettes pour la Miss, bah, c'est voilà. Peut-être jouable. Je vous inscris, vous êtes la première de la journée, mais parmi les derniers de la semaine, être inscrit au tirage de tout à l'heure avant les infos de midi pour tenter de gagner ce cadeau supplémentaire qu'est cette carte cadeau multi-enseigne de 50 euros. Peut-être à tout à l'heure, Caroline.
1: Eh oui, peut-être à tout à l'heure. Merci beaucoup.
0: Alors, comme vous êtes au boulot, je vous dis bon courage. Week-end à quelle heure pour vous?
1: À 6h30.
0: À quelle heure? 16h30? 16h30?
1: Oui.
0: Ah, ça va. Oui. Allez, ça va.
1: Ouais,
0: bon,
1: ça va.
0: Eh ben, profitez bien. Il va faire un poil moins chaud, mais pas tant que ça. On attend encore du 37 degrés dans les terres demain. Vous avez l'intention d'aller à la plage ou pas, vous, ce week-end?
1: Déjà, ce soir, on rentre en piscine.
0: Ah, gna gna gna gna gna.
1: Voilà, et après on verra.
0: Allez, profitez-en bien de votre piscine. Salut Caroline, à très bientôt.
1: Merci, au revoir.
0: Ah, il y en a qui ont de la chance, un nouveau cadeau d'avoir une piscine. Bah oui, c'est vrai que ça donne envie. Sinon, on va tous chez Caroline. Je vous donne son adresse. Non, on va pas faire ça quand même. Merci Caroline, à bientôt. Refélicitations. Cadeau de taille à gagner tout de suite. Je vous offre une machine Beer Up. Je vous réexplique ce que c'est que cette machine Beer Up. C'est une révolution, c'est une innovation hollandaise. C'est fait chez nous à Saint-Vincent-de-Paul par la société New Drink System. C'est la fameuse tireuse à bière révolutionnaire 100% made in land. Système portatif et autonome pour servir la bière pression à partir de fûts de 5 litres du commerce. Et la machine est légère, vide, moins de 2 kilos, avec une grosse anse pour la trimballer partout où vous voulez. Pour une utilisation en extérieur, pique-nique, plage, camping, où vous en ferez bien ce que vous voudrez, ou tout simplement sur la terrasse à la maison. Ça fonctionne sans électricité, cette Beer Up, grâce à des gros accumulateurs de froid, ce gros pain de glace, qui vous permettent de maintenir un fût au frais pendant 20 heures. Vous risquez rien, a priori, même en temps de canicule. Le truc magique dans cette machine Beer Up, c'est qu'elle remplit vos verres de bière par le bas, dans des gobelets spéciaux munis d'une petite valve que vous posez sur la machine, et paf, comme par magie, bah, ça vous remplit un joli verre de bière avec une mousse délicate, grâce à ces gobelets spécifiques Beer Up, doté donc de cette valve. Ça a tellement cartonné depuis le lancement, depuis l'origine, cette tireuse à bière Beer Up, que cette année, on a fait des designs chez New Drink System. On a fait le design Feria, on a fait le design Dax, on a fait le design Mont-Marsan, et on a même fait, pour les fous de nature, un design camouflage. Je vous jure que c'est vrai. Et ce sont des machines qui s'exportent désormais partout dans le monde. Qui veut gagner sa Beer Up ce matin en jouant à la grande Feria ici Gascogne? Et là, vous vous dites, ouais, c'est bon, on joue à quoi? Ah bah on va jouer au mix des chansons superposées, pas si évident que ça. Je vous laisse écouter une chanson mélangée à une autre, comme si vous étiez en pleine feria, entre deux beaux dégâts, chacune diffuse sa musique. Ça va donner ce qui suit, c'est un massacre musical. À vous de reconnaître au moins une chanson sur deux, et à vous de nous donner votre réponse au 05 58 46 50 50. Attention, ça va faire mal aux oreilles.

0: Ouais, ça va, c'est pas si catastrophique que ça, ce mix des chansons superposées. Une chanson par-dessus une autre, vous avez reconnu quoi? 05 58 46 50 50, et la pire pute à vous.
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0: C'est à qui le tour? Ah, certes, de venir chercher sa birap dans la grande feria ici Gascogne et de gagner. Mais c'est à qui le tour? C'est le nouveau Mylène Farmer et ça se déguste avec Ici Gascogne.

0: Le tour, le nouveau Mylène Farmer avec Ici Gascogne.
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0: C'est Jessica qui vient jouer à la Grande Feria. Bonjour Jessica.
3: Bonjour.
0: Jessica, comment allez-vous?
3: Ça va, il fait un peu plus frais qu'hier.
0: Ouais, un peu, hein, c'est sûr. Bah, on sent bien la différence quand même, hein, entre du 40 et quelques et du en dessous de 40 à 3-4 degrés près. On va le sentir cet après-midi. Qu'est-ce que vous faites, Jessica, en ce moment, tiens?
3: J'attends mon garçon sorti de l'école avec mon ado en vacances.
0: Ok, il y avait des examens là pour eux ou pas?
3: Non, il est en CP, puis la grande, là, elle passe en quatrième, donc pas encore.
0: Et on passe pas son bac encore en CP, sauf si on a beaucoup d'avance, et pour l'autre, ce sera encore un petit peu de répit cette année. L'année prochaine, ce sera une autre histoire. Je vous remets entre deux sonos de notre grande feria ici, Gascogne, et du coup, j'en suis désolée, Jessica, deux musiques se mélangent dans vos oreilles, on sait plus sur quoi ni danser, ni quoi chanter, ça donne ça.

0: Jessica, vous avez reconnu quelle chanson, à moins que vous ayez les deux. Il n'en faut qu'une pour gagner. Dites-moi tout.
1: Ah oui, j'en ai une, c'est Indila.
0: Indila, c'est gagné, on écoute. Et le suivant, Adila Cedraya. Je ne le savais pas. Vous le saviez, Jessica ?
1: Pas du tout. C'est sur Indila.
0: 41 ans aujourd'hui et anniversaire aussi de Gilberte Augil. Bon, 83 ans, pas le même âge. Il y a un petit delta entre les deux, quarantaine d'années. Ça, c'est une chanson de l'été. Jessica, elle est pour qui la beer-up ?
1: Pour moi.
0: Ah bah voilà. Alors du coup, bah pas pour vous toute seule. Un fût de 5 litres du commerce qui va avec. Vous allez l'amener partout. Vous allez en faire ce que vous voudrez. Et puis bah vous allez vous improviser barman un petit peu du coup, Jessica, j'imagine.
1: Oui, exactement.
0: vous faire servir. Attention surtout avec les chaleurs. L'abus d'alcool est plus que dangereux pour la santé. Vous ferez ça avec modération. Jessica, oui. Félicitations. Bon, vous avez choisi votre design un petit peu en amont. On vous laisse le temps de la réflexion. Design Feria, Dax, Mont-de-Marsan ou camouflage.
1: Moi, je pense que je vais prendre Dax.
0: Ah ouais, un petit coup de cœur pour Dax. Allez, ce sera le design. Ce sera le design Dax pour cette beer up qui séduit partout en Europe. Tant le concept fait fureur. Eh ben, vous nous en direz plus quand vous l'aurez reçu. Jessica, félicitations. Je vous inscris au tirage entre tous les gagnants de la semaine, 11h midi de la Grande Feria. On y procède dans une petite demi-heure avant les infos de midi. Il y a une carte cadeau de 50 euros. Multi-enseigne à gagner. Je vous souhaite bonne chance pour tout à l'heure. C'est quoi cette radio qui vous offre des beer up, Jessica, là, pour cet été?
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0: Évidemment. 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Michel Berger, juste avant l'info pratique.

0: Michel Berger, celui qui chante. Il est exactement 11h30. 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Info pratique, Thomas Riba.
1: Des règles de sécurité à respecter pour les activités nautiques dans les Landes et des marchés ce week-end dans le nord du département. Ici Gascogne, tous les jours à vos côtés. Il fait encore chaud et ça donne envie de se rapprocher de l'eau et de pratiquer par exemple du paddle ou du canoë, du kayak. La ville de Biscarrosse rappelle quelques règles de sécurité à respecter avant d'embarquer. Alors porter un équipement individuel de flottabilité comme un gilet ou une combinaison, c'est obligatoire. Pensez à bien vérifier la météo avant de partir. N'oubliez pas l'eau, hein, en bouteille ou dans la gourde, et pensez aussi à vous couvrir la tête et profitez bien des cours d'eau et des lacs landais. Nous sommes vendredi et demain à Léon, au centre du village, c'est le marché saisonnier. Une bonne adresse pour trouver alors des fruits, des légumes, de la charcuterie, du fromage, des produits régionaux, mais aussi des vêtements, de la déco, des bijoux. Le marché à Léon, demain, de 8h à 13h, et puis marché aussi à Bias, dimanche matin, c'est de 8h à 13h.
0: Merci Monsieur Thomas Riba pour ces infos. Oui, le marché de Léon, il est trop mignon. Bon, de Léon à Dax. Dax va ce week-end, mais l'autre d'après va se transformer en capitale du blues et du rock. Pourquoi ? Parce que c'est le retour du festival Dax Motors and Blues du 3 au 5 juillet, 16e édition. Et Dax va vibrer au son du blues et au rythme des moteurs rugissants. La ville thermale devient donc capitale du blues, du rock et de la culture moto pour ce festival. 3 jours de célébration où se rencontrent les passionnés de musique, les amateurs de belles mécaniques et les curieux qui vont venir juste tout simplement vivre cette expérience un peu hors du commun. Cette année encore, le festival vous propose une programmation pour le moins éclectique avec des pointures du blues, des artistes émergents et sur place, stands de créateurs, parades, balades en moto vintage au programme aussi. Je ne vous offre pas vos places pour un concert un soir comme ça durant le festival. Non, non, non. Je vous offre là tout de suite dans la Grande Feria ici, Gascogne, un pass pour les 3 jours de festival valable pour 2 personnes. Rien que ça, comme ça, bah vous irez où vous voudrez, quand vous voudrez, durant toute la durée de ce festival. Pour gagner le pass pour 2, pour ces 3 jours de Dax Motors and Blues Festival, j'ai déjà hâte, pas ce week-end mais l'autre, du 3 au 5 juillet prochain. C'est le retour du mix des chansons superposées. Après le mix, il y a le remix, on y retourne, 2 chansons mélangées, comme si vous étiez donc toujours en pleine feria, dans le sud-ouest. Ah, vous êtes en train de faire la fête devant une bodega, et puis tranquillement vous avancez un petit peu, vous vous retrouvez devant une autre bodega, mais les deux musiques de chacune des bodegas et de leurs sonos se mélangent dans vos oreilles. Ça donne à nouveau ce qu'on va entendre tout de suite. Pour gagner votre passe, 3 jours pour ce festival est valable pour 2 personnes. Il faut reconnaître à nouveau au moins 1 chanson sur 2 au 05 58 46 50 50 et peut-être qu'après vous aurez droit aussi à une carte cadeau multi-enseigne de 50 euros. Ce cadeau s'adresse à tous, mais aussi et surtout aux fans de blues et de rock. Voici le nouveau mix des chansons superposées.

Qu'est-ce que c'est que ça? Qu'est-ce que vous avez reconnu? 05 58 46 50 50. Oh, vous avez un doute? Vous voulez qu'on le réécoute? Oui, vous aimez les massacres musicaux, en fait, hein, peut-être. Vous aimez ce chef-d'œuvre musical qui est notre mix des chansons superposées. Mais c'est sûr, vous connaissez les deux chansons en plus. Alors, il y en a une plutôt actuelle et il y en a une plutôt sacrément ancienne. Mais qu'est-ce qu'on écoute? J'ai besoin que vous reconnaissiez au moins l'un de ces deux titres au 05 58 46 50 50 pour obtenir ce pass de 3 jours pour l'intégralité du Dax Motors & Blues Festival, valable pour 2 personnes. C'est pas ce week-end, c'est celui d'après. On réécoute.

0: Et Paul Young, Muriel la Dacquoise débarque dans la Grande Feria dans quelques secondes.
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0: Voici Muriel à Dax. Bonjour Muriel.
7: Bonjour.
0: Alors bonjour. Comme ça Muriel, c'est les vacances pour vous?
7: Oui, ça se termine.
0: Est-ce que c'était bien?
7: Oui, oui, nous sommes partis en Italie avec les enfants, donc c'était très bien.
0: Waouh, faisait-il aussi chaud en Italie que chez nous?
7: Non, beaucoup moins.
0: Vous êtes partie au bon moment. Avez-vous mis les pieds dans l'eau en Italie? Qu'avez-vous fait Muriel?
7: Nous avons fait le Vésuve, Pompéi et la côte Amalfitaine.
0: Super. Bon, ça devait être sublime. Ça devait être sublime.
7: Oui, tout à fait.
0: Vous conseillez la destination, j'imagine que oui.
7: Ah oui, ça sans problème. Il faut visiter Pompéi.
0: Ouais, ça doit être incroyable. Bon, et ben retour à la réalité, retour chez nous dans le sud-ouest, retour à la Feria ici Gascogne. Second mix des chansons superposées pour vous offrir un pass pour les 3 jours du Dax Motors & Blues Festival chez vous, à Dax, du 3 au 5 juillet. C'est la semaine prochaine, ce sera le week-end un pass valable pour 2 personnes, à condition de reconnaître quelque chose, ne bougez pas Muriel, dans ce mix. Mumu, pour les intimes. Vous aussi, on vous appelle Mumu, comme toutes les Muriel, en fait.
7: C'est ça.
0: Qu'est-ce que vous avez détecté dans ces...
7: Alors, George Michael.
0: Évidemment. Cause I gotta have faith. J'adore. Vous aussi.
7: Oui.
0: L'autre était une chanson un petit peu plus actuelle. C'était du Benson Boone, Muriel.
7: Ah oui.
0: Mystical, magical, eh ouais, c'était le carton du moment. Muriel, c'est gagné, félicitations.
7: Merci beaucoup, merci.
0: Alors, vous allez amener qui avec vous là, à ce festival, avec ce pass?
7: Ah bah mon mari, qui aime beaucoup le blues.
0: Qu'est-ce qu'il écoute, votre mari?
7: Un peu de tout, mais c'est vrai que là, le blues,
0: c'est son
7: quelque
0: truc.
7: Chose qui... Oui.
0: Ah, je suis ravie. Ouais. Eh ben, du coup, ce cadeau va ravir à tous les deux. C'est formidable. Bon, Muriel, une carte cadeau multi-enseigne de 50 euros à gagner après tirage entre tous les gagnants de la semaine. Je vous inscris. Vous êtes l'avant-dernière de la semaine à être inscrite au tirage. On y procède un tout petit peu avant les infos de midi. Du coup, je vous dis peut-être à tout à l'heure, alors.
7: D'accord, parfait.
0: Salut Muriel, bonne chance.
7: Merci.
0: Pour le tirage.
7: Merci.
0: Et si on se retrouve pas tout à l'heure, éclatez-vous bien tous les deux au Dax Motors & Blues Festival.
7: Merci.
0: Fin de semaine prochaine, ce sera le week-end. Dax va devenir la capitale du blues, du rock et de la culture moto. Salut Muriel, à bientôt.
7: Merci, bonne journée. Au revoir.
0: Merci, nouveau et dernier cadeau pour aujourd'hui. Oh bah non, on joue et après on... Non, j'ai pas envie d'écouter téléphone maintenant. Nouveau cadeau et je vais vous envoyer aux fêtes de Saint-Sevé. Mais oui, ah vous les attendez les fêtes de Saint-Sevé. Hein. Je vous envoie à la Corrida de dimanche, après on écoutera téléphone, promis. Dimanche 28 juin, 18h, dans les arènes de Saint-Sevé. Au programme, Sébastien Castella, Juan Ortega et Tristan Barroso, notre petit landais de Mont-de-Marsan, face au taureau d'El Pilar. Pour ces 3 toreros, c'est la première Corrida dans le sud-ouest de cette temporada 2026. Et pour El Pilar, bah, c'est une première dans les arènes Henri-Capteville de Saint-Sevé. Pour gagner vos 2 places de Corrida ce matin, je vous propose de jouer à faire feria, où es-tu ? C'est le moment, j'adore ce moment où je vous invente une feria totalement virtuelle, imaginaire, bidon, dans une commune des Landes que je vous demande de retrouver grâce à trois indices. Dès que vous l'avez localisé, 05 58 46 50 50. Premier indice, cette feria du vendredi se tient sur une commune qui est aussi un prénom féminin. Commune des Landes, prénom féminin. Deuxième indice, c'est aussi sur cette commune que vous trouverez la somptueuse abbaye bénédictine olivétaine. Troisième indice, géographique, commune limitrophe des communes de Saint-Cricq-Chalos et de Montaut. Où est notre feria virtuelle du jour ? Vous savez vous jouer, vous repartez avec deux places pour la corrida des fêtes de Saint-Sevé qu'on attend avec impatience et qui démarre aujourd'hui. La corrida, c'est dimanche, on sera le 28 et c'est à 18h. 05 58 46 50 50 et voici téléphone.

0: le jour s'est levé. Téléphone.
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0: Notre dernière festaire du jour, de la semaine et de la saison s'appelle Maryse. Elle est à Goutz. Bonjour Maryse.
2: Bonjour Marie-Cécile.
0: Je suis ravie de faire votre connaissance, Maryse.
2: Merci, de même.
0: Alors, il paraît que vous êtes enfermée dans le bureau, là, pour jouer à la maison.
2: Oui, oui, parce que, comme ça, la radio est en sourdine, mais très, très loin.
0: Eh oui, vous avez même quand elle est en sourdine, est très, très loin. Si vous vous barricadez pas, ça fait de l'écho, c'est comme ça.
2: Oui,
0: que voulez-vous ?
2: C'est ça.
0: Bon, chère Maryse, quoi de neuf chez vous aujourd'hui ?
2: Ah ben, pas grand-chose. On respire un petit peu mieux que ces jours-ci. Ça fait plaisir.
0: Vous avez vu combien, avec quelques degrés d'écart, on sent la différence, hein, quand même.
2: Ah oui, oui. Non, mais c'est vrai qu'on était monté très haut, alors...
0: Dingue.
2: Là, ça fait plaisir, oui, c'est vrai.
0: Vous avez eu le coup de vent et peut-être un peu de pluie, vous, hier soir?
2: Oui, on a eu 12 mm de pluie. On n'a pas eu beaucoup de vent. Un peu, mais raisonnablement. Et pas un peu d'orage aussi, par contre.
0: Ouais,
2: il a fait de beaux éclairs.
0: Vous avez eu tout ce dont tout le monde rêvait, c'est-à-dire pas trop de vent et juste de l'eau et pas de grêle.
2: Oui,
0: en fait,
2: voilà, les plantes nous ont remercié.
0: Ah bah, je m'étonne. Bon, chère Maryse, j'aimerais bien vous envoyer, moi, à la Corrida de Saint-Sevé, hein, dimanche 28 à 18h. Je vous rappelle qui sont les trois toreros qui font leur première pour cette temporada dans le sud-ouest de cette année. Sébastien Castella, Juan Ortega et Tristan Barroso. Tristan, si nous écoute, besitos, c'est mon petit chouchou. Face au temps d'El Pilar, pour gagner vos deux places pour cette Corrida des fêtes de Saint-Sevé dimanche, il fallait géolocaliser la feria virtuelle inventée de toutes pièces du jour, qui se tient aujourd'hui sur une commune qui est aussi une commune landaise, hein, qui est aussi un prénom féminin. Sur cette commune, la sublime abbaye bénédictine olivétaine, où les moines font des produits extraordinaires, comme la cire, comme le lépidium pour les tisanes par exemple. Et troisième indice pour resserrer un petit peu les taux, commune située entre Saint-Cricchalos et Montaud. Alors Maryse, on est suspendu à vos lèvres?
2: Alors, c'est Maryse.
0: C'est gagné, Maryse.
2: Merci beaucoup, Marie-Cécile.
0: Moi,
2: je suis ravie.
0: Armez-vous de la gourde, du chapeau, de l'éventail et...
2: Oui, il va falloir la tiraille.
0: Et vous savez ce qui manque? Vous savez ce qui manque? Chapeau, gourde, éventail. Vous savez ce qui manque encore dans le dispositif nécessaire, Maryse? Les écouteurs. Pourquoi? Pour écouter, par exemple, les commentaires ici Gascogne avec Pierre-Albert Blin de la Corrida.
2: Eh ben oui, aussi, oui.
0: Et pourquoi pas?
2: Quand on n'a pas la chance de pouvoir y aller, ça dépanne énormément.
0: Ça dépanne. Mais même dans les arènes, vous pouvez rester connecté à ici Gascogne et profiter des commentaires. Bon, Maëlys, j'adore. Alors déjà la commune, le prénom, c'est magnifique. Attention Maryse, il y a une carte cadeau à gagner, 50 euros. Elle est multi-enseigne, vous la dépensez auprès de dizaines et dizaines d'enseignes différentes.
2: Oui,
0: vous y trouverez forcément votre bonheur si vous la gagnez dans un instant. Après tirage entre tous les gagnants de la semaine, vous êtes la dernière inscrite au tirage, Maryse.
2: Oh là là, je croise tous les doigts, les mains, les pieds.
0: Les mains, des pieds, croisez les oreilles, les yeux, tout ce que vous pouvez, les jambes aussi, ça c'est possible. Maryse, merci en tout cas d'avoir joué, peut-être à tout de suite, mais si on se revoit pas, je vous souhaite des belles fêtes à Saint-Sevé. Amusez-vous bien et puis hydratez-vous, n'oubliez pas.
2: Oui, il n'y a pas de souci.
0: Maryse,
2: merci beaucoup, Marie-Cécile.
0: Cette radio qui vous envoie aux fêtes de Saint-Sevé, Maryse?
2: Ici Gascogne, bien sûr.
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0: Alors, vous Vous avez joué cette semaine et vous avez gagné le cadeau qui vous faisait plaisir dans la Grande Feria ici Gascogne. Du coup, il y avait encore un cadeau à gagner, c'est cette carte multi-enseigne de 50 euros, carte cadeau. Je vous la délivre tout de suite, nous venons de procéder informatiquement, je déteste l'informatique au tirage. Et nous allons chez l'une de nos gagnantes de la semaine. On fait sonner un téléphone vers Tarnos par là-bas. Et on va chez qui? On va chez qui? Allô?
6: Oui, allô?
0: Oui, bonjour madame, la mairie de Tarnos à l'appareil. Je vous téléphone pour venir vérifier si vous vous hydratez correctement en ce moment.
6: Je m'hydrate correctement?
0: Oui.
6: Ben oui.
0: Oui, ok. Je viens vérifier que vous allez bien aller grâce à ICI Gascogne, au Dax Motors & Blues Festival aussi, madame.
6: Attendez, excusez-moi.
0: Oui.
6: Et vous n'êtes pas la mairie de Tarnos?
0: Mais non, pas du tout, Carole, c'est ICI Gascogne. Vous avez gagné la carte cadeau de 50 euros, c'est marrant.
6: Oh, c'est bien.
0: Vous y avez cru un petit instant quand même, Carole. Hein.
6: C'est-à-dire que j'ai eu des doutes, parce que j'ai vu le numéro, j'ai pas percuté que c'était vous, que c'était la radio, et puis la mairie de Tarnos. Bon, je me dis, mais c'est bizarre, je commence à être vieille ou quoi, pour qu'on s'occupe de moi.
0: J'ai senti le... Mais je fais pas partie du troisième âge, pourquoi vous m'appelez pour savoir si je m'hydrate correctement?
6: C'est quoi cette démagogie, là?
0: Qu'est-ce qui leur prend, la mairie de Tarnos? Ils se sont trompés dans le listing. Bon, attention, je mets un coup de trompette rien que pour vous. Pour Carole, attention. Une carte cadeau de 50 euros à dépenser comme vous voulez, Carole. C'est le cadeau supplémentaire. Vous avez joué à la Grande Feria cette semaine. Vous étiez inscrite au tirage auquel on procède tous les vendredis avant les infos de midi. Et c'est gagné, Carole. Paf! Tiens, shopping maintenant.
6: C'est formidable.
0: Bon,
6: Merci beaucoup.
0: Vous la gardez, vous l'offrez, vous en faites quoi de cette carte cadeau, Carole?
6: En vrai. Je ne sais pas, je ne connais pas les enseignes déjà.
0: Ah, à peu près toutes les enseignes que vous avez l'habitude de fréquenter, vous savez, les plus connues. Le dépliant avec la liste des enseignes fait une longueur indéterminable. Hein, donc vous
6: choisirez. Aïe, aïe, aïe. Plus que 50 euros. Alors.
0: Planquez-vous dans les magasins, Carole arrive. Carole, félicitations. Qu'est-ce que vous allez faire de votre été? Est-ce que vous avez un peu de vacances?
6: Peut-être un peu au mois de juillet.
0: Allez. Écoutez, je vous souhaite un bel été dans les Landes. Restez bien fidèles.
6: Merci beaucoup.
0: À ICI Gascogne, je vous embrasse. Salut Carole.
6: Super, merci.
0: Et bon festival, Dax Motor & Blues Festival. Passe au week-end, mais l'autre d'après à Dax, vous aviez gagné votre passe pour les 3 jours. Adi Chats, Carole, bye bye.
6: Adi Chats, au revoir. Au revoir.
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0: Surprise de Carole qui est quand même un petit peu tombée dans le panneau. Merci à vous d'avoir joué toute cette saison à la Grande Feria ICI Gascogne. Je fais un petit break pendant les vacances, je vous retrouve à la rentrée pour jouer à nouveau, mais pas de souci, je vous réveille lundi matin dès 6h. On profite de Shakira, cette saison Shakira avec la Coupe du Monde, Waka Waka.

0: Shakira qui est encore la reine de la Coupe du Monde de foot. Mais Waka Waka, souvenez-vous, c'était la Coupe du Monde de foot en Afrique du Sud en 2010. Passez un bel été dans les Landes à partir de lundi. Programme Estivo sur votre radio. Ici Gascogne, et les infos, c'est tout de suite.
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0: Vous écoutez votre radio, ici Gascogne, première sur l'actu dans les Landes, il est midi. Midi, l'info Marion Dampiel Arribagé.
2: Des rafales aussi soudaines que violentes hier soir, alors que les Landes étaient placées en vigilance orange aux orages. Un fort coup de vent a provoqué des dégâts vers 23h dans les secteurs de Tétieux, Buglos, Saint-Vincent-de-Paul et Pontonx sur la Dour. Le maire de Tétieux, Alain Dubourdieu, nous raconte.
3: Il y a eu un fort coup de vent accompagné de pluie, mais on va dire que la pluie, sur mon pluviomètre, il y avait 20 mm qui sont tombés en l'espace de 10 minutes, un quart d'heure. Donc c'était assez violent, mais c'était surtout un vent tourbillonnant. Et effectivement, ce coup de vent a causé pas mal de dégâts sur la voirie et sur quelques habitations également dans le domaine privé. Mais sur l'ancienne de Froidevoie, en fait, il y a une dizaine de platanes qui ont été déracinées. Alors, ceci arrive normalement en période hivernale, lorsque les terrains sont détrempés. Et là, par contre, ils n'étaient pas détrempés. Et ces platanes, d'une hauteur de plus de 20 ou 25 mètres, ont brillé et ont été carrément déracinées et sont tombées en travers de la voie. C'était très localisé, parce que si ça n'avait pas été localisé, il y aurait énormément de pins qui seraient tombés. Parce que c'est la première fois, franchement, que je vois des platanes déracinées de cette manière-là. Hein.
2: Et la deux fois de ventre d'accès Mont-de-Marsan au niveau de Tétieux a dû être fermée hier dans la soirée, le temps de dégager les voies. Plus de 70 pompiers et une trentaine d'engins anti-incendie luttent actuellement contre plusieurs feux de forêt dans le secteur de Luglon, dans le nord des Landes. L'alerte a été donnée vers 3h du matin. Les feux sont dus à des impacts de foudre. Ils sont répartis dans un rayon de 5 km, dans un secteur difficile d'accès, selon les pompiers. À la mi-journée, là, deux incendies sont actuellement maîtrisés. Les pompiers luttent actuellement activement contre le troisième sur la commune d'Aringos. Une vingtaine d'hectares ont pour l'instant ont été brûlés. La foudre qui a également provoqué l'incendie d'une maison à Peyrorade vers 22h. Il n'y a pas de blessés. Au total, les pompiers sont intervenus une vingtaine de fois à cause de l'orage pour des départs de feux de forêt principalement, ainsi que des chutes d'arbres.
0: La vigilance aux orages, Marion, est levée ce matin dans les Landes, mais pas celle concernant la canicule.
2: Elle a cependant baissé d'un cran, puisque nous sommes en vigilance orange canicule désormais. Jusqu'à 35 degrés sont attendus cet après-midi pour les maximales, 20 à 22 degrés la nuit prochaine. Et même si la vigilance est descendue, des événements sont annulés dans le département par mesure de précaution. La rando gourmande du Grand Dax qui devait avoir lieu dimanche au Bois de Boulogne est annulée. Annulation également du lancement prévu tout ce week-end des berges éphémères à Dax. Lancement qui est reporté à lundi. À Paris, la marche des fiertés et le festival Solidaise sont eux aussi annulés.
0: Et face à cette température qui reste quand même très haute à Morsinx, on fait preuve de solidarité.
2: Et oui, avec cette belle initiative lancée par les ambulances du pays morcené, l'entreprise propose aux habitants les plus fragiles de les transporter pour effectuer leurs petits trajets du quotidien gratuitement, pour faire leurs courses ou aller à des rendez-vous par exemple. Une façon de simplement prendre soin des autres, explique Isabelle Barsac, la co-gérante des ambulances du pays morcené.
4: L'idée, c'est d'offrir un service aux papy-mamies, aux gens qui n'ont pas de voiture, de les amener de leur domicile, mettons à la banque ou chez le kiné ou un rendez-vous médical pour éviter qu'ils partent à pied, parce que ça devient préoccupant. Des malaises dans la rue, ça peut arriver très vite, un AVC, un malaise ventilatoire, ça peut être très compliqué, donc il vaut mieux prévenir que guérir. Prendre un métier qui est déjà dans le social et dans l'aide aux patients, donc si on voit quelqu'un qui est à pied et qui porte les courses, même sans avoir fait ça, je veux dire, on le prend et on le ramène chez lui. Disons qu'on va pas laisser quelqu'un qui traîne une chariote remplie de courses sous cette température-là. On s'arrête, on ramène et puis voilà.
2: Et ce service gratuit s'adresse donc aux personnes fragiles habitant à Morsinx-la-Nouvelle pour des petits trajets à réaliser sur la commune. Il faut appeler pour ça les ambulances du pays morcené. Ils viendront vous chercher dès que possible en fonction de leur planning. On vous a laissé les coordonnées au standard d'ici Gascogne. Rebelote pour ce vendredi sur les rails. Suite à la canicule, des dizaines de trains sont annulés en Nouvelle-Aquitaine. Comme hier, aucun TER ne circule jusqu'à 18h. À situation exceptionnelle, mesure exceptionnelle, explique la SNCF et la région. Allez, on termine avec du foot. La Coupe du Monde et troisième match de poule pour les Bleus, déjà qualifiés pour les 16e de finale. L'équipe de France affronte ce soir la Norvège. Objectif, finir premier du groupe. Le coup d'envoi, c'est à 21h et c'est à vivre en direct sur Ici Gascogne.
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2: La météo, Marie-Cécile.
0: Et bien toujours cette vigilance orange canicule avec des températures qui vont monter jusqu'à 35 degrés à nouveau cet après-midi dans les terres. Demain, jusqu'à 37, ça remonte un peu, 34 à 37 sur les terres, mais 30 à 32 sur le littoral où à partir de demain vous respirerez mieux. Attention demain, samedi en fin d'après-midi, au retour de la tendance orageuse. Dimanche, pas plus de 27 à 30 degrés, c'est la vraie baisse des températures dimanche, mais attention, dimanche, des orages possibles aussi. On va surveiller ça de près. Aujourd'hui c'est vendredi, c'est la finale au taquet.
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8: Bonjour la France, j'espère que tu vas bien la France. On a tous chaud et on s'aime quand même. C'est la finale aujourd'hui.
9: Oui, bonjour.
8: Ça va Éric Bastien?
9: Bonjour, écoutez, on est vendredi.
8: Ouais, c'est ravioli.
9: Je pensais faire un petit peu mieux, mais on est quand même sur une égalité.
8: Oui, bon, on a 2-2 quoi. Il croyait qu'il allait mettre minable. Mais non, pas du tout.
9: Deux candidats chacun.
8: Voilà, on a deux candidats chacun qui vont s'affronter pour gagner soit en premier prix, deux places VIP pour assister au concert de Katy Perry.
9: C'est bien pour un début de week-end, ça.
8: Ouais, ça sera le dimanche 12 juillet au Zénith de Nancy. Donc vous aurez évidemment un espace privatif pour faire un petit cocktail dînatoire, des boissons à discrétion, un parking réservé, 100€ de carburant pour aller là-bas. Et puis vous passerez la nuit dans une suite pour deux personnes avec les petites déj. Donc ça c'est le premier prix. Le deuxième prix c'est quoi?
9: Attendez, vous cherchez un bon café? Mais pourquoi vous cherchez encore Valérie? Tu le sais, c'est Joe Malongo, notre légende habituelle. Tous les jours, du lundi au vendredi, il prépare avec toutes ses...
8: dosettes et...
9: Non parce que c'est comme le Père Noël. Il a des petits lutins qui travaillent pour lui dans son atelier. 32 dosettes, ouais.
8: Et six verres en verre.
9: Bien sûr, pour une cafetière extraordinaire.
8: Et toute la semaine, je vous rappelle qu'on a fait gagner aussi les perdants. Puisque quoi qu'il arrive, tous ceux qui participent à l'émission gagnent deux places pour aller au cinéma avec un film ici qui s'appelle Les Parfaits Arnaques en famille avec Audrey Fleurot et Ramzi Bedia. Il est l'heure à présent. Eh bien.
9: Oui, il est temps, hein.
8: Ah, il est temps d'accueillir nos finalistes de la semaine, Mathieu, Florence, Anne-Sophie et Guillaume. Comment?
9: Bonjour.
8: Ça va?
10: Bonjour.
9: Bonjour.
8: Vous êtes en forme, vous êtes tous prêts à gagner?
10: Oui.
8: Très bien. Alors, la première demi-finale, c'est Mathieu, ici Lorraine, contre Florence, ici Pays de Savoie.
9: Un chacun.
8: Voilà. Bah oui, tu vas pas le répéter 50 fois. Oh là là. On dirait une personne ancienne. Alors,
9: allez,
8: et la deuxième demi-finale, ce sera Anne-Sophie contre Guillaume.
9: Un chacun.
8: Aïe, aïe, aïe, aïe. J'appelle la Fédération Française des EHPAD. Pouvez-vous récupérer votre prototype? Alors, Mathieu et Florence, comment ça va?
11: Moi, ça va bien. Très très bien, chaudement, mais ça va.
9: Ben oui.
8: Ok, Mathieu, combien il fait chez toi?
12: Il doit faire 27.
8: Oh, ben,
12: dans la maison.
8: Ah, dans la maison. Ouais. C'est déjà pas mal, hein, parce que chez moi, il fait 31. Comment te dire? Alors, tu as 46 ans, je rappelle que tu habites à Terreville, tu étais avec nous mercredi, tu as des poissons rouges, des perruches, j'ai un lapin. Alors, on n'en avait pas parlé, mais alors tout le monde t'appelle Chacha. C'est drôle ça, pourquoi Chacha?
12: C'est par rapport à mon nom de famille, en fait.
8: Ah, voilà, d'accord. Parce que Mathieu, normalement, c'est Matt, non?
12: Oui, c'est Matt, mais quelqu'un un jour m'a appelé Chacha et c'est resté depuis des années.
8: Ah, Michael.
9: En tant que Matt, ça va bien avec échec, hein. Échec et Matt. Ouais. Voilà.
8: Merci Kinan qui de plus en plus à chaque fois qu'il vient participer à l'émission, sa casquette s'enfonce tellement il a honte. Voilà, alors tu as une petite manie qui m'a fait beaucoup rire. Il paraît qu'avant de manger les aliments, tu les renifles. Pourquoi?
12: Ah ben je renifle tout ce que je mange, oui. Ben, je sais pas, c'est un toc. J'ai peut-être peur d'être empoisonné.
10: Ah ouais, d'accord, mais tu crois que tu vas sentir le poison s'il y a du poison?
12: Non, mais c'est surtout l'odeur qui donne l'appétit, donc je pense que c'est lié à ça.
10: Ok.
9: Les animaux, ils font ça. Ouais, ils sont tout.
10: Les animaux, surtout les petits chiens. Ouais. Voilà. Alors, je vais te poser la première question, vrai ou faux, afin que tu puisses gagner le premier point, car tu vas le gagner.
9: Merci de me rappeler.
10: Je le sais. Tiens, une petite musique d'ambiance. Ah, Volvic, un volcan s'allume.
9: Une Valérie s'éteint.
10: Voilà. Alors, écoute bien cette question, Mathieu. Il existe un volcan en Indonésie qui crache de la lave bleue. Il existe un volcan en Indonésie qui crache de la lave bleue. Vrai ou faux? Top chrono, 5 secondes.
12: Je dirais vrai.
10: Eh ben, t'as bien raison. Il s'appelle le Kawajen. Il est célèbre parce qu'il a des flammes bleues qui sont visibles la nuit. Et en fait, bon, c'est pas vraiment de la lave bleue, c'est les

0: solidaire. C'est
1: le
0: bizarre,
1: magasin,
0: ça.
1: Ouais.
0: Le macassin.
2: Oui.
0: Oui, ben c'est bien.
2: Tout à fait, c'est ça.
0: Ben c'est chouette, ça, d'aider le secours.
2: Il faut les aider, hein, il faut les soutenir.
0: Il faut aider tout le monde.
1: Bah, c'est important. Puis alors, pour les SDF en ce moment, la canicule, c'est pas.
0: Exactement.
1: C'est pas. N'hésitez pas à donner de l'eau aux gens que vous voyez seuls dans la rue.
0: Et oui, Florence adore les lotos de village. Elle gagne souvent. Je vous rappelle qu'elle gagne même beaucoup, puisque à Annecy, elle avait gagné une voiture décapotable en jouant au casino. Elle est très chanceuse, la nana. Mais ouais, on a parlé cette semaine. Ah non, mais là, je me sens bien avec toi, Florence. D'ailleurs, on va jouer. On va tout de suite montrer à quel point on est au taquet. Je crois que c'est le titre de l'émission.
2: Allez, on y va.
1: Oh là là.
0: Ouais, tout à fait. Oh là là. Voilà, ça c'est
1: qu'est-ce
0: pas.
1: Qu'est-ce qu'il y a? Tu t'es coincé le pied?
0: Non, j'ai voulu faire une voix de ténor, mais je crois que c'est pas ça. Un chanteur ténor possède une voix très grave. Est-ce que c'est vrai ou faux? Top chrono, 5 secondes. Ça vaut un point. Un ténor, c'est très grave?
2: Sa voix, je dirais faux.
0: Tu dis faux, le ténor possède, t'as raison, possède au contraire l'une des voix les plus aiguës chez les hommes.
2: Un point.
1: C'était quand même sur le gong, la réponse.
0: J'ai pas entendu. Bah,
1: Maître Coupez, intervenez. Parce que,
0: bon, non, avec la canicule, j'ai plus de notion du temps, vous savez. Donc,
1: Voilà. Donc,
0: mais il faut qu'elle fasse gaffe la
1: Mathieu,
0: prochaine fois.
1: Mathieu, je te donnerai un petit avantage sur la prochaine question. Voilà.
2: Pour moi.
1: Non, tu viens de l'avoir, ton avantage, mon petit chat. On t'a laissé répondre après le gong.
0: Fini la joker.
1: Alors là, c'est pas le tout, mais vous écoutez ici, vous vous dites, mon Dieu, il fait chaud. Qu'est-ce qu'elle va nous mettre comme musique pour supporter la canicule?
0: C'est
1: et
0: vrai,
1: là,
0: alors, c'est quoi?
1: Là, c'est 1988. Hein, c'est alors, moi aussi un de mes chanteurs préférés de quand j'étais ado. C'est Étienne Dao, Le monde est bleu comme toi. Allez, bleu comme toi, je vous aime, à tout de suite.

0: comme toi, Étienne Daho.
1: Quelle voix de ténor.
0: Vous avez vu, hein, 1988, Étienne Daho. Ah mais non, c'est une voix aiguë, les ténors.
1: Oui, donc...
0: Moi, j'ai pas une voix aiguë, quand même.
1: Non, allez, jingle.
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0: La voix de taquet, une voix de ténor, un peu.
1: Oh là là.
0: La voix qui parle de temps en temps, là.
1: Bah non, il a une voix plutôt grave, au contraire.
0: Ah, d'accord.
1: Cherche le nom de la personne qui a une voix grave.
0: Alain Gazal.
1: Voilà. Bah Alain, il a une voix un petit peu de séducteur.
0: Ah bah, c'est un beau gosse, là, attendez. C'est la voix de la radio, hein.
1: Eh bah, c'est super. Alors, nous allons évidemment passer au quiz musical. C'est un petit peu un moment difficile parce qu'il va falloir connaître la chanson. Bon, je sais que Mathieu était assez doué en chanson française, on va pas se mentir.
3: Oui.
1: Bah, comment il ose pas trop dire qu'il est bon ou pas. Il a... Allez, alors, écoute-moi bien. C'est des tubes vraiment d'été. Hein, le truc, évidemment...
0: Un peu sadique, voilà.

0: Bah, l'autre, c'est un sadique, hein, je te le dis tout de suite. Bah, c'est lui qui prépare les quiz.
1: Ça rime avec Eric, hein.
0: Oui. Alors, sadique comme il est, figure-toi que là, d'habitude, on a quand même 10 secondes d'extrait. Plus ceux du non, fais chier. Non, je vais leur compliquer la vie. Et là, vous allez avoir 5 secondes pour reconnaître l'artiste. Il y en a un après l'autre. Donc, concentre-toi bien, mon petit bonhomme. On y va, c'est parti. On dirait le sud. Qu'est-ce que c'est? Qui c'est qui chante?
2: Nino Ferrer.
0: Nino Ferrer. D'accord.
1: J'aurais dû mettre 2 secondes.
0: Oh, et ça suffit maintenant de traumatiser les candidats, là. Ah, nom de Zeus. Oui, bien sûr, le sud. Ouais, le sud. Down, down, down. Le temps dure longtemps. On adore cette chanson. Bravo Mathieu, ça te fait donc un premier point. Alors, même punition avec la deuxième chanson à reconnaître. Il nous a mis 5 secondes.
1: 5 secondes.
0: T'es content de toi?
1: Pour l'instant, c'est bien. Il l'a trouvé, hein.
0: Oui, mais enfin, t'es content de toi?
1: Pour l'instant, ça va.
0: Allez, écoute bien.
1: Je suis toujours content de moi.
0: Ça, on le sait. Allez, écoute bien. Pour aller danser le jerk. Sur de la musique. Alors, qu'est-ce que c'est?
2: Thierry Hazard.
1: Franchement, je vous mets 2 secondes la semaine prochaine. C'est pas possible.
0: Mais tu arrêtes maintenant de traumatiser tout le monde, là. Ça suffit,
1: trop
0: oui.
1: Simple.
0: Bien évidemment, c'est Thierry Hazard. Le jerk. Pour aller danser le jerk sur de la musique pop.
3: De la musique pop.
0: Ouais, sur de la musique pop.
1: Exactement.
0: Ça te fait donc 3 points, Mathieu. Bravo.
1: Florence, alors comme ça, on collectionne les parfums.
4: Oui.
1: Bah, raconte-moi un petit peu.
4: J'adore les garder.
1: Et alors pourquoi? Je sais pas, c'est quoi? C'est le flacon? C'est la beauté des flacons que tu aimes?
4: Non, c'est pour le souvenir aussi, les cadeaux qu'on m'a offerts, des enfants, des gens qui m'apprécient, et puis pour pas les jeter en fait.
1: Ok, donc tu gardes les bouteilles de marque, même vite, t'en as quoi?
4: Voilà.
1: Combien?
4: Une trentaine.
1: Ça va.
4: Ouais.
1: Allez, voici donc ton quiz. Comme tu l'as compris, dans la sadicité, sadisation, sadique quoi.
0: Oui.
1: J'ai mis que 5 secondes. Voici le premier extrait.
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1: Eh ben, qui chante? Pardon?
4: Etienne Dao.
1: Non,
0: et j'étais sur la route toute la sainte journée.
1: Tu crois que c'est Etienne Dao, ça?
0: Et non.
1: Et non, c'est Gérald de Palmas.
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1: Ah ouais.
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1: Ah, j'aurais dû inverser, là, avec Mathieu.
0: Mathieu, tu l'avais, bien sûr.
2: Ouais, je l'avais, oui.
0: Bah oui, Mathieu, c'est une pointure en chanson.
1: Pointure.
0: Le seum international.
1: Tu l'as vu, mon 43?
0: Je l'ai vu. Tu l'as vu, mon 250?
1: Oui. Voici un deuxième. Dis donc, Florence.
4: Ouais.
1: La France compte sur toi, s'il te plaît.
4: Bah ouais, je crois que je vais voir. MD.
1: Ah si, il y a les titres de la chanson
4: de.
1: Oui. Et ben voilà Florence.
0: Dis-moi oui.
1: Ah mais non.
0: Bon.
1: Jamais.
0: Alors Mathieu, tu as 3, Florence tu as 2. C'est pas mal. Voilà, je veux dire voilà, Mathieu, tu restes bien.
1: On a connu
0: bien...
1: quand même des candidats bien meilleurs que ça, mais bon après.
0: Alors, je serai toi, je rangerai mon seum de part de vers moi, dans ma petite poche, parce que là, tu es ridicule.
1: Ouais.
0: Bien, allez, on va tout de suite écouter un truc qu'on adore, ça sent l'été, ça sent les vacances. C'est ce que j'écoutais quand j'étais petite. D'ailleurs, c'est sorti l'été de la canicule, 1976, comme quoi tous les 50 ans, je pense qu'il y a une canicule.
1: Il n'y a pas de titre en 76.
0: Bah, j'avais 11 ans.
1: En 76?
0: Bah oui, je suis née en 65. Voilà, donc j'étais petite, j'étais à l'école.
1: C'est pas votre âge.
0: Allez, Elton John et Kiki D, I don't go breaking my heart.
1: Don't break my heart.
0: Allez, vous écoutez ici, on vous aime.

0: Elton John et Kid Didi avec Don't Go Breaking.
1: Kid
0: Didi, ouais, Don't Go Breaking My Heart. C'est vrai que c'est Kid Didi, ouais, pardon.
1: Oui, vaut mieux. Oh là là là là.
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1: C'est
0: la fin de saison.
1: C'est un peu problématique. Hein. Alors, Mathieu, ici Lorraine à 3. Florence, ici Pays de Savoie à 2. Mathieu, si tu l'emportes, tu l'emportes.
0: Encore une grande phrase, ça.
1: Encore une grande phrase.
0: Si tu l'emportes, tu l'emportes.
1: Voilà, hein, donc Terville compte sur toi, la Moselle compte sur toi, voilà, tes enfants comptent sur toi.
0: Tu l'emportes.
1: La France compte sur toi, le Dami Dolan compte sur toi. Il y a un moment donné.
0: Oui, c'est avec ça qu'on va avoir deux T dans Télérama, franchement.
1: Mais tu cherches à avoir deux T dans Télérama, quoi ?
0: Pas du tout.
1: Ah bon, d'accord, parce que si c'est à ton but, il faut que tu ailles bosser à France Culture. Hein. C'est pas ici qu'il faut bosser.
0: On les salue.
1: On les salue, je les adore. Mais là, tu auras peut-être deux T dans Télé Z. Alors, mon petit Mathieu, comment tu te sens ? Est-ce que ça va pulser, là ?
3: Un peu stressé, là, oui.
1: T'es un peu stressé?
3: Je le sens quand même.
1: Non, moi je le sens bien parce que t'as une culture incroyable.
0: Une France culture incroyable.
1: Je pense que tu vas totalement triompher. Tu vas totalement l'emporter, Mathieu. Je crois en toi. La France compte sur toi. Vraiment. Allez. Écoute bien cette question qui est une question d'une facilité à toute épreuve.
0: C'est pas normal.
1: Bon, c'est pas moi qui fais les questions, donc tu verras ça avec les auteurs. Mmh. Alors écoute bien. De quel sitcom sont issus les personnages Nicolas, José, Lali et Bénédicte, qu'on appelait Béné? De quel sitcom sont issus Nicolas, José, Lali et Béné, alias Bénédicte? Top chrono, 10 secondes.
3: Hélène et les garçons.
1: Ta ta ta ta ta ta ta da da.
0: Paolé.
1: Yalla, écoutons ce générique de la mort. Une fille. Et voilà, bravo. Tu vois, j'avais pas dit que c'était le meilleur. Voilà, c'est tout ce que j'ai à dire.
0: Ouais.
1: Voilà, tu joues pour la gloire maintenant. Bonne soirée à toi.
0: Bon, comment ça on joue pour la gloire là?
1: Bah parce qu'elle a 2, il a 8. Donc même si elle marque 5, ça lui fait 7.
0: Florence.
4: Florence. Bah, moi, je suis triste.
0: Bah, moi aussi, je suis triste, Florence.
4: Y a pas une question bonus?
0: À la rentrée peut-être, mais là on l'a pas prévu là aujourd'hui.
1: Bah, non, à la rentrée, pas de session.
0: Bon, Florence. Alors, je te pose quand même la question parce que t'es sympa et puis parce qu'on t'aime, on a envie de passer. Tu sais quoi? Juste avant la question, vous allez voir que c'est raccord parce que bon là on est mort quoi.
1: On y va, allez-y.
0: Oui, non, il lui faut toujours un mouchoir en papier dans la main.
4: Oui.
0: C'est une circonstance aujourd'hui quoi. Mouchoir en papier.
4: Voilà, vous avez tout compris.
0: On pleure la défaite quoi.
1: Mais pourquoi il te faut un petit mouchoir en papier dans ta main?
4: En fait, c'est un anti-stress, ça me détend, c'est pour me soulager, c'est pas top en fait.
1: Mais pourquoi tu t'achètes pas des très jolis mouchoirs en tissu par exemple?
4: Bah non, parce qu'il y en aurait partout, des fois j'en ai 10 dans mon lit, alors il me faudrait une collection.
1: Ah oui, d'accord, ok, bon bah ok, très bien.
4: Ouais, non.
0: Bon, écoute, voici quand même cette question. On va sortir avec les honneurs parce qu'on est comme ça, Florence. Dans quelle ville de France trouve-t-on une statue? Je parle pas de celle qui est la statue d'Amy Dolan, là, qui est. C'est Angoulême qu'elle est, non? À Montélimar.
1: Oh, elle est à Montélimar.
0: Oui, c'est vrai.
1: Bon, vous savez, j'en ai un peu partout, à Guingamp.
0: Ça, c'est sûr. Vous mettez partout, ça, on sait. Dans quelle ville?
1: Je vais appeler la DRH et je vais lui expliquer comment tu maltraites.
0: Dans quelle ville de France trouve-t-on une statue surnommée les 400 culs? Existe vraiment, hein. Les 4 sont culs. Top chrono, 10 secondes. Une ville en France.
4: C'est à Chambéry.
0: C'est comment?
4: À Chambéry.
0: Mais t'es pas un peu du coin, toi?
4: Bah si, je suis de Haute-Savoie.
0: Eh bah oui, donc voilà, forcément tu le sais. Et tu as raison, c'est Chambéry. Il s'agit d'une fontaine en fonte, érigée en 1838, que tu connais, représentant 4 éléphants réunis à l'arrière-train. Alors tu vas d'autant plus le regretter parce que c'est ta région. Mais tu l'as compris, malgré le fait que tu marques des points, ça ne suffira pas.
1: Bah non, parce que ça fait 7 et Mathieu, tu as 8. Donc Mathieu, tu as bien compris, mon petit chat, que tu es en finale. C'est magnifique.
0: Bravo.
3: Je tiens à féliciter Florence aussi quand même.
4: Moment quel. Mathieu, c'est très bien.
0: Avec des places de ciné, Florence.
1: Bah bien sûr qu'elle a des places de ciné, Florence.
4: C'est déjà un cadeau.
1: C'est déjà un cadeau, ma petite chérie. Alors écoutez, là, c'est le moment de la réclame, et puis on se retrouve après pour la deuxième demi-finale avec Anne-Sophie et Guillaume. À tout de suite.
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1: Je vous rappelle que c'est la finale. Mathieu, un candidat à moi, vient de se qualifier. Il reste Anso et Guillaume. Je vous rappelle les prix. Premier prix, deux places VIP pour assister au concert de Katy Perry le dimanche 12 juillet au Zénith de Nancy, avec un accueil digne des plus grandes stars de la planète. Et puis une nuit dans une suite pour deux personnes. Sinon, la machine à café Malongo, les 32 dosettes à paillettes et les 6 verres en diamant. Et évidemment, pour tous les perdants, deux places de cinéma pour aller voir Les Parfaits Arnaques en famille, un film ici avec Audrey Fleurot et Ramzi Bedia. Voilà, allez, on reprend. Alors, Anne-Sophie, comment ça va?
6: Ça va très bien, merci, et vous?
1: Bon, moi ça va, écoute, j'ai mon premier candidat qui vient de se qualifier pour la finale. Je suis joie et bonheur. Alors, je rappelle que tu joues avec ICI Sud-Lorraine, que tu habites à Sanché, oui, dans les Vosges. Comment il fait aujourd'hui dans les Vosges?
6: Très, très, très chaud.
1: Ah, même dans les Vosges, mon Dieu!
6: Combien... Même dans les Vosges.
1: Oh là là là là là là. Bon, il fait combien?
6: Comme quoi, personne n'est épargné.
1: Hein. Ah bah non, ça c'est sûr. Il fait combien chez toi, là?
6: Oh bah, si je laisse la voiture en plein soleil, je monte à 38.
1: Oh my God. Eh ben voilà. Alors...
6: Ah oui.
1: Eh ben oui, tu fais attention à ton petit chien, là. T'as un petit chien qui s'appelle Milou, tu fais attention,
6: oui,
1: à lui. Mais ouais, les urgences vétérinaires, hein, le 31-15, sont débordées parce que les gens ne calculent pas. Le bitume, c'est chaud, voilà. Et les vétérinaires sont débordés par les brûlures de coussinets.
6: Les gens, ils sont pas malins.
0: Hein. Faut tout faire.
1: Mais non, enfin, franchement, c'est...
0: Ah si, mais t'as raison, le bitume, il faudra adapter.
1: Mais hein, évidemment, mais surtout, et puis alors, je ne parle même pas des gens qui oublient ou leurs enfants ou les animaux dans les bagnoles. Alors, ma chérie, tu vas évidemment gagner tout de suite, absolument tout de suite, ton premier point. Comme ça, le ton sera donné. Tiens, je te mets une petite chanson.
7: Fais du vélo, vélo, fais du vélo, fais du tapis,
0: Vous portiez déjà vos chaussures au tiers à cette époque-là.
1: Alors, je rappelle que je vais appeler la DRH. Parce que depuis deux saisons, j'en ai pris plein la gueule. Et là... C'est la fin de la saison ce soir.
0: Je me lâche.
1: J'en ai marre en fait. Ouais, hein, et voilà. Alors, écoute bien la question. Pour dissuader les voleurs de vélo, il existe désormais un antivol qui pue le cadavre. C'est-à-dire, tu voles le vélo et ça pue. Mais ça pue la mort vraiment. Donc, est-ce que c'est vrai ou faux? Top chrono.
6: Oui, je dirais que c'est vrai. Il me semble avoir entendu parler d'un truc comme ça à la radio une fois.
1: Ouais. Ah, mais non, tu parles d'un truc. Eh ben oui, c'est vrai.
6: Oui, oui, oui.
1: Alors, c'est pas pour empêcher le vol, mais ça dissuade, hein, parce que l'antivol cactus, c'est la méthode radicale. Hein. T'essayes de casser le truc, ça libère un gaz, mais c'est horrible. C'est comme si c'était un cadavre en décomposition. Donc voilà, bravo, premier point.
0: Guillaume, avec ICI Champagne-Ardenne à Reims, dans la Marne. Guillaume, mon héros. Guillaume.
8: Mais oui, toujours là.
0: Bon rescapé, Guillaume. Bon Leonardo DiCaprio. On est à deux doigts de couler, toi et moi, tu sais, mais.
1: Il n'y a pas deux places sur la planche.
0: Il n'y a pas deux places sur la planche. Et Valérie prend souvent la place, là, chaque semaine, le vendredi.
1: Valérie prend beaucoup de choses, mais elle emmène ses candidats.
0: Eh oui. Guillaume.
8: Oui, je suis là.
0: Je n'ai pas envie de sombrer au milieu d'un iceberg qui nous a fait du mal.
8: Oh,
0: Et quelqu'un qui est derrière toi est parfaitement d'accord avec ce que je viens de dire. Alors Guillaume, je n'oublie pas que tu es mon roi, que tu es mon géant. Oui, je dirais même mon géant vert.
9: Oh, oh, oh.
7: Géant vert.
0: Car rappelons-le, tes potes t'appellent le géant vert.
1: T'appelles, ouais.
0: Ah, c'est voilà. Emric, c'est son pote Emric qui l'appelle le géant vert.
1: Il fait 2 mètres, il nous a dit.
0: Ben 1m97, oui. C'est ça?
8: C'est ça.
0: Ouais, je l'avais noté. Attends, un centimètre près ou trois, là, voilà. On est bien.
8: Oui, on n'est plus à ça.
0: Non, non, mais moi, je suis dans la précision, tu l'as remarqué, voilà.
1: Si
0: voilà.
1: Puis si tu mets des baskets, tu fais 2 mètres, hein, parce que, voilà.
8: Bah,
1: c'est
8: oui,
1: comme ça.
8: Oui, bah, je vais éviter de mettre les semelles compensées, hein, on va dire.
1: Oh, ce serait sympa.
0: Bon, on est plus en ambiance tout.
8: Je sais pas. Bon. On verra.
0: Guillaume, qui est donc en concubinage avec Jennifer, elle est là, Jennifer? Ça va?
8: Mais oui, justement, c'est elle qui parlait derrière.
0: Ah, c'est elle qui écrit derrière. Et elle mesure combien, Jennifer, du coup?
8: Ah non, elle est plus petite que moi, elle fait dans les 1m55.
1: Les grands, ah oui. Ils aiment les petites.
0: Ah oui, 2 mètres, 1m55. Ah oui, voilà. Effectivement.
8: Il y a une différence.
0: Oui, je vois bien. Et du coup, tes enfants, ils ont été petits, ils sont plutôt... Ah bah non, ils sont petits encore, tu peux pas vraiment savoir. Noé, oui, bah, t'as 3 ans.
8: Ils grandissent vite quand même.
0: Hein. Oui, ça grandit vite, bien sûr. Question. Extrait.
10: Encore un peu de sucre, encore un peu de miel.
0: La langue, hein, qu'on a dans la bouche, la langue.
1: Est-ce que tu l'as ailleurs, toi, la langue?
0: La langue possède une zone pour le sucré, une zone pour le salé et une pour l'amer. Est-ce que c'est vrai ou faux? Top chrono, 5 secondes.
8: Oh, je dirais que c'est vrai.
0: Contrairement à une idée longtemps enseignée, il n'existe pas de carte des goûts sur la langue, mon ami. C'est donc faux. Toutes les zones peuvent percevoir le sucré, le salé, l'amer, l'acide ou encore l'unami. Voilà, preuve que nos papilles travaillent en équipe. Mais toi et moi, on fait pas une bonne team, là.
1: Ça y est,
0: ça démarre mal, là.
1: Là, je vous explique. On va s'ambiancer un peu, on va danser.
0: Oui.
1: Je vais essayer de lui remonter le moral, parce que là, il a envie de casser la tête à tout le monde. Allez, on s'ambiance et on se retrouve après. Vous écoutez ici.

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1: Et ici, nous sommes avec Anne-Sophie qui a un point et Guillaume. Voilà.
2: Ne laisse pas faire, Guillaume.
1: Alors, mon Dieu. Donc, Anne-Sophie, hein, est-ce que tu aimes chanter? Est-ce que tu reconnais bien les chansons françaises? Est-ce que tu es forte en quiz?
3: Alors, en général, j'en connais pas mal, mais il y en a toujours que on reconnaît la chanson, mais on connaît jamais l'interprète ni le titre. C'est ça le problème.
1: Ah là là là là, bah là, il va falloir être très fort parce que comme je l'ai dit précédemment, dans la saison précédente, cette personne hein, à ma droite. A fait 5 secondes d'écoute. C'est-à-dire que bon, c'est totalement.
2: Ah, il s'est pas foulé, il a mis que 5 secondes.
1: Moi, je trouve ça inhumain. C'est-à-dire, c'est vraiment se moquer de.
2: Tu dis ça alors que ton candidat, là, il y a même pas un quart d'heure, il a gagné les 2 points.
1: Bah oui.
2: Ah ouais, bah alors, qu'est-ce que tu trouves ça inhumain? Moi, j'ai perdu.
1: Bah, c'est vrai, bah écoute, c'est pas grave.
2: Je le fais avec fair play.
1: Ouais, bon. Alors, t'as un porte-bonheur? Il paraît que t'as le premier collier de cadeaux de fête des mères que tes filles t'ont offert. Est-ce que tu l'as près de toi?
3: Ah, il est dans la voiture, il est accroché au rétroviseur.
1: Bon, alors, visualise-le bien. Il est en quoi? En nouille? Ou il est en quoi?
3: Non, il est en perle en bois.
1: Oh, c'est joli. Parce que moi, j'ai eu des nouilles.
3: Des petites perles en bois. Oh, oui, c'est mieux que les nouilles.
1: C'est mieux que les nouilles.
3: Je trouve très cuit dans la voiture, les nouilles.
1: Ah oui, bah là, ça serait un peu bouilli. Hein. Bon. Alors.
2: La tête.
1: Bah, ça a l'air comme
2: la tête de la nouille.
1: J'ai la tête de la nouille bouillie. Bah oui, elle est comme ça, la nouille bouillie.
2: Oh,
1: et toute.
2: Bon.
1: Bien, alors, écoute bien, c'est deux chansons différentes, évidemment, l'une après l'autre, et tu devras me dire, au bout des 5 secondes, du sadique qui chante.
4: Bon, c'est un mot qu'on dirait inventé pour.
1: Alors, qu'est-ce que c'est, top chrono? Ça vient d'où?
3: C'est Garou de Notre-Dame de Paris.
1: Olé, oui. C'est un mot qu'on dirait inventé pour elle. C'est magnifique, un point. Alors attention, voici la deuxième chanson.
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1: Qui c'est qui chante?
3: Oh, mes amis, mes amours, mes emmerdes.
1: Mes amis,
3: alors, je sais pas si
1: mes amours. Dis un nom, allez, vas-y, au pif. Vite.
3: Je sais pas.
1: Bon, bah, c'était Charles Aznavour.
2: Mes amis, bah oui.
1: Allez, mes amours.
3: Alors là.
1: Mes emmerdes. Un. Bon, bah voilà, tu as quand même un point. Tu es en tête avec 2.
2: Guillaume. T'as entendu la phrase de la dame? Tu es en tête avec 2. C'est pas à toi qu'elle s'adresse. C'est bien sa candidate.
1: Bah oui, c'est pas lui mon candidat. Hein.
2: Guillaume, on est à 0 là, Guillaume.
5: Oui, mais il y a toujours moyen de revenir à égalité.
2: Est-ce que tu as franchement envie que je passe un mauvais week-end?
1: Est-ce que t'as envie surtout que sa femme demande le divorce?
5: Sur la conscience, monsieur Bastien.
2: Dire, mais mes enfants n'en peuvent plus de me voir perdre. Ils pleurent chaque. C'est vrai. Chaque vendredi à 13h01,
1: ça ne sert à rien de culpabiliser ton candidat qui n'y est absolument pour rien.
2: Un peu quand même.
5: Non, il ne me culpabilise pas, au contraire, ça me remotive.
2: Ouais, bien sûr. J'ai juste une question, est-ce que tu as fermé la porte?
5: Oui, j'ai tout fermé.
1: T'es sûr?
2: Vous vous souvenez?
1: Oui, bah oui, on
2: c'est
1: se
2: le
1: souvient.
2: Le mec maniaque des portes.
5: Oui.
2: Totalement, tout soit fermé, porte de la voiture, tout ça. Non, mais je voudrais bien que tout soit fermé à la maison pour que tu sois tranquille pour la question. Parce qu'on a tout fermé.
5: Ah, mais je suis tranquille, tout est fermé.
2: Port des toilettes, tout y est.
1: Okay. Bon.
5: Tout.
2: Alors on y va, Guillaume.
1: Chut, on respire comme ça. Voilà.
2: C'était beau, tout de suite, on se sent tous mieux. Voici le quiz. 5 points, pas du tout. 5 secondes. Je voudrais bien les 5 points. 5 secondes pour reconnaître. Oh là là, c'est facile. Allez, on y va. Top chrono, qui chante?
5: Eh ben Céline Dion et Jean-Jacques Goldman.
2: Ben voilà, j'aurais pris l'un ou l'autre hein, de toute façon. Bien sûr, j'irai où tout ira.
1: Tu iras, mon pays sera toi. 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
2: Bien sûr, mais nous on sait où on va vers la victoire. Avec Guillaume, c'est tout droit au fond à droite.
1: Ouais, bien sûr.
2: Avec cette deuxième chanson, 5 secondes, top chrono. Enfin, top chanson quoi. Là, on envoie le chrono.
5: Herbert Léonard.
2: Oh, Guillaume. Oh, tu fais plaisir à papa. Oh, là, Guillaume, on est... on est bien, là.

0: Et tout ça pourquoi?
1: Pour le plaisir.
2: Ça nous fait.
0: C'est du coaching,
2: oui. Ça fait 2 pour Anso, 2 pour Guigui.
0: Attendez, vous êtes en train de dire qu'il a égalisé?
2: Et ils sont à égalité. Il restera la question cash. Hein, voilà. Allez. Et tout de suite, il faudrait que pleuve l'amour, ça nous rafraîchirait. Pascal Obispo et Francis Cabrel, vous écoutez. À tout de suite.

0: Pascal Obispo, Francis Cabrel, extrait du dernier album d'ailleurs de Pascal Obispo. Il faudrait que pleuve l'amour. Sur Ici, on vous envoie plein d'amour comme ça.
1: Écoute, d'amour.
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3: Et Kinan continue de s'enfoncer la casquette de honte avec tes vannes à deux ballas. Donc, attention, on rigole pas. Anso à deux, Guillaume à deux, vous êtes à égalité. Hein. Anso, va falloir gagner. Hein. On est d'accord?
4: Je l'avais Herbert Léonard en plus.
3: En bah oui, vive la France.
4: C'est toujours comme ça.
3: Alors, je vais raconter une petite anecdote avant qu'on retrouve la question. Il paraît qu'une fois à l'hôpital, pour soigner un patient, tu as utilisé du gaz hilarant.
4: Oui, c'est ce qu'on utilise voilà. Pour les soins douloureux.
3: Sauf que, avec ta collègue, vous avez respiré un peu trop de ce gaz parce que vous êtes resté longtemps avec le patient.
4: Et alors, plus longtemps que d'habitude, c'est ça.
3: Et alors, qu'est-ce qui s'est passé sous l'effet de ce gaz?
4: On a commencé à avoir un bon fou rire et on ne sait pas pourquoi on s'est mis à chanter les sardines de Patrick Sébastien.
5: Dans cet hôpital, chante les sardines.
3: Ah ouais, alors, du coup, forcément, faut arrêter avec le gaz hilarant.
4: C'est ça, et c'est resté notre chanson, et à chaque fois qu'on se voit, on a notre petit délire avec nos sardines. Et quand je me suis mariée, c'était ma témoin, et on s'est mis nos sardines, on a dansé nos sardines.
3: Et oui, évidemment, ça rapproche, hein, des souvenirs comme ça, bon.
4: Tout à fait.
3: Alors, ma chérie, il va falloir que tu remportes ce point. C'est très important, je te le dis, c'est très très important. Tiens, je te mets une petite réplique drôle.
6: On va manger des chips. T'entends ? Des chips ! C'est tout ce que ça te fait quand je te dis qu'on va manger des chips ?
3: Cet extrait de, vous savez, le film de Hazanavicius qui s'appelle Le Grand Détournement avec Georges Abitbol. C'est très très drôle, si vous ne l'avez pas vu, il y est sur YouTube. Alors, écoute bien. Sur les étiquetages Nutri-Score, tu vois ce que c'est les étiquetages Nutri-Score ?
4: Oui, tout à fait.
3: Quelle lettre désigne la moins bonne qualité nutritionnelle ? Sur les étiquetages Nutri-Score, c'est quoi la lettre qui désigne la moins bonne qualité nutritionnelle ? Top chrono, 10 secondes.
4: Alors, je dirais que c'est E, peut-être. Je dirais que c'est E le pire.
3: Eh bien, c'est vrai ! Voilà, quand c'est de A à B, c'est pas mal. C'est, ça commence à déconner, DE, faut arrêter. Bravo, tu as 7. Ce qui veut dire que, quoi qu'il arrive, même si Guillaume gagne...
7: Quoi ?
3: Elle a fait plus de points que lui, voilà.
7: C'est le même scénario que tout à l'heure ?
3: C'est le même scénario que la semaine dernière.
7: Je me fais avoir, là, encore une fois ?
3: Exactement.
7: Mais le même que tout à l'heure ?
3: Non, tout à l'heure, c'était pas pareil. C'était pas égalité.
7: Ça veut dire que là, on joue...
3: Tu joues pour la gloire avec Guillaume, parce que t'aimes Guillaume, parce qu'il t'a suivi, et que voilà, c'est tout, il y a un moment donné...
7: Ou pour faire un petit tacle à ta candidate, nous, on joue... Voilà. Hein ? Elle n'oubliera pas que c'était Herbert Léonard.
3: Bien sûr, écoute, allez.
7: Bon, Guillaume.
8: Toujours là, toujours présent.
7: Oui, on prend.
3: De temps en temps,
7: Tu étais mon dernier espoir, Guillaume, quand même. Hein. Tu étais le dernier des Mohicans pour moi.
8: Il y avait égalité, je comprends pas.
3: En fait, mon chéri, c'est simple à comprendre. Parce que Anne-Sophie, toute la semaine, enfin, jeudi, elle a joué avec nous, elle a fait 16 points.
7: Oui.
3: Et d'accord. Toi, tu n'as pas fait 16 points, malheureusement.
7: Tu n'as fait que 14 points.
3: Voilà. Voilà.
7: Donc, ça veut dire que même si tu marques, vous êtes à égalité, mais on récompense l'ensemble du parcours.
3: Exactement.
7: Et voilà, et elle a fait plus dans la semaine. Alors bon.
3: Voilà.
7: Guillaume, j'étais ravi. J'étais ravi, ça m'a fait plaisir. Mais voilà, je suis désolé.
8: Et moi aussi.
7: On a joué pour plaisir.
3: Exactement. Oh, tu pourrais lui faire écouter un petit morceau de musique sympa. Quand
7: non, mais parce qu'on est sympa, voici ce que tu aimes.
3: C'est beau, merci Céline d'avoir trouvé ça dans ta machine.
7: En deux secondes, elle est forte Céline.
3: Évidemment qu'elle
7: est forte. Elle n'est pas bretonne pour rien. Bon, Guillaume, on en oublie de jouer, mais enfin, on va quand même répondre à cette question.
3: Jouer. Bien sûr.
7: Avec un extrait, écoute.
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3: Caroline.
7: Alors, c'est pas le prénom Caroline qu'on cherche, mais on cherche le prénom d'MC Solar. Quel est le prénom d'MC Solar ? Top chrono, 10 secondes pour le fun.
8: Eh ben, il s'appelle Claude.
7: Eh ouais, bien sûr, en plus t'avais raison. Évidemment, Claude Mbarly, dit MC Solar. Ah, c'est rageant, Guillaume.
3: C'est rageant. Bravo, Guillaume, tu repars avec les...
8: Bravo Anne-Sophie, quand même.
3: C'est gentil. Bien. Bon, écoute, tu repars quand même avec les places du film ici.
8: Mais oui, c'est un beau cadeau. Voilà.
3: On t'embrasse très fort. La finale sera
0: Salut Guillaume.
3: La finale sera Mathieu Anso, c'est-à-dire le Dami d'Hollande en force, comme d'hab.
0: Ouais, mais qui va accepter de vous lâcher?
3: Bon, on verra, on va tirer au sort. En attendant, pour l'instant, c'est la réclame.
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3: Encore une finale du Dami d'Hollande. À ma gauche, Mathieu, ici Lorraine. 46 ans, il habite Terreville. Croyez-moi, il a été militaire dans l'armée de terre. Il voulait bosser dans un parc d'attractions. Les hauts, les bas, il connaît par cœur. C'est un dur, un vrai. C'est lui qui va gagner. Mais à ma droite, c'est aussi Dami d'Hollande. C'est qui?
0: Anne-Sophie, qui accepte péniblement de jouer avec moi. Elle habite à Sanchez, dans les Vosges. Elle est enfermière à domicile. Elle fait de l'aquagym. Elle fait du cardio-box. Et elle sait que même si c'est moi, je vais quand même la mener à la victoire.
3: Bien sûr, évidemment.
0: Tu y crois, Anne-Sophie?
4: Mais oui, on est à fond, on y croit.
3: Voilà. Allez, j'y crois encore. C'est Dami d'Hollande qui va gagner. Ça va, Mathieu? T'es content d'être resté avec maman?
8: Bah oui. Hein.
3: voilà.
8: On cherche pas une équipe qui gagne.
3: Évidemment, mon Titi. Alors, je rappelle que tu habites à Terreville, que tu joues avec ici Lorraine, que tu collectionnes les vélos, que tu adores les manèges, que tu vraiment, t'es formidable. Et je vais vraiment tout faire. Tout ce qui est en mon pouvoir.
0: Tout est fini entre nous. Valérie, ça c'est clair. Tout est fini. En plus, c'est la dernière de la saison, là. Donc,
3: C'est la dernière de la saison, mais on va se retrouver tout l'été. On est en direct jusqu'au 17 juillet.
0: Tu es en train de me dire que tu vas encore m'humilier pendant 3 semaines?
3: 2 semaines. Ouais. Voilà.
0: Non, 3, à partir de la semaine prochaine. 3
3: semaines. Oui, 3 semaines.
0: Ah oui, oh, les maths et vous.
3: Oh, hein, 3 semaines d'humiliation. Le Dami d'Hollande va peupler son royaume.
0: Encore 3 chances pour moi.
3: Bien, alors, comme je sais que tu aimes beaucoup Indochine, ACDC, U2 et Coldplay, bah tiens, on va te faire écouter un petit coup de Coldplay. Alors écoute bien, ce bingo exceptionnellement va faire 15 secondes.
0: Ah oui?
3: Parce que moi, contrairement à Eric Bastien, je rajoute des secondes parce que c'est un bingo, il va falloir donner des trucs longs parfois. Donc j'ai décidé que ça ferait 15 secondes. Parce que, à mon top chrono, tu vas devoir me donner un maximum de séries télé, mais attention, pas n'importe lesquelles. Des séries télé qui ont été diffusées dans les années 80 et des séries télé dans les années 90. C'est-à-dire toutes les séries télé françaises, américaines, anglaises, ce que tu veux, je m'en fous. Mais uniquement 80 et 90. C'est pour ça qu'il y a plus de temps, parce que les titres parfois sont un petit peu longs. C'est parti, à toi de jouer, Mathieu, top chrono.
8: Alors Starsky et Hutch, l'agence Tourisque, Manimal, l'homme qui tombe à pic, Dallas, Chips, Matt Houston, Rick Hunter, Hooker, Supercopter, K2000,
3: enfin... 11, tu m'en as donné 11, mais je t'aime. Et oui, il y avait aussi l'amour du risque, Magnum, il y avait Arabesque, la petite maison dans la prairie, mais tu m'en as donné 11, je t'aime, bravo.
0: Anne-Sophie.
4: Oh.
3: Anne-Sophie, elle vient d'avoir
7: Je sais plus comment m'y prendre maintenant. Elle n'est pas une piqûre, un truc, un machin, j'en sais rien, de la drogue, un truc quoi. Parce que
4: un peu de gaz hilarant peut-être.
3: Bah, gaz hilarant, au moins tu perds, mais tu te marres.
7: Anne-Sophie représente l'issue de Lorraine là. Écoute. Anne-Sophie, on va pas s'avouer vaincu.
4: On va y aller. Allez.
7: Ouais. Oh là là. Voici un encouragement.
15: Pour ne pas cesser de
3: chanter.
7: Que tu as vu plusieurs fois en concert, que tu adores, comme oui. Patrick Fiori ou encore Vianney et Renaud, et Imagine Dragon aussi, tu aimes, c'est marrant, ça c'est bien.
4: Ah oui.
7: Anne-Sophie, on y va, je te demande, alors on reste dans les séries télé, mais la petite subtilité, la nuance en tous les cas, c'est que je te demande de ne citer que des séries télé dans les années 2000, les plus récentes, on va dire. Les séries télé dans les années 2000, top chrono, 15 secondes.
4: Oh mon dieu, je regarde jamais les séries. Il y avait Grey's Anatomy.
7: Oui.
4: Doctor House.
7: Oui.
4: Dans les années 2000.
7: Oui. Toujours pas. Est-ce qu'on peut lui rajouter 45 secondes de plus ou
3: Eh bien, ça fait deux.
7: Écoute, tu vas regretter Kaamelott, Breaking Bad, Lost, Malcolm, Dexter. Alors, c'est sûr que si on ne regarde pas la télé, voilà. Prison Break.
4: Je regarde jamais les séries.
7: Well, Mentaliste, Cold Case,
3: Monk.
7: Les experts.
4: Les noms, je les connais, mais alors honnêtement...
3: Caméra Café. Et
7: Capitaine Marlowe, truc récent aussi.
3: Tropic Criminel.
7: Bien sûr.
3: Bon, écoutez,
7: Valérie,
3: c'est Mathieu.
7: Comment c'est Victoire Bonneau.
3: Oui, bon. Mathieu, tu as gagné, mon chéri. C'est toi qui pars à Nancy voir Katy Perry. Bravo, tu pars le 12 juillet au Zénith de Nancy, t'es content ?
16: Ah bah je suis super content.
3: Magnifique.
16: Ma fille va être contente aussi.
3: Super, et toi ma petite chérie, tu gagnes, Anne-Sophie, tu gagnes là.
7: La machine espresso Malongo, 32 dosettes.
4: C'est top.
7: Ouais, c'est top, t'es contente ?
4: Merci beaucoup.
7: Ça te fait plaisir ?
3: Bravo mes chéris, encore une victoire pour le Dami d'Hollande. Je vous souhaite à tous un excellent week-end. Je vous aime profondément, vous êtes les meilleurs. Merci à Céline à la technique, Maître Coupez au savoir, Kinan à la technique, Alex au standard et Maître Bastien au n'importe quoi.
7: Et lundi on est là hein, pendant 3 semaines cet
3: lundi
7: été,
3: on est là, c'est spécial au taquet d'été. On va bien rigoler, on va gagner plein de trucs. Je vous aime, à lundi.

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1: Excellent week-end, courage avec la chaleur, on est à vos côtés.
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1: Voici Wendy Bouchard, Bomba France, à lundi, ciao.
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3: Bonjour à toutes et à tous, bienvenue dans Ma France. Une France qui entrevoit une fin très progressive des chaleurs extrêmes. Courage, dès la nuit prochaine, les températures vont baisser de quelques degrés. Mais deux tiers du pays restent tout de même écrasés par cette canicule d'ampleur. Avec pour conséquence des urgences qui craquent. Nous serons en direct avec Patrick Peloux, président des médecins urgentistes de France. Des annulations en série également, le festival Solidays à Paris et de nombreuses courses en région. On fera le point. Pensez également pour les collégiens qui passent le brevet. Première épreuve ce matin de français, parfois dans une véritable fournaise. Vous l'avez compris, une large partie de cette émission encore aujourd'hui consacrée à la canicule. Mais nous parlerons aussi foot, bien sûr, avec le match des Bleus ce soir en Coupe du Monde contre la Norvège. Bruno Salomon sera en studio avec nous. Et puis on part en road trip, en camping-car également, avec nos deux invités du jour, Audrey et Bastien, couple nomade qui sort un guide pratique pour toutes celles et ceux qui veulent se lancer, mais n'osent pas encore. Alors, comment ça s'est passé cette nuit? Pas trop dur, c'est la question qu'on se pose le plus en ce moment, entre collègues, entre amis, entre voisins, en famille. Après plusieurs nuits caniculaires, les organismes fatiguent, on ne dort pas ou peu, comme ici à Laval.
4: Épuisé, au bout, j'en peux plus, j'ai même plus de voix. La chaleur me tue. Ah mais je dors pas, je me réveille à 4h du matin pour ouvrir les fenêtres, je me recouche à 6h. Et puis bah c'est vraiment par petits coups, donc c'est très compliqué. Oh là non, il y a pas du tout de clim, il y a rien. En plus je suis au troisième étage, donc c'est hyper chaud, c'est horrible. On se dit finalement quand il faisait froid c'était bien, je veux qu'il revienne.
5: C'est bien insupportable quoi.
6: Vous arrivez à dormir combien de temps par nuit?
5: Là cette nuit 2h à peine.
7: Ah bah là le sommeil c'est pas facile. 2h à peine peut-être bien.
8: Ouais, le soir c'est un petit peu de fatigue.
9: C'est pas du tout un sommeil réparateur, hein. Ça, je vous l'accorde. Hein.
10: Donc, il se peut que dans la journée, j'ai peut-être des petits coups de mou, c'est fort possible. On se dit qu'on va aller vers des chaleurs un petit peu moins fortes. On va en profiter.
3: Témoignage de Lavallois fatigué au micro ici Mayenne de Raphaël Aubry en Mayenne où les températures commencent à baisser. Qu'en est-il ailleurs? Cyril Ardo, donc bonjour.
11: Bonjour.
3: Alors on se projette avec vous. Est-ce qu'on en voit le bout de cette canicule, Cyril?
11: Eh bien, la première bonne nouvelle dans une très grande partie du territoire, c'est la nuit. La température va baisser la nuit prochaine de quelques degrés, de quoi rafraîchir un peu nos intérieurs. 24 degrés au plus froid cette nuit à Lille et à Reims, 23 à Limoges et Nantes, 22 à Montélimar. Mais les jours elles vont rester chaudes un peu partout en France, encore aujourd'hui et demain. C'est dimanche enfin que l'atmosphère se rafraîchira, d'abord dans l'ouest du pays, où on perdra une dizaine de degrés en quelques heures. Par exemple, à Rouen, 34 degrés le samedi, 26 le dimanche, 38 à 28 à Paris ou à Bourges, de 37 à 28 à Bordeaux. Dimanche restera une journée chaude à certains endroits, notamment dans l'est de la France. 34 à Chalon-sur-Saône, 36 à Montélimar et jusqu'à 37 à Lyon. Il faudra attendre mardi ou mercredi pour que tout le pays retrouve des températures certes estivales, mais aussi plus normales.
3: Et ce retour à des températures plus fraîches, Cyril, s'accompagne d'orages.
11: Avec de premiers dégâts hier soir sur la façade atlantique et en Isère, des coulées de boue et des coupures de route, par exemple à Oisans en hiver. Le département de la Mayenne a recensé plus de 800 éclairs en une seule nuit avec de nombreuses coupures de courant. Et dans les Landes, un gros coup de vent a déraciné une dizaine de platanes à Tétieux avec des maisons endommagées. Emma est une habitante de la commune et elle est au micro d'ici Gascogne.
12: Ça a duré 5-10 minutes grand max et tout a volé. Donc des platanes qui se sont déracinées, se sont carrément déracinées quoi. Donc heureusement qu'il y avait personne en dessous.
11: Et des orages sont attendus dans plusieurs départements ces prochains jours, de la Touraine à la Somme samedi après-midi et pour une très large diagonale des Pyrénées au Grand Est dimanche.
3: Merci Cyril Ardo-Redon. 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Mais en attendant la baisse très progressive des températures, 61 départements, on le rappelle, sont en vigilance rouge, canicule, 11 en orange. Les organismes souffrent, on va toutes et tous avoir un contre-coup de ces fortes chaleurs. Les hôpitaux sont inquiets pour le week-end à venir, très inquiets. Patrick Peloux, bonjour.
13: Bonjour.
3: Vous êtes président de l'Association des médecins urgentistes de France. Patrick Peloux, quelle est la situation?
13: Elle est catastrophique. C'est-à-dire que là, il y a un manque total de place pour hospitaliser les patients. Comme vous l'avez dit, quasiment toute la France est en zone rouge. Donc, ça se ressent au niveau des hôpitaux. L'augmentation de la fréquentation des urgences a été exponentielle, c'est-à-dire très rapide et très forte, entre 25 et 50% de passages en plus au niveau des urgences, beaucoup plus encore d'appels au niveau des SAMU et encore plus d'activité par les sapeurs-pompiers. Donc tout le monde est mobilisé et il y a une surmortalité, ce qui est évidente, impossible à quantifier, mais on est entre 2 et 5 fois plus d'arrêt cardiaque que d'habitude.
3: Donc vous êtes inquiet, selon vous, qu'est-ce qui se passe? C'est un cataclysme aujourd'hui?
13: Ah oui, oui, oui, oui.
3: On peut utiliser ce mot-là?
13: Ah, on peut utiliser ce mot-là parce que hier, on a réfléchi, et moi j'étais partisan que les grands rassemblements de foule soient temporairement suspendus. Mmh. Et le mot cataclysmique revenait régulièrement à la fois dans la bouche de personnalités des pouvoirs publics comme des organisations d'urgentistes. Mmh. Et en fait, là, si vous voulez, ça prouve que tous les systèmes qu'on a payés depuis des années, nous on était très inquiets parce que c'était, ils nous mettaient des strates administratives pendant qu'ils fermaient encore des hôpitaux. Depuis 2003, on a fermé plus de 120 000 lits d'hospitalisation. La situation est très difficile dans les hôpitaux, ça fait des années qu'on le dit, mais bon, on prêche dans le désert, comme on dit.
3: Patrick Peloux,
13: oui. Et là, tout le monde s'aperçoit que, bah voilà, où est-ce qu'on va mettre les gens, vous comprenez? Une personne âgée qui arrive et qui est en hyperthermie, bien sûr, c'est facile de la réhydrater. On a des protocoles de soins qui sont efficaces pour diminuer rapidement la température, hein, avec des bains d'eau glacée, très bien. Ouais. Mais qu'est-ce qu'on fait après? On la renvoie dans son appartement qui est devenu un four. C'est impossible. Donc on est obligé de les garder.
3: Ça va se compliquer encore, Patrick Peloux, dans les jours à venir. On parle de plombs blancs qui vont être activés.
13: Une augmentation là des infarctus du myocarde, des embolies pulmonaires, des accidents vasculaires cérébraux, les personnes qui souffrent d'insuffisance rénale ou d'insuffisance cardiaque, d'insuffisance respiratoire, ça va se compliquer parce que c'est exactement le témoignage que vous avez eu en début d'émission. Les gens sont fatigués. Mmh. Et ça, c'est un élément très important.
3: Des régions plus touchées que d'autres, Patrick Peloux?
13: Plus vous allez dans les grandes villes, et plus ça devient dramatique. Parce qu'en fait, les pouvoirs publics, en 23 ans, ont été incapables d'adapter les grands centres urbains au réchauffement climatique.
3: Vous avez été un lanceur d'alerte en 2003, Patrick Peloux. C'est pire aujourd'hui?
13: Bah, en quelque sorte, bon, d'abord, ça ne sert pas à grand-chose d'être lanceur d'alerte, hein, je vous rassure tout de suite. Deuxièmement, en gros, tout le monde s'en fout, sauf à vous faire taire. Bon, voilà leur jeu. C'est pire en ce sens que la canicule est beaucoup plus forte, que ce que disait le GIEC, qui est le groupement qui étudie vraiment le réchauffement climatique, confirme que le réchauffement est inéluctable, c'est-à-dire ce qu'on vit là, ça va devenir totalement banal, vous imaginez.
3: Ouais.
13: Et troisièmement, on n'a pas du tout, parce que la canicule par rapport à une pandémie infectieuse, hein, par exemple comme le Covid, nous nous battons sur quelque chose d'impossible à vaincre, c'est la hausse des températures et il faut vraiment un big bang sur l'architecture, l'urbanisme, refaire des couloirs de vent dans les villes et avoir un travail pour l'isolement des logements des personnes, parce que vous apercevrez qu'en 23 ans,
3: un vrai travail
13: d'eau, en fait, on a fait des aménagements climatiques pour les lieux de travail et les lieux de commerce, mais pas les lieux de logement pour les personnes. C'est ça qui ne va pas.
3: Merci beaucoup, Patrick Peloux, d'avoir été avec nous. Patrick Peloux, je le rappelle, président de l'Association des médecins urgentistes de France. Et devant ce nombre d'hospitalisations qui ne cesse d'augmenter, le préfet de police de Paris a pris la décision d'interdire à partir de midi aujourd'hui la consommation d'alcool dans la capitale. La vente d'alcool à emporter sera également interdite à partir de 18h, Camille Salcedo-Ruiz.
14: La mesure doit permettre d'éviter les suraccidents liés à l'alcool pendant cette canicule, c'est ce que souligne le préfet de police de Paris, Patrice Faure.
15: L'alcool en plein soleil, ça a des effets dévastateurs qui conduisent à ce que nos pompiers et le SAMU soient sollicités, alors que même que d'autres populations pourraient en avoir besoin. Mon devoir, c'est de faire en sorte que le dispositif à la fois de secours et de prise en charge hospitalière ne soit pas embolisé.
14: Une mesure que comprend Caroline, venue se rafraîchir le long du canal Saint-Martin.
16: Il y a beaucoup de gens qui font des déshydratations et tout ça, donc je pense qu'en vrai, c'est quand même plutôt raisonnable.
14: La jeune femme âgée d'une vingtaine d'années se tourne tournera plutôt vers les bars et restaurants où l'alcool ne sera pas interdit. Contrairement à Aurélien, âgé de 28 ans, interdiction ou pas, le programme de sa soirée est déjà prévu.
16: Bien sûr, je vais boire sur les quais, bien sûr.
14: Un peu plus loin, Paul, verre à la main, trinque avec ses amis. Et le jeune homme de 33 ans a déjà la parade pour continuer à consommer de l'alcool ce soir.
16: Il y a le match de l'équipe de France, donc oui, je vais boire de l'alcool le soir. Je vais acheter l'alcool avant 18h pour le consommer après.
14: Ces mesures rappellent celles décidées lors de la fête de la musique, pas du tout respectées, comme le rappelle Lilian.
17: La fête de la musique, c'était pareil. Au final, on s'est tous mis giga mal dès 15h de l'après-midi, en fait.
14: Les deux arrêtés d'interdiction pourraient être prolongés ce week-end si les fortes chaleurs persistent.
3: Et Laurent Nunez, le ministre de l'Intérieur, recommande aux préfets de faire comme à Paris, d'interdire la vente et la consommation d'alcool dans l'espace public, éviter la surcharge dans les hôpitaux, soulager les soignants, protéger les organismes. Patrick Pelou nous le disait en début d'émission, c'est aussi pour cette raison que plusieurs événements sont annulés, comme le festival Solidays qui devait se tenir ce week-end à Paris, à l'hippodrome Longchamp. Son directeur, Luc Barruet, l'a annoncé ce matin aux bénévoles.
18: Je suis là et on est là pour vous annoncer une mauvaise nouvelle. Solidays n'ouvrira pas ses portes du week-end.
19: Quoi ?
18: Oui, nous sommes dans un scénario.

0: courses du château de Versailles n'auront pas lieu fin juin, malgré des températures dimanche annoncées moins hautes. Une décision douloureuse pour l'organisateur Christian Foch.
1: La préfecture nous dit on ne peut pas prendre le risque d'avoir un événement de 23 000 personnes qui ont des organismes fatigués depuis une dizaine de jours et qui risquent d'avoir des malaises et vous risquez de venir surcharger les hôpitaux franciliens qui n'en ont pas besoin.
0: Pour Maël Besson, expert en transition écologique pour l'agence Sport 1.5, il est urgent de réfléchir à une refonte du calendrier sportif.
2: On va connaître de plus en plus de jours chauds et intenses dans les mois de juin, même mai, futur et septembre également. Donc ça remet en question notre capacité à organiser des événements sportifs parce que ça a un impact sur la santé, notamment des pratiquants amateurs, avec des malaises, avec des décès ces dernières semaines.
0: Une réflexion déjà menée par certains organisateurs avec des départs avancés plus tôt le matin ou décalés en soirée, voire des changements de format de course. Au Cap d'Agde ce week-end, le marathon a ainsi été annulé, remplacé par un semi-marathon.
3: À noter que la finale du top 14, elle est maintenue samedi au Stade de France. Toulouse affronte Montpellier Hérault Rugby. Et les effets de cette chaleur écrasante se ressentent aussi sur notre réseau électrique. À 9h, 46 000 personnes restées privées de courant, essentiellement dans les Yvelines, en Gironde, dans les Hauts-de-Seine. EDF qui, par ailleurs, annonce débloquer 80 millions d'euros pour équiper établissements scolaires, crèches et centres de loisirs en système de rafraîchissement. C'est ce qu'a confirmé ce matin le ministre de l'Économie, Roland Lescure.
4: EDF, et merci parce que je leur ai demandé de se mobiliser, ils ont répondu présent, va dégager 80 millions d'euros pour des petits climatiseurs pour les établissements les plus exposés. Imaginez que par un coup de baguette magique, on va régler un problème historique sur lequel on a déjà dépensé des milliards et sur lequel, Monique Barbu l'a dit, il va falloir encore en dépenser, c'est mentir aux Françaises, aux Français.
3: Et car depuis le début des fortes chaleurs, les écoles, dans la grande majorité mal équipées, sont en première ligne, avec des parents d'élèves qui bricolent pour faire baisser la température. Ce matin, plus de 850 000 collégiens ont commencé à plancher sur le brevet avec l'épreuve de français. Laurélie Carive, bonjour.
5: Bonjour.
3: Alors, vous êtes dans le 18e arrondissement de Paris, au collège Roland d'Orgelès, et les élèves viennent de sortir, Laurélie.
5: Oui, on a vu les collégiens commencer à sortir par petits groupes il y a une demi-heure environ, goutte de transpiration sur le front, avec pour beaucoup un éventail ou un mini ventilateur à la main.
6: C'était horrible. Je pouvais pas supporter la chaleur déjà, moi je peux pas supporter. Et je pense que des ventilateurs, je pense qu'on devrait en plus en rajouter.
7: En vrai ça va, c'était supportable. Enfin, ils nous donnaient de l'eau régulièrement et tout, et il faisait pas vraiment super chaud en classe.
3: Et vous, vous êtes senti comment avec la chaleur?
8: C'est vrai que ça gêne un petit peu. Mais si on est vraiment concentré, ça le fait quoi.
9: Parfois la salle a devenu beaucoup trop chaud, c'était bien de sortir s'aérer un peu.
5: En effet, les élèves ont eu droit à deux pauses avant et après la dictée, histoire de pouvoir se rafraîchir. Mmh. Avec la chaleur, l'équipe du collège avait dû repenser l'aménagement des salles, éviter celle des deuxième et troisième étages où le thermomètre affichait 34 dès le petit matin pour se concentrer sur celle du rez-de-chaussée et du premier étage. 29 degrés ce matin au début de l'épreuve et équipé chacune de deux ou trois ventilateurs. Philippe Ozay est le principal du collège.
10: Ça a été un stress, mais on a tous travaillé en équipe. On a une infirmière à plein temps qui était là et vigilante. Finalement, avec l'air qui circule des fenêtres, les ventilateurs, les courants d'air qu'on a pu avoir, c'est supportable. Et d'ailleurs, bon, on n'a pas eu d'élèves qui ont fait de malaise, qui se sont plaints. Ouf!
5: Lundi, place à l'histoire géo, l'enseignement moral et civique, puis les sciences dans l'après-midi.
3: Merci beaucoup, Laurélie Carive, en direct du 18e arrondissement de Paris. Voilà ce qu'on pouvait dire sur cette canicule aujourd'hui. La France entrevoit la fin très progressive de cet épisode de chaleur extrême. 11 départements sont repassés en vigilance orange canicule. 61 départements sont toujours concernés par cette vigilance rouge. 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Ainsi que sur l'application ICI.
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3: Dans Ma France, on a le goût du voyage, surtout quand c'est pour découvrir notre pays et au-delà d'ailleurs, autrement. Je vous embarque pour un road trip en camping-car aujourd'hui, à l'approche des grandes vacances. Audrey et Bastien, bonjour.
12: Bonjour.
13: Bonjour.
3: Alors, vous venez nous présenter votre beau livre, Le voyage en camping-car, sous-titre Les clés pour se préparer, 15 itinéraires pour se lancer. Depuis 10 ans, vous vivez des vacances différentes, plus libres, plus riches, plus proches de l'essentiel, écrivez-vous en introduction. Plus que des vacances, vous vivez carrément sur les routes?
12: C'est ça.
13: Oui, c'est exactement ça.
3: Et le déclic, il a eu lieu en

0: 2008, c'est ça, racontez-nous.
1: Alors, il a eu lieu en 2005 quand on s'est rencontrés. On a commencé à parler d'expatriation en Amérique du Sud, et puis on s'est dit qu'il fallait quand même découvrir avant de s'installer, et puis c'est devenu un road trip en Amérique du Nord.
0: Dans un petit van au début, comment c'était ?
2: Oui, un petit van qu'on a acheté au Canada. On n'y connaissait rien du tout à l'époque. Hein. Voilà, on avait vu des gens sur les réseaux, enfin sur les réseaux qui n'existaient pas à l'époque, sur Internet, qui étaient partis en famille surtout. Et puis on s'est dit, bah ouais, je pense que c'est le bon moyen pour traverser les États-Unis, le pays du road trip. Et on est allé jusqu'au Panama. On devait aller jusqu'à Ushuaïa et puis on s'est arrêté au Panama.
0: Et qu'est-ce qui vous a plu, tant plu pendant cette première expérience ? La liberté d'abord ?
1: Liberté essentiellement, mais c'est aussi une manière de voyager plus lente. On est, en fait, ça fait un peu cliché de dire que le voyage c'est pas uniquement la destination. Et typiquement en road trip, c'est la destination, c'est-à-dire que c'est la fin.
0: Ouais.
1: Alors que le voyage, c'est tout ce chemin justement qu'on va parcourir, les rencontres, les découvertes. Nous, on aime bien se laisser guider par la sérendipité qui nous permet d'avoir découvert des endroits qu'on soupçonnait même pas d'exister.
0: Donc, alors, vraiment, vous en avez un en tête ?
1: Ils sont dans le livre.
0: Malheureusement, on peut pas les voir. C'est à la radio. Un souvenir comme ça.
1: La sérendipité, c'était Irlande. On s'est trompé de chemin et on est tombé sur un château, une ruine. Et ouais, voilà, c'était incroyable. On a passé 2 heures là-bas et puis on a vu des feux d'artifice, qu'il y avait une famille qui pique-niquait là. Et
0: des moments comme ça.
2: Ouais, ou aux États-Unis, par exemple, la route 666, qui est une des routes.
1: Ah,
2: non, la 666.
0: Ah.
2: Qui est la route.
0: J'ai entendu un 6.
2: Et voilà. Et parce qu'en fait, c'est une route qui se trouve complètement dans l'est de l'Arizona, au Nouveau-Mexique, et c'est la Loneliest Road des Amériques, en fait, où qui est la route la plus déserte des États-Unis. Et on était au parc à côté, on a fait, oh tiens, on a vu et on l'a prise.
0: Et là, à l'époque, vous étiez tous les deux.
1: Non, à 4.
0: Ah, vous étiez à 4.
2: Ah, oui, en 2008, non, on était que tous les deux en Irlande et sur la route qu'on vient de vous dire, nous étions 4 avec nos enfants parce que nous vivons.
0: Et oui, au fil des années, les enfants sont arrivés, le camping-car a évolué, le voyage a évolué. Expliquez-nous.
1: Ben, on doit faire l'école déjà, donc ça c'est quand même puisque
0: c'est ça.
1: On n'est pas en vacances.
0: Dans le camping-car.
1: L'avantage quand vous partez en vacances, c'est que vous faites pas l'école. Donc nous, on a aussi cet aspect-là, mais au-delà du voyage, ce qu'on s'est offert vraiment, c'est de faire clan tous les quatre. Et moi, je dis toujours le plus beau cadeau qu'on ait fait à nos enfants, c'est leur connexion, parce qu'ils sont tous l'un pour l'autre, ils se connaissent par cœur, et rien que ça aussi, c'est ce qu'on vit dans le road trip par rapport à d'autres voyages où on va peut-être prendre l'avion, aller dans un hôtel, mettre les enfants au kids club. Mais là, le fait de partager la route, de choisir des destinations avec eux, de les impliquer dans les repas qu'on va cuisiner ensemble, en fait, c'est tout un mode de vie, même si c'est que pour des vacances, où on va vraiment être ensemble et faire famille. Et ça, c'est hyper important pour nous.
0: Alors, c'est un beau carnet de voyage, ce livre, et c'est aussi un guide très pratique. À quoi il ressemble, votre camping-car actuellement, par
1: lequel
0: exemple ? Alors,
2: Celui actuel, c'est un vieux camping-car qui a presque plus de 30 ans maintenant, basé sur les vieux moteurs français J5, C25, que tous les mécaniciens, principalement du monde, connaissent, c'est l'avantage. Et aujourd'hui, il est petit par rapport à ce que nos enfants ont grandi. On a commencé dans un camping-car classique avec les superposés. Après, on est passé sur un school bus aux États-Unis qui nous attend toujours. Oui. On est revenu en Europe. On a racheté un camping-car parce que c'était plus simple, plus rapide. Et le gros avantage aujourd'hui, en fait, c'est que c'est un vieux camping-car, mais la mécanique est simple. Les finitions sont très bonne, on va dire, parce que à l'époque, il faisait des choses qui pouvaient durer. Notre frigo a toujours 30 ans, il fonctionne, donc ça, il n'y a aucun souci.
0: Et vous donnez aussi plein de conseils pour ceux qui aimeraient se lancer, par exemple, et qui n'osent pas.
1: Bah, oui,
0: les 3 conseils que vous donneriez à quelqu'un qui veut se lancer, par
1: exemple. Bon, déjà, se lancer. Vous allez y arriver. Quoi qu'il advienne, on
0: y arrive. On a peur de perdre son confort.
1: Oui, mais en fait, il y a du confort. Après, justement, le confort qu'on a, c'est qu'on a nos repères, on a nos affaires, on a des placards, on peut faire à manger. Si on est en panne, finalement, on peut dormir, se faire un café, attendre que la dépanneuse arrive, tout va bien, en fait. C'est pas comme un retard d'avion où on est bloqué, on sait pas où aller. Donc, vraiment, c'est très simple. Finalement, c'est conduire une voiture. Le gabarit, faut pas en avoir peur non plus. Alors, je vais revenir sur les camping-cars plus récents ou vraiment pour en avoir essayé.
2: C'est une voiture. Il y a des boîtes auto, il y a la direction
1: caméra
2: la clim.
1: Voilà,
2: il y a une. Et un autre conseil, ça serait, si vous avez peur de vous lancer, louer. Parce que c'est le meilleur moyen d'essayer. au final. Voilà, il y a plein de loueurs en France maintenant. Après, si vous aimez ça, bah, achetez-en.
0: Alors, Audrey et Bastien, vous sortez un livre, mais vous êtes aussi très très connus sur les réseaux sociaux. Vous avez un compte Instagram, au pire, on part. Et une chaîne YouTube, on va en écouter un petit extrait sur la remise en service du camping-car après une longue hivernation.
3: Et ce vlog, ça va être l'occasion de vous partager comment on prépare son camping-car après un hivernage. Alors, on l'a pas réellement hiverné.
2: On l'a printanisé.
3: Ça fait quand même un mois qu'on est à l'arrêt.
2: Oui.
3: Donc, qu'on l'a vidé, qu'on vit à droite, à gauche, par Mons et par Vaud, mais pas dans le camping-car. Donc là, on va relancer le frigo, relancer l'eau, faire le grand ménage, tout préparer. Et on s'est dit que c'était l'occasion.
2: De vous en parler.
3: Bah ouais. Et puis en plus, je dois même faire une vidange.
2: Ouais.
0: Alors, c'est un sacré succès sur les réseaux sociaux aussi. Combien d'abonnés? 55 000, je crois, sur
2: YouTube. Ouais, à peu près 55 000 sur la chaîne YouTube. Et c'est vrai qu'au début, on s'est lancé. C'était plutôt pour faire plaisir à la famille et faire des souvenirs de voyage. Et puis, on s'est pris au jeu. Et maintenant, on en vit. Donc, on en est très content.
0: Le camping-car, partir en camping-car comme ça, ce sera ma dernière question. C'est aussi un bon moyen de lâcher prise complètement.
1: Oui. Et non, mais parce que justement.
0: Ça a été facile.
1: Alors, oui, ce qui est difficile, c'est de rester là. On va se le dire, on a qu'une hâte, c'est de repartir. On repart la semaine prochaine.
0: Où ça ?
1: En France, parce que la France est belle. C'est aussi pour ça qu'on était contente de participer à ce livre, parce qu'il y a 7 itinéraires en France et 8 en Europe, qu'on a tous adoré. Ça a été dur d'en choisir que 15 et que 7 en France. Vraiment, il y a de quoi se faire plaisir sans partir très très loin. Donc profitez-en.
0: Vous avez déjà le parcours de votre prochain voyage ?
1: Ça sent un peu le Jura.
2: Ça sent un peu le Jura, les Alpes. On va monter en altitude pour échapper à l'actualité, on va dire. Mmh. Et en octobre, normalement, on repart, si tout se passe bien, aux États-Unis pour retrouver Cactus, notre bus américain qui nous attend en Arizona.
0: Cactus, ça c'est un joli nom. Merci beaucoup, en tout cas, d'avoir été avec nous dans Ma France.
2: Merci.
0: Et on vous souhaite un très beau voyage.
1: Et de très beaux road trip.
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0: Et Ma France se met à l'heure du Mondial de foot comme chaque jour. Pour finir cette émission en beauté, j'accueille Bruno Salomon, notre spécialiste. Bonjour Bruno.
5: Bonjour Marine.
0: Allez, on débute avec les résultats et les qualifiés de la nuit.
5: Oui, effectivement. États-Unis, Allemagne, Côte d'Ivoire, Équateur, Pays-Bas, Japon. Voilà pour les qualifiés de la nuit. Les résultats, hein, pour quand même les signaler, dans le groupe F, le Pays-Bas a battu, les Pays-Bas ont battu 3-1 la Tunisie, pardon. Japon, Suède, 1 partout. Paraguay, Australie, ça c'est le groupe D, 0-0, c'était bien boring. Et il y a eu la Turquie qui a surpris les États-Unis. 3
0: buts ennuyeux à... hein, pour les non-bilingues.
5: C'est ça, effectivement. 3-2, c'est vrai que... Pardon, je suis bilingue. Non, je rigole. Groupe E, adieu Curaçao, défaite 2-0 face à la Côte d'Ivoire. Et deuxième surprise, l'Allemagne a perdu face à l'Équateur, 2-1. Un rappel, les autres qualifiés, c'est le Mexique, l'Afrique du Sud, la Suisse, le Canada, le Bosnie-Herzégovine, le Brésil, le Maroc, la Norvège, l'Argentine, la Colombie. Et la France.
0: La France qui joue ce soir son troisième et dernier match face à la Norvège. Match prévu à Boston.
5: Oui, alors Boston de loin quand même. Stade de Boston qui n'est pas du tout à Boston.
0: C'est tellement immense les villes là-bas.
5: C'est ça, c'est 35 km au sud de la ville. Une ville qui a vu débarquer les supporters français qui se sont donnés hier rendez-vous dans un parc justement de Boston, du cœur de ville de Boston. Ambiance garantie avec la chanson du Cop des Bleus qui commence bien à rentrer dans les têtes. Hein. À la fredonner.
0: Les paroles
5: chanson.
0: Sont faciles.
5: Non, alors après, il y a un texte du nord de la France. En plus, ça va nous toucher ici. Du nord de la France au village de Provence. Quelles que soient nos couleurs, le club de notre cœur, une passion nous unit. Chanter pour notre pays, et etc. Allez, la France, allez. Bref, à vous, je suis sûr que ce soir, Marine, vous allez vous entraîner devant le match. En tout cas, allez les Bleus. Et on souhaite bon courage aux 4000 supporters français de Boston qui sont là-bas pour le match, puisque du centre-ville au Gillette Stadium de Foxborough, eh bien, il va en coûter $80 en bus ou en train pour aller au stade. Ça fait quand même 70 € rien pour se déplacer pour aller au stade.
0: Ça pique niveau prix, en effet. Bon, ce Norvège-France, on se le dit Bruno, il n'y a pas beaucoup d'enjeux.
5: Non, les deux nations sont qualifiées, 6 points chacune, pas de problème. Mais il y a quand même une première place en jeu qui est importante pour éviter de trop voyager dans les phases à élimination directe. Donc, objectif pour les Bleus, c'est quand même de décrocher la première place. Et puis dans cette rencontre, il y a aussi un match dans le match. Un duel de super méga superstars, des méga méga stars. C'est Erling Haaland et Kylian Mbappé. Un duel de buteurs, de stars mondiales, en grande forme en plus dans cette compétition, Xavier Monferrand.
6: Quand un journaliste norvégien demande à Kylian Mbappé qui est le meilleur attaquant de ce mondial, le capitaine des Bleus répond sans hésitation.
7: Lionel Messi.
6: C'est vrai que l'Argentin est devant les autres avec 5 buts en 2 matchs dans cette Coupe du Monde. Ce n'est qu'un de plus que Kylian Mbappé et Erling Haaland. Le cyborg aux longs cheveux blonds est une menace très sérieuse pour le milieu de terrain des Bleus, Aurélien Tchouaméni, qui l'a déjà affronté en club.
8: Il peut marquer à tout moment. C'est un joueur de classe mondiale. Il est très adroit devant le but. Les petits moments où on n'est pas concentré, on peut le payer cash, mais on sera prêt pour ce combat-là.
6: Du haut de son 1m95, Erling Haaland est un dragster. Si la Norvège en est là, en remportant tous ses matchs de qualification et les deux premiers au Mondial, elle le doit beaucoup à son attaquant phénomène pour Christian Monge, journaliste au quotidien norvégien Dagbladet.
9: On n'a jamais vu une machine à but comme Haaland. Et c'est fou qu'il soit norvégien. On est quoi, 5,5 millions en Norvège, et c'est peut-être un des 5 meilleurs joueurs au monde. On sait que tant qu'on a Haaland, on a une chance de marquer.
6: Et c'est peu de le dire, Erling Haaland a inscrit 59 buts en 52 matchs avec la Norvège. C'est un de moins que Kylian Mbappé, oui, mais en presque deux fois moins de sélection.
5: Et tiens, petite particularité, c'est le tout premier France-Norvège en phase finale d'une Coupe du Monde. C'est quand même à noter. Oh, oh, oh, on y est, effectivement, c'est l'hymne américain, pour retrouver Nicolas Perronnet, notre reporter, commentateur, qui nous fait vivre, eh bien, grâce à ses vocaux d'Amérique, hein, qui nous dit un petit peu comment ça se passe pour lui. Et cette nuit, Nicolas nous a envoyé un petit vocal d'un stade de baseball. J'ai rien compris, mais lui va nous expliquer.
10: Match des Bleus aujourd'hui, mais à Boston, bah, ça fera pas le poids face à l'autre match de la soirée, parce que les Yankees de New York sont en ville, et oui, en ce moment, et d'ailleurs, c'est depuis les tribunes de Fenway Park que je vous fais ce petit coucou. C'est un stade mythique, hein, le stade de baseball le plus ancien des États-Unis. Il a plus de 115 ans, c'est une institution. Les Red Sox de Boston, donc, contre les Yankees de New York. Bon, bah, vous avez la plus grande rivalité tout simplement du sport américain, hein, et sans doute du sport tout court. C'est le PSGOM, le Real Barça du baseball. C'est aussi Boston, la ville de la révolution américaine, fière de son passé, la ville rebelle face à New York, la surpuissance financière, la démesure, etc. Deux franchises qui vraiment se détestent. Donc, grosse concurrence avec ce classico du baseball pour France-Norvège. Mais nous, on sera évidemment à Foxborough tout à l'heure et pas à Fenway. Allez les Bleus.
0: Merci Nicolas Perronnet, merci Bruno Salomon. Rendez-vous 20h30 ce soir pour France-Norvège avec Pia Clément et Charlotte Lorgeret, notre consultante. Rendez-vous également sur ici.fr.
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12: 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Deux belles propositions d'emploi dans le domaine du social. Le CESAD de Saint-Paul-les-Dax, service d'éducation spéciale et de soins à domicile, recherche un éducateur spécialisé en CDI à 37 heures par semaine. Vous serez en charge d'accompagner des enfants avec des troubles du neurodéveloppement et leurs familles, au cœur d'une approche innovante basée sur l'autorégulation et l'inclusion en classe ordinaire. Pour en savoir plus et pour postuler, connectez-vous à France Travail, débutant accepté. Toujours dans le domaine du social, à Dax, l'entreprise Senior Company recherche une ou un auxiliaire de vie. Là aussi, c'est un CDI à 35 heures par semaine. Vos missions, assister les personnes fragiles dans certaines tâches du quotidien. On vous demande le diplôme d'auxiliaire de vie et surtout de la motivation. Postulez à nouveau via France Travail.
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2: Bon début d'après-midi et merci d'être avec nous sur votre radio locale. Au programme de votre après-midi, vos chansons préférées et quelques conseils pratiques avec cette chaleur. Avant 14h, le rendez-vous des entreprises avec l'écho d'ici, nous irons à Hossegor découvrir une entreprise qui propose une alternative de proximité aux grandes plateformes de livraison. Côté musique, on repart avec vos chansons préférées et Zazie, peu importe.

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1: Olivia de Robert, bonjour.
2: Bonjour.
1: Alors, vous êtes la co-gérante de Foodaki. Il y a un an, vous étiez dans l'écho d'ici pour parler de Foodaki. Qu'est-ce qui a changé depuis votre passage chez nous?
2: Alors, on a plus de restaurants sur la zone où on était déjà. Donc, Osgore, Cabreton, Seignos. On arrive également un peu plus loin. Maintenant, on arrive dans la zone du bébé, donc Pays Basque. On a fait un partenariat avec, pas mal de restaurants sur la zone et on est en train de se développer là-bas.
1: Comment est née cette idée de service de livraison et de repas de course à domicile?
2: Alors, c'est né donc d'une idée avec mon associé, donc Félix. C'est né pendant le confinement. On s'était fait livrer un repas à domicile qui arrivait dans des conditions pas top, on va dire, qui arrivait froid, mal conditionné. Et donc, on s'est dit qu'il y avait quelque chose à faire là-dessus.
1: Bon, l'objectif, c'est avant tout de promouvoir le commerce local, c'est bien ça?
2: C'est ça. Au début, ça a été rapide pour certains, c'est-à-dire que 2-3 restaurants nous ont fait confiance tout de suite, dont un des premiers, c'était le restaurant Santosha qui a adhéré tout de suite, et puis ensuite, il y en a qui sont venus après, comme le restaurant Dux. Et puis après, petit à petit, ça s'est développé, les restaurateurs ont eu vent de notre service et ils nous ont contactés, voilà, qui nous font confiance.
1: Foodaki repose sur une organisation très digitalisée, est-ce que vous avez là aussi fait évoluer votre appli, par exemple?
2: Alors, bien sûr, nous, on fait évoluer tout le temps l'application. Donc, on a mis là récemment un système de points. Donc, plus vous commandez, plus vous avez de points. Et après, vous pouvez avoir des récompenses, des livraisons gratuites ou des réductions.
1: Alors, comment fonctionnez-vous? On commande sur votre site et vous livrez ensuite, c'est ça?
2: Tout à fait. Alors, tout se passe sur le site. Tout est digitalisé. Donc, le client télécharge l'application, choisit le restaurant. Il commande sur le site, il paye sur le site. Et après, les restaurants reçoivent les commandes chez eux. Voilà, tout est informatisé.
1: Combien coûte la livraison?
2: Alors, ça va dépendre en fait, de l'endroit où vous vous situez par rapport au restaurant. Donc, plus vous êtes loin, plus la livraison va augmenter.
1: D'accord. Est-ce qu'il y a d'autres projets à venir?
2: Alors, pour l'instant, déjà, continuer à développer toute la zone du BAB. Donc, on est en expansion. On a pas mal de restaurateurs qui nous appellent pour installer le service chez eux. Donc, on est concentré là-dessus. S'il y a des restaurateurs qui nous entendent, qu'ils n'hésitent pas à nous appeler. Et après, pareil pour les livreurs. Du coup, on donne l'opportunité aux livreurs sur toute la zone de travailler aussi avec Foodaki. C'est souvent des livreurs qui travaillent pour d'autres plateformes. Voilà.
1: Foodaki, nous étions au Segor avec Olivia de Robert. Merci beaucoup, Olivia.
2: Merci à vous.
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0: Ici Gascogne, toute la journée, on écoute vos chansons préférées avec à l'instant Lola Young. 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À 14h, le 90 secondes, l'actu en France et dans le monde. Et dans un instant, côté musique, on repart avec David Hallyday.
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1: Bienvenue sur votre radio de proximité dans les Landes. Ici Gascogne, il est 14h, le 90 secondes en France et dans le monde.
2: Le gouvernement se dit préoccupé par des décès à domicile sur l'ensemble du territoire en pleine canicule, sans donner de chiffres précis. Forte activité aussi pour les pompiers, le SAMU et les urgences. De leur côté, les agences régionales de santé ne signalent pas de surmortalité ou de tension particulière dans les EHPAD. Une cellule interministérielle de crise se réunit cet après-midi. Dans ce contexte, le ministre de l'Intérieur recommande au préfet d'interdire la consommation et la vente d'alcool à emporter dans l'espace public. À Paris, une telle mesure est actuellement en vigueur. De nombreux événements annulés ce week-end à travers tout le pays. L'Ironman de Nice, un triathlon. C'est le cas aussi de la Marche des Fiertés à Paris ou des Solidays. La suppression de ce festival prive l'association Solidarité Sida de 3 millions d'euros selon les organisateurs. Ce sont dans des salles souvent très chaudes que 850 000 collégiens ont passé ce matin les cris de français du brevet. Nouvelle formule qui donne moins d'importance au contrôle continu. Place à l'histoire et aux sciences lundi. Le foot avec la Coupe du Monde et France-Norvège ce soir dès 21h, les Bleus dirigés par Guy Stéphane, car Didier Deschamps a dû rentrer en France pour les obsèques de sa mère. Match à suivre à partir de 20h30 sur votre radio locale ici, ici.fr et sur notre chaîne YouTube. Et puis le tennis avec le tirage au sort du tournoi de Wimbledon ce matin et un défi de taille pour la Française Loïse Boisson qui affrontera dès le premier tour mardi la numéro 2 mondiale Elena Rybakina.
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1: Votre météo pour les prochaines heures, après un début de soirée assez bien dégagé, les nuages deviennent un peu plus nombreux en seconde partie de nuit. Quelques orages accompagnés de pluie sont possibles, notamment sur le nord du littoral. Pour ce week-end, demain samedi, le ciel est souvent voilé. En fin de journée, les nuages sont plus menaçants et des orages sont encore possibles. Pour dimanche, c'est une belle journée qui s'annonce, largement ensoleillée malgré quelques passages nuageux en matinée. Les températures pour ce week-end comptaient entre 30 et 36 degrés demain samedi et de 27 à 31 degrés dimanche.
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2: Ici Gascogne, merci d'être avec nous. Vous organisez une fête, un événement ou une animation dans les Landes, faites-le savoir sur Ici Gascogne. Désormais, plus besoin du répondre.

0: Laissez-nous un message vocal sur WhatsApp au 05 58 46 50 50. Alors, c'est pas compliqué, ajoutez ce numéro à vos contacts et on partage ainsi vos infos, vos photos et vidéos en lien avec l'actu du moment. Notez le numéro 05 58 46 50 50. Dans un instant, on écoute vos trois chansons françaises à la suite, Indochine, Amel Bent et il y aura aussi le groupe Gold.
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2: La Côte-Landaise vibre avec le groupe Poussimiel. Elles sont quatre, Amandine, Laura, Margot et Inès. Elles se sont rencontrées à Cap-Breton. Une passion commune, le rock. Et lorsqu'elles jouent, ça n'en

0: pas de semaine sans concert. 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

0: Balade guidée dans la nature landaise, ici Gascogne, chaque jour à vos côtés. À Vieux-Boucaux, la forêt landaise n'a pas fini de vous surprendre. Aux côtés de Madame Plante, guide naturaliste passionnée, partez pour une balade où les pins racontent leur histoire, où les animaux se dévoilent discrètement et où la nature révèle ses secrets les mieux gardés. Une sortie accessible à tous pour regarder autrement ce décor que l'on croit connaître par cœur. Et pourtant, c'est tout l'été à Vieux-Boucaux. Les infos sur nadegeplante.fr. Et à Messanges, les temps du Moïsan vous invitent à ralentir le rythme. Le temps d'une promenade au bord de l'eau, découvrez un monde fragile et fascinant, peuplé d'oiseaux, de plantes et de petites merveilles naturelles. Une immersion douce et instructive pour comprendre pourquoi les zones humides sont de véritables trésors de biodiversité. C'est tout l'été à Messanges. Info auprès de l'Office du Tourisme. 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

0: Ici Gascogne, vos après-midi en musique avec à l'instant Bill Baxter. Bon, bienvenue sur votre radio locale. Vous savez qu'on vous fait vivre la Coupe du Monde de football. Hein. 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Alors déjà qualifiés pour les 16e de finale, les Bleus disputent ce soir à 21h un choc face à la Norvège pour terminer premier du groupe. Allez, puisqu'on parle de Coupe du Monde, dans un instant, l'hymne de la compétition avec Shakira. Il y aura aussi Alain Bachung et Désirless.
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2: La situation est cataclysmique, selon Patrick Peloux, président de l'Association des médecins urgentistes de France, invité de Ma France aujourd'hui sur Ici. Il y a un manque total de places pour hospitaliser les patients, dit-il. Forte activité aussi pour les pompiers et pour le SAMU. Dans ce contexte, une cellule interministérielle réunie cet après-midi. Le gouvernement se dit préoccupé par des décès à domicile sur l'ensemble du territoire. De leur côté, les agences régionales de santé ne signalent en revanche pas de surmortalité ou de tension particulière dans les EHPAD. Encore des événements annulés ce week-end en raison de la canicule. C'est le cas ce soir du concert d'Orelsan au Chambord Live Festival dans le Loir-et-Cher, de la Marche des Fiertés ou des Solidays en Ile-de-France. La question du devenir de Solidarité Sida et du festival Solidays est posée sur la table, dit le directeur du festival. Cette personne interpellée, une structure criminelle démantelée dans l'Hérault. Elle était spécialisée dans les livraisons par drone au centre pénitentiaire de Villeneuve-les-Maguelones. Plus de 20 000 euros ont été saisis. Les amateurs du célèbre bonbon à la réglisse Cachou la Jaunie vont être ravis. La célèbre petite boîte jaune sera de retour. C'est une information d'ici Occitanie. Plus d'un an après l'arrêt de la production à Toulouse, une pétition pour relancer sa fabrication avait recueilli plus de 50 000 signatures. Et puis dernier match de phase de groupe pour la France face à la Norvège ce soir dès 21h. C'est la Coupe du Monde de foot. Match à suivre à partir de 20h30 sur votre radio ici, ici.fr et sur notre chaîne YouTube.
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1: Votre météo pour les prochaines heures, après un début de soirée assez bien dégagé, les nuages deviennent un peu plus nombreux en seconde partie de nuit. Quelques orages accompagnés de pluies sont possibles, notamment sur le nord du littoral. Pour ce week-end, demain samedi, le ciel est souvent voilé. En fin de journée, les nuages sont plus menaçants et des orages sont encore possibles. Pour dimanche, c'est une belle journée qui s'annonce, largement ensoleillée malgré quelques passages nuageux en matinée. Les températures pour ce week-end comptaient entre 30 et 36 degrés demain samedi et de 27 à 31 degrés dimanche.
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2: On est ensemble jusqu'à 18h avec au programme des idées de sortie, des conseils pratiques et bien sûr vos chansons préférées. 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Dans un instant, on écoute vos trois chansons françaises à la suite. Michel Sardou, il y aura aussi Céline Dion et Renaud. Bon après-midi à vous.
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0: des règles de sécurité à respecter pour les activités nautiques dans les Landes et des marchés ce week-end dans le nord du département. Ici Gascogne, tous les jours à vos côtés. Il fait encore chaud et ça donne envie de se rapprocher de l'eau et de pratiquer par exemple du paddle ou du canoë, du kayak. La ville de Biscarrosse rappelle quelques règles de sécurité à respecter avant d'embarquer. Alors porter un équipement individuel de flottabilité comme un gilet ou une combinaison, c'est obligatoire. Pensez à bien vérifier la météo avant de partir. N'oubliez pas l'eau, hein, en bouteille ou dans la gourde. Et pensez aussi à vous couvrir la tête et profitez bien des cours d'eau et des lacs landais. Nous sommes vendredi et demain à Léon, au centre du village, c'est le marché saisonnier. Une bonne adresse pour trouver alors des fruits, des légumes, de la charcuterie, du fromage, des produits régionaux, mais aussi des vêtements, de la déco, des bijoux. Le marché à Léon, demain, de 8h à 13h. Et puis marché aussi à Bias, dimanche matin, c'est de 8h à 13h.
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0: Ici Gascogne, vos après-midi en musique avec à l'instant Isabelle Adjani et Pull Marine. Bon, avec les fortes chaleurs de ces derniers jours, le département des Landes ouvre gratuitement deux espaces de fraîcheur. Notez-le, le musée de la faïence à Saint-Madé et l'abbaye d'Artoust à Hastingues. Une bonne occasion de se mettre au frais tout en découvrant le patrimoine landais. Et les deux sites vous accueillent gratuitement aux horaires habituels d'ouverture. Dans un instant, vos chansons préférées, on écoute Gauvin Serre, il y aura aussi Amir et Francis Cabrel.
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2: 2000 places supplémentaires pour accueillir les sans-abri dans des endroits climatisés, c'est ce qu'annonce le ministre du Travail Jean-Pierre Farandou à l'issue d'une cellule interministérielle de crise. De son côté, la ministre de la Santé Stéphanie Rist évoque une augmentation de l'activité aux urgences et au SAMU. Et justement, l'inquiétude de Patrick Peloux dans Ma France, aujourd'hui sur Ici, la situation est cataclysmique, dit le président de l'association des médecins urgentistes. Il y a selon lui un manque total de places pour hospitaliser les patients. Des événements annulés ce week-end en raison de la canicule, c'est le cas de l'Ironman à Nice, de la Marche des Fiertés à Lyon ou à Paris ou du festival Solidays. La finale de top 14 de rugby demain au Stade de France, elle, est maintenue, mais la vente d'alcool dans l'enceinte du stade sera interdite. Il faut sauver Willy. Le tribunal administratif de Paris exige de la part de l'État un plan national d'action d'ici un an pour mieux protéger les cétacés dans le golfe de Gascogne, pour limiter notamment les prises accidentelles par la pêche. La justice avait été saisie par des ONG de défense de l'environnement. Une messe géante avec 500 000 personnes, annonce le diocèse de Paris le 26 septembre prochain. Le pape Léon XIV sera en visite en France. Il doit aussi rencontrer Emmanuel Macron et se rendre à Lourdes puis à Metz. Et puis la Coupe du Monde de foot, dernier match de phase de groupe pour la France ce soir face à la Norvège. Coup d'envoi à 21h et rencontre à suivre dès 20h30 sur votre radio ici, ici.fr et notre chaîne YouTube.
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1: Votre météo pour les prochaines heures, après un début de soirée assez bien dégagé, les nuages deviennent un peu plus nombreux en seconde partie de nuit. Quelques orages accompagnés de pluie sont possibles, notamment sur le nord du littoral. Pour ce week-end, demain samedi, le ciel est souvent voilé. En fin de journée, les nuages sont plus menaçants et des orages sont encore possibles. Pour dimanche, c'est une belle journée qui s'annonce, largement ensoleillée malgré quelques passages nuageux en matinée. Les températures pour ce week-end comptaient entre 30 et 36 degrés demain samedi et de 27 à 31 degrés dimanche.
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2: Merci d'être avec nous, on est ensemble jusqu'à 18h. La musique revient dans un instant avec Sting et Eric Clapton. Mais d'abord, place à l'humour avec Ici Rocopouille. Chaque jour, Jérôme Destrueux et Michel Casbas détournent l'actu.
3: Oui, le mois de juillet tout proche correspond au grand départ des vacances. Quelle destination ont choisi les Landais? C'est pour le savoir que je me trouve place Vincent Bolloré à Dax.
4: Voyage, voyage.
3: Monsieur, dame, avez-vous choisi une destination particulière pour vos vacances?
5: Oui, nous, cette année, on dégage. Et toi, Vivi?
6: Tu dis ça, mais on va pas aller à Koh Lanta non plus, hein?
5: Koh Lanta, qu'est-ce que j'en ai à foutre, moi, de ton Koh Lanta? On sait même pas où c'est. Et tu peux pas dire non plus, quand même, qu'on va pas bouger, non?
3: Excuse-moi, mais je peux savoir votre destination?
5: Eh bien, bon, normalement, tous les ans, au camping de Cabreton. Mais bon, dans la vie, il faut changer aussi. Alors là, j'ai dit, stop, on part à Mimizan.
3: Ah oui, si je peux me permettre, Mimizan, c'est pas non plus le Cap Horn.
6: Le Cap Horn, je sais pas où c'est, mais je fais que lui dire que plutôt on aurait pu aller en Anglette, à Saint-Jean-de-Luz, ou même en Espagne.
5: Chez les Espagnols, c'est ça, oui, pour bouffer de la paglia et du chorizo industriel. Ça va pas ou quoi? Et les Espagnols, ils foutent de la chimique partout. Quand il y a un melon entamé sur la table, même les fourmis, elles s'y attaquent pas. Et en plus, tu le parles, toi, l'espagnol?
6: J'ai essayé quoi, Kiki? Ils étaient Salou l'année dernière, je te ferai dire. Ils ont dit que c'était bien, parce que ça fermait jamais.
5: C'est sûr. L'autre feignasse de Jessica, elle se lève à midi. Et à Mimizan, t'as tout pareil. La mer, le soleil, le terrain de pétanque, la cafétéria, et on est chez nous.
3: Bon, bah écoutez, merci, jeunes gens, merci pour... excusez-moi, messieurs, dames, avez-vous choisi une destination pour vos vacances?
7: Une destination pour partir, vous voulez dire?
3: Oui.
7: Et vous voulez qu'on aille, hein? Nous, on habite à Candres, là, à côté, il y a tout ce qu'il faut, hein.
8: Vous savez, ça serait que moi, on partirait, oui. Mais ce diable de Jeannot, il veut rien savoir.
7: Partir? Non, mais oh, quand je vois le bordel que c'est à Dax, là, pour circuler en été, avec tous ces touristes en short qui se croient chez eux, tu crois pas que je vais aller m'emmerder ailleurs, hein? Et puis toi, si tu veux te changer les idées, t'as qu'à aller passer une semaine avec ta mère au village Eisenhower.
8: Quand même, pauvre maman.
3: Oui, mais c'est Alzheimer en plus, c'est le village. Enfin bon, écoutez, ça ira pour moi, là, je crois que j'en ai assez entendu. Allez, ici Roquebouille, bonnes vacances, à vous les studios.
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0: Merci Gascoigne, vos chansons préférées avec Sting et Eric Clapton. Juste après les infos de 18h, ce sont les Tata Pack, votre émission rugby. C'est la dernière de la saison. L'occasion de faire un bilan de nos clubs landais et évoquer la finale du top 14 qui se tiendra demain entre Toulouse et Montpellier. Finale que vous pourrez suivre en clair sur France TV. Dans un instant, on écoute vos trois chansons françaises à la suite. Maxime Le Forestier, Vita et il y aura aussi Gérard Blanc.
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0: Balade guidée dans la nature landaise, ici Gascogne, chaque jour à vos côtés. À Vieux-Boucau, la forêt landaise n'a pas fini de vous surprendre. Aux côtés de Madame Plante, guide naturaliste passionnée, partez pour une balade où les pins racontent leur histoire, où les animaux se dévoilent discrètement et où la nature révèle ses secrets les mieux gardés. Une sortie accessible à tous pour regarder autrement ce décor que l'on croit connaître par cœur. Et pourtant, c'est tout l'été à Vieux-Boucau. Les infos sur nadegeplante.fr. Et à Messanges, l'étang du Moisan vous invite à ralentir le rythme. Le temps d'une promenade au bord de l'eau, découvrez un monde fragile et fascinant, peuplé d'oiseaux, de plantes et de petites merveilles naturelles. Une immersion douce et instructive pour comprendre pourquoi les zones humides sont de véritables trésors de biodiversité. C'est tout l'été à Messanges. Info auprès de l'Office du Tourisme. 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
1: Ici Gascogne, vos chansons préférées avec à l'instant Patrick Fiori. La musique revient dans un instant avec le groupe Ten Sharp. Mais d'abord, place à l'humour avec Fred Ballard qui se demande si Dieu a-t-il le sens de l'humour ? Réponse dans l'humour en tube.
2: La religion, c'est un peu comme un forfait téléphonique. On recense trois grands opérateurs principaux.
3: Voilà, bon alors là on est sur un cours de théologie appliquée à la téléphonie, hein, donc faut espérer que le Tout-Puissant soit équipé fibre et 5G pour qu'il soit MDR avec le conseiller SFR, Régis Maillot.
2: Si vous êtes attaché à la qualité du service client, je vous conseille le judaïsme. Ouais, c'est la boutique la plus ancienne, ça date de Mathusalem. La seconde boutique, le christianisme. Alors le christianisme, c'est une franchise du judaïsme. Ils ont piqué le concept et ils se sont barrés avec le fichier client.
3: Bon bah on comprend tout de suite mieux pourquoi il y a toujours eu des petites tensions qui s'apaisent, hein, curieusement, quand on ouvre grand les vannes de l'humour éternel. Mais que faire quand le Tout-Puissant vient interférer dans les discussions entre potes?
4: S'il te plaît, prête-moi ta voiture vendredi prochain. On négocie, il me dit ok, vendredi prochain si Dieu veut. Je comprends pas Karim, c'est pas toi qui as les clés?
5: M'a passé les clés de sa voiture, je suis parti en week-end sur l'autoroute, je me suis fait flasher.
4: Il me dit, t'es sérieux Richard? Je te prête ma voiture et tu me ramènes une contravention, je perds des points et tout, comment t'expliques ça? Je l'ai regardé dans les yeux, je lui ai dit, c'est Dieu qui donne. Et c'est le trésor public qui reprend, Karim.
3: Voilà, bah chacun sa méthode pour s'arranger avec le grand ordonnateur gestionnaire de fortune. Richard Sabac a trouvé la sienne, un bon fou rire vaut mieux qu'une sale embrouille, donc humour épais sur terre. Comme au ciel.
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0: Ici Gascogne avec le groupe Ten Sharp You. Bon, le week-end sur Ici Gascogne, vous avez l'habitude de nous appeler pour partager vos manifs, vos événements. Eh bien, sachez qu'aujourd'hui, vous pouvez annoncer vos manifestations sur WhatsApp. Ajoutez le 05 58 46 50 50 à vos contacts. Laissez-nous un message vocal pour parler de vos fêtes. Et vous pouvez même nous envoyer des photos et des vidéos. N'oubliez pas 05 58 46 50 50. L'actu locale arrive dans 10 minutes et vos chansons préférées aussi. En attendant, on écoute Oria et les Jackson 5.
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1: Bienvenue sur votre radio de proximité dans les Landes. Il est 17h, l'actu locale avec Marion Dambier-Larivagé.
2: Une centaine de pompiers toujours mobilisés en cette fin de journée contre plusieurs feux de forêt dans le secteur de Luglon, dans le nord des Landes. Les feux sont dus à des impacts de foudre la nuit dernière. 3 incendies répartis dans un rayon de 5 km dans un secteur difficile d'accès selon les pompiers. Des moyens aériens ont été déployés cet après-midi pour lutter contre les flammes. Alors qu'il est, les 3 incendies sont actuellement maîtrisés et ne progressent plus. La foudre qui a également provoqué l'incendie d'une maison à Peyrorade hier soir vers 22h. Il n'y a pas de blessés, mais les 2 occupants ont dû être relogés. Au total, les pompiers sont intervenus une 20aine de fois à cause des orages, principalement pour des départs de feux de forêt ainsi que des chutes d'arbres. Les orages qui ont été accompagnés d'un gros coup de vent hier soir alors que les Landes étaient placées en vigilance orange vers 23h dans les secteurs de Tétieux, Buglos, Saint-Vincent-de-Paul et Pontonx-sur-l'Adour. À Tétieux, par exemple, une 10aine de platanes ont été carrément déracinées au bord de la deux fois deux voies selon le maire Alain Dubourdieu. L'axe entre Dax et Mont-de-Marsan a dû être fermé dans la soirée, le temps de dégager des voies et quelques habitations ont par ailleurs été endommagées par des chutes d'arbres. La vigilance aux orages est levée dans les Landes. En revanche, pas celle concernant la canicule. Elle a cependant baissé d'un cran. Nous sommes désormais en vigilance orange. Et malgré ça, le principe de précaution, lui, persiste. La préfecture des Landes a publié 2 arrêtés abrogeant ceux qui interdisaient les manifestations sportives et culturelles ainsi que la consommation d'alcool sur la voie publique. Mais dans le même temps, les services de l'État appellent les élus et les organisateurs d'événements à la prudence. Il demande à ce que les activités ayant lieu en plein air ou dans des espaces non climatisés aux heures les plus chaudes de la journée soient décalées ou annulées pour garantir la sécurité des participants. À Dax, par exemple, 2 événements sont annulés. La rando gourmande qui devait avoir lieu dimanche au Bois de Boulogne et le lancement prévu ce week-end des berges éphémères à Dax. Julien Dubois, le maire de la cité thermale.
3: Si les températures baissent, elles restent toujours élevées. On sort de journées de forte chaleur qui ont fortement entamé les organismes, la santé des personnes. Et par exemple, pour la rando gourmande qui devait débuter à 12h30 dans le Bois de Boulogne dimanche, il ne nous semblait pas cohérent d'inviter les gens à marcher dans la chaleur, même si encore une fois elle est moins importante, pendant quelques heures, qu'en plus ils n'allaient pas profiter pleinement de cet événement et que encore une fois, alors que les organismes ont déjà été éprouvés, il y avait des risques que, baissant la garde parce que les températures baissent un peu, on ait des problèmes. Donc c'est en concertation avec tous les producteurs qui nous accompagnent pour cette manifestation, nous avons décidé de l'annuler.
2: Et des annulations d'événements également à Paris où par exemple la marche des fiertés et le festival Solidez qui devait avoir lieu ce week-end sont également annulés. Le coup de gueule de la CGT de l'hôpital de Mont-de-Marsan après la visite du préfet des Landes. Gilles Clavreul s'est en effet rendu au centre hospitalier mercredi pour rencontrer le personnel en pleine vigilance rouge canicule. Il a visité notamment les services du SAMU, des urgences et de la réanimation qui sont des services climatisés. Pourquoi ne pas avoir visité les sites de gériatrie comme Nouvielle ou Lesbazeilles où les températures dans les chambres avoisinent les 33 degrés, interroge le syndicat dans un communiqué. En psychiatrie, sur le site de Sainte-Anne, le thermomètre affiche également 33 degrés dans les étages, affirme encore la CGT. Le syndicat qui dénonce une opération de communication. Ce qu'il faut, c'est davantage de moyens financiers pour les hôpitaux publics, estime-t-il. Allez, on termine avec du foot. La Coupe du Monde est le 3e et dernier match de poule pour les Bleus, déjà qualifiés pour les 16e de finale. L'équipe de France affronte ce soir la Norvège. Objectif terminé premier du groupe. Le coup d'envoi, c'est à 21h et c'est à vivre en direct sur Ici Gascogne.
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1: Votre météo pour les prochaines heures, après un début de soirée assez bien dégagé, les nuages deviennent un peu plus nombreux en seconde partie de nuit. Quelques orages accompagnés de pluie sont possibles, notamment sur le nord du littoral. Pour ce week-end, demain samedi, le ciel est souvent voilé. En fin de journée, les nuages sont plus menaçants et des orages sont encore possibles. Pour dimanche, c'est une belle journée qui s'annonce, largement ensoleillée malgré quelques passages nuageux en matinée. Les températures pour ce week-end, comptez entre 30 et 36 degrés demain samedi et de 27 à 31 degrés dimanche.
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2: Ici Gascogne, vos après-midi en musique avec à l'instant Charles Doré. Bon, la musique revient dans un instant avec entre autres Madonna. Mais d'abord, on parle sport avec vous Sébastien Mureau et particulièrement pelote basque avec un tournoi qui se tiendra à Rivière-Sassé-Gourbi.
3: Chaque semaine, on vous amène au cœur des terrains, des frontons, des stades et des sentiers pour découvrir les rendez-vous qui font vibrer notre territoire. Et aujourd'hui, direction Rivière-Sassé-Gourbi où la tradition basque se joue balle en main avec un grand tournoi de pelote qui promet du spectacle, de la convivialité et quelques échanges à couper le souffle avec le tournoi Muragoche 2026. Bonjour Patrice Foy.
4: Bonjour.
3: Vous êtes le président de la pelote riviéroise. Pour commencer, ce tournoi de Muragoche, c'est devenu un rendez-vous très important de l'été. En quelques mots, c'est quoi l'esprit général de cette édition 2026 ?
4: Alors bon, comme toutes les éditions, c'est un tournoi qui se veut convivial et local. Nous l'avons relancé il y a maintenant, à peu près 8 ans. La petite particularité de ce tournoi, c'est qu'on compose une équipe avec au moins un joueur qui fait partie du club ou du village. Alors après, bien sûr, pour compléter l'effectif, on l'ouvre aussi à d'autres joueurs qui voudraient intégrer le tournoi.
3: Les inscriptions, elles sont closes, ça c'est pour les joueurs, mais pour le grand public qui va pouvoir y assister, c'est chaque soir une nouvelle partie. Alors dans le détail, à quoi s'attendre ces jours prochains, Patrice ?
4: On va proposer sur tout l'été, on a fait le calcul, on va avoir à peu près 180 parties. Donc il y a 70 équipes qui se sont engagées. Donc toutes les soirées, parce que bon, on va privilégier quand même les parties plutôt le soir sur semaine. Le week-end, ça sera peut-être un peu plus tôt. Donc ça, de toute façon, en contactant le club, vous pouvez avoir les différents plannings et programmations des parties.
3: Pour quelqu'un qui n'a jamais participé ou même vu un tournoi comme le vôtre, quelques mots pour donner envie.
4: Pour le spectateur, ça sera déjà du spectacle de venir voir ces pelotaries s'affronter sur la cancha Muragoche, du coup à Rivière pour ce tournoi. Bon, les règles sont assez simples, il faut frapper la pelote contre le mur avec un seul rebond et on joue. Alors, pour ce tournoi-là, il y aura quand même aussi deux spécialités. On jouera à palette à gomme pleine et à main nue pelote gauchoise, c'est-à-dire pelote douce qui ne fait pas mal à la main. Donc, les novices qui veulent en savoir davantage trouveront toujours quelqu'un sur le bord de la cancha pour expliquer les règles et les points de règlement.
3: Le tournoi Muragoche 2026 de Rivière-Sassé-Gourbi se déroule donc du 22 juin jusqu'au 26 septembre.

0: Toute la journée ici Gascogne, on écoute vos chansons préférées avec à l'instant Jean-Louis Aubert. Bon, bienvenue à vous, on est ensemble jusqu'à 18h avec des conseils pratiques mais aussi des idées de sortie pour ce week-end. À suivre dans un instant Décibel, mais d'ici là on poursuit en musique avec Laura Pausini.
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2: Ici Gascogne, vos chansons préférées avec à l'instant Laura Pausini. Bon, ce soir, exceptionnellement, en raison du foot, Décibel, l'émission démarre à partir de 19h en direct depuis le festival Sœurs Jumelles à Rochefort. En attendant, c'est Décibel la chronique avec Émilie Mazoyer.
3: Salut tout le monde! Émilie au rapport pour votre dose quotidienne d'actualité musicale. Pour son anniversaire, on espère qu'il n'est pas tout seul. Seul. Bon, je sais pas le faire.
4: Celui qui n'a jamais été seul.
3: Ah oui, il le fait bien. 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Il y aura des places à gagner. Rhapsody, le film sur la vie de Freddie Mercury sorti en 2018, avait atteint des recettes records pour un biopic musical, 911 millions de dollars. Eh bien, il vient d'être détrôné. Et par qui, d'après vous ? Michael, le long métrage événement du printemps qui raconte l'enfance et le début de la carrière de Michael Jackson vient de dépasser les 950 millions de dollars de recettes, ce qui en fait le plus gros film biographique musical de l'histoire. À noter qu'en France, Michael a dépassé les 5,5 millions d'entrées. C'est mieux que La Môme, le film sur Edith Piaf qui détenait le record depuis 2007. Découverte en 2009 avec son premier tube Wake Up, sorti sous le nom de scène Slimmy, et qu'elle avait pu entonner en première partie des concerts de Britney Spears et Katy Perry, la chanteuse française Janis a raconté son parcours et sa transition de genre dans le livre Révéler mes visages. C'était il y a 2 ans. La voici de retour, Janis, avec l'album Cry With Us.

loin de l'univers ado fluo qu'on avait tant aimé chez Slimy. L'album de Janice est soul et électro à la fois, et sa voix profonde, sensuelle, ne vous laissera pas indifférent. Arte commence l'été en beauté et en musique avec How Can You Mend a Broken Heart? Comment réparer un cœur brisé? C'est un documentaire très exhaustif et intéressant sur la carrière en montagne russe des Bee Gees des années 60 à aujourd'hui. C'est à voir dimanche soir à la fraîche après 23h à la télé et quand vous voulez sans abonnement sur le site de la chaîne arte.tv.

0: des règles de sécurité à respecter pour les activités nautiques dans les Landes et des marchés ce week-end dans le nord du département. Ici Gascogne, tous les jours à vos côtés. Il fait encore chaud et ça donne envie de se rapprocher de l'eau et de pratiquer par exemple du paddle ou du canoë, du kayak. La ville de Biscarrosse rappelle quelques règles de sécurité à respecter avant d'embarquer. Alors porter un équipement individuel de flottabilité comme un gilet ou une combinaison, c'est obligatoire. Pensez à bien vérifier la météo avant de partir. N'oubliez pas l'eau, hein, en bouteille ou dans la gourde. Et pensez aussi à vous couvrir la tête et profitez bien des cours d'eau et des lacs landais. Nous sommes vendredi et demain à Léon, au centre du village, c'est le marché saisonnier. Une bonne adresse pour trouver alors des fruits, des légumes, de la charcuterie, du fromage, des produits régionaux, mais aussi des vêtements, de la déco, des bijoux. Le marché à Léon, demain, de 8h à 13h. Et puis marché aussi à Bias, dimanche matin, c'est de 8h à 13h.
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0: Ici Gascogne, toute la journée, on écoute vos chansons préférées avec évidemment Julie Pietri et Ève, Lève-toi. On retrouve Patrice Gascoigne avec ses coulisses TV. Et aujourd'hui, Patrice, vous nous proposez de passer notre soirée avec une icône, Sylvie Vartan. France 3 lui consacre une soirée spéciale.
1: C'est l'histoire d'une star qui s'habille
2: comme un garçon, j'ai les cheveux longs. Comme un garçon, je porte un blouson, un médaillon, un gros ceinturon. Comme un garçon.
1: Comme un garçon et surtout comme tout le monde, comment ne pas aimer Sylvie Vartan et ses 64 ans de carrière? Et bien sûr, France 3, ce soir, dans un documentaire intitulé « Sylvie Vartan, vous et moi », elle se livre comme jamais. C'est l'occasion de revenir sur le destin exceptionnel de la chanteuse née en Bulgarie, icône des années yéyé. Elle ne cessera de se réinventer au fil d'une cinquantaine d'albums et de plus de 40 millions de disques vendus. Elle a accepté de s'entretenir longuement avec Augustin Trapenard, le présentateur de la Grande Librairie sur France 5. Un Trapenard qui n'a pas hésité, pour débuter l'interview, à lui demander d'où lui venait cette réputation d'être une femme froide.
3: On a toujours dit que j'étais froide, mais ça je veux bien le croire, hein, parce que c'est possible. Des fois, quand je me vois, je me dis, ah oui, c'est vrai que bon, c'est pas très...
4: Vous le voyez, elle a du recul et elle sait être cash pour de plus grands plaisirs.
1: Le documentaire de France 3 remonte le fil de sa longue carrière et parle de ses débuts à l'Olympia. Et savez-vous quel groupe culte a fait sa première partie? La réponse avec cet extrait de Sylvie Vartan, vous et moi, ce soir sur France 3.
4: Et la voilà qui partage l'affiche de l'Olympia avec un groupe inconnu du grand public venu de Liverpool qu'on appelle les Beatles et qui assure sa première partie. La jolie Sylvie et les gentils Beatles ensemble à l'Olympia. L'occasion est trop belle pour les photographes.
5: Mais lequel vous a dragué des Beatles?
3: Bon, non, mais enfin, dragué, non, tout bien, tout honneur. Non. C'est-à-dire qu'on nous mettait toujours ensemble dans les coulisses de l'Olympia chez Mimi. J'étais la seule fille, alors donc, il y a 15 000 photos, les mêmes. Alors, une fois, je regarde Ringo, une fois, je regarde John. Bon, c'était rigolo, parce qu'après, on se retrouvait. Parfois, on allait dans les clubs où on découvrait toutes les danses, le Madison, le Twist, après. Enfin, c'était très joyeux.
1: Voilà un exemple d'anecdote racontée par Sylvie Vartan à Augustin Trapenard dans ce documentaire inédit proposé ce soir par France 3. Sylvie Vartan, vous et moi, bah moi, comme un garçon, je reviens demain pour de nouvelles coulisses télé.
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0: Ici Gascogne, vos après-midi en musique avec Magic System. Juste après les infos de 18h, vous avez rendez-vous avec les Tata Pack. L'émission rugby, c'est la dernière de la saison. On évoquera entre autres la finale du Top 14. C'est demain entre Toulouse et Montpellier. Une rencontre à vivre en clair sur France Télé. L'actu locale arrive dans un instant, mais on écoute également vos chansons préférées avec Florent Pagny.
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1: Bienvenue sur votre radio de proximité dans les Landes. Ici Gascogne, il est 18h, l'actu locale, Marion dans bien l'arrivagé.
2: 130 pompiers sont actuellement mobilisés dans les Landes sur des feux de forêt liés à des impacts de foudre. Les plus gros sont dans le secteur de Luglon. 3 incendies répartis dans un rayon de 5 km dans un secteur difficile d'accès selon les pompiers. Des moyens aériens ont été déployés cet après-midi pour lutter contre les flammes. Ils sont actuellement maîtrisés ces feux et ne progressent plus. 23 hectares au total sont partis en fumée. Des feux de forêt aussi à Pissos, Parentis, Mousteille, Bias, à chaque fois quelques milliers de mètres carrés concernés. Là aussi, ces incendies sont maîtrisés. Les pompiers vont rester mobilisés sur place toute la soirée. La foudre qui a aussi provoqué hier soir l'incendie d'une maison à Peyrorade vers 22h. Il n'y a pas de blessés, mais les deux occupants ont dû être relogés. Au total, les pompiers ont intervenu plus d'une vingtaine de fois à cause de l'orage la nuit dernière pour des départs de feux de forêt et des chutes d'arbres principalement. La vigilance aux orages qui est donc levée dans les Landes. En revanche, pas celle concernant la canicule. Elle a cependant baissé d'un cran. Nous sommes désormais en orange. Et malgré cela, le principe de précaution persiste. La préfecture appelle les élus et les organisateurs d'événements à la prudence, Manon Clavry.
3: Oui, ce week-end, la consommation d'alcool sur la voie publique et surtout les manifestations sportives sont à nouveau autorisées, même en plein air et même dans les lieux non climatisés, mais prudence tout de même. On reste en vigilance orange à la canicule, vous l'avez dit. Et la préfecture a envoyé aux élus et aux organisateurs d'événements un bulletin cette fin de semaine pour demander quelques adaptations. Décaler ou annuler les événements qui ont lieu aux heures les plus chaudes, c'est-à-dire entre midi et 20h, explique les services de l'État, parce qu'on va dépasser encore les 30 degrés ce week-end et que les organismes sont fatigués. À Dax, par exemple, on s'est exécuté puisque la mairie a décidé de reporter l'ouverture des berges éphémères qui étaient prévues demain soir à lundi et d'annuler la rando gourmande du Bois de Boulogne qui était prévue, elle, dimanche midi et qui devait réunir plusieurs centaines de personnes.
2: Des événements annulés également à Paris où la Marche des Fiertés et le Festival Solidaise sont également annulés. Le coup de gueule de la CGT de l'hôpital de Mont-de-Marsan après la visite du préfet des Landes. Gilles Clavreul s'est rendu au centre hospitalier mercredi pour rencontrer le personnel en pleine vigilance rouge canicule. Il a visité notamment les services du SAMU, des urgences et de la réanimation, des services qui sont climatisés. Pourquoi ne pas avoir visité les sites de gériatrie comme Nouvielle ou Les-Bazeilles ou les températures dans les chambres avoisinent les 33 degrés, interroge le syndicat dans un communiqué. En psychiatrie, sur le site de Sainte-Anne, le thermomètre affiche également 33 degrés, affirme la CGT. Le syndicat dénonce une opération de communication. Ce qu'il faut, c'est davantage de moyens financiers pour les hôpitaux publics, estime-t-il. Alors que les températures redescendent un peu chez nous, d'autres régions de France sont encore touchées de plein fouet par la chaleur. Le plan blanc est ainsi déclenché dans tous les hôpitaux d'Île-de-France pour faire face aux multiples tensions dans le système de soins à cause de la canicule, indique l'ARS, l'Agence régionale de santé, qui cite notamment la forte hausse des appels aux 15, une hausse de 47% des passages aux urgences chez les plus de 75 ans. Patrick Peloux, le président de l'Association des médecins urgentistes de France, lanceur d'alerte lors de la grande canicule de 2003, était l'invité de Ma France tout à l'heure à 13h. Il décrit lui aussi une situation cataclysmique dans les hôpitaux.
4: Elle est catastrophique, c'est-à-dire que là, y a un manque total de place pour hospitaliser les patients. L'augmentation de la fréquentation des urgences a été très rapide et très forte, entre 25 et 50% de passages en plus au niveau des urgences, beaucoup plus encore d'appels au niveau des SAMU et encore plus d'activité par les sapeurs-pompiers. Et il y a une surmortalité, ce qui est évidente, impossible à quantifier, mais on est entre 2 et 5 fois plus d'arrêts cardiaques que d'habitude. Depuis 2003, on a fermé plus de 120 000 lits d'hospitalisation. Et là, tout le monde s'aperçoit que, où est-ce qu'on va mettre les gens? Plus vous allez dans les grandes villes, et plus ça devient dramatique. Parce qu'en fait, les pouvoirs publics, en 23 ans, ont été incapables d'adapter les grands centres urbains au réchauffement climatique.
2: Et selon Patrick Peloux, la situation va encore se compliquer dans les jours à venir avec une augmentation des infarctus du myocarde, des embolies pulmonaires ou encore des accidents vasculaires cérébraux. Un nouveau drame dû à la chaleur. Un bébé de 18 mois est mort d'hyperthermie à Marseille après avoir été retrouvé mardi dans une voiture. Il a été transporté à l'hôpital avec un pronostic vital engagé, mais il est décédé le lendemain. Lundi, deux enfants âgés de 2 et 4 ans avaient déjà été retrouvés morts dans la voiture familiale à Carpentras, dans le Vaucluse. Et mercredi, c'est un enfant de 3 ans qui est décédé décédé alors qu'il se trouvait dans une voiture à Saint-Gratien dans le Val-d'Oise en pleine vague de chaleur. La jeune pépite landaise du surf, Tia Zebrowski, s'est inclinée cet après-midi en finale de la 6e étape du Championship Tour à Saquarema au Brésil. Le Championship Tour, c'est l'élite du surf mondial, la première division. L'adolescente de 15 ans, licenciée à Hossegor, est la plus jeune surfeuse de l'histoire à intégrer cette division. Elle s'est donc inclinée en finale face à une américaine après un très beau parcours en battant deux poids lourds du surf féminin pour se hisser en finale. Grâce à ce très bon résultat, elle grimpe de 6 places au classement général et se trouve désormais en 15e position à la moitié de la saison. Allez, on termine avec du foot, la Coupe du Monde de football, 3e match de poule pour les Bleus, déjà qualifiés pour les 16e de finale. L'équipe de France affronte ce soir la Norvège avec un objectif, finir premier du groupe. Le coup d'envoi, c'est à 21h et c'est à vivre en direct sur Ici Gascogne.
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1: Votre météo pour les prochaines heures, après un début de soirée assez bien dégagé, les nuages deviennent un peu plus nombreux en seconde partie de nuit. Quelques orages accompagnés de pluie sont possibles, notamment sur le nord du littoral. Pour ce week-end, demain samedi, le ciel est souvent voilé. En fin de journée, les nuages sont plus menaçants et des orages sont encore possibles. Pour dimanche, c'est une belle journée qui s'annonce, largement ensoleillée malgré quelques passages nuageux en matinée. Les températures pour ce week-end comptaient entre 30 et 36 degrés demain samedi et de 27 à 31 degrés dimanche.
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3: Le bonsoir à toutes, le bonsoir à tous. Ici Gascogne, les têtes à Pâques encore. Rugby bonheur, toujours avec Midi Olympique. Les têtes à Pâques ont 20 ans encore. Et c'est la dernière ce soir. Alors au comptoir du Seigne pour l'ultime service, une partie de la bande. Certains bronzent, d'autres pas. Il y a en studio Gérard Pifteau, Paul Ferrier, Yannick Agrèche, Antoine Nuino-Tuquet, Philippe Cazoban. Nous avons une forte pensée ce soir pour Jean-Christophe Goussebert, notre copain qui vit des moments difficiles et que nous embrassons fraternellement. On embrasse aussi Jean-Maurice Castex qui lui est dans les alpages. Les têtes à Pâques, vous y êtes, ça n'est toujours que du rugby, c'est Mesclagne, Borgnou. Allez, ça repart de la bonasse. Laurent Benviel, un vieux de la vieille, est aux manettes. Si vous...
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3: Allez, j'en profite. C'est donc la dernière livraison, peut-être l'ultime, les têtes à Pâques en 20 ans, deux décennies, ça n'est pas rien pour une émission de radio. Cela relève même de l'exceptionnel. Alors, je veux donc ici adresser ma gratitude et mes remerciements. Tout d'abord à Éric Ballanger, rédacteur en chef de France Bleu Gascogne, qui m'a confié cette émission en m'ordonnant d'être libre, impertinent, informant, il y a 20 ans. Remercie également Henri Stassinet, Paul Biondi, Grégoire Tifadon, directeur de France Bleu et d'ici Gascogne, qui ont permis que les têtes à Pâques perdurent. Adresser toute ma reconnaissance personnelle aux techniciens chargés d'accueil et personnel d'ici Gascogne, aux acteurs d'Ovalie aussi, dirigeants, entraîneurs, cadres, joueurs, confrères depuis toutes ces années, quels que soient les contextes et les caractères. 20 ans de tête à Pâques, plus de 25 ans personnellement de suivi du Stade Montois, de l'US Dax et de l'US Tyros. Un bonheur, ça n'est pas rien, quelle aventure. Ils ont tous et toutes ma gratitude. Merci à mes copains aussi, mes amis, mes potos, ils sont là, fidèles de la bande, toujours. Sans vous les gars, sans votre dénouement mes amis désintéressés, sans votre grande fidélité loyale, cette émission n'aurait jamais existé chaque semaine. En tout cas, pas tout seul. Pas face à moi-même. Merci enfin à vous toutes et tous qui nous écoutez depuis 20 ans ou pas. Vous parler tous les vendredis est un bonheur. C'est un privilège. C'est un honneur aussi d'avoir la responsabilité de ce rendez-vous, non pas une charge. Je vous souhaite un bel été. Merci, les têtes à Pâques, ça part de là.
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3: Allez, on va commencer par le top 14, parce que demain, 21h, il y a la finale entre le Stade Toulousain et le Montpellier au rugby, le premier du classement ordinaire contre le deuxième. Salut Gérard.
6: Oui, bonsoir à tous.
3: Je t'ai senti, mais énervé sur une demi-finale du Stade Toulousain et un score de phalanstère romain envahissant les Gaules.
6: Ouais, je l'ai effectivement été, oui. Oui, parce que ce match n'était pas digne, en termes de résultats, je parle, et même en termes de jeu, d'une demi-finale, quelle que doit être la demi-finale d'un top 4, d'un championnat national. Et ça, dans mon esprit, ça a un peu atténué le plaisir que j'avais à vivre ces deux derniers matchs. Ces deux avant-derniers matchs qui étaient une fête extraordinaire du rugby qu'a inventé la Ligue. Et je craignais que si ces phénomènes se renouvellent, ça porte un coup à notre rugby. Et ça a été ensuite aussi amplifié par le fait que pour la première fois dans l'histoire du top 14, une équipe championne d'Europe n'est pas qualifiée. Je parle de l'UBB. Ça veut dire là, ça signifie la difficulté à jouer sur le

0: Philippe et Paul. Bon, c'est l'école du rire ou quoi? Il n'y a qu'Eric Bail pour nous, essayer de nous faire croire encore que c'est le meilleur championnat du monde et que on est tellement formidable. Et vive Canal et tutti quanti et vive les Akouski et le champagne.
1: Bonsoir à tous. Ben non, je pense que c'est un championnat qui est très spectaculaire, intéressant. On a les meilleurs joueurs. Après, la configuration fait que le Racing arrive au bout du rouleau sur cette phase finale. Pour avoir discuté avec des entraîneurs de Pau, de la section, ils étaient persuadés qu'eux pouvaient amener autre chose dans cette demi-finale. Et preuve en est, beaucoup de leurs joueurs sont pris sur la tournée en équipe de France, qui montre qu'ils avaient encore une certaine fraîcheur, ou en tout cas qu'ils auraient pu proposer autre chose. Mais on a
0: Pau
1: quand même
0: qui a été battu de 2 points par le Racing.
1: Alors après, voilà, ils n'ont pas su gagner à domicile.
0: Dans un contexte...
1: J'étais au match, c'était très chouette. Oui. Bah, après, on a quand même une génération, enfin, je sais pas comment l'expliquer, mais une génération de Toulouse qui est très très forte, injouable quand ils se mettent au diapason et qu'ils sont énervés. Voilà, on les a chatouillés, ils sont arrivés, ils se sont remis en question et, pour le coup, je sais pas s'ils ont un équivalent dans le championnat français aujourd'hui. C'est 3 équipes très fortes et ils ont fait ce qu'ils voulaient, quoi.
0: Bon, on fait le tour rapido, les gars. Yannick, énervé ou bien blasé?
2: Moi, pas énervé. Bon, après, le championnat amène pas trop d'intérêt si à la fin, Toulouse fait que gagner. Bon, après, jouer contre une équipe qui avait internationaux, c'est l'équipe de France. Donc, est-ce qu'aujourd'hui, une équipe d'une sélection va battre une autre sélection? On a quand même d'excellents joueurs. Alors, après, derrière, l'intérêt ou pas, moi, personnellement, je me régale plus. Pour être honnête, dans les matchs de la saison, parce que de temps en temps, il y a des très bons matchs avec des équipes. On a vu Clermont gagner à Bègles cette année, on a vu Clermont battre à Toulouse.
0: Le Stade français aussi.
2: On a vu un peu des remontadas. Le problème, c'est que les efforts pour arriver au niveau de la demi-finale et le fait d'être premier ou deuxième modifient, du moins on voit, là aujourd'hui, on a une finale, premier, deuxième. Donc ça veut dire que la fameuse prime à aller loin en Coupe d'Europe et à turbiner comme un débile pour arriver à se qualifier, bon, on l'a vu, hein, les Rochelais, ils ont fait des efforts, ils battent le Stade français. En 20 minutes, le match a été plié à Paris en barrage, où ils ont explosé de toutes parts. Donc derrière, le championnat, il est ce qu'il est, il rend son verdict. Maintenant, voilà, bon, je ne sais même pas si je vais regarder le match samedi, je pourrais le voir en podcast, parce que si Toulouse gagne, ça sera juste pour voir des mouvements et des lancements de jeu, quoi.
0: Philippe ?
3: Oui, ben ça devient lassant, c'est sûr, mais enfin, voilà, le championnat, c'est, à la fin, c'est Toulouse qui gagne. C'est comme ça. Après, c'est une grande équipe. Ils ont une profondeur d'effectifs extraordinaire. Ils sont au grand rendez-vous. Que l'on le veuille ou pas, l'habitude de gagner, mais c'est une habitude aussi. Et puis, ils arrivent tranquilles. Bon, c'est vrai que ça enlève du suspense. Et il manque des équipes. Là, il manque Bordeaux sur cette fin de saison. Et moi, je croyais vraiment.
0: Clairement, La Rochelle.
3: Je croyais vraiment, moi, pour rester un peu dans le coin, que Pau et Bordeaux allaient être sur le final. Et je suis un
0: Pau qui est quatrième, hein, du championnat.
3: Je suis un peu resté sur ma faim sur cette fin de championnat. Elle manque d'intérêt pour moi.
0: Paul Ferrier, ton avis, mon petit poulet?
4: Bon, écoute, moi, je suis pas tout à fait dans ce même état d'esprit. Moi, je trouvais d'abord que le top 14 cette année, il a été serré pour les accessions dans les six premières places. Il y a eu de la bagarre. Alors oui, il y a ce score fleuve des Toulousains qui sont effectivement été piqués un petit peu parce que tout le monde est tombé sur les Toulousains, sur Antoine Dupont qui était plus bon, sur Ramos, etc., etc. Et finalement, quand ça joue, ça joue très très fort quand même côté Toulousain. Mais il y a quelques semaines de ça, on disait pas la même chose du Stade Toulousain. Et là, ils ont été franchement injouables. Après, le score, il est un peu anecdotique. Enfin, ils ont arrêté de plaquer les joueurs du Racing à un moment donné. Enfin, c'était un peu horrible. Mais oui, voilà, ils sont là, ils le méritent. Alors, j'ai parfois l'impression d'être un peu dans le même débat qu'avec le PSG, avec le Stade Toulousain qui domine, etc., etc. Alors moi, effectivement, quand on parle
0: sauf que le Stade Toulousain, ça parle majoritairement français quand même.
4: Oui, mais ce que je voulais dire, c'est que moi, effectivement, comme je suis supporter de l'OM, quand on parle du PSG, je dis ah, salaud de Parisien qui arrête pas.
0: Tu viens de dire deux gros mots d'affilée consécutivement. Tu as dit 2 fois PSG.
4: Alors que j'ai travaillé pour ici Occitanie avec le Stade Toulousain où c'était vraiment super. Et donc j'ai une petite sensibilité pour les Toulousains. Donc ça me gêne pas trop qu'ils dominent le rugby français.
0: Bon, juste une chose. Montauban a terminé à 14e place, était monté, a gagné un match et redescend. Ainsi va la vie. Vae victis. On revient tout de suite.
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0: Et si nous parlions de la Pro D2, Dax est en Pro D2, évidemment. Paul Ferrier, ça reprend lundi, Paul, hein, à Boyau, avec du retour et avec de nouveaux joueurs. Il y a eu, si je ne m'abuse, 6 arrivées.

0: C'est bien cela.
1: Oh, ouais, 6 arrivées, mais il y a beaucoup dans ces 6 arrivées, il y a 4 espoirs. Alors, en vrai, il y a 3 arrivées, dont un espoir en demi-mêlée, Jeanne Marius, qui arrive de Bayonne et qui va être, disons, dans la rotation. Jeanne Marius, qui va être dans la rotation. Sinon, il y a véritablement 2 arrivées. Il y a Yann Boubila, qui vient au poste de talonneur, en place Iban Yariart Uriti, 24 ans, et Théo Mercadier en seconde ligne aérienne. Rien pour venir filer la main à Charlie Matthews qui a joué quasiment tous les matchs la saison dernière.
0: Mais Boubila, en gros, de Carcassonne et Mercadier d'Albi.
1: Voilà. En gros, ils vont pas avoir trop le stress de la nouvelle classe à l'arrivée des joueurs de l'US Dax lundi, parce que à part ces trois là. C'est tout le monde, ils étaient déjà tous là la saison dernière. Quand on regarde en statistique le nombre de recrutements pour les autres équipes de Pro D2 qui sont plutôt autour de 10, Dax est à 3, ça prouve aussi la baisse de moyens assez franche qui a été installée pour cette saison.
0: Les Montpellierains envoient un gamin italien, Leonardo De Runia, un talonneur de 17 ans dont on dit le plus grand bien en Languedoc.
1: Ah ben, 17 ans.
0: Oui, d'accord, mais dont on dit le plus grand bien. Bon,
1: Yannick... Il ne va pas faire trembler tout de suite les terrains pour des deux,
0: d'accord.
2: Non, je pense que les dirigeants d'Aqua, ils ont retenu la leçon des 14 points enlevés l'an dernier.
1: Je pense aussi.
2: Ils n'ont pas énormément de moyens pour les recruter. Parce que honnêtement, s'ils étaient actifs sur le marché des transferts sans dégraisser avec le petit passif qui a été celui qui leur a enlevé 14 points, je pense que la sagesse a fait que ils avaient un groupe qui était un bon groupe sportif. Je pense qu'ils sont plus dans une logique de nettoyage, on va dire, d'application sur leur budget. Et donc, de remplacer au poste pour poste, c'est-à-dire le départ de Rieruti par Boubila et d'ajouter les joueurs. Mais ils avaient un effectif, certes, qui sera peut-être plus dur, justement, s'ils ont un peu moins d'effectifs. Mais là, ils n'ont pas trop le choix.
0: Gérard, Nice et Narbonne qui montent, ça densifie encore le championnat, ou bien attention, parce que ceux qui montent, quelquefois, se grillent un peu le bout des doigts.
3: Non, ça va densifier, parce que ce sont des clubs qui, surtout Narbonne, qui a connu son niveau, qui s'est donné les moyens d'y revenir. Je ne parle pas de Nice, avec Baptiste Adigé, qui lui a une très grosse ambition. Donc, ce sont des clubs qui vont compter dans le championnat. Après, ça reste une marche à franchir quand même. Hein. Donc, il faudra observer ces clubs. Mais ça va être une lutte acharnée, je crois. Ouais. Ça va, je pense qu'effectivement, pour répondre à ta question, ça va densifier. Oui, je pense, oui.
0: Ouais, je pense aussi. Antoine, tu es d'accord? Nice qui arrive avec des moyens, Narbonne qui a l'habitude. On va retrouver Montauban qui descend, qui va pas être complètement oxy, à mon avis. Colomiers, Provence, Oyonnax, Valence qui a fait un sacré championnat. Grenoble, dont on attend toujours qu'il se passe quelque chose.
4: Oui, plus ceux qui descendent aussi, le club de... qui descend de top 14,
0: Montauban,
4: hein, voilà, c'est ça, qui prépare depuis longtemps. Hein, Narbonne a énormément, par contre, renouvelé son effectif. Il y a énormément de changements, donc il va falloir voir comment la mayonnaise prend. Nice arrive avec de l'ambition, certes, mais comme l'a dit Gérard, c'est une marche supplémentaire. Donc, un championnat encore une fois très intéressant, et puis une nouvelle formule aussi à voir ce que ça va donner sur les descentes l'année prochaine, puisque les deux derniers. Voilà.
1: Il me semble que c'est la saison d'après.
0: C'est la saison d'après.
4: Ah oui, pardon, c'est la saison
0: 2027.
4: D'après.
0: Il a raison. Le ferrier est toujours attentif, tu sais, fais attention. 2027-2028.
4: Oui, c'est vrai.
0: C'était prévu pour la saison prochaine, mais en fait, ce sera pour la suivante. C'est-à-dire que les deux derniers, au revoir.
4: Ouais.
0: Adieu.
3: Pierre Albert.
0: Oui, Gérard.
3: Il y a une règle qui pourrait un peu modifier le sens des choses. C'est on en parle peu, je trouve. C'est la règle des remplacements.
0: Oui.
3: Puisque nous allons passer à 8 remplacements comme d'habitude, mais on ne pourra plus, seules les troisièmes lignes pourront revenir en cas de blessure.
0: Qu'est-ce que tu en penses?
3: Et ça va forcément changer, parce que jusque-là, on pouvait effectuer 12 changements sur un match. On pouvait quasiment changer le pack à la mi-temps. Là, aujourd'hui, ça ne va plus être le cas. On pourra changer les premières lignes, normal, en cas de blessure. Et encore, il faudra voir s'il n'y a pas de simulation de blessure. Mais après... Les choix seront définitifs, c'est-à-dire ils seront tactiques, stratégiques, mais on devra être très vigilant par rapport à ça. Donc, les clubs, ça va dépendre de l'effectif des clubs et du collectif des clubs, de la qualité.
0: Yannick, justement, toi qui es spécialiste des avants, la gestion du PAC, on va quand même modifier beaucoup l'approche psychologique de la gestion des groupes.
2: C'est sûr qu'aujourd'hui, la façon dont on gère un paquet d'avant, bon, avec ses premières lignes, on fait rarement jouer son pilier droit 80 minutes, quoi. Donc là, aujourd'hui, il va falloir avoir des joueurs qui sont des joueurs déjà qui ont un peu plus de coffre, qui ont des capacités à pouvoir enchaîner les matchs, parce que dans les effectifs qui vont être pléthoriques, ça va aller, mais dans les effectifs qui seront un petit peu plus tendus, l'enchaînement des matchs avec des blocs qui sont inégaux, parce qu'aujourd'hui, on a des blocs de 6 matchs, des blocs de 4 matchs, de 3 matchs, des coupures comme ça a été l'an dernier. Je connais pas le calendrier de la Pro D2 encore. Je te dirais que j'ai pas eu trop le temps de m'en occuper, vu que c'était pas trop notre sujet. Clairement, c'est pas évident. Il va falloir composer, il va falloir des joueurs qui ont effectivement une capacité à pouvoir enchaîner les matchs. Et après, des joueurs qui ont beaucoup plus peut-être de suppléance, déjà des joueurs qui peuvent changer de côté, c'est-à-dire un pilier gauche qui peut jouer à droite, mais c'est plus difficile. Ça veut dire que dans les compositions d'effectifs, il va falloir s'adapter. Mais c'est une donnée, je partage le point de vue de Gérard, ça peut être une donnée à certains moments de la saison qui peut être complexe à gérer pour les managers.
0: Philippe, globalement, sur ce championnat de Pro D2 qui reprendra le 28 août.
5: Bah déjà dire que ça me fait drôle de parler des autres.
0: Hein. Et oui, de plus parler du Stade Montois, on va en parler
5: oui.
0: Après.
5: Hein. Oui, non, voilà. Après, ben, ça nous concerne très peu, là, tous ces changements pour le moment. Hein.
0: On ça concerne Dax, donc ça nous concerne.
5: Oui, non, mais je dis le Stade Montois. Et donc, c'est vrai que je ne me suis pas trop penché sur le sujet, mais c'est sûr que ça va modifier l'approche de compo d'équipe, c'est obligatoire.
0: Oui, et je pense.
5: Et de recrutement aussi. Alors, pour trouver des piliers qui peuvent jouer à droite et à gauche.
0: Ça va être compliqué,
5: ça. Ça va être cher, cela.
0: Oui. Ça va coûter.
5: Pour peu qu'il bute, en plus.
1: Dax en a deux, donc c'est bien, ça.
0: Ouais. C'est une bonne chose. Mmh. Tu as raison. Les têtes à Pâques, la pause, la réclame, la zic, les promos, la bise à maman. Et on revient, on va parler du Stade Montois. Oh, si, s'il vous plaît.
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4: C'est la dernière, c'est peut-être l'ultime. Savourant. Antoine Mignon-Tuquet, Yannick Agrège, Philippe Cazobon, Gérard Piffetot. Il y en a un qui est en vacances dans les Alpages et l'autre qui est indisponible. On embrasse Jean-Christophe Goussebert, on lui souhaite bien du courage. Et on embrasse aussi Jean-Maurice Castex qui est au pays des vaches. La Nationale, c'est donc là que le Stade Montois évoluera la saison prochaine à compter de la reprise le 23 août. Je me permets un petit privilège, une digression. Vendredi dernier, comme tous les ans, nous recevions en mano à main le président du Stade Montois Rugby, Jean-Robert Cazot, lequel a eu tout l'espace, comme chaque fois, pour exprimer son point de vue. Les questions c'est moi, les réponses c'est lui. Sur le passé, sur le présent, sur l'avenir du club. Après coup, en regardant, ça n'a rien à voir, me direz-vous ? Quoique, pour moi, ça a à voir. Tout est lié. En regardant la cérémonie de panthéisation mardi de Marc Bloch, je rappelle juste, historien républicain résistant exécuté par les nazis par amour de sa nation, abattu, fusillé dans le dos le 19 juin 1944 avec 27 autres patriotes, il m'est revenu cette citation de lui que je suis allé rechercher dans son ouvrage « L'étrange défaite ». Je vous la livre à toutes fins utiles. « Parce qu'il est le chef » et a accepté de l'être, il lui appartient de prendre à son compte, dans le mal comme dans le bien, les résultats. Lisez l'étrange défaite de Marc Bloch. Bon, le Stade Montois est en national. Les garçons, on ne va pas pleurer éternellement, Philippe Cazobon.
5: Ben, on ne va pas pleurer, mais enfin, ceci dit, c'est quand même pas anodin, parce que descendre, c'est une chose, remonter en est une autre, Quand on connaît l'appétit de beaucoup de villes qui actuellement évoluent, soit qui viennent de monter, soit qui évoluent en national, comme Orléans, comme Rennes, comme Marc-en-Barœul, comme Chambéry,
4: Rennes, Massy.
5: Oui, non, mais c'est surtout moi je viens de parler de villes avec lesquelles on a un bassin économique qui n'a rien, absolument rien de comparable. Donc je veux dire, je le disais avant, donc je le redis, franchement c'est pas le moment de laisser sa place, quoi. Donc il va falloir voir. Et j'ai pas vraiment l'impression que la mesure a été prise, voilà, dans la manière dont a été abordé déjà le match de barrage et dans la manière dont a été abordée la suite à ce match de barrage.
4: Yannick.
6: Oui, ben le droit d'inventaire aurait peut-être pu être fait. Bon, on est passé à une autre étape, une autre séquence, comme on dit sur le plan politique. J'ai été surpris parce que je pensais que voilà, on s'est retrouvé quand même dans une situation où qu'il faut accepter. Bon, mais je pensais qu'on pouvait s'excuser de cette situation, parce que je pense que ça reste quand même le point de départ d'une réconciliation collective au niveau du club. Maintenant, bon, il y a un plan qui a été mis en œuvre, on a un staff qui a été confirmé, avec étoffé, on a un nouvel effectif qui va arriver. Bon, moi, je suis pas plus royaliste que le roi. Je vais juste me contenter de regarder ce qui se passe, d'être un observateur purement neutre. Moi, je vais m'occuper de la tâche qui est celle avec mes amis que l'on a reprise, c'est-à-dire de travailler à l'association, de continuer à travailler au fil de la formation du club, parce que voilà, les choses.
4: Jean-Robert Cazot disait à ce micro la semaine dernière, le président du Stade Montois, que désormais l'association, par Renaud Darquier et les gens qui organisent, allait se rassembler. aller, comment dirais-je, être dans une transversalité plus efficiente.
6: Moi, je suis comme Saint Thomas, je crois ce que je vois. Donc, je laisse ce crédit aux gens parce que j'ai pas de raison objective de mettre en doute la parole des uns et des autres. Ce que je sais, c'est que là, dans tous les cas de figure, aujourd'hui, nous, je pense que ça irait dans le bon sens si, à mon avis, les salariés sportifs de l'association qui œuvrent à la formation, que ce soit Renaud Darquet au titre de sa position de directeur du centre de formation ou Sylvain Labarrère qui est directeur sportif sur la filière et sur la pré-filière de formation, soient intégrés parce que ce sont des compétences qui, à mon avis, sont utiles pour le travail du staff. Le travail du staff, l'an dernier, a été, je pense, un peu trop replié sur lui-même et c'est ce qui l'a fait passer, à mon avis, à côté d'une analyse critique du fonctionnement de l'équipe. Après, le reste, ça ne m'appartient pas.
4: 31 départs, 14 arrivées, dont les gens que l'on connaît, Paul Taffy, le pilier qui était à Oyonnax, et Vittorio Lastra, le pilier de Bourg-en-Bresse, et il y a des gens qui arrivent aussi, ou qui reviennent, comme Jules Even, le centre qui était parti à Biarritz. Il y a des joueurs qui sont prêtés, comme Guido Reyes, l'international espagnol, pilier de 20 ans, qui est prêté par Pau. Bon, bref, on jugera sur pièce. Le championnat reprend le 23 août. Il y a de la vertu à donner à cette équipe et à ce groupe. Antoine Minot-Tuquet, je posais la même question à Gérard qui connaît bien l'histoire et la chanson comme toi. Une redescente, c'est toujours difficile à gérer. On l'a vécu au Stade Montois, on l'a vécu à Dax, dans d'autres clubs, à Tyrosse-Saint-Ans. Redémarrer, ça veut dire reformer une troupe. Il faut qu'elle soit serrée et efficiente et efficace et homogène dès le départ, Antoine.
7: Oui. Et il faut qu'il y ait une adhésion de tous. Aujourd'hui, je suis comme tout le monde, tous ceux qui connaissent un petit peu le milieu, le rugby, l'histoire du club et un petit peu le haut niveau. Et ça m'a énormément surpris de voir qu'aujourd'hui on n'est plus jugé sur les résultats et que après une saison catastrophique, finalement on est. Je parle pour les entraîneurs, même si j'ai beaucoup d'affection pour eux, ce qui m'embête d'autant plus. Mais on est conforté et voire on a des promotions et c'est. Enfin, personne ne le comprend ça. Après, moi, ce que je disais à quelques joueurs, je leur ai dit maintenant, c'est à vous de prendre en main aussi le relais, d'écrire votre histoire et de plus vivre à côté de la cité, de vous mélanger à la population, de pas vivre dans un monde parallèle et de recréer ce lien qui s'est perdu aussi. Voilà, ça repart par la nationale. On est très triste de ça. Mais là aujourd'hui, je suis pas sûr que cette cohésion elle soit là et que tout soit compréhensible. Parce que c'est pas compréhensible le sport de niveau, c'est malheureusement pas ça. Et aujourd'hui, pour performer, il faut une adhésion de tous. Et j'espère qu'elle sera là, mais j'en doute aujourd'hui.
5: Vas-y Philippe. Dis-moi Antoine, parce que je te connais bien, je te sens très mesuré, mais en même temps là, tu as l'air de dire que en fait là. Tout ce qu'on nous vend, la belle famille, n'existe que sur le papier, parce que, je veux dire, j'ai l'impression, non, alors arrête-moi si je me trompe, mais j'ai l'impression que tu es en train de nous dire qu'en fait, du groupe sportif, il n'y a pas forcément eu, là, pour le moment, l'adhésion à leur projet ou à ceux qui le mènent. Enfin, je sais pas, j'ai pas bien compris.
7: C'est peut-être mon analyse, mais...
5: Ouais. Mais je te connais assez pour savoir que si t'as cette analyse, c'est que tu dis pas ça.
7: Non, mais c'est qu'aujourd'hui, c'est très difficile à lire et je me mets à la place aussi des joueurs et je pense savoir et deviner ce qu'ils en pensent aussi. Et c'est pas la situation, elle est pas confortable pour eux. Preuve en est aussi les dernières compositions d'équipe sur des matchs hyper importants où j'ai vu des absents et je me pose des questions parce qu'en termes de performance je l'ai trouvé loin devant les autres, donc je me questionne et je pense pas que voilà aujourd'hui il y a une si grande cohésion que ça et ça m'inquiète et ça m'embête pour des jeunes qui vont rester au club aussi et j'espère qu'ils vont quand même réussir à se montrer.
4: Paul Ferrier, qu'est-ce que tu penses de tout cela, Paul ? Souvent, ton instinct parle juste, mon ami.
8: Ah bon ? Je sais pas. Je sais pas si j'ai de l'instinct. Ce que je peux dire d'abord, c'est de l'avoir écouté le ton très particulier de l'émission de la semaine dernière avec Jean-Robert Cazot auprès de toi, où effectivement, je comprends que quand on est supporter ou hollandais d'avoir peut-être attendu effectivement des excuses qui ne sont pas venues, mais après on a le droit de pas en donner non plus et d'avoir ce discours là. Il y a aussi cette annonce, parce que je regardais les chiffres du budget qui me paraît quand même pas si bas que ça, 6 millions d'euros pour la nationale, ça me paraît pas que là. Je crois que Nice était à 6,5 cette saison. Donc ça paraît pas complètement petit par rapport à une ambition de remonter direct. Mais après, effectivement, quand j'entends ce que dit Antoine, je me rappelle que si Dax s'est remonté, c'est aussi parce qu'ils ont su se créer une histoire interne. Ah. Entre joueurs, et qu'il va falloir la construire, cette histoire, et que le groupe, l'effectif, va devoir se construire pour pouvoir, évidemment, avancer.
4: Ça, c'est un bon point. Encore une fois, quand je parlais de ton instinct, mon ami, ça, le fait d'avoir grandi à Arles, quelque part, ça éclaircit.
8: C'est jamais mauvais.
4: Le cortex est éclairci. Qu'est-ce que tu veux que je te dise? Bon. Et Gérard Piffetot, c'est vrai que l'exemple d'Aqua, il est extrêmement pertinent. En fait, on avait dit ça sombre, et puis on fait venir Jeff Dubois, et puis on récupère ensuite Vincent Etcheto après le départ de Dubois, mais il y avait création de homogénéité. C'est ça qui fait la différence, Gérard, c'est de créer un groupe, c'est de créer une, allez, j'emploie le mot, une synergie, une dynamique, mais qui soit globale. Direction, groupe, entraîneur.
9: C'est pas simple, mais j'admets que pour le voir un peu de l'extérieur, il s'est passé dans les Landes un phénomène irrationnel. C'est-à-dire que les Dacois perdant 14 points, on n'imaginait pas que ce serait Mont-de-Marsan qui descendrait. Voilà. Donc, sportivement, beaucoup de jeunes qui ne sont pas proches de Mont-de-Marsan n'ont pas compris. Beaucoup se questionnent. Moi-même, sachant que j'étais un peu comme ça dans le coup, on me disait, mais sais-tu pourquoi Mont-de-Marsan descend? C'était la grande question. Parce que, bon. Et j'en ai entendu qui mettaient en cause le sportif, d'autres qui mettaient en cause la gouvernance, etc. Mais moi, je crois qu'aujourd'hui, l'heure est venue de développer l'esprit d'appartenance au travers de l'équipe. Je dis bien du sportif. Parce que je crois que c'est là-dessus que Dax a construit un peu. Avec un Vincent Etcheto qui était l'homme de la situation, dans la situation, voilà, au moment où, dans la situation dans laquelle Dax se trouvait, un entraîneur rigoureux aurait échoué. Il a fallu qu'il arrive Vincent avec ses qualités, ses défauts, mais aussi cet enthousiasme qui s'est véhiculé, les groupes qui s'est homogénéisé pour que ça marche. Moi, je crois que le sentiment d'appartenance va être important. Mais attention, parce que la saison va vite commencer, et si le Stade Montois n'a pas dépollué l'atmosphère, on le sent qu'il y a quelque chose qui ne va pas dans le Sudan, ça peut être sévèrement jugé, et ça peut se juger sévèrement sur le terrain, ce qui serait très dommage, parce que là le budget va suffire. Si le budget est bien géré, si tout est bien fait, si on fait rapport budget résultat performance, le budget doit suffire pour jouer le haut du tableau et une remontée. Ce qui m'inquiète, c'est que il va y avoir des restes de cette saison, et ça, si c'est pas dépollué, je le dis, ça peut faire peut-être quelques dégâts.
4: Tu sais que la pollution, hein, on le sait, hein, le prestige et les autres.
5: Le mot est fort, mais c'est plus que vrai. Mais des pollutions, ça que ça. Est-ce que déjà ils se sont parlé dans le nez après ce non-match? Est-ce qu'il y a eu une explication, les yeux dans les yeux, une explication? Franchement.
8: Je ne sais pas si j'ai été compris dans ce que je dis. Je parlais pas de Dax de cette année. Moi, je parlais. Ils ont créé un groupe qui était en fédéralune et qui avait que des gamins.
4: On avait bien compris ça.
5: Je veux dire qu'ici, il me semble qu'ici, on met un peu, je vais y aller carrément. Il y a une habitude qui est prise, c'est de mettre la poussière sous le tapis. C'est à un moment donné, ce dont on ne parle pas n'existe pas. Donc là, maintenant, il est de bon ton de dire tous au soutien du club, forcément au soutien du club. On y était déjà avant, ceux qui le proclament maintenant, pour le dire. Je veux dire, moi, ça fait depuis longtemps et j'ai pas besoin d'en parler toute la journée pour dire que le soutien au club, peut-être, mais le soutien à quoi? Le soutien à... Déjà, bien sûr qu'il fallait s'excuser. Je veux dire, franchement, c'est la moindre des choses. Il faut être d'une suffisance, d'une arrogance pour se permettre de venir ici et de pas dire, et de dire c'est collectif, faut te dire, en faisant des ronds avec la bouche. hein, en faisant des ronds avec la bouche, de, excusez-moi, mais j'ai envie de dire des choses même plus, plus violentes que ça. Mais bien sûr qu'il faut s'excuser, parce que sportivement, c'est une honte. C'est une honte d'avoir laissé comme ça doucement, surtout quand on, le club partir à doucement s'étioler. Et là, maintenant, on nous raconte. Alors, bien sûr, on va laisser une chance au produit, mais franchement, bien sûr que c'est, tout est pollué et que la première pollution, c'est déjà la sincérité sportive du projet. Il faut absolument que Mont-de-Marsan se rebâtisse sur un projet sportif autour du rugby et autour de son identité.
4: Antoine, Yannick, vous avez entraîné, vous entraînez tous les deux, vous avez l'expérience et de joueur et d'entraîneur. La tâche de Romain Mareuil aujourd'hui, puisqu'il a pris une dimension encore accentuée par rapport à ses responsabilités, ce dont parlait Paul tout à l'heure, et même Gérard, c'est de créer un groupe, Yannick, c'est d'être légitimé par ce qu'il est, mais aussi de se faire aimer à la fois de ses joueurs, d'être dans la cohérence et d'être capable d'être lu par les gens qui vont au stade, d'être compris.
6: Alors moi, avant de parler d'être aimé ou détesté, faut qu'à un moment donné, l'entraîneur ait une personnalité et il ait un cap. Alors maintenant, Romain, il était entraîneur, il est devenu manager, donc on nous a vendu sa position qui est un petit peu plus holistique, donc moi je pense que la première des choses, c'est faire en sorte que ce qui n'a pas fonctionné soit dit et soit corrigé. On a la chance d'avoir fait rentrer dans le staff Roger Ripoll déjà l'an dernier, qui œuvre aussi avec la formation montoise au centre de formation, qui est quelqu'un de très intéressant. Alors, qui est peut-être pas foncièrement le prototype de l'entraîneur expansif, mais c'est quelqu'un qui est compétent, c'est quelqu'un qui peut apporter.
4: Il bosse et il se tait.
6: Oui, bon, après, c'est peut-être pas pour quand on tend le micro, un bon
4: non,
6: client.
4: Mais
6: c'est pas pour ça qu'il est payé.
4: Ça n'est pas péjoratif.
6: Non, mais quand je dis ça, c'est parce que, voilà, c'est quelqu'un qui est plutôt taiseux, mais qui a beaucoup d'idées sur l'entraînement et qui, je pense, doit aussi prendre sa place dans le staff. Et on a Stéphane Barberena qui vient du haut niveau quand même, parce que bon, il y a deux ans, il jouait une demi-finale avec l'Aviron Bayonnais. Il a quand même été un peu poussé vers la sortie, et on peut pas dire que ça soit du fait de ses compétences, mais plutôt du fait de ses rapports avec Grégory Pata. Aujourd'hui, c'est une distribution des cartes, et surtout, derrière, qu'est-ce qu'on est capable d'amener à cette équipe? Le problème, c'est qu'effectivement, on peut se poser l'action de savoir si on a fait le droit d'inventaire et si on s'est dit les choses sur ce qui s'est passé. Et après, la volonté du club a été clairement de faire un grand ménage pour réactiver sur l'effectif nouveau un arrivé de joueurs extérieurs dont on n'a effectivement aucune visibilité globale. Donc, il y a un risque, mais c'est peut-être la recette qui permettra aux choses d'avancer.
4: Avant qu'on parle de Peyroa et de Tiros pour finir, Antoine, quelque chose à rajouter?
7: Non, j'attends de voir, je suis comme tout le monde. Après,
4: as you want to choose.
7: Non, mais c'est voilà, ce qui s'est passé est surprenant, décevant. Et ouais, je ne sais pas si le message qui a été passé est le bon. Voilà. Et quelle décision sera prise si les résultats ne sont pas là? Est-ce que ça se maintiendra? Je leur souhaite le meilleur à tous, hein, mais ça va être compliqué.
4: C'est un nouvel enjeu, c'est une nouvelle redéfinition. On le verra, après il va y avoir des déplacements. Hein, Chambéry, Bourgoin, Vienne, Bourg-en-Bresse, Orléans, Massy-sur-Aisne, Rouen, Rennes et Marcq-en-Barœul. Il ne restera que les promenades à Périgueux, Albi et Carcassonne pour aller pas trop loin. Ça aussi, ça va être compliqué. Les matchs devraient avoir lieu le vendredi.
6: 15 000, pas la prime, hein. Les kilomètres.
4: 2 kilomètres, on est d'accord.
5: Oui, ça va jouer quand en fait, tu le sais?
4: Le vendredi.
5: Vendredi,
4: a priori, oui, le vendredi, à la demande de plusieurs clubs.
6: Si les clubs voilà, sont d'accord.
4: Ouais, exactement.
9: Pab.
4: Oui, Gérard.
9: Puis-je poser une question à Yaya ou à Antoine ou à Philippe?
4: Tu poses ce que tu veux, tu es chez toi ici, tu le sais.
9: Le fait que Mont-de-Marsan se déplace pour son barrage en bus, est-ce que c'était un choix du club, des joueurs, etc. Ou est-ce qu'il y avait une solution de le faire en avion pour gagner un peu de temps de récup, de temps de repos ou...
4: On ne sait pas.
6: Moi, personnellement, je pense, vu ce qu'on a mis comme engagement dans le match, qu'on l'ait fait en bus ou en avion, autant avoir fait les économies d'avion.
4: On aurait pu le faire à vélo, hein, c'était pareil.
9: D'accord. Bon, ils allez. Pas les
6: non, d'accord. Excusez-moi, je suis un peu brutal. Hein,
4: allez, Péroa des Tiros pour finir et tête à pack.
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4: Deux équipes qui gagnent. Enfin, Peyronrade qui monte. Bon, et ils sont pas champions de France, mais ils ont joué la finale. L'année dernière, Tyros était monté en jouant la finale. Et on va avoir, Gérard, deux clubs des Landes en National 2. Et c'est la quatrième division. Et c'est un championnat qui est intéressant et qui est appelé à modification l'année prochaine, à partir de l'automne 2027. C'est tout bon, tout cela. Ça veut dire quand même que le rugby de terroir, le rugby pour le maillot, le rugby pour l'histoire et pour le clocher, il existe encore, même si je peux paraître mélancolique et nostalgique, démodé et dépassé, ce que j'assume.
9: Ouais. Et, oui, mais pas. Et si c'était autre chose ?
4: C'est-à-dire que...
9: Non, mais je vais peut-être vous choquer là.
4: Alors,
9: je sais pas si je vous l'ai dit. J'ai toujours pensé que l'émergence d'un club d'élite, top 14 ou autre, asséchait le territoire. On s'est un peu trompé dans certains endroits en disant l'équipe de l'accession top 14 va servir de locomotive, ça va entraîner tout le territoire, tout le tissu territorial vers le haut. J'ai souvent constaté le contraire. Et si le fait que dans les Landes, deux clubs souffraient, même si Dax a fait une belle saison, ne permet pas aujourd'hui à Tyros et à Peyronrade de mieux exister, d'avoir un peu plus d'air autour.
4: Oh, tu es bien pessimiste, mon ami.
9: Non, mais c'est une question que je pose, parce que si Mont-de-Marsan était au plus haut niveau, il aspirerait l'économie, il aspirerait les joueurs, comme il a déjà fait d'ailleurs. Il a longtemps vécu sur le territoire, sur la formation des clubs autour. Si demain, on y est là, Mont-de-Marsan joue en national, si Dax reste à son niveau, c'est peut-être un peu plus de place à Peyronrade et à Tyros, sans pour cela qu'ils aient des ambitions de Pro D2, c'est pas ce que je dis. Mais ils ont peut-être un peu plus d'espace libre. C'est une question que je pose, et je sais pas ce que vous en pensez.
4: Antoine?
7: Moi, je suis pas, peut-être, mais je suis pas. Non, je me dis que c'est peut-être surtout, sans doute dû aux éducateurs qui peut-être aussi se forment, sont davantage curieux, font mieux travailler leurs équipes. Enfin, je sais que on prend le cas de Tyros, ils perdent le jeune Laclos. Ça les a pas empêchés de rester compétitifs. Ils ont anticipé aussi. Ils ont. Je sais pas. Je me dis que c'est plus dû au travail. Des clubs amateurs.
4: Et puis Peyronrade comme Tyros, hein,
7: ouais.
4: Il y a des espoirs derrière, parce que tu renouvelles les générations.
7: Ils structurent davantage peut-être aussi, et qu'ils prennent peut-être exemple sur des clubs d'élite, mais en tout cas, j'ai l'impression que c'est plutôt eux qui bossent.
4: Yannick et Paul après.
6: Pour le club de Peyronrade, c'est assez simple. C'est un club qui vit bien les montées et les descentes. Donc quand on se prend pas pour un autre.
4: Nos drames.
6: C'est un club qui, au gré des effectifs qu'il crée, en plus ça, ils sont territorialement bien placés dans le département, pas très loin de Bayonne, pas très loin de Tyros, pas très loin de la côte. Ça fait qu'il y a quand même beaucoup de joueurs qui sont pas foncièrement très éloignés pour venir à Peyronrade. Et à Peyronrade, ils arrivent à maintenir ça, effectivement, avec les espoirs. La culture des espoirs, c'est plutôt Tyros qu'il a, parce qu'ils sont très performants dans ce niveau-là. Mais les Peyronradais, ils font des belles saisons, et puis ils ont du public, et puis ils se prennent pas pour ce qu'ils ne sont pas. Donc, quand ils ont des belles années, ils profitent, ils ont croqué à pleines dents cette saison.
4: Et tu sais ce que j'aime à Tyros aussi, j'aime Peyronrade, hein. Pour ce que j'ai dit tout à l'heure, le rugby de terroir, la vertu du maillot, la vertu du clocher, la bande de copains, quoi, les mecs qui jouent ensemble. T'as des gars dans ces clubs qui jouent ensemble depuis qu'ils ont 5 ans. Hein. Tyros, c'est ce côté. Alors ça va énerver Gérard, le village gaulois. Hein, Gérard, je t'énerve quand je dis ça. Hein.
9: Non, au contraire, j'apprécie beaucoup. Non, au contraire. Au contraire, moi, tu sais, j'aime bien le débat que Popo lance régulièrement. Popo Laclos, Christian Laclos. Le mérite sportif doit-il prévaloir sur l'économie? C'est un vrai débat. D'ailleurs, il a été relancé récemment avec les forfaits de certaines des équipes, puisque la fédération parle de sanctionner les clubs qui refusent de la montée. Il faut le savoir. Donc, le débat est relancé plein pot, là. Si on sanctionne les clubs qui refusent la montée, ça veut dire que des clubs comme Tyros, qui n'ont pas de gros moyens économiques, auront de grandes difficultés. Voilà.
4: Bien, Paul Ferrier, tu es le plus jeune de la bande. La conclusion est pour toi.
12: C'est de moins en moins le cas.
4: Tu restes le plus jeune.
12: Mais oui, je vous rattraperai pas. Sur Tyros et Peyronrade, il y a plusieurs explications que je vois. D'abord, il y a deux ans, la finale espoir, c'était Peyronrade-Tyros. Donc et Tiros, ça fait 2 ans de suite qu'ils gagnent. Enfin, ils ont gagné la suivante et puis ils ont gagné celle d'après. Il y a 2 ans, c'était celle de Peyrorade. Bon, bref, on voit que la formation elle est importante. Quand on voit le bassin de l'école de rugby de Tiros avec toute la côte sud, il y a aussi ce phénomène-là qui est fait avec Peyrorade, où il y a plusieurs écoles de rugby qui se sont regroupées. Donc il y a une culture de la formation. Il y a une culture aussi du nez, hein, du côté de Tiros, notamment quand on tu l'évoquais, ils ont perdu Iban Laclos la saison dernière, ils ont récupéré Hugo Goinesh qui cette saison a été repéré par Narbonne et qui va repartir. La question que je me pose aujourd'hui, c'est comment est-ce que Tiros va rebondir, parce qu'il y a pas mal de départs importants, Lenny Kourouma en troisième ligne, Thomas Akier, Faitoto Assa qui arrête, qui prennent leur retraite, il va falloir re-avoir des bons coups en termes de recrutement. Et l'autre question, c'est comment Peyrorade, eux, ils vont aller chercher du recrutement pour pouvoir justement exister en National 2.
4: Eh ben ça, ce sera l'enjeu, et ce sera l'enjeu que l'on suivra avec ici Gascoigne. La saison prochaine, tous les matchs en direct de Dax en Pro D2, Mont-de-Marsan en National, on suivra encore. Tiros et Peyrorade en National 2, évidemment qu'on aura plus qu'un œil des jumelles dessus. Il y aura rugby la saison prochaine avec Iski Gasson sur des formes diverses. Les garçons, c'est un plaisir d'être avec vous, vous le savez. Et ça n'est pas une formule épistolaire juste pour faire bien à la conclusion finale d'une saison qui a été bouleversante, édifiante, consternante, mais glorieuse aussi pour certains, et tant mieux. Je vous embrasse tous et toutes.
6: Allez, chat.
4: Gamins, chat,
6: allez,
4: tout le monde.
6: Vacances.
4: Allez, la bise à tous. Laurent, je t'embrasse aussi depuis le temps qu'on bosse ensemble. Laurent Mainviel aux manettes, c'est terminé, tête à Pâques. Allez, salut.
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1: Des records de température absolue battus aujourd'hui à Strasbourg et à Metz selon... qui repassent en orange. Depuis près d'une semaine, nos organismes sont mis à rude épreuve. Le SAMU, les urgences alertent sur une très forte activité, tout comme les pompiers que vous avez suivis à Lyon, Christophe Vincent.
2: Vous vous rendez sur la commune de Villeurbanne pour une douleur thoracique aggravée à la demande du SAMU. Parlez.
3: Les pompiers traversent Villeurbanne, toute sirène hurlante, et s'engouffrent dans un immeuble. 10 minutes plus tard, ils ressortent avec un homme livide en fauteuil roulant, le lieutenant Kylian Guégan.
4: Cette personne présente aussi des maux de tête depuis 2 jours. Donc on a réalisé un électrocardiogramme directement avec notre matériel. Transmission de l'électrocardiogramme au SAMU. Cette victime sera transportée aux urgences. Ce sont des symptômes qu'on peut retrouver toute l'année. Mais effectivement, la chaleur peut être un facteur aggravant aussi sur ce type de situation.
3: Nouvel appel pour un malaise en pleine rue, près d'un hôpital de jour. Une fille de 13 ans, sa mère, témoigne.
5: Elle était déjà un petit peu patraque en venant ce matin. On a eu le trajet, une heure de trajet. Je pense aussi peut-être, oui, la chaleur. Elle se sentait déjà mal, toute pâle. On a traversé la rue et là, elle a fait un gros malaise, je pense. Oui. Chute de tension. Elle a perdu connaissance un petit temps, mais tout de suite derrière, ils se sont bien occupés d'elle. Donc, elle a repris connaissance, elle a un petit peu parlé. Et voilà.
3: En 24 heures, la caserne de Villeurbanne a totalisé 30 interventions, 15% de plus qu'en temps normal.
1: Un reportage de Christophe Vincent à Lyon. Et concernant les hôpitaux, le plan blanc est déclenché en Île-de-France, mais aussi au CHU de Rouen, à Guéret, à Tours ou encore en Vendée. Cela permet aux établissements de santé de rappeler par exemple des personnels. Le drame à Marseille. Un bébé de 18 mois qui avait été retrouvé mardi dans une voiture stationnée sur le campus universitaire de l'hôpital de la Timone est décédé. Le nourrisson était en état d'hyperthermie et avait été transporté aux urgences pédiatriques de l'hôpital. Aux vigilances canicule rouge et orange s'ajoutent les vigilances aux feux de forêt. Les Pyrénées-Orientales en rouge. Demain, 43 départements, principalement du centre et du sud du pays, en orange selon Météo France. Encore des événements annulés ce week-end en raison de la canicule. C'est le cas ce soir du concert d'Orelsan au Chambord Live Festival dans le Loir-et-Cher, de la Marche des Fiertés à Paris et à Lyon ou des Solidays en Ile-de-France. C'est 3 millions d'euros de pertes pour l'association Solidarité Sida selon les organisateurs du festival. Dans l'actualité également ce soir, le pourvoi en cassation du footballeur du PSG Achraf Hakimi. Il avait fait appel fin mai de l'ordonnance qui le renvoyait en procès pour le viol d'une femme en 2023. La cour d'appel de Versailles avait ensuite confirmé la tenue d'un procès devant une cour criminelle. Votre maillot de l'équipe de France est-il prêt? Tout comme votre maquillage bleu blanc rouge. Début dans 2 heures de France-Norvège. Dernier match de phase de groupe en Coupe du Monde pour la France. Bonsoir Nicolas Perronnet.
6: Bonsoir.
1: En direct de Boston pour ici, l'objectif est simple pour la France, c'est la première place du groupe.
6: Oui, un nul ou une victoire et les Bleus seront premiers d'ailleurs de ce groupe. Objectif affiché clairement face à cette équipe de Norvège qui est la plus redoutée quand même jusqu'à présent. Meilleure équipe d'Europe, on le rappelle, lors de la phase de qualification de ce mondial. Erling Haaland, la superstar norvégienne, meilleur buteur de cette phase de qualification. Carton plein comme la France pour la Norvège depuis le début de la compétition. Sauf que on en aura la confirmation dans quelques minutes. Le duel entre le cyborg et Kylian Mbappé ne devrait pas avoir lieu, pas en début de match en tout cas. L'équipe de Norvège va quelque part aider les Bleus dans la quête de leur première place en alignant une équipe bis, car la Norvège se contente largement visiblement de cette deuxième place pour l'instant, synonyme de qualification pour le tour principal pour la deuxième fois seulement. De son histoire, les 4 Norvégiens vont être réservés des sauvages bleus. Ah,
1: Nicolas.
6: Du côté des Bleus, un peu de rotation sans doute, avec notamment la première du défenseur.
1: Nicolas Perronnet, qu'on a perdu, la liaison est mauvaise. Mais en tout cas, on vous retrouve ce soir au commentaire de ce match France-Norvège. 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
1: Des orages attendus dans une très large moitié nord du pays, à l'exception de la Bretagne, du Grand Est, de la région parisienne, de la Bourgogne-Franche-Comté. Une nuit encore assez chaude avec localement 26 à 29 degrés attendus. Demain, des orages pour le quart nord-est du pays avec des températures toujours encore élevées. Il fera au plus chaud de la journée 30 à Rennes, 34 à Lille, 37 à Paris, 39 à Auxerre et à Lyon et jusqu'à 41 à Vichy. Et puis la suite pour ce soir, c'est avec Émilie Mazoyer, Décibel en direct de Rochefort.
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11: Salut à tous et bienvenue sur votre radio ici, c'est Décibel en direct de Rochefort dans ce merveilleux festival Sœurs Jumelles et en mode avant-match puisqu'à 20h30 vous allez suivre en direct le troisième match des Bleus à la Coupe du Monde de Foot, hymne

0: la France et la Norvège face à face, ce sera à 20h30. Et d'ici là, un décibel de gala. Avec d'abord Julien Doré. Son film concert, Le Dernier Pestacle, sera projeté dans 350 salles de cinéma jeudi prochain. Et ici est la fière radio partenaire de l'événement. Alors Juju Doré va tout vous raconter. Et puis au festival Sœurs Jumelles, où nous sommes installés depuis 3 jours, ce vendredi est une journée spéciale consacrée en grande partie aux droits des femmes et avec une programmation très féminine. Mentissa, Vanille et la Fondation des Femmes seront avec nous dans Décibel. Et puis enfin, le choc, la mauvaise nouvelle du jour, c'est l'annulation du festival Solidays pour cause de canicule. Ildag Benou, la programmatrice de Solidays, viendra dans Décibel tout à l'heure pour faire un point et nous dire surtout comment faire pour aider Solidarité Sida, dont le fonctionnement dépend largement de la réussite du festival Solidays. Ça sera à la fin de l'émission, mais pour le moment, c'est l'heure de Julien Doré. Salut Julien!
1: Salut ici et salut toutes les équipes d'ici.
0: Ah merci, merci. On est ravis de pouvoir parler avec toi du Dernier Pestacle, un film de cinéma qui sera projeté le 2 juillet prochain dans 350 cinémas partout en France. J'aimerais, pour bien comprendre où tu nous emmènes avec ce film, qu'on remonte un petit peu le temps et qu'on se mette en novembre 2022. C'est la fin de la tournée Aimé. C'est une énorme tournée. T'as fait 50 zéniths, 600 000 spectateurs, t'as passé toute l'année 2022 sur la route. Et en fait, très vite, t'as envie d'un nouveau spectacle, sans nécessairement qu'il y ait de nouvel album d'ailleurs, tu nous l'avais dit en interview.
1: Exactement.
0: Est-ce que tu te souviens quand cette idée de nouveau spectacle qui allait devenir le Pestacle a germé dans ta tête?
1: Oui, parce que effectivement, j'avais le sentiment d'avoir, sur la tournée Aimé, d'avoir accompli une tournée qui était évidemment folle, et d'avoir été pour la première fois dans une mise en scène particulière qui à la fois me ressemblait et qui en fait avait éveillé chez moi l'envie d'aller plus loin. C'est vraiment ça le souvenir que j'en ai. Et de me dire aussi qu'en tant qu'artiste, cette zone-là, celle de la scène, devenait tout aussi importante que celle du studio, de l'écriture, de la composition, etc. Et que peut-être même ça devenait une zone expérimentale, artistique, dans laquelle j'avais peut-être, envie d'y retourner plus vite que prévu. Et je voulais pas que ce soit un rythme qui soit dicté et bercé par un nouvel album qui ensuite allait m'amener sur scène. Je voulais que ce qui m'amène sur scène, c'était l'envie d'y aller en proposant un spectacle à proprement parler. Et c'est exactement dans cet ordre-là que ça s'est fait. Et c'est glissé au milieu, alors que la mise en scène, j'avais déjà commencé à l'écrire, c'est glissé au milieu un album qui s'appelle Imposteur, qui a été un album de reprise, mais qui était plus un album, on va dire, de synthèse de ces 20 années de musique, plus qu'un album que j'allais porter totalement sur scène. Parce que finalement, ce Pestacle-là, il y a quoi? Il y a cinq reprises, je crois, de chansons, et puis tout le reste, c'est mes chansons, quoi.

0: Un homme heureux, un très très beau duo tiré de l'album de reprise de Julien Doré, Imposteur. Ici, il chantait avec Francis Cabrel. Julien Doré, invité ce soir de Décibel pour nous parler du dernier Pestacle, un film qui sera projeté dans 350 salles de cinéma jeudi prochain et dont ici est partenaire Julien Doré. Pour bien comprendre, en fait, je crois qu'il faudrait que tu nous donnes ta définition du spectacle versus le concert. C'est quoi la différence dans ton esprit d'artiste ?
1: Ouais. Bah c'est quelque chose qui est d'ailleurs de plus en plus établi chez les artistes aujourd'hui qui ont la chance de se produire dans des grandes salles. C'est l'idée d'amener quelque chose de total. L'idée que les gens qui nous aiment bien et viennent nous voir plongent à, j'allais dire, à 360 degrés dans un univers où il y aura effectivement les chansons qu'ils aiment, mais où il y aura quelque chose qui va faire qu'on a l'impression d'être immergé dans une ambiance totale qui ressemble à l'artiste. Voilà. Alors parfois c'est plus ou moins réussi, parfois c'est... Non mais dans le sens où parfois c'est trop, parce que ça n'est pas adapté à ce qu'on est en train de faire musicalement. Et c'est là où moi... C'est là où se joue le plus important pour moi, c'est que quand je fais des folies de mise en scène, je veux qu'elles aient un écho poétique juste, en accord avec la chanson que je suis en train de faire autour de cet effet. Et c'est ça qui est très important pour moi. Quand j'utilise du feu ou des baleines qui volent, je veux que ce feu ou ces baleines, au moment où elles volent ou que les flammes s'élancent dans les airs et surprennent, je veux que c'est un sens avec la chanson que je suis en train de faire et un décor total. Et c'est là où est le plus subtil, le plus excitant et parfois le plus délicat. C'est comment trouver cette chose-là pour qu'elle soit cohérente, même si elle est folle visuellement, quoi. Et c'est là où tout se joue. Ouais.
0: Alors, une des réponses, comment trouver ça, c'est sans doute l'écriture. T'as passé une bonne partie de l'année 2023 à rêver ce spectacle 2023 et 2024 et à balancer les idées les plus folles à tes équipes. Mais forcément, un spectacle de cette envergure-là, ça s'écrit. Donc, est-ce que finalement, le fait qu'il soit aussi devenu un

0: bah, c'était pareil dans ma tête.
1: Ouais.
0: Et puis là, on m'a dit, mais pourquoi on produirait pas ensemble exactement le film que tu souhaites, c'est-à-dire ton spectacle, mais filmé comme tu le veux, avec des axes de caméra qui seraient ceux un peu de tes yeux tels que tu as pensé ton spectacle. Et surtout, pourquoi on le diffuserait pas une fois, un seul soir, comme un concert, en fait, au cinéma? Et là, je me suis juste figuré que, en fait, je pouvais avoir, alors c'est un peu obsessionnel, mais soudainement, je pouvais avoir la main sur, comment dire, sur le rendu exact et poétique de ce que j'avais passé tant de temps à créer, et que j'allais pouvoir repasser du temps pour essayer de créer une forme visuelle sur un écran immense, où en plus, quand on était assis dans son fauteuil de spectateur, comme ça va être le cas le 2 juillet, ben, ce fauteuil, finalement, il ressemble étrangement à celui dans les gradins, des zéniths et des arénas. Donc, que j'allais pouvoir à la fois m'approcher, finalement, de la perception qu'on pouvait avoir de mon spectacle dans les zéniths et les arénas, mais en plus, d'y injecter, eh ben, la magie qu'on voit pas, c'est-à-dire celle qui est cachée, celle de mes techniciens qui agissent, celle de mon stress quand je suis sous la scène ou quand je suis en dehors de la scène en train de regarder mes musiciens, que j'allais pouvoir montrer des images au plus proche de ce que font mes musiciens ou mes techniciens, que j'allais pouvoir filmer les portraits des visages du public qui ressent, de montrer les visages quand j'interprète les yeux de la maman, par exemple, à un moment donné, ou les visages qui sourient en voyant Gilbert Montagnier débarquer sur scène en scooter. Ses sourires et ses yeux, je trouve beau, et je pense que n'importe quel documentariste dirait la même chose, je trouve beau de montrer les visages des gens d'aujourd'hui, qui en plus sont multigénérationnels me concernant, j'ai la chance d'avoir des enfants comme des grands-parents qui viennent me voir. Montrer avec beauté ces visages qui sont à un instant où ils ressentent, c'est sans doute ce qu'il y a de plus beau dans ce film-là. Et voilà, c'est que je me retrouve avec le 2 juillet la possibilité de montrer non seulement mon spectacle, mais de montrer comment vous l'avez regardé. Et peut-être que vous avez déjà vu le spectacle et vous irez le revoir au cinéma. Peut-être que vous l'avez pas vu aussi parce que vous avez pas pu avoir de place, ou tout simplement parce que aujourd'hui, se faire plaisir en allant voir des spectacles, ben tout le monde peut pas le faire. Et le cinéma permet d'une façon beaucoup plus accessible d'aller voir exactement ce qui s'est passé dans ce spectacle-là, et peut-être de se faire aussi du bien, quoi, parce qu'on a entendu parler d'un spectacle qu'on a peut-être pas pu aller voir. Donc voilà, c'est un mélange un peu de tout ça qui a fait que je me suis dit, mais attends, en gros, après ton cinquième Accor Arena, là, tu vas pouvoir passer des semaines à regarder les images, à les monter, à soigner un film dont tu seras peut-être pas fier, mais en tout cas dont tu seras heureux qu'il ait été capturé comme un souvenir.

consomme énormément. Le but est de ressentir les choses. 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

0: Pour ça, eh oui, pour ça. Ouais, je paie. Alors, je paie. Par ici, là.
1: Julien Doré et son public, qui chante pas forcément toujours très juste, mais avec énormément de cœur. C'était Les Limites. On est toujours en direct du festival Sœurs Jumelles. Et alors que les voix féminines du festival ce soir, Vanille, Mentissa, se préparent à faire leur entrée sur votre radio ici, on termine notre conversation avec Julien Doré. Julien qui sera dans tous les cinémas de France jeudi prochain avec votre radio ici pour son film Le Dernier Pestacle. Au-delà de toutes ces émotions qui remontent quand tu te revois toi, quand tu revois les gens, quand tu revois les baleines, quand tu revois tous ces, ces moments qui ont touché, je le rappelle, hein, 1 million de spectateurs, est-ce que aussi ça pousse en toi cette envie que t'avais, t'es jamais très loin du cinéma, Julien, t'es jamais très loin de l'image, t'as fait les Beaux-Arts, Brice VDH avec qui tu fais tes clips, il est là sur Le Dernier Pestacle en co-réalisateur, est-ce que une prochaine étape pour toi, ça peut aussi passer par là.
2: Oui. Mais ce sera quand j'aurai alors arrêté, c'est un grand mot, mais quand j'aurai mis la musique un peu de côté, ouais. Ça c'est sûr. Mais pas que. Tu vois, moi je me rends compte que ça fait des années qu'avec Brice on commence à écrire notamment une série ou des idées de documentaire et tout ça, et puis qu'on va jamais au bout parce que je reprends ma tournée, parce que je vais en studio et que parfois je viens te voir en promotion, et puis qu'à chaque fois on repousse un peu les choses. Et en fait je me rends compte là à 44 ans dans quelques jours que la seule façon pour moi d'aller vers ces domaines qui me font rêver depuis toujours, ça va être d'être à 100% disponible pour eux. Et ce sera quand je vais mettre un peu de côté la musique, il y aura, oui, je vais sans doute travailler 1 an, 2 ans, peut-être plus sur une série que je rêve de faire, ou un documentaire, de faire un livre pour enfants, d'une sorte de une bande dessinée, une histoire, produire des artistes. Mettre en scène des spectacles d'artistes qui auront peut-être envie que je vienne leur filer un coup de main, tout ça, voilà. Mais ça, j'ai enfin compris, il m'a fallu du temps, mais j'ai enfin compris que ça serait possible quand je serai à 100% disponible pour ça, c'est-à-dire vraiment dans des moments où je mets la musique vraiment de côté, où j'arrête, quoi. Et ça m'excite beaucoup parce que je sais que c'est ouais, ça va arriver à un moment donné, ouais.
1: On va tous aller voir Le Dernier Pestacle le 2 juillet, et toi? Tu vas y aller ou pas? Tu vas te glisser une salle pour faire une surprise?
2: Ouais. J'ai eu la chance de faire une avant-première à Montpellier le 23 juin, et c'était exceptionnel. Non, mais le 2 juillet, ce qui est très très drôle, c'est qu'on est en répétition pour les festivals d'été. Il nous reste 15 dates de concert avant que cette tournée s'arrête totalement. On a des endroits absolument magnifiques comme le Théâtre Antique de Vienne, les Arènes de Bayonne, les Arènes de Nîmes, les Sables d'Olonne. On joue dans des endroits absolument fous. Et donc, on est en répétition. Donc, qui veut dire en répétition, c'est que non seulement je suis avec mes musiciens, mais je suis aussi avec mon équipe technique. Et donc, on se dit que vu qu'on va finir, allez, on va dire vers milieu d'après-midi, que peut-être ça pourrait être chouette d'aller dans un cinéma tous ensemble pour vivre ce dernier pestacle en film ensemble dans une salle de cinéma, ouais.
1: Trop bien. Une des 350 salles de cinéma en France, en Suisse, en Belgique et au Luxembourg, Le Dernier Pestacle de Julien Doré avant une belle tournée de festival d'été. Et tes 20 ans de carrière l'an prochain? Ça rigole
2: ouais,
1: pas.
2: Ouais, c'est bizarre, hein. C'est fou de se dire que tout ça s'est inscrit naturellement dans les années qui passaient, et en même temps tout ça me paraît toujours si fragile et sans doute de plus en plus précieux plus les années passent, au sens où au début, j'avais peut-être l'impression juste d'être un gars qui faisait sa passion et à qui on laissait une chance. Et puis, au bout de 20 ans, quand même, tu te dis, wow, attends, on m'a laissé ma chance quand même vachement longtemps. Est-ce que ça serait pas devenu mon métier, en plus de ma passion, au cœur de mon cœur? Et c'est quand même fou que dans cette époque-là, qu'on m'autorise à ce que ça dure, quoi. Donc ouais, ça devient de plus en plus précieux. Et devenant de plus en plus précieux, bah forcément, j'ai envie de quand je me mets au travail de partager des formes artistiques qui sont pour moi le plus abouties et qui créent le plus d'émotions possible, que ce soit effectivement dans la mise en scène des spectacles ou peut-être dans les futures chansons avec lesquelles je reviendrai à un moment. Aujourd'hui, j'ai la chance de juste me poser la question de savoir si ça a du sens, quoi, si ça a du sens de faire tout ça. Donc, ouais, 20 ans, c'est complètement fou. Si on m'avait dit ça à la Nouvelle Star à l'époque, je l'aurais pas cru, ouais.
1: Eh ben, nous, on t'aime et on est ravis et on trinque par avance aux 20 années suivantes. Merci beaucoup, Julien.
2: Ben, merci à toi, Émilie, et merci à ICI, à toutes les équipes. C'est toujours un plaisir d'être avec vous et de parler de musique. Voilà.
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1: Mais oui, à Rochefort, le festival. Je ne sais pas si vous entendez derrière moi, mais ça y est, la grande scène vient de se réveiller. On va y revenir. Pour le moment, il est bientôt 19h30 et Décibel reviendra donc après des infos utiles et pratiques tout près de chez vous.
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3: 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Décibel, en direct du festival Sœurs Jumelles à Rochefort.
1: Et ce soir, à Rochefort, sur la scène du Lab, va jouer une artiste que vous connaissez bien, une amie de la maison, c'est Vanille. Salut Vanille.
18: Salut Émilie.
1: Bienvenue. Ça va et toi?
18: Ouais.
1: Alors on est dans un endroit assez incroyable, hein, le festival Sœurs Jumelles. Il y a beaucoup d'artistes qui arrivent même carrément la veille de leur concert pour pouvoir profiter un peu. C'est un festival qui mélange la musique et l'image. Toi, est-ce que c'est un festival que tu connaissais déjà ou tu le découvres là en venant jouer?
18: Non, je le connaissais déjà et je le suis déjà depuis un moment. J'aimais beaucoup la programmation. Je suis des artistes qui ont déjà été programmés ici, donc j'étais bien au fait de ce festival.
1: Ah, formidable. Est-ce que toi, d'ailleurs, justement, la question de la musique et de l'image se pose? On rappelle notamment que, alors même si c'est un phénomène qui est complètement hors de nos mains, mais ta chanson « Suivre le soleil », on va suivre le soleil, et elle est devenue, pour beaucoup de gens, une image plus une musique qui a été beaucoup partagée sur les réseaux, par exemple.
18: Tout à fait. Elle a explosé au niveau du streaming grâce aux réseaux sociaux.
1: Ouais.
18: Et les gens mettaient les images de leurs vacances, de leur coucher de soleil.
1: Voilà. C'est ça qui est fou. C'est que c'était pas des images que toi, t'avais choisies. Et à chaque fois, pour eux, ça collait parfaitement.
18: Voilà. Donc, ma bénédiction vient de l'image. Non, mais c'est vrai.
1: C'est dingue. Alors, on s'est vu la dernière fois, ma chère Vanille, pour la sortie de ton album Regarde. Je précise qu'il y en a deux autres qui sont disponibles. Amazona à part entière. Albums au compteur, ça veut dire maintenant que il faut que tu fasses des choix quand tu es en concert. Comment tu prépares ta setlist? Est-ce que c'est prêt dans ta tête depuis des semaines ou est-ce que tu es en train de l'improviser avec tes musiciens là?
18: Alors moi j'ai un côté assez scolaire sous mes airs, donc
1: pourtant un look de hippie parfait aujourd'hui, on dirait qu'on est à Coachella. Mais donc tu es scolaire.
18: Ouais, en tout cas pour le travail, j'aime bien faire les setlists, c'est des trucs. Donc je prépare vraiment en amont et ensuite je teste ça sur scène, je vois comment ça s'enchaîne le mieux, etc. Voilà, l'intérêt c'est vraiment de faire des hauts, des bas, calmer un petit peu, remonter. En festival, on essaye de rester un petit peu au top tout le temps et de faire ces chansons qui bougent le plus. Donc là, j'ai déjà ma setlist depuis un petit moment parce que j'ai eu la chance de faire pas mal de dates avant celle-là. Donc j'ai un peu testé tout ça en direct live.
1: Alors d'ailleurs, puisqu'on parle de dates, je vais vous annoncer celles qui arrivent. Si vous n'avez pas la chance d'être à Sœurs Jumelles ce soir à Rochefort, sachez que Vanny fera un plateau commun avec une artiste avec qui t'as enregistré d'ailleurs un duo, Flavia Coelho, la brésilienne. Ça sera au festival Les Villégiatures au château de Biron le 22 août. T'as une très jolie date parisienne, la Maroquinerie.
18: On adore cette salle.
1: Génial, hein. Ça sera le 7 octobre. Et puis Vanny également à Rennes le 9 octobre.
18: Voilà. Et je serai aussi au Nuit Bressane le 4 juillet.
1: Excellent. Ah, mais dis donc, je l'avais pas celle-là dans ma petite liste. Bah, c'est bien que tu me dises. Tu fais le même concert pour tous les festivals ou est-ce que tu t'adaptes au lieu où tu te trouves?
18: Alors, je m'adapte souvent parce que il y a des horaires souvent différents, des durées de set différentes. Donc du coup, quand c'est souvent c'est une heure, donc là je garde à peu près le même set en festival. Ouais. Et sinon dans les concerts normaux, soit c'est assis, soit c'est debout. Donc là je m'adapte.
1: Ouais,
18: je m'adapte en fonction du public.
1: Est-ce que c'est très différent pour toi de jouer quand il fait jour, quand il fait nuit, quand il y a un petit peu de monde, parce qu'il y a des festivals où finalement il y a juste une poignée de milliers de personnes.
18: Ouais.
1: Il y a des festivals où il y a 40 000, 50 000, tu sais même plus.
18: Ouais.
1: Il y a vraiment, toutes les configs possibles. C'est, par exemple, le jour et la nuit, est-ce que ça a une incidence sur toi?
18: Moi, en général, je reste plutôt moi, je fais mon show et quoi qu'il arrive, j'essaye vraiment d'aller chercher les gens, quoi.
1: Et la condition idéale, alors tu préfères jour, tu préfères nuit, tu préfères taille humaine, tu préfères énorme?
18: Alors, comme on a dit tout à l'heure avec mon titre Suivre le soleil, c'est sûr, quand j'arrive sur coucher de soleil, c'est parfait. C'est-à-dire commencer le concert, tu vois, il fait encore jour, le soleil se couche, à la fin du concert, il fait nuit. Là, c'est un peu la config parfaite.
1: Ouais. Alors, Vanny, ce qu'il faut dire, c'est qu'aujourd'hui, au festival Sœurs Jumelles, c'est une journée particulière. Déjà, c'est un festival particulier, on l'a dit, rencontre de la musique et de l'image, fondée par Julie Gayet, qui est à la fois une comédienne, une productrice, avec une formation de chanteuse lyrique, donc évidemment l'oreille musicale, mais aussi un militantisme, un activisme féministe, voilà, qui est connu de tout le monde. Elle est très engagée auprès de la Fondation des Femmes. Et aujourd'hui, c'est une journée qui est consacrée à ça. Il y a énormément de femmes sur les scènes. Il y a des stands de prévention, etc. Est-ce que tu es sensible à ça, toi? Est-ce que c'est un thème qui te parle?
18: Moi, je suis extrêmement sensible à ça. Dans mon deuxième album, j'ai une chanson qui s'appelle Une ombre, que j'ai écrite pour une de mes amies qui s'est fait tuer par son mari. Donc, c'est quelque chose qui m'a vraiment touchée de plein fouet et qui est donc justement, c'est vraiment, ça n'arrive pas qu'aux autres. Ça, on se dit, ça peut pas nous arriver. Ça
1: mais
18: peut
1: on,
18: pas
1: voit,
18: arriver.
1: On voit ça aux infos.
18: Ouais,
1: mais
18: voilà.
1: Pas les gens qu'on connaît.
18: Et en fait, on voit que la violence, elle est partout. Moi, j'ai un fils, et donc, comme on sait, le droit des femmes et des enfants est extrêmement lié. Donc, moi, tout ce qui se passe en ce moment avec Liana et pour le droit des femmes et des enfants, aujourd'hui, il est très mal pris en charge par la justice. On connaît tous les chiffres que la Fondation des Femmes donne dans les classements sans suite, etc. Et c'est vrai que c'est deux combats qui sont liés et quand on est maman, le droit des enfants, c'est évidemment aussi une priorité. Et donc, je suis très contente d'être là ce soir parce que pour moi, ça a beaucoup de sens. Et je suis d'ailleurs justement tous les lundis à la place Vendôme pour essayer de faire bouger les choses.
1: Alors, il y a la place Vendôme à Paris parce que c'est là où il y a le ministère de la Justice. Mais je sais qu'il y a plein d'autres villes où les femmes et les hommes qui partagent ce combat, évidemment, se réunissent. Voilà. Alors, on a choisi le lundi parce que c'est pratique. Je ne sais pas.
18: Ouais.
1: En tout cas, tous les lundis, voilà, des manifs. C'est pas des manifs agressives, mais c'est des manifs où on montre qu'on est là, qu'on est nombreuses et nombreux et qu'on veut, oui, que les choses changent. Il y a beaucoup d'artistes, c'est vrai. Est-ce que tu penses que une chanson, une prise de position, une prise de parole, peut-être ce soir sur scène à ton concert, est-ce que tu penses que c'est important de faire ça pour toi en tant qu'artiste?
18: Je pense que c'est important, pas seulement pour moi, c'est important de prendre la parole au maximum là-dessus. Donc aujourd'hui, je vais pas chanter cette chanson Une ombre dont je t'ai parlé parce qu'elle est pas plombante, mais elle est pas gay quoi.
15: Et puis elle est pas adaptée à un set de festival. Voilà. Où on fait la fête.
18: Exactement. Ouais, mais le plus on en parle, voilà, c'est de toute façon là, on ne peut être que d'accord.
15: Ouais.
18: Je vois pas comment. Là, c'est un fait, quoi. On voit qu'il y a des chiffres.
15: Oui.
18: On voit qu'aujourd'hui, il y a un dysfonctionnement de la justice et on voit qu'il faut que ça avance. C'est tout. Il n'a pas le choix.
15: Ouais. Donc, artiste ou pas artiste, de toute façon, tu t'engages.
18: Ouais. Je pense que là, c'est important. Et je t'avoue que dans mon entourage, je vois qu'il y a beaucoup de gens qui ouvrent les yeux parce que moi, j'avais ce sujet déjà depuis plusieurs années.
15: Ouais. Et là, en ce moment, tu penses qu'on est sur une période de prise de conscience?
18: Je trouve.
15: Bon, bah écoutez, c'est terrible qu'il faille des drames comme l'histoire de Liana pour ça, mais en même temps, voilà, cette journée, elle est étrange parce qu'on parle à la fois de choses très graves et à la fois il y a de la musique, on chante, on danse, mais c'est comme la vie. En fait.
18: Et ça, c'est ce que j'allais dire. Ouais. Mais c'est ça la vie, hein. La vie, c'est ça.
15: Vanny, je te souhaite une belle soirée, évidemment un bon concert tout à l'heure. Je rappelle que ton album Regarde est disponible et que donc tu joueras. Alors le festival le 4 juillet, c'est où?
18: Au Nuit Bressane, c'est en Bresse, c'est à Louhans, c'est
15: Louhans. Ou en Cuiseau, équipe de foot. J'étais fan quand j'étais petite, je te jure, c'est vrai. Trop bien. Allez à Louhans les amis voir Vanny le 4 juillet et puis il y a le festival des villégiatures au château de Biron le 22 août, Flavia Coelho et Vanny. Rendez-vous aussi à Paris, à la Maroquinerie, le 7 octobre et le 9 octobre à Rennes. Merci Vanny.
18: Merci Émilie.
15: Si soleil, tu me suis?
18: Bien sûr.
15: En plus, elle a un beau soleil sur son t-shirt. Je sais pas si c'est ta tenue de scène, mais t'es magnifique.
18: Merci beaucoup. Non, tu verras, ma tenue de scène, elle est un peu Amazon, coquillage, un petit mélange.
15: J'adore. Vanny, dans Décibels, merci.
18: Merci Émilie.

0: s'appelle Vanille et elle jouera ce soir au festival Sœurs Jumelles sur la scène du Lab. Et juste à côté de la scène du Lab, il y a la grande scène. Et sur la grande scène, il y aura Mentissa. Bonsoir Mentissa.
1: Bonsoir.
0: On s'est vu il y a vraiment pas longtemps pour la sortie de ton album Enfant Difficile, mais j'ai pas résisté à l'idée déjà de te revoir. Parce que voilà, moi je t'adore.
1: Merci. Moi aussi je t'adore. J'avais passé un super moment.
0: Oui.
1: Un agréable moment. C'était la seule promo le jour de la sortie de mon album. Et je me suis dit, c'était une chouette promo. C'était un échange, c'était pas une promo. Donc je
0: tenais à te remercier. Bah oui, je t'avais trouvé généreuse. Effectivement, on a parlé de tes chansons, on a parlé, Mentissa aussi, de ton parcours. Et qui fait que cet album-là, il est vraiment un album à ton image, un album qui te ressemble, un album que tu avais très très hâte de défendre sur scène. Bon, bah ça y est, on y est. Ouais. Ce soir, t'es sur la grande scène de Sœurs Jumelles, juste avant Charlotte Cardin. Alors déjà, est-ce que tu la connais? Est-ce que tu l'as déjà croisée?
1: Alors, on a pu se croiser justement lors de quelques festivals il y a deux étés passés, mais c'était rapide. J'avoue, j'ai jamais vraiment eu le temps de parler avec elle, mais je suis une très grande fan de Charlotte Cardin. Alors, je sais pas si elle sait à quel point je suis fan d'elle, mais je suis fan d'elle depuis de nombreuses années. Ça remonte à l'époque. Je suis fan de sa chanson qui s'appelle Phoenix,
0: oui,
1: une de mes chansons préférées d'elle.
0: Alors attention, ça veut dire que c'est une vraie fan. C'était avant Feel Good, c'était avant YouTube.
1: Ah mais bon, pour moi Charlotte Cardin, voilà, c'est, je suis son projet et ce qu'elle fait depuis très longtemps. Je trouve que musicalement c'est pointu et à la fois c'est populaire, c'est pop, c'est cool, c'est voilà. Ouais. On a tous, je pense, envie d'être un peu Charlotte Cardin. Elle a un truc vraiment un peu mystérieuse, cool girl. Ouais. Moi j'ai rien de mystérieux. Moi genre alors... on voit. Moi c'est what you see is what you get et c'est ok hein. Mais genre parfois je me dis ah j'aimerais bien être comme Charlotte Cardin un peu mystérieuse. Eh
0: oui, mais
1: je sais
0: fait,
1: pas.
0: Il y a les deux équipes dans la vie et il y a des filles merveilleuses dans les deux équipes. Mais c'est, moi je suis comme toi.
1: Oui.
0: J'ai pas de mystère en fait.
1: Non, moi,
0: tu regardes, hier soir il y avait Vanessa Paradis. Alors pareil.
1: Oui.
0: Vanessa Paradis, c'est pas une femme, c'est une fée.
1: Oui.
0: Alors tu regardes les fées comme ça et tu dis, mais c'est très bien aussi de pas être une fée. Comme
1: bah, on peut pas toutes être des fées. Voilà.
0: Non, sinon après, voilà, c'est un Disney, c'est plus la vie. Donc Mentissa, j'aime bien parce que t'as ce recul sur toi-même et à la fois, je dois dire que moi ton parcours, il me laisse quasiment sans voix. Heureusement pas complètement, sinon bah là il y aurait un blanc. Mais je suis impressionnée par la dimension que tu prends là. Avec ce deuxième album. Pour celles et ceux qui l'ont pas encore écouté, qu'est-ce que tu pourrais dire pour leur faire comprendre à quel point il est toi aujourd'hui, 2026?
1: Je pense que j'ai osé dire des choses dans mon album que je n'avais encore jamais dit à voix haute, que ce soit à mes proches, que ce soit à ma maman, que ce soit à moi-même. J'ai osé dire des choses que je ne pensais peut-être ne jamais avoir le courage de dire dans ma vie. J'ai osé aborder des sujets qui pour moi étaient un peu honteux. J'ai osé parler de mes problèmes de famille, de la petite moi.
0: Oui.
1: Voilà,
0: violences aussi,
1: des violences conjugales
0: vu, ouais,
1: dont j'ai été témoin. C'est des sujets que je j'aurais jamais pensé un jour aborder et je l'ai fait parce que je pense que j'étais prête à le faire et que j'ai peut-être senti que c'était peut-être aussi pour ça que j'étais là. C'était pas juste pour faire des belles chansons, mais c'était peut-être aussi pour faire des chansons qui allaient changer peut-être le cours des choses pour moi et pour d'autres personnes qui peut-être aujourd'hui subissent aussi la même chose. Donc voilà, j'ai envie de dire ça. J'ai envie de dire que j'ai osé beaucoup, je suis sortie de ma zone de confort et j'en suis fière parce qu'il n'y a rien de plus libérateur que de sortir de sa zone de confort.
0: Voilà. Et puis, il y a cette idée que celle qui était qualifiée d'enfant difficile, donc dans le système scolaire, en Belgique, mais enfin en France, on t'aurait pas mieux traité, je pense. Quand elle était petite, de se dire bah voilà, en fait, il suffit d'apprivoiser, de comprendre comment on fonctionne, comment nos cerveaux fonctionnent, et puis ça n'empêche pas après d'être voilà une belle jeune femme heureuse, épanouie dans ce qu'elle fait. Donc c'est aussi un message à tous les enfants difficiles qui viennent de se prendre un bulletin du troisième trimestre un peu compliqué.
1: Exactement.
0: On vous envoie de l'amour, quoi.
1: Oui, oui. Non, mais vraiment. Et quand on est enfant et qu'on est catalogué d'enfant difficile ou qu'on a des mauvais points, qu'on n'a pas la moyenne, on a tendance à se dire que c'est la fin du monde et qu'on réussira peut-être jamais notre vie. Moi, je me suis dit ça un milliard de fois, en fait. Moi, j'ai toujours voulu être artiste, donc j'ai pas trouvé ma place, moi, à l'école, dans aucune matière. Et je me rappelle quand j'ai fini mes études en secondaire et qu'il fallait faire des hautes études, dans toutes les matières, il y avait rien qui m'intéressait. Et je me suis dit, mince, je vais rater ma vie. Et c'est aussi ce message-là que parfois, notre place, elle n'était pas forcément dans le système scolaire. Notre place, elle est ailleurs. Et voilà, il faut prendre le temps de se chercher et ne surtout pas avoir peur et s'écouter vraiment. Moi, j'ai longtemps eu peur de ma petite voix et je pense que la meilleure chose que j'ai pu faire, moi, c'est de m'écouter, c'est d'écouter la petite Mentissa et de garder un peu cet enfant intérieur aussi.
0: Donc, écoutez les amis, Enfant difficile, le nouvel album de Mentissa. Vraiment, ça va vous toucher au cœur et vous allez forcément trouver des petites phrases où vous vous dites, mais elle me connaît, elle l'a écrit pour moi, ça. Tiens. Mentissa, c'est ça, parce que plus c'est intime et plus, en fait, c'est universel, plus ça touche de monde. Ça va ressembler à quoi ton concert ce soir?
1: Ah, ça va être très pop.
0: Pop, on va ça danser. Va être... Ça, t'as envie aussi de faire ça, de faire danser.
1: Exactement.
0: La France, le monde.
1: C'est ça. En fait, ouais. j'ai envie de faire danser les gens sur des textes qui sont un peu tristes.
0: Oui, voilà.
1: C'est ça que j'aime faire. Donc, ça va être pop, ça va être un peu rock aussi à certains moments.
0: Ouais.
1: Et puis, ben, y aura aussi des belles balades parce que c'est ce que j'aime faire.
0: Ah là là. Ta vie sur scène.
1: Oui.
0: C'est 1h30 que nous, on voit. T'es hyper, voilà, évidemment, dans la lumière, t'es dans le don, t'es dans le partage, tu donnes tout, tu chantes, nous on crie, on te donne aussi, c'est un très très bel échange et tout. Mais sauf que dans une journée de tournée, eh ben, il reste 22h30, on va dire, à passer. Est-ce que la vie de tournée, elle est agréable pour toi ou est-ce que c'est un peu une épreuve?
1: Ça dépend. Moi là, je viens vraiment tout juste de commencer ma tournée.
0: Ouais.
1: On est vraiment à la deuxième date. Hier, c'était ma toute première et je n'ai plus été en tournée depuis 2 ans. Donc là, j'avoue que je suis pas hyper confortable parce qu'il faut que je reprenne un peu mes repères, mes marques.
0: Faut que tu réapprennes à dormir dans des bus.
1: Exactement. Ouais. Les petites habitudes de voilà, l'échauffement vocal, 1 heure avant le concert, toutes ces petites choses là. Moi, je suis quelqu'un. Vu que je suis très casanière et que je ne sors pas beaucoup, j'ai besoin de un peu reprendre mes marques. Mais je pense que ça va être très sympa. Et puis surtout, je n'ai aucune inquiétude parce que j'ai une équipe. Mais super.
0: Ah,
1: voilà, j'ai une régisseuse qui s'appelle Elsa, qui est adorable. Mes musiciens, je les connaissais déjà. C'est mes musiciens de ma première tournée. Et en fait, je suis bien entourée. Donc même s'il y a des moments où je suis peut-être pas confortable, je sais que j'ai mon équipe qui est là. They got my bag.
0: Ouais. Yes. Et ça, c'est beau.
1: Ouais.
0: Mentissa, je précise que si tu es ce soir sur la grande scène du festival Sœurs Jumelles ici à Rochefort, sur ce sublime site de la Corderie Royale, tu iras ensuite dimanche faire un petit coucou au printemps de Pérouge, où tu partages l'affiche avec Louane.
1: J'adore Louane.
0: Génial. Avec Hélène Ségara au festival de Trélazé le 2 juillet. T'as des coplateaux, toi.
1: Mais vraiment 100%, on est 100% féminine.
0: On est fangirl, on est au
1: girl
0: premier
1: power.
0: Rang. Ouais, c'est beau. Oui. C'est beau. Tu joueras avec Vanessa Paradis aussi au festival Lacemo au parc d'Anguin en Belgique le 11 juillet. Et voilà, il y a tout un tas de très très beaux festivals d'été. Et ta tournée française qui va donc porter ton nouvel album, eh bien, elle commence le 1er octobre à l'autre canal à Nancy. Et là, tu vas passer absolument partout en France et en Belgique, hein, bien sûr. Tu seras à Paris à l'Olympia le 5 novembre.
1: Ouh, incroyable. J'ai tellement hâte d'être à l'Olympia. Ah, c'est une vraie consécration pour moi.
0: Ouais. Alors, on prend rendez-vous et on se quitte en écoutant une de mes chansons préférées sur le nouvel album Enfant difficile. J'aime bien quand Mentissa, la gentille, Mentissa, la lumineuse, Mentissa, sort les griffes quand quelqu'un se permet des choses qu'il ne devrait pas se permettre.
1: Exactement. C'est important parfois, hein, d'être gentil, mais de connaître ses limites et de communiquer avec les gens où sont nos limites.
0: Voilà. La chanson s'appelle Fais gaffe à toi. N'hésitez pas à l'envoyer aux garçons qui vous embêtent, les filles. Merci Mentissa.
1: Merci beaucoup.
0: À la prochaine. Salut, bon concert.
1: Merci.

0: Vous écoutez, ici il est 19h52 et nous sommes en direct du festival Sœurs Jumelles à Rochefort. On est en ce moment installé sur la scène du Lab qui verra tout à l'heure Vanille. Camille, n'importe quoi. Camille, c'était sur la grande scène le premier soir. Là, c'est Vanille qui sera là tout à l'heure. Et puis Mentissa qui vient donc de partir pour aller dans les coulisses de la grande scène où elle se produira tout à l'heure. Je vous l'ai dit tout à l'heure, le festival Sœurs Jumelles aujourd'hui laisse la parole à la Fondation des Femmes. Alors nous aussi, sa présidente est avec nous, Anne-Cécile Maillefer. Bonsoir.
1: Bonsoir.
0: On s'est vu il n'y a pas longtemps, puisque tu nous as offert une magnifique playlist féministe.
1: Voilà,
0: non, c'est vrai. Les chansons préférées.
1: Mais c'est toujours un plaisir de parler avec toi, Émilie.
0: Ah, merci. Et puis, il y a de l'actu en ce moment, évidemment. Alors, l'actu dramatique avec l'affaire Liana, on en a parlé, mais ça a lancé un grand mouvement en France. Les femmes veulent défendre leurs droits, les droits de leurs enfants, et joie, des hommes nous rejoignent dans ce combat. Alors, la Fondation des Femmes est présente ici sur le festival avec une opération qui s'appelle Nos Voix pour Toutes, parce qu'il y a des chanteuses, des artistes qui soutiennent la Fondation.
1: Oui, la Fondation des Femmes, c'est aussi tout un réseau de personnalités qui peut nous soutenir et qui se mobilise, par exemple, via ces concerts Nos Voix pour Toutes, qui sont des concerts au profit de la Fondation des Femmes. Et ce sont des concerts qui à la fois, dans lesquels il y a des chansons qui nous font du bien, des chansons féministes, chantées par des chanteuses et des chanteurs qu'on adore. Et c'est aussi des refrains qu'on peut reprendre un peu tous et tout en cœur, et des moments aussi où on passe des messages de sensibilisation. Et cette année, en 2026, Nos Voix pour Toutes part en tournée. Ouais. Donc on commence aujourd'hui avec ce festival ici.
0: C'est trop bien. Donc vous croiserez peut-être Nos Voix pour Toutes, la Fondation des Femmes, sur des festivals que vous aimez, sur des concerts, sur des tournées, allez savoir, ou même simplement près de chez vous. Tu y crois, Anne-Cécile, à la prévention sur les sites de concerts, aller voir les gens, ouvrir des stands, ouvrir le dialogue avec des gens qui n'étaient pas venus forcément pour ça. C'est un truc qui fonctionne, tu penses ?
1: Oui, je pense que ça fonctionne. Je pense que ça permet déjà de normaliser le sujet, c'est-à-dire, en fait, c'est normal de parler des violences sexuelles, c'est normal de parler des inégalités entre les femmes et les hommes, parce qu'en fait, ça arrive, ça existe, et c'est un sujet qu'il faut sortir du tabou.
0: Ouais.
1: Parce que c'est un sujet qui pourrit la vie des femmes, hein, très clairement.
0: Ouais.
1: Et la première étape, c'est de montrer que ça existe, donc, et que c'est ok d'en parler. C'est normal d'en parler.
0: Est-ce que vous avez fait avec le mot féminicide, par exemple, qui n'existait pas? Je me souviens, il y avait des académiciens ou des gens comme ça qui avaient dit, oh là là, mais non, c'est pas un mot. Aujourd'hui, non seulement c'est un mot, mais c'est
1: tout
0: utilisé par tout le monde. Oui.
1: Ouais,
0: donc en fait, ça existe à partir du moment où on en parle, t'as raison.
1: Exactement. Eh ouais. C'est vraiment la première étape. Et de pouvoir en parler un peu partout, y compris dans ces lieux, c'est important. Nous, on pense que le féminisme, il est pour tout le monde. Et que donc, venir dans des festivals, sortir un peu de l'entre-soi, de certaines associations militantes, de manifestations, etc. Et en faire vraiment aller chercher aussi le grand public, parce que les violences faites aux femmes et aux enfants, c'est partout. C'est dans tous les milieux, c'est dans toutes les régions. Il y en a ici, malheureusement, aussi. Et donc c'est aussi à nous de nous déplacer pour sensibiliser. Et puis la prévention, elle est essentielle.
0: Ouais.
1: Nous, on pense que c'est pas un phénomène naturel comme ça qui nous tombe sur la tête sans qu'on y puisse rien. On pense que les violences faites aux femmes, ça vient aussi d'une éducation de certains hommes, et que pour pouvoir changer ça et faire en sorte que demain, idéalement, il y ait plus de femmes victimes de violences conjugales, ou il y ait plus d'enfants ou de femmes victimes de viol, en fait, il faut vraiment parler de ce sujet et sensibiliser les hommes et les garçons aussi au fait que ce sont des violences qui détruisent, et qu'on peut avoir d'autres types de relations avec les femmes.
0: La Fondation des Femmes présente ce soir au festival Sœurs Jumelles des artistes féminines à 100% sur la grande scène. Ça commence maintenant avec PR2B, il y aura ensuite Mentissa et Charlotte Cardin. Et Anne-Cécile Maillefer, la Fondation des Femmes a un rendez-vous à nous donner. Sortez les agendas, les filles, synchronisation des montres, et les gars, rendez-vous le 4 juillet, samedi 4 juillet, à Paris, mais aussi dans toutes les villes de France qui voudront participer, pour une grande marche citoyenne contre les violences sexuelles. Est-ce que tu peux nous en dire un mot pour que tout le monde se motive? Déjà, ce sera plus la canicule le samedi 4 juillet. Donc, on pourra sortir. C'est important.
1: Voilà, ça va être sûrement la première sortie pour une grande partie de la France. On en rigole, mais en vrai, c'est très grave, la canicule.
0: Oui.
1: Et ça a des répercussions très importantes. Et ça parle aussi de l'avenir, et de l'avenir pour nos enfants. Alors justement, cette grande marche, c'est une grande marche contre les violences sexuelles faites aux femmes et aux enfants. Pourquoi il y a cette grande marche? Bah en fait c'est tout simple. Je pense que ça, voilà, tout le monde a vu, malheureusement, entendu parler de ce drame affreux de cette jeune fille qui s'appelait Liana, jeune enfant, qui a été violée puis tuée. Et en fait, quand on a commencé à découvrir cette affaire avec la Fondation des Femmes, on a vu qu'en fait il y avait eu énormément de manquements,
2: oui.
1: Mais de manquements qu'on dénonce nous depuis des années et des années et des années. Et donc en fait, ça nous a révoltés au plus haut point. Déjà parce que en soi, la mort d'un enfant, c'est absolument révoltant, bien sûr.
2: Bien sûr.
1: C'est voilà, je pense que toute la France était en deuil, mais révoltée surtout parce qu'en fait, on a face à nous des politiques, des responsables qui auraient pu faire quelque chose, qui auraient pu changer des choses depuis des années déjà, et qui l'ont pas fait. Alors, qu'est-ce qu'on peut faire? C'est la loi intégrale,
2: ouais,
1: contre les violences sexuelles. Une loi intégrale, ça veut dire une loi qui à la fois parle de prévention, qui parle de justice, qui parle de réparation, qui permet d'améliorer vraiment les choses pour les femmes et les enfants qui sont victimes de violences sexuelles ou à risque de l'être. Et pour le moment, le gouvernement ne bougeait pas, quoi. Et donc, quand on voit que ça amène à la mort de cet enfant, c'est insupportable, en fait. Et donc, on s'est réunis. Vraiment, on avait tellement, si tu veux,
2: la boule au ventre
1: d'injustice. Donc, on a eu besoin de se retrouver le premier lundi devant les tribunaux. Et on s'est retrouvés. On était des milliers partout en France devant les tribunaux pour dire, en fait, à un moment donné, ça suffit. La coupe, elle est pleine. C'est pas possible qu'on continue comme ça sans changer des choses, sans agir sur cette situation. Et le gouvernement ne voulait pas bouger, mais on avait quand même cette loi qui était à l'Assemblée nationale, et à force de se réunir tous les lundis, ils ont été obligés de craquer. Et donc ça y est, ils veulent bien étudier cette loi intégrale contre les violences sexuelles. Donc déjà, ils veulent bien nous accorder du temps, waouh. Mais encore faut-il par contre qu'ils ne détricotent pas cette loi. C'est-à-dire, oui, si c'est en parler pour l'amoindrir ou pour la vider, alors là on va vraiment pas être contente. Donc du coup, très très très important qu'on soit très très très nombreux et nombreux le 4 juillet partout en France, parce que c'est à ce moment-là qu'on va pouvoir montrer à quel point la vie des femmes, la vie des enfants, elle compte, elle est importante, et qu'il est urgent qu'on ait des responsables qui se bougent.
2: On va bouger, n'est-ce pas, toutes et tous, le 4 juillet. Vous avez toutes les infos sur le site fondationdesfemmes.org. Anne-Cécile Maillefer, merci infiniment.
1: Merci à toi.
2: Et bon festival.
1: Merci.
2: T'as pas volé tes concerts ce soir. Merci.
1: Merci.
2: Merci à la Fondation des Femmes pour ce travail merveilleux. 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
2: 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Il est 20h.
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2: Dernière partie de Décibel pour ce soir. Ah oui, vous avez vu, on avait un programme absolument incroyable, hein, entre musique, actualité, festival, cinéma avec Julien Doré. Et ben, c'est pas fini, les amis, puisque tout à l'heure à 20h30, il y aura du foot, et pas n'importe quel foot, le troisième match de l'équipe de France, les Bleus, au Mondial. On va en parler. On va également, parce que c'est très important, reparler, oui, bah, des têtes d'affiche du festival, bien sûr. Et là, pour l'heure, il est temps de retrouver Pia Clément. Mais oui, c'est maintenant. Allô, allô, Pia.
5: Salut, Émilie Mazoyer. Salut, tout le monde.
2: Salut. Alors, Pia Clément, moi, c'est la femme qui me fait aimer le football. C'est notre experte.
5: On donne tout, Émilie.
2: Mais oui, c'est vrai, Pia. Non, mais c'est vrai, incroyable. Ça me donne envie. Franchement, Pia, quand je te croise dans les couloirs de la radio, ça me donne envie de m'acheter des petits maillots de foot, tu vois.
5: Mais j'en ai plein à prêter, Émilie. Ah bah, j'en ai plein dans mes placards à la radio. Tu me demandes et je te rhabille.
2: C'est génial. Alors, Pia, tout à l'heure, à partir de 20h30, on est en mode aller les Bleus. Le match, c'est Norvège-France. Déjà, est-ce que tu peux me parler des enjeux de ce match ce soir? Est-ce qu'on est très tendu ou est-ce qu'on y va un peu comme au spa?
5: On n'est pas très tendu, on veut quand même que ce soit réussi, mais voilà l'enjeu. En gros, si on gagne ce match ou si on fait match nul, on va terminer premier de notre groupe et ce sera la Norvège qui sera deuxième.
2: Okay.
5: En revanche, si on perd ce match, on terminera deuxième du groupe. Et ça fait des différences, Émilie, parce que déjà, on n'affrontera pas les mêmes adversaires au tour suivant.
2: Ah oui, on est récompensé si on est premier.
5: Exactement.
2: Ah ouais.
5: Et puis, il y a une autre chose à savoir, c'est que si on est premier, on continue à jouer sur la côte est des États-Unis. Si on est deuxième, on va partir jouer dans des régions plus chaudes et à l'ouest, donc avec plus de voyages, plus de fatigue pour nos joueurs.
2: Et
5: donc
2: du décalage horaire.
5: Exactement, donc il faut à tout prix qu'on finisse premier pour arriver dans des conditions optimales au tour suivant.
0: Ok, alors t'es pas toute seule ce soir, Pia. Il y a notre consultante, Charlotte Lorgeret. Il y a Bruno Salomon, notre journaliste des services des sports d'ici. Et puis il y a les auditeurs et les auditrices qui participent. Ça, c'est vraiment la signature ici sur les grands moments de football.
5: Voilà, et ce qui est trop bien, c'est que maintenant, c'est ultra interactif. Donc vous avez deux solutions pour nous contacter et pour nous envoyer vos meilleures blagues sur la soirée ou vos meilleurs avis foot, évidemment, qui peuvent être drôles aussi. Hein.
0: Parfois, ça arrive. Pia, attention, tous les jeux de mots sur le but, tout ça.
5: J'ai hâte. Sur les noms norvégiens, ça peut être sympa. Voilà. Donc il y a deux solutions. Soit vous passez par WhatsApp au 0810 055 056 ou avec le numéro de votre local. Via WhatsApp, on va tout recevoir. Vous pouvez même nous envoyer des vocaux qu'on peut passer à l'antenne.
0: Soit vous allez des chansons.
5: Ouais, exactement, mais bien sûr. Soit vous allez sur la chaîne YouTube ici, la chaîne de notre radio, mais vraiment au niveau national, ici tout court. Pas ici Occitanie, pas ici Brésil, juste ici. Et là, vous aurez le live. Donc vous verrez ce qui se passe en studio en direct et vous pourrez parler avec nous via le chat vraiment pendant tout le match. Si la mi-temps comme sur le dernier match dure 2h12, bah, vous pourrez participer à nous tenir éveillés jusqu'à la fin du match.
0: Alors, c'est génial. Donc ça, c'est un match de l'équipe de France absolument participatif. Donc préparez déjà tout ce qu'il faut pour pouvoir joindre Pia et toute sa bande. Tu parlais de cette mi-temps qui n'avait pas
5: contre
0: de fin.
5: L'Irak,
0: c'était à cause de la pluie. Est-ce que du coup, quand on est comme toi, experte en foot, il faut aussi devenir experte en météo? Et qu'est-ce qu'on attend ce soir?
5: Alors, il y a des orages qui sont annoncés. On est en plein après-midi aux États-Unis. Pour l'instant, on ne sait pas encore si les orages vont débuter pendant le match ou après le match. Mais il y a un vrai risque que ça débute pendant le match. En fait, je réexplique le principe. Si un éclair tombe dans un rayon de 13 km autour du stade, on arrête le jeu pendant une demi-heure.
0: Et si ça c'est la souplesse américaine.
5: Ouais. Ça, on ne transige pas. Voilà, donc c'est une demi-heure d'arrêt. Et si jamais au bout de 28 minutes d'arrêt, il y a un deuxième éclair qui tombe, on re-arrête pendant une demi-heure. Donc ça peut durer très longtemps, tu vois.
0: Ah oui, mais 2h13 la dernière fois, c'est ça?
5: 2h13 juste pour la mi-temps en fait. Une mi-temps, tu pars sur 15 minutes, tu te dis on a 15 minutes pour débriefer, on est bien. Et en fait, ça dure 2h12. Et toi, pendant 2h12, tu improvises. Donc
0: incroyable.
5: Je peux te dire qu'on y a été en termes de blagues, de duels de musique. On a cherché toutes les musiques qui venaient de la ville dans laquelle se passait le match. Enfin voilà, on a bien rigolé, c'était très sympa.
0: Alors, j'aimerais que tu départages, s'il te plaît, toi qui es vraiment... Ah bah, tu es ma référence en foot. J'aimerais que tu départages quelque chose. Parce que, juste avant le début de ce mondial, sur le continent américain, on nous a dit, le nouvel hymne, c'est Shakira, c'est Die Die. Extrait. Là-dessus, ça m'allait très bien, j'adore Shakira. Et puis là, la FIFA, genre juste au début de la compétition, nous dit non, finalement, l'hymne, c'est David Guetta et Andrea Bocelli, DNA, More Than a Game. Je ne vais pas vous dire ce que j'en pense, je vais vous laisser seul juge.
5: Alors, voyons.

0: très bien entendu, mais il y a Andrea Bocelli dedans.
1: Là, je l'ai cherché, Andrea Bocelli.
0: Oui, oui, bah, c'est... attends, peut-être qu'il arrive après, je sais pas. C'est pas son meilleur moment, là, effectivement, Andrea, on l'a pas entendu. Non, mais c'est pour dire, c'est très étrange. Tu as compris que j'ai un parti pris, moi, pro Shakira?
1: Oui, j'ai compris. Alors,
0: c'est lui, c'est Andrea, il est là.
1: Alors, voyons voir.
0: Voilà. Bon, ok. Moi, j'ai l'impression qu'ils lui ont même mis des effets sur la voix, ce pauvre Andrea.
1: Ouais, en tout cas, il y a de la reverb. Et en plus, il chante en anglais, Andrea Bocelli en anglais.
0: Bah, c'est bizarre,
1: allons,
0: non?
1: Les gars. C'est bizarre. Moi, personnellement, je suis pas du tout cliente. Après, je trouve que Daïda, il est pas fou non plus. Et honnêtement, je te le dis franchement, on continue tous à écouter Waka Waka de la même Shakira, qui date de la Coupe du Monde en Afrique du Sud. Et en fait, c'est celui-là que finalement, tout le monde rechante et ressort pour cette Coupe du Monde.
0: Bah, tu sais quoi, on va faire pareil. Alors,
1: ah bah,
0: en plus,
1: nickel.
0: Il m'a été raconté que Charlotte Lorgeret a une chorégraphie particulièrement réussie sur Shakira.
1: Exactement.
0: N'est-ce pas, notre consultante.
1: À la fin des 2h12 de mi-temps, la dernière fois, elle nous a fait sa choré. Comme c'est filmé sur YouTube, c'était très cool parce qu'on a pu la revoir après. On avait la preuve en image. Et c'était un moment très sympa.
0: Très bien. Alors, vous pouvez faire comme Charlotte Lorgeret, danser à la maison. Nous, on écoute Shakira avec Waka Waka, en souhaitant aux Bleus, évidemment, un destin différent de celle de la Coupe du Monde de 2010. Mais a priori, c'est pas parti pour être la même. Allez, les Bleus. Et à tout à l'heure, Pia, ça commence dans tout pile 23 minutes. Notre soirée foot sur Ici à toutes.
1: Merci, Émilie.

0: Waka Waka, hey hey, Shakira était sur votre radio ici et le match de foot. C'est à 20h30, donc c'est tout bientôt.
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0: Le choc, la mauvaise nouvelle du jour, c'est l'annulation du festival Solidays, le jour où le festival devait ouvrir ses portes, pour cause de canicule. Hilda Gbenou, la programmatrice de Solidays, qui était venue d'ailleurs dans Décibel nous annoncer la belle et grande fête que ce festival allait être, est avec nous ce soir au téléphone. Bonsoir Hilda.
2: Bonsoir Émilie.
0: Bienvenue, merci beaucoup de prendre le temps de venir nous parler. Hilda, on voulait te parler à toi, à toute l'équipe de Solidays, déjà envoyer tout notre amour, nos pensées, notre solidarité. Et puis rappeler à celles et ceux qui nous écoutent que Solidarité SIDA, l'association donc qui lutte, comme son nom l'indique, contre le sida, dépend largement de la réussite de Solidays pour fonctionner toute l'année, aider les malades ou les associations. Là, cette année, le fait que le festival n'ait pas lieu, est-ce que ça met en difficulté Solidarité SIDA ?
2: Ah bah oui, clairement, c'est vrai que Solidays, ça représente 70% des ressources de l'association. Donc cette annulation, c'est un choc et ça plonge l'association dans une réalité assez brutale, puisque là, il y a quand même l'avenir de l'association et des nombreux programmes qu'on soutient et qu'on finance qui est en jeu. Donc oui, là, ça a des vraies incidences.
0: Ceci dit, j'ai lu dans le communiqué que vous avez envoyé pour annoncer l'annulation que vous comprenez, vous ne contestez pas la décision de la préfecture de police qui dit c'est dangereux de tenir un festival par ces températures-là. Mais j'imagine que vous avez quand même un message à passer, vous, Solidays, et plus largement Solidarité SIDA, pour celles et ceux qui nous écoutent. Qu'est-ce qu'on peut faire pour vous aider ?
2: Alors oui, effectivement, on comprend et on accepte complètement cette décision. Elle s'impose, elle est nécessaire face à la canicule. Donc il y a pas de sujet là-dessus. Maintenant, comme je le disais juste à l'instant, elle plonge l'association dans une réalité assez brutale et dans une inquiétude. Oui. Alors pour pallier à ça, nous on a réouvert la billetterie pour ceux qui veulent nous soutenir. Alors il est évident que le remboursement sera proposé à tous les festivaliers qui le souhaitent. Ils pourront aussi choisir d'ailleurs s'ils veulent avoir un remboursement intégral ou un remboursement partiel, parce que comme vous pouvez tous l'imaginer, on a besoin de soutien et on appelle à la mobilisation de chacun. Et donc c'est une façon de nous soutenir, pardon.
0: Oui, donc soit de ne pas demander le remboursement du billet, soit carrément pour celles et ceux qui n'avaient pas de billet, et ben d'en acheter un aujourd'hui, même si ils savent que le festival n'aura pas lieu. Mais ça, c'est vraiment un acte militant solidaire finalement, donc qui va très très bien avec les Solidays. Il y a beaucoup d'artistes qui se sont manifestés aujourd'hui sur les réseaux. Je pense à Big Flo et Oli qui ont fait une vidéo pour vous. Est-ce que ça vous fait un petit peu chaud au cœur quand même?
2: Ah bah ça nous touche bien évidemment parce que d'abord on les attendait, ils avaient hâte d'être là aussi et puis ils savent ce que ça signifie pour l'association. Surtout en plus là on cite Big Flo et Oli, ce sont des proches, ce sont des artistes qu'on programme, qu'on accueille depuis un certain nombre d'années, ils connaissent très bien le projet, ils sont eux-mêmes un festival, donc ils savent très bien ce que tout ça signifie par ailleurs. Donc oui, ils sont touchés et ça nous touche qu'ils le témoignent.
0: Ouais, côté artiste aussi d'ailleurs, ils peuvent faire un geste, hein, tout comme les festivaliers peuvent ne pas demander le remboursement de leur billet de Solidays. Les artistes aussi peuvent demander à pas toucher l'intégralité du cachet qui était prévu, par exemple. Enfin, je veux dire, tout le monde peut faire quelque chose.
2: Tout le monde peut faire quelque chose à sa manière, à son niveau. Il y a plein de choses à inventer pour nous soutenir. Donc c'est vrai que nous, on est un petit peu créatifs en la matière et on sait que les artistes savent l'être aussi.
0: Bon, et ben on vous souhaite le meilleur. Si jamais il y avait un Solidays édition hiver, comptez sur nous. Je sais pas si c'est possible, je dis ce truc là voilà, vraiment en impro total, Hilda, mais voilà, en tout cas ça a brisé le cœur de tout le monde de voir que une annulation de festival, c'est jamais une bonne nouvelle, mais une annulation de Solidays, c'est carrément une mauvaise nouvelle. Alors on pense bien fort à Solidarité SIDA, à toutes celles et tous ceux aussi dont la vie, le confort, le soutien dépend de vous, et on vous envoie plein de courage et on a hâte d'être au prochain épisode et d'oublier celui-ci. Merci Hilda.
2: Merci beaucoup Émilie.
0: Et je rappelle solidarité-sida.org ou alors directement le site des Solidays. Si vous avez envie de faire un don, c'est exactement le bon moment. À bientôt, Hilda.
2: À bientôt, merci beaucoup, Émilie.
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1: Pic Floyoli sur la lune. Vous écoutez ici et il y a deux jeunes filles qui sont arrivées justement. Je les ai vues en chantant Pic Floyoli. Elles sont fans, mais pas que. Elles sont ce soir à Sœurs Jumelles pour applaudir Mentissa, que vous avez entendu tout à l'heure, et Charlotte Cardin. Elles s'appellent Lily et Charlotte. Bonsoir, mesdemoiselles.
2: Bonsoir.
1: Bienvenue dans Décibel. Oui, vous vous dites, tiens, les voix sont jeunes. Oui, elles ont 12 et 13 ans, mais écoutez, il n'y a pas d'âge pour commencer la radio et pour commencer les festivals. Aussi. En plus, aujourd'hui, à Sœurs Jumelles, c'est une programmation voilà, très féminine. Donc, ça fait plaisir d'avoir deux fans de musique avec moi. Charlotte, tu t'appelles comme Charlotte Cardin?
3: Oui.
1: Il n'y a pas que ça que t'aimes chez elle, quand même, son prénom génial. Qu'est-ce que t'aimes chez Charlotte Cardin? Qu'est-ce qui fait que tu te déplaces en pleine canicule pour aller l'applaudir sur scène?
3: Bah, j'ai toujours adoré ses chansons.
1: Ouais.
3: Et je l'ai beaucoup écoutée depuis 4 ans, j'arrête pas d'écouter ses chansons en boucle.
1: Ah ouais, donc t'étais petite en fait quand t'as commencé à écouter Charlotte Cardin?
3: Tout à fait.
1: Et c'est la première fois que tu la vois en concert?
3: Oui.
1: Oh.
3: J'ai toujours voulu la voir.
1: Et c'est aujourd'hui que ça se passe à Rochefort, à Sœurs Jumelles?
3: Oui.
1: Oh, c'est trop bien. Et toi Lily, donc t'aimes aussi beaucoup Charlotte Cardin évidemment.
2: Oui.
1: Voilà, mais Mentissa également, c'est une artiste que t'aimes beaucoup. Est-ce que, pareil, comme Charlotte, c'est la première fois que tu les vois en concert?
2: Oui.
1: Ah, d'accord. Alors, vous êtes fait des looks, je vois. Là, vous êtes quand même hyper belles, toutes les deux, pour venir au concert. Vous avez passé du temps à choisir ce que vous alliez porter pour aller à ce concert?
2: Oui.
1: Racontez-moi, alors, comment vous avez fait? Combien de tenues vous avez testées?
3: Moi, j'en ai testé 15.
1: C'est vrai? Et toi, Lily?
2: J'en ai testé 3.
1: Bah en tout cas, bravo, vous êtes magnifique.
2: Merci.
1: Ah ouais, ouais, ouais. Mais c'est important. Attendez, on peut pas aller au concert comme ça n'importe comment. Alors, je vois qu'il y a un papa sympa qui vous accompagne. Est-ce qu'il connaît un peu les chansons quand même?
3: Oui, c'est mon papa et je l'ai beaucoup entraîné à écouter Mentissa et Charlotte Cardin.
1: C'est bien, c'est bien. Alors, est-ce que l'objectif de la journée, c'est de récupérer aussi peut-être un petit autographe?
3: Un autographe, une photo.
1: Ouais.
2: Ouais, une photo aussi.
1: Vous avez déjà croisé des stars, des artistes?
3: Oui, oui.
1: Ah, racontez-moi, qui donc?
2: Moi, c'était Soprano dans une rue dans Paris.
1: Oh, c'est pas vrai. Un Marseillais à Paris, ça c'est une info. Et toi, Charlotte, t'as vu qui déjà?
3: Moi, j'ai vu Lofofora, un jour.
1: Non, mais énorme groupe de métal français qu'on
3: j'adore.
1: Adore.
3: Je connais toutes leurs chansons par cœur.
1: Alors attends, parce que ça c'est génial, Charlotte. Donc t'es une métalleuse fan de Charlotte Cardin. En fait, ton rêve, ce serait que Charlotte Cardin, elle aille chanter sur du métal.
3: Parfait.
1: Et t'es musicienne ou pas? Parce que souvent, les gens qui aiment le métal, ils font de la musique.
3: Je joue un peu de guitare.
1: Ouais.
3: Mais je fais principalement beaucoup de sport.
1: Voilà, c'est incroyable. Incroyable d'être tombée sur vous deux. Non, ça fait super plaisir. Ça fait vraiment plaisir. Alors, ce festival Sœurs Jumelles, ce soir, vous allez en profiter, on l'a compris, pour écouter Charlotte Cardin et Mentissa. Mais imaginez, je suis la fée Clochette.

0: je sais, il faut beaucoup d'imagination, mais imaginez. Et d'un coup de baguette magique, je peux vous faire le festival parfait. Il y a qui dans ce festival alors?
1: Bah, Mentissa.
0: Oui, ça c'est bon, c'est réglé. Ça, ça y est. Hop, vœux exaucés. Comme c'est facile d'être la fée clochette. Qui d'autre?
2: Moi, j'aime beaucoup, comme vous l'avez dit, Big Flo et Wally.
0: Ah, ok. Donc on met Mentissa, Big Flo et Wally, ça marche.
2: Charlotte Gardin, mais elle y est déjà.
0: Ouais, ça marche.
1: Après, j'aime bien aussi Angèle.
0: Angèle, ouais.
1: Amel Bent.
0: Ah oui, j'aime beaucoup. Un petit Metallica aussi, peut-être?
2: Ouais, voilà. Et Diams.
0: Eh ben écoutez, c'est le festival parfait, hyper éclectique de Lily et Charlotte qui sont passées nous voir ici sur la scène qui est collée à la grande scène du festival Sœurs Jumelles. Merci beaucoup à toutes les deux d'être passées nous voir.
3: Merci à vous.
0: M'a fait très plaisir. J'espère que vous aurez pas trop chaud ce soir pendant le concert et que vous aurez de la voix et que vous allez chanter très fort. Ça vous va si on écoute Charlotte Cardin maintenant?
2: Ça me va, oui, totalement.
0: Allez, c'est parti, un petit feel good. Bon concert, les filles.
1: Merci.
2: Merci.

0: Charlotte Cardin en tête d'affiche du festival Sœurs Jumelles. Elle montera sur la grande scène tout à l'heure, un petit peu après 22h. Charlotte Cardin qui se fait une très très belle tournée de festival cet été. Vous risquez de la croiser près de chez vous. Et puis qui vient de faire pour la première fois Bercy, qui est un endroit, une des plus grandes salles de France. Et un endroit vraiment emblématique pour elle. Bravo Charlotte.
1: Décibel, en direct du festival Sœurs Jumelles à Rochefort.
0: Les amis, je sens que vous vous dites mais le foot c'est dans moins de 5 minutes sur ici. Oui exactement, c'est dans moins de 5 minutes. Juste le temps pour moi de remercier pour leur accueil toujours merveilleux toutes les équipes du festival Sœurs Jumelles. Remercier aussi l'équipe de Décibel qui a été héroïque parce que travailler à distance depuis Paris, c'est pas facile. Alors bravo Iris Guitoni et Emma Quenardel. Et puis travailler sur place c'est pas facile non plus, vous en doutez, vous entendez le bruit, on fait la fête au festival Sœurs Jumelles mais on bosse aussi beaucoup. Alors merci à Hervé Dinf, à Paul Caillot, à Géraldine Mayer et puis celles et ceux qui nous ont accueillis sur la scène du Lab ce soir, Marion, François, Noé et Zora. Allez, on se met dans l'ambiance football, si ça vous dit, une chanson faite pour ça, et signée Queen, We Are The Champions.

0: champion. Ah, c'est un peu prématuré pour le dire, mais en tout cas, on y croit. Allez, les Bleus, le foot, dans quelques secondes.
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0: Il est 20h30, les amis, la Coupe du Monde en direct sur ici, c'est parti!
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4: Bonsoir à tous, bienvenue sur votre radio ici pour suivre la J3. C'est comme un J9 mais avec seulement 3 places. C'est la troisième journée de la phase de poule de Coupe du Monde entre la Norvège et la France. Un match qu'on attendait tous avec tellement d'impatience parce qu'on se disait c'est génial, on va voir Erling Haaland, Haaland et Mbappé jouer sur le même terrain en même temps. Et en fait, pas du tout. Ce n'est pas ce qui va se passer. Je ne veux pas vous spoiler les compos, mais on en reparlera évidemment tout à l'heure. Autour de moi dans le studio pour vivre cette soirée, notre consultante Charlotte Lorgeret, ancienne joueuse, très jeune retraitée. Salut Charlotte.
5: Salut Pia, salut à tous.
4: Et danseuse de très belles chorées sur Waka Waka de Shakira.
5: Chanteuse, on ne sait pas.
4: Ça peut venir. On va faire sûrement beaucoup de blagues sur la mi-temps de France-Irak puisque les trois personnes qui sont dans ce studio ont vécu une mi-temps de 2h12 avec vous tous. D'ailleurs, on vous remercie pour l'interactivité, vos messages, vos vannes et vos retours depuis aussi. Et vous êtes très nombreux à nous avoir dit, hein, c'est vrai Charlotte, que grâce à nous vous aviez réussi à rester réveillée au cœur de la nuit, donc merci pour ça. Et justement, si ce soir, quoi qu'il arrive, orage, pas orage, mi-temps très longue, pas mi-temps très longue, si vous voulez interagir avec nous, l'homme avec qui vous allez devoir gérer votre soirée, c'est Bruno Salomon. Salut Bruno.
6: Salut Pia et salut Charlotte, salut à toutes et à tous.
4: Donc Bruno, à la base, tu commentes les matchs du PSG sur l'antenne d'ici Paris-Île-de-France, oui. Mais pour la Coupe du Monde, tu parles dans un micro peluche sandwich.
6: C'est ça. Voilà, pour ceux et celles qui nous rejoignent sur la chaîne YouTube aussi, puisqu'on le rappelle, vous pouvez suivre le match à l'antenne, mais aussi sur notre chaîne YouTube ici ICI. Vous venez et on commence à discuter tous ensemble. Et vous allez donc retrouver Cheesy. Cheesy, c'est ma petite mascotte désormais qui fait le voyage avec moi. Je vous rappelle que c'est le sandwich de Philadelphie. On n'est pas à Philadelphie ce soir, on est du côté de Boston. Mais j'ai pas de peluche de Boston, donc je garde Cheesy avec moi qui nous a porté chance. Je vous rappelle que si vous voulez nous parler dans ce match, on passe aussi sur les réseaux sociaux d'ici et aussi au 0810 055 056. Vous pouvez laisser des messages sur notre compte, sur les WhatsApp, et on mettra vos questions. Si vous avez des questions à Charlotte, à Pia et à notre homme de main, l'homme qui est du côté de Boston et qui fait toutes les rues de Boston, il les connaît toutes par cœur désormais, qu'on va retrouver dans quelques instants.
4: Exactement, c'est celui qui vit la Coupe du Monde pour de vrai, pour vous, pour nous tous, là-bas, sur le terrain aux États-Unis. Alors on a décidé de lui mettre une petite musique à chaque match qui correspond à un artiste qui vient de la ville dans laquelle il va commenter le match. On s'est penché sur le cas de la ville de Boston, et figurez-vous que Boston, South Boston, le sud de Boston, c'est la ville d'un groupe de punk qui s'appelle les Dropkick Murphys. Alors on va accueillir notre journaliste Nicolas Perronnet avec
6: punk.
4: Et qui est aussi un peu punk, un peu comme toi Bruno, et peut-être un peu comme moi aussi. On n'est pas trop en mode Shakira nous, Charlotte. Donc avec les Dropkick Murphys. Perronnet à Boston.
7: Hey, salut à tous. Et oui, c'est très celtique ça comme ambiance. C'est très Boston.
4: Irish.
7: Ouais. C'est très punk. Alors, j'ai pas la crête pour incapacité de la faire.
4: On t'aime quand même, Nico. C'est pas grave.
7: Mais ouais, c'est vrai que c'est très Boston. Bravo.
4: Bon, alors Nicolas, tu es à Boston. La première question que je vais te poser et qu'on se pose tous, c'est la mi-temps va-t-elle durer 2h12?
7: Eh bien, je crois que non. Ah. Je crois qu'il va faire... alors, beau, c'est un grand mot, mais je crois qu'on va même éviter la pluie, les amis. Et ça, c'est quand même une bonne nouvelle. Je vous dis ça parce que, vous savez, on a des petits écrans de contrôle. Ici, alors évidemment, on a le petit écran pour les ralentis où on a les images du match, mais on a aussi un petit écran où, voilà, on a les compos, on a deux, trois petites infos sur les joueurs, bon, qui nous servent pas à grand chose, faut bien le dire, mais on a quand même surtout l'avancée du match en termes de carton jaune, en termes de remplacement et tout, ça c'est un peu plus utile. Et en fait, ce tout petit écran qui est une espèce de tablette, quand on est arrivé, t'es protégé par une bâche plastique, et là, il y a des bénévoles de la FIFA qui viennent de passer pour enlever la petite bâche sur les écrans. Donc,
4: c'est un signe.
7: Ça veut dire que oui, c'est un signe, et c'est confirmé par le ciel autour de moi qu'on voit bien, parce qu'il n'y a pas de toit non plus ce soir ici du côté de Boston au-dessus de nos têtes. Mais c'est assez, c'est assez clair. On avait annoncé la météo annonçait un petit risque de pluie. A priori, on pourrait donc passer entre les gouttes. Et là où je vous rassure, c'est qu'il n'y avait pas de risque du tout d'orage. Et c'est bien l'orage qui nous a fait passer 2 heures
4: de temps. Ce sont les éclairs, évidemment.
7: Voilà. Donc a priori, c'est bon pour ce soir. Croise les doigts.
4: Bon, le stade est plein comme un œuf, très rouge, Nico. Et le rouge, c'est pas la couleur des bleus.
7: Et non, le rouge, c'est la couleur de la Norvège. Évidemment, les Norvégiens qu'on a vu faire, vous savez, la célèbre célébration viking. Maintenant, le Viking Row, voilà, on rame un peu tous en même temps. On a vu le virage là qui est à ma gauche le faire.
4: Bruno Salomon est jaloux. Hein. Ouais. Il serait vrai norvégien le temps de se.
6: Toute leur com, les Norvégiens, sur les Vikings, sur la série Viking, pour annoncer la compo des 26 qui partaient en Norvège et tout. Je suis hypé complet de ce genre de truc. Mais voilà, c'est mon côté un peu.
7: Non, mais ça marche bien. Il y a des Français qui ont participé en dehors du stade tout à l'heure à ce Viking Row. Donc, on va dire. C'est quoi? C'est ramé, en fait, la célébration viking qui
4: est effectivement.
7: Hein. Le Drakkar qui s'inspire un petit peu du clapping des Islandais qui avait fait. Le buzz il y a quelques années de ça. Bah là, c'est effectivement la célébration viking dont on parle beaucoup. Et donc, il y a des Français qui s'y sont mêlés également en dehors du stade. Donc, ça donnait des images très sympas, très, très Coupe du Monde. Et ce fameux virage viking, on va l'appeler comme ça, ce virage rouge, il est sur ma gauche. Il occupe quasiment tout le virage gauche, mais il est sous un écran. Mais alors, la taille de l'écran, les amis, il fait 113 mètres de long sur 18 mètres de haut. Donc, c'est un écran géant absolument immense. Qui lui est surplombé d'un phare. Il y a un vrai phare en fait contigu au stade. Et en fait, c'est le phare le plus haut des États-Unis hors côte. Voilà, c'est un phare qui en fait rend hommage un petit peu à toute l'histoire maritime du Massachusetts, l'état dans lequel se trouve Boston. Il y a beaucoup de côtes ici, et donc quand on a construit ce stade, on a fait un phare. On n'a pas fait de toit, voilà. Ça c'est c'est la volonté du propriétaire des New England Patriots, parce qu'on est dans un stade de NFL, et l'équipe ici, c'est une équipe légendaire, celle de New England, l'équipe de Tom Brady, et justement ma droite où vous avez le virage qui est bleu, le virage des supporters français. Vous avez aussi les petits fanions des 6 titres remportés par cette équipe des New England Patriots et par Tom Brady, les 6 Super Bowls remportés, le dernier en 2018. Donc c'est quand même un bel écrin, pour ce France-Norvège. C'est un stade atypique, mais assez sympa.
6: Tom Brady, il faut juste qu'il s'occupe du foot US, parce qu'il a fait une petite sortie sur les réseaux sociaux pour dire que c'était la meilleure, la plus belle des Coupes du Monde. C'était waouh, amazing. Bon, calme-toi, Tom. Tout va bien. Elle est sympa, votre Coupe du Monde, mais quand même, on en a vu des meilleurs.
4: Alors, c'est marrant parce qu'il y a des gens qui disent que ça fait longtemps qu'ils n'ont pas vu une aussi bonne Coupe du Monde.
6: Mmh.
4: Je sais pas. Hein.
6: Ouais.
4: Non, okay. pas ouf. Charlotte,
5: je
6: sais pas.
5: Non, je pense qu'on attend tous la Coupe du Monde, mais en soi, quand on réfléchit bien, c'est cata ce qui se passe aux États-Unis. Donc.
4: Ah non, mais bien sûr.
6: Ils ont beau se s'égosiller, c'est sympa de voir les Écossais, les Norvégiens. Il s'est quand même passé plein de choses avant qui font qu'on ne peut pas dire que c'est exceptionnel. Donc voilà, Tom joue au ballon. Juste vous dire, les amis, c'est parti. On commence à voir les premiers messages. Vous n'hésitez pas, notre chaîne YouTube sur ICI. Vous nous rejoignez, vous venez commenter, vous faites comme Kevin. Le bonsoir à toute l'équipe de Mulhouse en Alsace. Merci d'avoir mis la petite précision entre parenthèses. En Alsace, il y a Mouyoulou qui nous met plein de pouces, de cœurs, des biceps avec marqué super compo. Je suis trop fier de l'équipe de France. Et il y a Ega Z qui nous dit un petit coucou de Catalogne. Eh bien, on salue aussi de Catalogne.
4: Et attends, Kevin nous dit aussi qu'il nous écoute depuis le boulot, un taf de nuit, et que ça lui fait super plaisir de nous voir et de nous retrouver. Donc, on est très heureux. Alors, on espère qu'on ne va pas t'accompagner trop loin dans ta nuit, Kevin. Je te cache pas que.
6: Oui, Kevin, à 23h, nous, on boucle.
4: Ouais, on est très content que tu ne dures pas non plus 4h. Mais bon, voilà. Charlotte, on a évoqué le fait que le match se jouait à Boston, on est dans l'Est des États-Unis. Le gros enjeu du match de ce soir, Charlotte, c'est de savoir si l'équipe de France terminera première ou deuxième du groupe. Ça fait une énorme différence parce que si on termine deuxième, on devra jouer des matchs dans le futur du tableau sur la côte ouest et donc voyager beaucoup. Ton objectif à toi ce soir, Charlotte, en tant qu'observatrice et en tant que supportrice de l'équipe de France, c'est quoi ? C'est la première place ? C'est pas perdre ? C'est quoi ?
5: C'est un peu tout, mais je pense que clairement, c'est de pas perdre, l'objectif numéro un. Et après, forcément, il y a la logistique qui rentre en compte. On sait que le staff de Didier Deschamps, Guy Stéphane, la logistique, la gestion un peu du tempo et des joueurs, c'est très très important. Mais pour moi, faut mettre un message fort, faut sortir premier de ce groupe, parce que l'objectif, en fait, c'est de gagner, de mettre la pression à l'équipe adverse. Même si on va en parler de cette composition d'équipe des Norvégiens, mais après, c'est la suite de la compétition le plus important.
4: Alors justement, Nicolas Perronet, est-ce que tu peux nous annoncer d'abord la compo de l'équipe de France, dans laquelle il y a quand même au moins une petite surprise, et en tout cas des changements par rapport au match précédent. Et puis ensuite, la compo de l'équipe norvégienne, qui moi personnellement m'a beaucoup étonné. On t'écoute, Nico.
7: Alors l'équipe de France, effectivement, il y a un petit peu de rotation, on peut commencer par ça, notamment dans la charnière centrale, puisque Maxence Lacroix va connaître son premier match de Coupe du Monde, le défenseur de Crystal Palace, qui avait d'ailleurs gagné sa place en Coupe du Monde ici même aux États-Unis, et particulièrement dans le stade de Boston en mars, lors de la tournée américaine des Bleus. C'est là qu'il avait tapé dans l'œil un petit peu de Didier Deschamps. Il est finalement dans le groupe, Maxence Lacroix. Et il est titulaire en charnière centrale associé à Upamecano, parce que il faut faire souffler un petit peu Saliba, qui souffre, on le sait, du dos. Donc titularisation, vraiment rotation, simplement pour faire souffler des cadres de Maxence Lacroix. L'autre titularisation au milieu de terrain, c'est Manu Koné, qui était déjà titulaire lors du dernier match des Bleus face à l'Irak. Là, l'idée, c'est de faire, avec le retour de Tchouaméni, faire souffler un petit peu Adrien Rabiot, qui a eu également deux matchs pleins. Et puis, on est aussi dans la rotation devant, avec la titularisation de Désiré Doué en lieu et place de Bradley Barcola. C'est un match chacun pour l'instant, depuis le début de cette Coupe du Monde. Ça nous donne donc un 11 quand même assez costaud, concocté par Guy Stéphane en l'absence, on le rappelle, de Didier Deschamps, qui est en France malheureusement pour les obsèques de sa maman aujourd'hui. C'est donc Guy Stéphane à qui ça s'ira tout à l'heure sur le banc, avec Mike Maignan dans les buts. Maxence Lacroix donc associé à Upamecano en charnière centrale, à sa droite Koundé, à sa gauche Théo Hernandez. Là aussi il y a de la rotation, je l'avais oublié, puisque il est préféré à Lucas Digne. Tchouaméni et Koné au milieu de terrain, avec devant toujours le quatuor offensif qui change très peu, Michael Olysee en meneur de jeu, à sa gauche donc Désiré Doué, à sa droite Ousmane Dembélé, et le capitaine Kylian Mbappé en pointe. Donc assez peu de surprises quand même pour cette équipe de France, une compo qui prouve en tout cas que l'objectif est bien d'aller chercher la première place du groupe, ce qui n'est évidemment pas le cas à la lecture de la compo norvégienne.
4: Charlotte, déjà en l'absence physique de Didier Deschamps, qui aujourd'hui donc a assisté aux obsèques de sa maman, est-ce que ça aurait été ultra risqué de faire une compo un peu trop changeante au niveau de la France, alors que le coach n'est pas là? Imagine, l'équipe se serait plantée, ça aurait pu avoir peut-être des répercussions, non?
5: Non, je pense que ça a été géré depuis pas mal de temps. Je pense qu'en fait, on anticipe tous les cas de figure quand on débute une compétition. Moi, je trouve que il y a quelques surprises quand même, parce que même si oui, Maxence Lacroix, il avait fait des matchs de prépa, notamment contre la Colombie, qui était intéressante, et le Brésil, mais bon, pour moi, je comprends pas le fait que Jules Koundé soit titulaire. Ah. C'est le point numéro un que je ne comprends pas. Même si oui, on sait que du côté du Barça, il a une saison, deuxième partie de saison compliquée, il était énormément blessé. On sait que Jules Koundé, il aime énormément jouer, enchaîner les matchs, etc. Mais si on compte sur lui pour aller jusqu'au bout de cette compétition, s'il y a bien un match qu'il faut le faire tourner, c'est bien ce match-là. Donc est-ce que c'est la volonté du joueur? Est-ce que je sais que Jules Koundé, c'est un grand professionnel, très intelligent, il connaît son corps par cœur. Donc il doit se dire c'est bon, je peux enchaîner, parce que malgré tout, c'est un joueur qui court énormément, qui propose beaucoup de courses vers l'avant, même s'il n'est pas énormément servi. Mais pour moi, c'est la surprise numéro une. Et finalement, on voit que Maxence Lacroix aussi prend la place de Konaté. par, comme ça, par la pointe des pieds.
4: Ouais, c'est vrai.
5: Konaté, je suis désolée, il connaît Parker ou pas Mécano, ils ont joué en club ensemble il y a quelques saisons, et là, c'est la croix qui lui passe clairement devant.
4: Qui est le numéro 2 maintenant.
5: Ah oui, oui,
4: voilà, c'est derrière Saliba. Nicolas Perronnet, dans un instant, on revient vers toi pour qu'on évoque la compo de la Norvège, qui a vraiment, pour le coup, beaucoup fait tourner. Mais d'abord, on va partir du côté de Saint-Ouen. C'est comme Boston par rapport aux États-Unis. Saint-Ouen, enfin, non, j'allais dire, c'est à l'est de l'Île-de-France. En fait, c'est complètement au nord, mais un peu à l'est quand même, avec le journaliste du service des sports de Radio France, Jean-Pierre Blimeau, qui est en direct depuis la fan zone de Saint-Ouen. Bonsoir, Jean-Pierre.
8: Oui, bonsoir à tous et à tous.
4: Merci
8: à tous et à toutes, pardon.
4: Oui, ouais, y a beaucoup de filles dans le studio. On est en majorité, donc on est contente. Hein, on en profite avec Charlotte. Jean-Pierre Blimeau, est-ce que autour de vous, les supporters dans la fan zone ont l'air contents et fiers, comme certains des supporters qu'on a eu sur le chat de la chaîne YouTube, de la compo proposée par l'équipe de France ce soir?
8: Alors écoutez, pour l'instant, moi, le mot que j'utiliserais, c'est souriant et confiant. En tout cas, j'ai pu discuter avec plusieurs d'entre eux tout à l'heure. Alors, ils ont tenu à se réunir dans cette fan zone, qui est une des nombreuses fan zones qu'il y a en France. Et ici, à Saint-Ouen, c'est un ancien lieu industriel, qui appartenait notamment à Alstom, qui a été reconverti en lieu de fête, de convivialité. On peut y manger, on peut y boire. Ça s'appelle Communal Saint-Ouen. Et il y a eu déjà des retransmissions sportives qui ont fédéré beaucoup de joie, notamment la finale de la Ligue des Champions, je ne vais pas vous l'apprendre. Il y a eu aussi l'Euro 2024. Et là, je vois des supporters très souriants qui sont arrivés très tôt d'ailleurs ici, tout simplement parce qu'il n'y a pas énormément de places restantes à l'heure actuelle. Et je vois même bien des spectateurs, en tout cas des supporters qui sont même en train de ressortir parce qu'ils n'ont pas trouvé de place. Il n'y a plus de place, c'est archi-comble pour un match de l'équipe de France qui pourtant n'est pas décisif. Mais c'est la passion, c'est la volonté aussi, me disait tout à l'heure l'un des fans de l'équipe de France qui avait un maillot sur les épaules, hein, bleu, blanc, rouge. C'est la volonté de se retrouver ensemble, c'est la volonté de vibrer le football ensemble, d'être un petit peu par la pensée aussi avec tous ceux qui sont aux États-Unis, qui ont la chance d'avoir trouvé des places, d'avoir pu aussi se payer le voyage et d'être quelque part avec les joueurs de l'équipe de France, comme ça, de se rassembler. Alors tout à l'heure, évidemment, il y aura beaucoup plus d'ambiance. Il faut savoir aussi qu'il fait toujours chaud, mais un petit peu moins chaud quand même que à la même heure hier. Qu'à l'intérieur, la température évidemment est un petit peu plus chaude parce que les gens sont plus serrés, mais que de toute façon tout le monde s'en fiche un peu ce soir. La chaleur, ce sera dans le cœur, et surtout on va voir comment ça va réagir si les Français marquent des buts. Je peux vous dire que pour le moment, les sourires sont de mise, la confiance aussi. Les gens continuent à arriver, continuent à tenter leur chance pour trouver de la place. C'est pas facile. Voilà, l'équipe de France fédère, l'équipe de France attire. On veut se retrouver autour d'elle, et c'est ce qui est en train de se passer ici dans la banlieue de Paris, à Saint-Ouen.
4: Merci beaucoup, Jean-Pierre Blimeau, à Saint-Ouen, donc dans la fan zone qui s'appelle la Communale Saint-Ouen, et où on entend voilà, les gens qui papotent derrière sous un soleil quand même écrasant, une chaleur en tout cas écrasante en Île-de-France comme dans toute la France. On va maintenant partir à Sceaux. Là, on est dans le sud de l'Île-de-France avec notre journaliste Féline Leloir-Duhaut, qui elle aussi est dans une fan zone. J'espère qu'il y a de l'ombre là-bas, Féline. Bonsoir.
9: Bonsoir Pia, bonsoir Charlotte, bonsoir Bruno. Oui, alors il y a un peu d'ombre en effet, le soleil est presque couché, donc ça va. Ici à Sceaux, il fait beau et chaud, hein, 34 degrés d'après le thermomètre. La guinguette bat son plein, la bière et la citronnade sont de sortie, et on sent une bonne odeur de frites, on se croirait presque en vacances. Mais c'est bien pour le match France-Norvège que tout le monde est rassemblé ici. La pelouse devant l'écran géant est déjà bien bien remplie entre les tables et les nappes de pique-nique. Je dirais qu'au bas mot, il y a environ 500 personnes, mais ça continue à arriver tranquillement. Une ambiance très familiale, beaucoup d'enfants s'amusent avec des pistolets à eau, ils attendent le coup d'envoi tranquillement. Et puis j'ai aussi beaucoup de monde autour de moi, et j'ai aussi deux supportrices de l'équipe de France qui m'ont accepté de me répondre, Clara et Manon. Bonsoir.
10: Bonsoir.
9: Alors vous, est-ce que vous pouvez me dire déjà quel est votre joueur préféré de l'équipe de France?
10: Bah, je pense un peu classique, mais Kylian Mbappé.
11: Bah, oui, hein, le capitaine. Hein,
9: bah ouais, le capitaine. Il est toujours là pour nous impressionner. On espère un nouveau doublé peut-être.
11: Ah, bien oui, sûr, oui. Bien sûr, minimum.
10: Bien sûr, il va le faire.
9: Est-ce qu'on a un petit prono pour ce soir, les filles?
10: On pense 2-1.
9: 2-1. 2-1 pour les Bleus ou 2-1 pour la Norvège?
10: Pour les Bleus,
11: quand
10: bien
11: même.
10: Sûr.
11: Ouais, quand
9: évidemment. Parce que j'allais dire, ce soir, il y a quasiment que des maillots de foot bleus. On voit pas un maillot norvégien.
10: Non. Il a pas intérêt.
11: Vraiment pas.
9: Ouais, vous entendez, Pia, Charlotte et Bruno ici. On soutient les Bleus. Il y a aucun doute là-dessus. L'écran vient d'être allumé. Ah non, il vient de s'éteindre, mais il va être allumé dans quelques minutes. On attend le début du match. J'espère, parce que là, il y a vraiment plus d'image. Donc là, dans 10 minutes, il faut que l'écran soit allumé pour le début du match. Et comme ça, on pourra tous profiter.
4: On croise les doigts et sinon vous dites aux gens d'écouter ici hein, sur leur téléphone et s'ils n'ont pas évidemment l'image, ça sauvera quand même leur soirée.
9: Évidemment, merci je beaucoup. Mettrai une radio, vous inquiétez pas.
4: Exactement. merci à vous. Féline Leloir-Duo, merci mille fois et merci à Clara et Manon qui étaient avec vous. Nous, on va se tourner maintenant vers Nico Perronet qui est à Boston pour nous faire suivre le match. Les joueurs, Nico, sont en train d'arriver dans le couloir et on l'a dit, Nicolas, la Norvège a énormément fait tourner pour ce troisième match de la Coupe du Monde pour eux contre l'équipe de France.
7: Oui, je vais vous donner les noms des Norvégiens, puis je vais vous donner les clubs également des joueurs qui seront sur la pelouse et qui sont effectivement en ce moment dans le couloir de ce stade de Boston. Le gardien Egil Selvi qui joue à Watford. Sur la droite de la défense, on aura Fredrik Horsnes qui joue à Benfica, qui est le seul des Norvégiens qui était sur le 11 de départ, dans le 11 de départ face au Sénégal. Il y a 10 changements opérés par le sélectionneur
4: Stolpaken.
7: Ouais, même le gardien, c'est le numéro 2 par rapport au dernier match. Et donc, tout le reste, ce sont des joueurs qui n'ont pour l'instant débuté aucun des deux premiers matchs. Falchener, il joue à Stavanger, associé à Østigard, qui joue au Genoa en charnière centrale. Sur la gauche de la défense, Bjørkan, joueur de Bodø/Glimt. Au milieu de terrain, on aura Patrick Berg, qui est le capitaine ce soir, joueur de Bodø/Glimt également. Milieu de terrain, associé à Torsved, Sassuolo, Asgard, Glasgow Rangers, et puis devant Oscar Bob, joueur de Fulham sur la droite de l'attaque norvégienne, Schjelderup, joueur de Benfica également sur la gauche, et puis Jørgen Strand Larsen en attaque en numéro 9, en attaquant de pointe, coéquipier de Mateta à Crystal Palace. Voilà, vous n'aurez pas entendu le nom d'Erling Haaland, pas celui d'Ødegaard, pas celui de Storlott. Tous les cadres norvégiens sont sur le banc. C'est clairement l'équipe B de Norvège qui est alignée ce soir, c'est l'équipe des coiffeurs, hein, clairement, puisque la Norvège se contente finalement de cette deuxième place. Alors ça ne veut pas dire qu'elle ne veut pas de la première, mais elle se contente très clairement de la deuxième place. Et le sélectionneur prépare la suite de la compétition. C'est la deuxième fois seulement dans son histoire que la Norvège passe la phase de groupe. Donc l'objectif est partiellement déjà atteint pour cette équipe. Et l'objectif ce soir, clairement, c'est de faire reposer les cadres. Ça ne veut pas dire qu'on ne verra pas le duel Haaland-Mbappé au cours du match, mais en tout cas pas pour débuter. Et en tout cas, c'est l'occasion rêvée pour l'équipe de France d'aller la chercher, cette première place, parce que si les Norvégiens n'en veulent pas, et le staff des Bleus en veut, malgré la problématique qu'il y a derrière. Effectivement, on peut en parler, hein. Terminer premier, c'est mieux en termes de logistique, c'est pas cadeau en termes de tableau. Terminer deuxième, c'est peut-être un peu mieux, et encore ça se discute en termes de tableau, mais par contre en termes de logistique, il va falloir effectivement beaucoup plus voyager. Donc voilà un petit peu la problématique et la physionomie de cette rencontre, alors que Kylian Mbappé et le capitaine norvégien, donc Patrick Berg, entre à l'instant sur la pelouse. Mais c'est vrai que c'est une composition assez surprenante de la part de la Norvège.
4: Bruno Salomon.
6: Juste pour vous avertir que l'on dit les coiffeurs en norvégien, en scandinave, c'est friseur. Voilà, c'était juste pour vous avertir. Voilà,
7: on peut comprendre.
6: Voilà, on comprend tout de suite.
4: Et on salue Tina qui nous écoute depuis Tbilissi.
6: Tout à fait.
4: Je ne sais pas comment on dit coiffeur là-bas, mais Tina, n'hésite pas à nous le dire, ça nous fera plaisir. Vous pouvez nous retrouver évidemment sur le chat de la chaîne YouTube ici. Vous pouvez voir aussi nos ganaches et la super déco du studio qui est vraiment festive. Charlotte, est-ce que toi, ça t'a étonné de voir à quel point la Norvège faisait tourner 10 changements sur 11, ils veulent vraiment pas de la première place.
5: Bah, ils s'en foutent clairement de ce match. Hein. Ils veulent juste énormément faire tourner. Moi, je suis très, très étonnée que Haaland ne soit pas titulaire. Ouais. Pour dans le sens où... un peu le match contre Mbappé, en fait.
4: Bah ouais.
5: À un moment donné,
4: mis 4 buts en 2 matchs. Il est dans la course contre Mbappé, mais si tout le monde, enfin tous les grands.
5: Surtout que c'est contre une équipe de France qui, on le rappelle, même si contre l'Irak, ils n'ont pas pris de but, mais c'est une équipe de France qui prend des buts à chaque match. Donc en fait, il y avait peut-être moyen pour lui de mettre un ou deux pions. Donc ouais, très très étonné. Après, en fait, on le fait sortir. Tu le fais sortir à la mi-temps. Si tu t'en fiches de ce match-là, tu te dis, bon, la deuxième place, elle me va complètement. Bah, à un moment donné, quand t'es buteur et que t'as des envies de statistiques et d'être un grand dans cette compétition, eh ben, tu dois être titulaire.
4: Bruno.
6: Moi, ça ne me choque pas. L'équipe de France, sur les dernières Coupes du Monde, on a souvent mis les friseurs. Hein. Ils étaient régulièrement... On mettait une équipe qui avec 5, 6, 7 changements. Là, cette fois-ci, on ne les fait pas. Pour moi, la Norvège, en fait, elle fait voir surtout que c'est une nation, c'est une équipe, c'est un groupe. Et en gros, tout le monde va participer. Ils se qualifient pour la première fois depuis 1994 pour un tour suivant. Ils ont réussi leur objectif. Alors, monde, il l'a dit, il a fait oui, l'équipe de France, si vous voulez.
5: On pensait que c'était du bluff un peu.
6: Eh ben non, en fait, il fait voir que c'est une nation, c'est 26
5: gars. Mais ça montre la mentalité aussi, parce que Kylian Mbappé, lui, il veut jouer tous les matchs. Donc en fait, c'est juste pas la même mentalité.
6: Kylian Mbappé est dans la trempe des Messi, Ronaldo, qui ne lâcheront pas un centimètre. Il y en a un autre qui est capable de dire, bah toi, copain, vas-y, joue, t'as le droit à ton match, t'inquiète pas, je ferai le boulot, j'irai mettre les buts quand il faudra en mettre. Je suis pas totalement choqué. Et vous savez qu'on va avoir des problèmes, hein. Ils vont nous poser problème.
4: Alors justement, c'est ce que j'allais de poser comme question à Nico Perronet à Boston. Nico, quand on voit entrer Patrick Berg avec le brassard, c'est l'heure des hymnes?
7: Oui, c'est l'heure.
4: On va écouter les hymnes alors, l'hymne norvégien.

Lane qu'on a l'habitude d'entendre beaucoup aux Jeux Olympiques d'hiver, un peu moins à la Coupe du Monde évidemment, parce que c'est la quatrième participation, on l'a dit, seulement de la Norvège qui prépare la suite, et ceci explique cela en termes de composition d'équipe. On va avoir droit à la Marseillaise ici à Boston.

0: même pour Guy Stéphane, hein, qui se retrouve sur le banc à la place de son ami Didier Deschamps, qui lui a enterré sa mère aujourd'hui. C'est quand même une soirée particulière pour lui, Nico. Hein.
1: Oui, c'est une soirée effectivement très très particulière, et on a pu dire aujourd'hui, parce que c'est l'info qu'on avait eue, qu'une minute de silence serait observée en hommage au deuil que traverse Didier Deschamps. Et ça a été rectifié en fait. Il y aura bien une minute de silence au coup d'envoi de ce match, donc dans quelques minutes maintenant, mais c'est en hommage aux victimes du tremblement de terre qui a eu lieu au Venezuela, qui a fait des centaines et des centaines de morts. Donc il y a eu un vrai vrai problème de communication entre la FIFA, le staff de l'équipe de France, etc. Donc voilà, mais c'est vrai que c'est pour Guy Stéphane un moment forcément particulier. Il l'a dit hier en conférence de presse: je me sens pas à ma place. Ma place, c'est de mettre des plots sur le terrain de foot à l'entraînement. Ma place, c'est vraiment d'être la petite main quelque part de Didier Deschamps. On essaie de rendre la situation la plus normale possible, une situation qui n'est absolument pas normale, puisqu'on a quand même une équipe de France qui est privée de son sélectionneur pendant plusieurs jours en pleine compétition. Donc oui, moment particulier pour lui qui était déjà sur le banc. Ça lui est arrivé une fois face au Danemark en Ligue des Nations en juin 2022, parce que Didier Deschamps à l'époque avait perdu son papa. L'équipe de France s'était inclinée sur ce match-là du but à 1. Stéphane, c'est le fidèle parmi les fidèles de Didier Deschamps. Il a été adjoint de Didier Deschamps depuis 2009, déjà à l'Olympique de Marseille. Ça fait 17 ans qu'ils travaillent ensemble, et depuis 2012 évidemment dans le staff des Bleus. Donc ouais, moment très très particulier forcément pour Guy Stéphane, qui est allé s'asseoir sur le banc après avoir sans doute été traversé de beaucoup d'émotions pendant cette Marseillaise.
0: Ouais, et il y a un autre joueur et plusieurs autres joueurs qui doivent vivre quelque chose de très spécial ce soir, Charlotte. C'est les joueurs norvégiens qui appartiennent à l'équipe de Bodø Glimt. C'est le cas du capitaine de ce soir, Patrick Berg. Ils ont vécu une dinguerie en Ligue des Champions cette année, cette équipe de Bodø Glimt, et là ils se retrouvent à être capitaine en match de Coupe du Monde contre la France. C'est assez incroyable de vivre ça sur la même saison.
2: Il faut avoir les nerfs assez solides. Ah ouais. Et c'est vrai que c'est ce que tu disais, hein, Pierre, de cette équipe de Norvège, cette solidarité, cette cohésion, et ils essayent de retranscrire sur le terrain. Donc le sélectionneur a fait énormément de changements, ça montre toute la confiance qu'il a en son groupe et récompenser tout le monde. Clairement, c'est les valeurs de cette équipe-là.
0: Et Nico, faut pas s'attendre à des Norvégiens, des coiffeurs comme on dit, qui vont laisser la France faire ce qu'ils veulent, hein. Ils vont se battre évidemment, l'équipe B de la Norvège, pour arriver à faire quelque chose ce soir.
1: Oui, moi je pense pas qu'ils ne veulent pas de la première place. Je pense qu'effectivement, je suis assez d'accord avec Bruno, c'est quelque part une gestion d'effectifs de la part d'un staff qui pense que son équipe peut aller loin dans la compétition, qui s'en fout un petit peu de terminer premier ou deuxième tant que le ticket est validé, et c'est le cas depuis leur deuxième match. Pour l'instant, ils ont fait quand même une très très belle compétition, 6 points sur 6, et on rappelle que ça a été la Norvège la meilleure équipe de la phase de qualification pour ce mondial de toute la zone Europe, hein, 24 points sur 24, Erling Haaland meilleur buteur. Donc voilà, ils sont dans cette compétition pour aller loin. Ils savent qu'ils ont une génération assez exceptionnelle, et donc ils gèrent comme l'équipe de France a pu gérer par le passé un troisième match de groupe. C'est la fameuse minute de silence ici à Boston, et on reviendra évidemment au match après.
0: Avec tout le respect évidemment qu'on a et toutes les pensées qu'on a pour la population équatorienne qui est dans la douleur à cause du tremblement de terre qui est advenu hier, en radio on ne peut pas laisser une minute de silence, sinon c'est le disque de secours qui part. Donc on va rester en studio, mais tout en ayant un œil sur les images de ces joueurs qui sont réunis évidemment autour du rond central en se tenant l'épaule pendant cette minute de silence. On va rappeler peut-être les compos pour l'équipe de France. C'est Kylian Mbappé qui est en pointe évidemment, Désiré Doué qui a été préféré à Bradley Barcola sur l'aile gauche, Michael Olise dans l'axe derrière Kylian Mbappé, Ousmane Dembélé sur l'aile droite, Manu Koné et Tchouaméni sont associés au milieu de terrain, c'est la première fois depuis le début de ce mondial, en tout cas en tant que titulaire. Et puis la défense est composée à gauche de Théo Hernandez, Maxence Lacroix dans l'axe avec Dayot Upamecano, Jules Koundé latéral droit et Mike Maignan dans les buts. La minute de silence est terminée, Nicolas Perronnet, à Boston.
1: Ouais, exactement, avec des gros plans sur les visages effectivement de l'équipe de France qui ont forcément une pensée pour leur sélectionneur Didier Deschamps. On a vu le capitaine Kylian Mbappé avec le regard un petit peu baissé comme tous ses coéquipiers. Il y a eu une demande également de la part de l'équipe de France, demande de porter un brassard noir pour ce match. Ça a été refusé également par la Fédération Internationale, et donc l'équipe de France va évoluer sans signe distinctif pour ce coup d'envoi pour son sélectionneur. En revanche, il y aura le maillot extérieur et la tenue extérieure pour tous les joueurs. Vous savez, ce fameux maillot vert menthe qui a un succès fou.
0: Vert statue de la liberté, Nico.
1: Ouais, c'est ça. C'est le fameux... Oui, oui, mais c'était. Oui, c'est vrai. Mais moi, je dis vert menthe. On dit vert de gris aussi, mais ça veut rien dire.
0: On peut dire vert canon aussi. Moi, j'adore ce maillot.
1: Vert statue de la liberté, c'est ça. Et, mais il est en rupture de stock en France, maillot. Il a un succès, mais dingue.
0: Bien sûr.
1: Et, c'est la première fois. Je crois qu'il fait partie des trois maillots de l'équipe de France les plus vendus dans l'histoire des Bleus. Et donc, les Bleus sont en vermant ou en vert statut de la liberté, effectivement, pour ce coup d'envoi qui va être donné à l'instant par l'équipe de Norvège qui va attaquer de la gauche vers la droite avec, pour le coup, pour les Norvégiens, le maillot classique, tout en rouge avec la croix bleue sur le torse. Et les Français qui récupèrent le premier ballon avec déjà là-bas peut-être Kylian Mbappé qui va pouvoir être lancé sur le côté droit et récupère ce ballon, le capitaine, et il frappe. Ouais, c'est sur la barre, c'est sur la barre, moins de 30 secondes de jeu, 23 secondes et déjà la frappe sur la barre de Kylian Mbappé qui avait été oublié là-bas sur le côté droit. C'est pas terminé, c'est récupéré par l'équipe de France. Ouais, il est très bon ce début de match, elles sont très bonnes ces premières secondes de la part des Bleus, parce que oui, il a eu de l'espace tout de suite, Kylian Mbappé, sur son côté droit. Il avait du champ, il a avancé, il avait peut-être des solutions pour centrer sur sa gauche, mais finalement, eh bien, vu qu'il y avait le repli défensif, il a frappé et c'est allé, eh bien, à deux doigts de tromper déjà le gardien de cette équipe de Norvège, Egil Selvik. 23 secondes de jeu et déjà une énorme situation pour l'équipe de France, la frappe de Mbappé sur la barre.
2: C'est exactement pour ça que lors des coups d'envoi, on recherche la touche. C'est pour pas perdre le ballon et pas avoir des situations comme ça, parce que justement, ils ont recherché ce côté droit de Jules Koundé. Et donc, du coup, le latéral gauche est monté énormément. Au cigare, il fait une boulette monumentale. Et Mbappé, après, il avait la solution, frapper, c'était le bon choix.
1: Allez, les Français qui sont donc bien rentrés dans cette partie avec le premier ballon, là, justement, touché par Maxence Lacroix, premier ballon en Coupe du Monde. Ça fait forcément quelque chose pour le défenseur de Crystal Palace, qui est titularisé en lieu et place de William Saliba, on le rappelle. Pas de souci sérieux pour William Saliba, mais on sait qu'il est régulièrement touché au dos. Il doit se faire opérer d'ailleurs après la Coupe du Monde, donc il est clairement préservé par le staff de l'équipe de France. Petit arrêt de jeu, le premier de cette partie, tout simplement parce que l'arbitre de la rencontre, on n'en a pas parlé, il est britannique, s'appelle Michael Oliver, on le connaît bien, du côté de la Première Ligue notamment. Et il a touché le ballon là involontairement, donc on va le rendre à l'équipe de France et à Manu Koné en l'occurrence, qui va aller chercher Upamecano sur sa droite. On est dans la moitié de terrain de l'équipe de Norvège. Oh, le mauvais contrôle là-bas d'Ousmane Dembélé. Franchement, là, il a regardé tout sauf le ballon. Il a, je pense, un petit peu regardé ses coéquipiers et pensé à ce qu'il allait faire avant. Et alors, le contrôle est complètement raté. Ça part en touche. Ça arrive, ça, Charlotte.
2: Ouais, ça arrive même au meilleur. Il a anticipé l'action. Mais c'est vrai que c'est bien ce que font les Français. Là, on met la pression. Grosse opportunité de Kylian Mbappé dès le début du match. Ça montre les intentions des Bleus. Bon, Salomon.
3: Et on rappelle, 0810 055 056, venez nous laisser vos messages vocaux, mais aussi vos messages pour encourager les Bleus. Par exemple, comme Blondine, qui sur Pimp My Life, qui nous dit 3 buts à 2 pour la France, j'y crois. Et puis on a aussi Anthony, qui nous écrit de Toulouse. Ici, Occitanie, c'est sa locale. Et il dit, allez les Bleus. Et je vous rappelle que vous pouvez nous rejoindre aussi sur notre chaîne YouTube ICI. Et là, les messages sont très nombreux. Un petit coucou par exemple de la part de Matt, qui nous dit coucou de Sochaux qui monte en Ligue 2. On salue bien évidemment ici nos amis d'ici Belfort et Hervé Blanchard, commentateur émérite du FC Sochaux Montbéliard.
0: Nicolas Perronnet à Boston.
1: 3 minutes de jeu, ça démarre plutôt bien pour l'équipe de France, qui s'est déjà procuré une occasion très très sérieuse. La frappe de Kylian Mbappé sur la barre transversale du gardien norvégien. Les Français qui monopolisent le ballon. Il y avait là tout à l'heure encore côté droit, encore du côté de Kylian Mbappé, une vraie occasion de partir pour le capitaine des Bleus. Ça a un petit peu était lent à mettre en action, c'est pas grave, c'est pour l'instant très bien ce que font les Bleus. Ousmane Dembélé, là, c'est bien aussi ce qu'il fait là. Oh, la passe, elle est magnifique de Dembélé dans la surface de réparation, le centre en retrait de Jules Koundé là qui s'était infiltré. C'est pas terminé, la frappe derrière de Manu Koné, c'est cadré, c'est arrêté ou plutôt repoussé par le gardien. C'est toujours pas terminé, on est encore dans la surface de réparation. C'est déjà très très chaud pour la Norvège avec Désiré Doué là en profondeur là pour Michael Olise. Grosse chaleur dans la surface de réparation. attention, la frappe de Manu Koné, puissante.
0: Incroyable.
1: Malheureusement, un petit peu trop sur le gardien. Et derrière, ouais, c'est, tout est parti d'une magnifique passe d'Ousmane Dembélé, la vista là. Mais ben, on est à deux doigts déjà de l'ouverture du score pour l'équipe de France.
0: Charlotte, magnifique, hein, Manu Koné là.
2: Ouais, Manu Koné est toujours très très bien placé aussi. L'intelligence de Jules Koundé qui est resté très très haut. Mais là, on était 6 voire 7 Français dans la surface de réparation. On est reparti sur de bonnes bases, comme face à l'Irak lors des premières minutes.
1: La frappe là de Désiré Doué également. Décidément, bah, on cadre du côté de l'équipe de France. Là, on a cadré, mais c'était complètement écrasé. Cette frappe plein axe de Désiré Doué qui a pris sa chance. C'est ce qu'il devait faire, hein, parce que franchement, je trouve que le pressing norvégien, mais alors, il est pas là du tout pour l'instant. On se balade un petit peu dans une zone de vérité. C'est tant mieux pour l'équipe de France. Il y a beaucoup d'espace. Côté droit, notamment la balle, côté d'Ousmane Dembélé, franchement, on a l'impression qu'on peut faire partir Ousmane en profondeur ou Kylian qui est souvent dans le coin assez facilement. Attention, parce que là, il y a de l'espace également côté droit, mais cette fois-ci, celui de la Norvège, avec ce ballon qui est un des premiers ballons à négocier pour les Norvégiens en attaque placée et qui va être rapidement perdu. Ouais, il y a faute là-bas sur Jules Koundé, oui. Il était en retard. Le destinataire de ce ballon, en l'occurrence Schveld de Rupp, qui a été devancé par Jules Koundé. Il a quand même essayé de récupérer le ballon. Ce sera un coup franc à venir pour l'équipe de France dans sa moitié de terrain. Et c'est Upamecano qui va relancer court avec Maxence Lacroix. Allez, l'équipe de France qui va chercher, j'imagine, voilà qui est fait, Michael Olysée. Le décrochage de Michael Olysée avec Théo Hernandez qui lui aussi fait son retour dans le 11 titulaire avec la rotation avec Lucas Digne qui était titulaire au dernier match. Et encore voilà côté droit Ousmane Dembélé trouvé en première intention, il y a du champ pour Ousmane Dembélé, trouvé par Kylian Mbappé, le crochet d'Ousmane Dembélé, la frappe d'Ousmane Dembélé, le but d'Ousmane Dembélé. Et ben le voilà, le ballon d'or. On les voyait les espaces sur ce côté droit de l'attaque française. Kylian Mbappé en première intention qui est allé chercher Ousmane Dembélé, un crochet, deux crochets dans la surface de réparation, la frappe croisée. Ça ressemble beaucoup au but d'Ousmane Dembélé face à l'Irak. 1-0 pour l'équipe de France, la 7ème minute de jeu seulement. Ils se baladent les bleus. Ousmane Dembélé, c'est parti.
2: C'est un but d'école. C'est un but d'école parce que Dembélé, il est vraiment très très large sur son côté droit. Et après, c'est Bjørkan là qui est absolument mal placé. Il est dans cette surface de réparation. C'est que quand on est défenseur, on doit faire attention. Et on voit, hein, que l'alignement est pas bon, hein, du côté de la Norvège. Et ensuite, on est beaucoup trop loin face à Dembélé qui a le temps de faire ses petits crochets pied droit, pied gauche. Et ensuite, l'enchaînement trouvé opposé aussi, pas simple. Le gardien est peut-être mal placé également, mais la fin de frappe pour ensuite retrouver de l'espace et avoir l'opportunité de frapper pied droit, il est masqué. Hein.
0: Alors aussi, que le Sénégal a ouvert le score face à l'Irak, puisque le match évidemment des deux autres équipes du groupe I se joue en même temps, donc Sénégal-Irak 1-0, Nicolas Perronnet à Boston.
1: Ah ben, ça se passe bien pour cette équipe de France qui, pour l'instant,
0: ils veulent être premiers du groupe, hein, c'est clair.
1: Totalement. Oui, je crois que là on a la réponse.
0: Je pense que c'est clair.
1: Ouais. Je crois qu'ils sont bien à Boston, que le camp de base à Boston, plutôt à Bentley, à l'université de Bentley qui est dans la grande banlieue de Boston. Je pense que ça leur va bien. Je pense que le staff Didier Deschamps et Guy Stéphane qui le supplée aujourd'hui sur le banc a pas envie d'aller eh bien traverser les États-Unis.
0: Et Nico, en 7 ouais. minutes, 4 tirs de la France, 4 tirs cadrés.
1: Ouais, c'est vrai qu'on avait eu du mal à cadrer, souvenez-vous, face au Sénégal. C'était la première mi-temps de la Coupe du Monde derrière l'Irak. Franchement, moi je sais pas trop quoi en penser parce que on retiendra seulement les orages, mais l'Irak c'était quand même d'une faiblesse telle qu'on va pas en avoir beaucoup de conclusions. Et puis là, face à la Norvège, ce qu'il y a de sûr, c'est qu'on cadre effectivement beaucoup. Il y a eu la frappe de Manu Koné, il y a eu celle de Désiré Doué, écrasée certes, mais cadrée. Donc ouais, c'est un bon début de match de l'équipe de France, mais c'est quand même cata du côté de la Norvège. Hein, franchement, et là-bas notamment du côté d'Ousmane Dembélé, parce que 7 minutes depuis jusqu'à l'ouverture du score, il est parti dans le dos de la défense avec des espaces de fou, mais à 3 reprises quoi. Donc il a eu raison tout de suite, hein, Kylian Mbappé de lever la tête. De voir son ancien coéquipier au Paris Saint-Germain avec du terrain à gagner devant lui et d'aller chercher cette passe décisive, parce que franchement, faut insister là-bas côté droit, que ce soit Bjørkan ou Asgard, ça passe vraiment très très facilement du côté d'Ousmane Dembélé. Donc oui, et dans les intentions effectivement, l'équipe de France va aller chercher cette première place. C'est vrai que On parle de Boston parce que si les Bleus sont deuxièmes, la question aurait pu se poser puisqu'il y a un déplacement à Miami, un déplacement à Atlanta également. Enfin, on aurait pu peut-être, hein, et le staff se posait la question d'un possible déménagement d'un camp de base. Ils sont bien du côté de Boston, ils sont bien en termes de météo. C'est l'un des camps de base les plus au nord des États-Unis. On sait que Didier Deschamps est très très attaché à ça en termes de chaleur. Alors oui, ok, il fait un petit peu moins chaud ici dans le nord-est des États-Unis. En revanche, il y a des orages, quoi. Voilà, ça il n'avait pas prévu qu'il y avait des orages comme ça à cette période-là de l'année dans des stades où on n'a pas de toit. Ça peut créer d'autres problèmes, mais clairement oui, ils ont fait leur choix. Ils veulent une partie de tableau. La logistique sera plus facile. Et d'ailleurs, ce qui est assez marrant et anecdotique, c'est que si la France, on imagine que c'est quand même plutôt bien parti vu les intentions, vu l'équipe en face, même si là, attention à la situation où c'était très dangereux, là, ce ballon perdu par les Français, ça va aller pour Mike Maignan, mais heureusement que la frappe, la passe là vers Strand Larsen, elle est très très mal assurée et qu'elle est un petit peu interceptée miraculeusement. Comme un cadeau offert au Pamecano, parce qu'on s'est mis en danger sur un ballon perdu. Je termine juste sur ces sorts. Voilà, donc maintenant on va revenir parce que là on perd les ballons ballon sur ballon du côté de l'équipe de France. Et c'est un peu plus inquiétant que le début de match. Allez, ça va être récupéré. Juste pour terminer, ouais, la logistique, et on reste à Boston. Et surtout, bah, si on repart comme ça avec une équipe de France première du groupe, on fait exactement ce qui s'est passé depuis le début de la compétition, c'est-à-dire bah, les prochains matchs, c'est New York, Philadelphie, puis Boston. Donc voilà, on ne changerait pas nos habitudes.
0: Bah, on est bien comme ça, hein. Ça fonctionne. Donc voilà. Par contre, Charlotte, moi je me pose une question sur la Norvège. Ils font tourner énormément, ils vont sans doute prendre un peu une piquette ce soir. Est-ce que quand même, c'est pas le genre de situation qui peut influer aussi sur, je sais pas, sur le mental du groupe?
2: Et bien
0: ça
2: sûr,
0: m'étonne, moi.
2: Surtout pour ceux qui n'ont pas de temps de jeu. Ils se disent, bon, bah, nous, on est là que pompiers de service, mais sauf que quand on en change un ou deux, ça va, parce qu'on est encore dans le truc, mais quand c'est quasiment toute une équipe, en fait, on se dit quoi? On sert pas à grand chose, et en plus, on se prend une piquette. Donc, oui, les valeurs de ce groupe, c'est de la solidarité, on est tous ensemble, etc. C'est que la quatrième Coupe du Monde, on va dire, de ce pays, mais quand même, c'est vrai que dans les têtes, s'ils s'en prennent 5 ou 6, ils rentrent à l'hôtel, ils dorment pas forcément bien, quoi.
0: Nicolas, à Boston.
1: Ouais, ils se font manger, hein, clairement. Ils se font vraiment manger. C'est facile pour l'équipe de France. Là, on a vu un centre pour aller trouver Kylian Mbappé sur le côté droit. C'est un petit peu compliqué, mais il a réussi quand même à remettre ce ballon dans la surface de réparation, à le redresser. Il n'y avait personne à la récupération. J'ai l'impression que oui, on est sur un deuxième France-Irak, hein, en termes d'opposition pour l'instant. Franchement, après quoi, à peine 10 minutes de jeu, ouais, 12 minutes de jeu ici à Boston. Première impression très faible donnée par cette équipe de coiffeurs norvégiens qui essaye là de se relancer, qui vont perdre le ballon. Et justement Kylian Mbappé qui va le récupérer pour Michael Olysee. Le voilà peut-être, le 2 buts à 0. La frappe de Michael Olysee, elle était cadrée, elle était dangereuse, mais le repli défensif en panique, en catastrophe de la défense norvégienne qui vient contrer ce ballon. Mais là encore, le ballon perdu, mais à quoi? Plein axe, 25 mètres, récupéré facilement par Kylian Mbappé. Ils sont en perdition, les Norvégiens, sur ce début de match.
0: Ouais, et nous on était en perdition aussi dans le studio parce qu'on avait oublié de changer le score sur notre petit panneau, tu vois, où on change le score. Bruno l'a fait et Kevin, qui voit le match depuis le boulot, nous dit on vous voit sur écran géant sur le quai au taf de nuit entre deux déchargements. Donc bah du coup il voyait en gros notre oubli. Donc pardon Kevin, merci de nous assister, on en a bien besoin, et on embrasse tous les collègues de Kevin qui nous regardent et nous écoutent. Nicolas,
1: allez, la touche non, ce sera un coup franc pour la Norvège sur cette tentative laborieuse signée Christian Torstvedt, joueur de Sassuolo sur le côté droit. Et ça va être une espèce de corner très très ouvert là pour les Norvégiens. Alors il n'y a pas Erling Haaland dans la surface de réparation pour faire parler sa taille. Il n'y a pas Sørloth non plus, le joueur de l'Atlético Madrid, et c'est 1m95. Après ça reste des Norvégiens, il y a quand même de la taille là-bas au milieu de la défense française. Et attention à ce premier coup de pied arrêté pour la Norvège après 13 minutes de jeu. Donc de la droite vers la gauche, Mike Maignan qui est attentif, les Bleus qui sont alignés, c'est parti, c'est point de pénalty. Et c'est la tête d'Upamecano pour écarter le danger, ce sera Norvégien. Le deuxième ballon là-bas, le duel qui s'engage face à Jules Koundé, qui est bien aidé, ouais, Jules Koundé. Par Michael Olysee, mais malgré tout les Norvégiens s'en sortent quand même. Oh, le ballon qui a récupéré, oh c'était magnifique ce qu'a fait Strand Larsen là dans la surface de réparation avec le contrôle qui a mis tout le monde dans le vent, et notamment Dayo Upamecano, pour se mettre ce ballon sur son pied droit et tenter eh bien la frappe. Le contrôle est absolument somptueux devant vraiment le visage d'Upamecano et derrière l'enchaînement, et heureusement qu'il se rate parce que là tout seul il est allé se créé une occasion très très très dangereuse, l'attaquant de Crystal Palace. Comme quoi on n'est pas à l'abri avec cette équipe de Norvège, il y a du talent.
0: Charlotte, ouais, c'est beau, hein.
2: C'est beau, mais c'est trop compliqué à analyser. Upamecano, il met la tête, c'est le choix juste. Après, techniquement, il le fait pas exprès. Hein. Larsen, je suis désolée, mais il le fait pas exprès de faire un contrôle
3: la tête,
2: hein. Comme ça.
3: C'est touché de la tête par Upamecano.
0: Tu crois?
3: Ouais, c'est légèrement frôlé. Ouais.
2: Donc, mais être très concentré jusqu'à la fin, pas baisser le rythme. Il faut absolument mettre le deuxième le plus rapidement possible.
0: On espère que Larsen l'a pas fait exprès, hein, Nico?
2: Bah, c'est impossible.
0: Bah, on verra la suite du match. Écoute, on sait pas, hein. On va pas souvent jouer, donc. Nicolas Perronnet à Boston.
1: Bientôt le quart d'heure de jeu et l'équipe de France qui mène 1-0 déjà grâce au Ballon d'Or, grâce à Ousmane Dembélé, la frappe pied droit.

0: Match nul et c'est la première place du groupe assurée pour l'équipe de France. Une victoire qui ne serait bien plus le cas depuis 2006 pour les Bleus si elle advenait, puisque depuis 2006, eh bien, l'équipe de France a à chaque fois perdu, ou en tout cas pas remporté, son troisième match de groupe en Coupe du Monde ou à l'Euro. 16 minutes de jeu ici à Boston, c'est donc bien parti pour les Bleus qui mènent un but à zéro.
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3: Avec Charlotte Lorgeret, ancienne joueuse et consultante ici pour la Coupe du Monde, en studio avec nous. Bruno Salomon est là pour lire vos messages sur le chat de la chaîne YouTube ICI, ICI. Venez discuter avec nous, nous raconter des blagues, on adore ça. Et Nicolas Perronnet, journaliste au service des sports de Radio France, est à Boston et nous fait vivre ce match, donc 1-0 entre la France et la Norvège. Nico.
0: Le dégagement de Selvik, le gardien numéro 2 de cette équipe de Norvège, qui joue à Watford. Allez, la récupération, elle est pour l'équipe de France. Il y a peut-être de la vitesse là, possiblement, pour Désiré Doué qui lance Kylian Mbappé en profondeur dans la surface de réparation. Kylian Mbappé sur le côté gauche, la frappe de Mbappé, c'est cadré. Et encore un tir cadré pour l'équipe de France. Ah ouais, là ça cadre très sérieusement. On a réglé la mire pour les Bleus et il s'en veut, Kylian Mbappé, parce que il a fait un petit peu un non-choix. Il avait possibilité peut-être d'ouvrir un peu plus son pied droit ou de faire un petit peu la spéciale, vous savez, quand il rentre sur son pied droit et puis qu'il referme au dernier moment pour aller chercher le premier poteau. Là, il a cadré certes, mais c'était quand même sur le gardien Selvik. Mais encore une fois, mais alors il y a des espaces dans le dos de cette défense. On a beaucoup parlé du côté droit, le côté par où est venu le but d'Ousmane Dembélé. Et là, c'est côté gauche qu'Ousmane Dembélé a été lancé. Le ballon est encore dans les pieds des Français avec Tchouaméni qui se balade là, latéralement dans la zone des 30-35 mètres. Jules Koundé, Ousmane Dembélé désormais sur le côté droit. Ousmane Dembélé qui va peut-être aller provoquer. Il n'a pas beaucoup de solutions, donc il va peut-être tenter le dribble à l'accélération. Non, il n'y a pas de solution du tout. Donc on va repasser derrière avec Maxence Lacroix. Tous les Bleus sont dans les 40 derniers mètres, hein, pour vous dire la facilité avec laquelle l'équipe de France est bien compose. En ce début de match, Michael Olisée.
3: Alors que l'Irak a reçu un carton rouge face au Sénégal, le score est toujours 1-0 pour le Sénégal. Juste Charlotte, tu as fait de grands gestes en studio quand Nico a évoqué la défense norvégienne. C'est pas foufou pour l'instant ce qu'il propose.
4: C'est pas foufou parce que les Bleus, ils mettent les ingrédients. Quand tu as Olisée, Désiré Doué, Dembélé, Mbappé qui courent vers l'avant, qui courent à plus de 30 km/h comme ça, quand tu es défenseur, même début du match, tu saignes un peu du nez. Ah bah oui, parce que tu sais pas qui prendre en fait. Tu sais pas qui prendre. Quand tu as encore un joueur, ouais, c'est un peu plus simple. Tu fais des prises à 2, à 3, mais quand t'as au moins 4 joueurs qui mettent de l'intensité, bah t'as le tournis très rapidement.
3: Et Nico, c'est la Norvège là qui a le ballon.
0: Ouais, mais déjà perdu et récupéré par Manu Koné. Ouais, ils arrivent pas
3: ils l'ont mis en touche tout seul en même temps.
0: Ouais. Non, mais c'est vrai que c'est. Après, ils se sont quand même procuré une grosse occasion malgré tout. Voilà, il y a eu tout à l'heure 2 ballons perdus par les Bleus. C'est peut-être le seul bémol de ce début de match pour l'équipe de France. On a perdu des ballons un petit peu facilement dans des zones dangereuses. Il y en a eu 2, ça a été pas très bien négocié. Ça aurait pu l'être mieux. Est-ce que ce sera le cas là sur ce ballon? Attention, il y aura une frappe de loin pour l'équipe de France. Et Tchouaméni là qui s'est bien sacrifié, qui est allé tacler intelligemment pour dévier la trajectoire du ballon. C'était plein axe. Et c'est à nouveau venu d'un ballon perdu, mais derrière, eh ben, il y a possibilité de compte pour l'équipe de France. Et si ça passe pour Kylian Mbappé qui est accroché par le maillot, il laisse jouer l'arbitre de la rencontre. C'est Ousmane Dembélé qui va être servi. La frappe d'Ousmane Dembélé, ça fait 2-0 pour l'équipe de France. Ça fait des grands sourires sur les visages des Français et ça fait une petite célébration. Fermez vos bouches de la part d'Ousmane Dembélé. 2-0 en 20 minutes. Ousmane Dembélé, pied droit pour son premier, pied gauche pour son deuxième et troisième but dans cette Coupe du Monde. C'est trop facile pour l'équipe de France. 2-0 après à peine 20 minutes de jeu.
3: Ah là là, Charlotte.
4: Tiens, à quoi ça me fait penser? Quand on voit les vidéos de l'équipe de France là, qui s'entraîne à la fin de l'entraînement où ils font des frappes devant le but là, tout seul, sans défenseur, bah, c'est exactement la même chose. Là, c'est très très bien fait. Dembélé, techniquement, c'est propre, mais il n'y a aucune adversité. Il y a Mbappé aussi qui lui ouvre cet espace pour rentrer pied gauche. On voit toute la détente, la décontraction d'Ousmane Dembélé et on peut rien faire du côté du gardien Selvik. Mais franchement, je ne comprends pas la faiblesse défensivement. À un moment donné, il faut sortir sur le porteur. T'es 4 défenseurs, t'en as un qui a le ballon, il faut sortir. Tu sais que t'as tes copains qui sont derrière qui peuvent un peu couvrir, mais si tu laisses le ballon d'or ou des joueurs comme Kylian Mbappé tout tranquillou, bah, tu vas te prendre une fessée dès la première période.
3: En tout cas, Dembélé déjà en doublé, on est à la 21e minute du match. Un but du pied droit, un but du pied gauche. Oh non!

0: l'écart. C'est quoi ce match? La réduction de l'écart pour la Norvège. Avec ce ballon-là récupéré dans la surface de réparation. Bah là, pour le coup, la passivité défensive, elle est clairement du côté de l'équipe de France. C'est Tello Asgard qui remet la Norvège dans le coup. Alors franchement, quasiment sur l'engagement. C'est parti là-bas d'un ballon négocié tranquillou côté gauche. Et alors vraiment... dans la surface de réparation, mais c'est qui? C'est Upamecano là qui fait absolument n'importe quoi sur le. Ah mais il se fait avoir, mais c'est même pas un crochet qui nous fait.
1: Non mais c'est un peu tout hein, parce que Dembélé était allé, était pas repositionné, il était allé célébrer avec le banc et en fait il y a un décalage. Tchouaméni doit absolument prendre la place de Dembélé et finalement il y a tout le monde est là mais personne n'y va et puis Upamecano en fait juste d'une même pas une feinte de corps en fait du Norvégien.
2: On dirait qu'il
0: le laisse passer
1: parce qu'il y avait Tchouaméni qui était pas loin. Est-ce qu'ils se sont fait une petite politesse, mais ils se sont fait bêtement avoir les Français.
0: Ah bah on parlait des errements défensifs norvégiens, bah en voilà un beau hein, clairement là parce que ils sont restés sur la célébration les Français. Ils sont restés sur Ousmane Dembélé et sur les sourires.
1: Ça a joué vite en fait, Nico. Ça a joué très vite. On était mal positionnés. Après, on est revenu tranquillou, sans intensité. Et finalement, personne n'a pris le porteur et celui qui a récupéré le ballon.
0: Et bah, donc, 3 buts en 22 minutes.
2: Pas de suffisance pour l'équipe de France, ce serait mieux, quoi. Ou en tout cas, pas de déconcentration. Peut-être que suffisance, c'est pas le bon mot, mais pas de déconcentration après avoir inscrit les buts, ce serait mieux.
0: Absolument. Et c'est vrai que j'allais vous dire que pour revenir au but d'Ousmane Dembélé sur le premier, le gardien Selvik, il est quand même pas ouf quoi. Sur le deuxième, il peut rien faire. Hein. Franchement, la frappe pied gauche d'Ousmane Dembélé.
2: Et puis l'arrêt qui sort juste avant sur l'occasion de Mbappé est quand même vachement bien. On l'a revu après. Et il arrête pas du torse. Il l'arrête de la jambe. Il a la jambe pliée et franchement, c'est un bel arrêt.
0: Allez, avec Michael Olise, là, c'était sur corner, bien récupéré ce ballon deuxième poteau et bien remis surtout par Kylian Mbappé. Corner d'Ousmane Dembélé, remise deuxième poteau, limite de la ligne de sortie de but en retrait, en première intention par Kylian Mbappé et Michael Olise également en première intention pour la reprise. Décidément, je pense qu'il va y avoir quand même des buts dans cette rencontre parce que honnêtement, il y a des occasions sur chaque situation ou presque.
2: Et on a Claude sur le chat de la chaîne YouTube ici qui nous dit ce match, c'est les peintres contre les électriciens qui ont pris un coup de jus. J'adore. C'est la poésie de Masson. Hein.
0: Encore en situation d'aller porter le danger avec la frappe cette fois-ci de Théo Hernandez qui se fait plaisir à son tour. Ben voilà, la déconcentration, ça a payé pour l'équipe de France. Asgard a remis la Norvège miraculeusement dans cette rencontre, mais ça change quand même pas l'impression générale qui est celle d'une domination total de la part de l'équipe de France et pause fraîcheur ici ou pause publicitaire qui est comme bien désormais dans tous les stades conspué par le public de Boston.
2: Je pense que c'est unanime aussi pour les gens qui ne sont pas au stade, je pense hein, les pauses fraîcheurs, Charlotte, Bruno,
3: comme d'habitude
2: as usual. On n'aime pas ça. Bon, merci beaucoup, on reste évidemment ensemble.
3: Charlotte, ça la dérange pas, voilà.
2: Oui, parce que Charlotte, elle est joueuse. Mais vous attendez, vous avez juste un jingle à envoyer. Excusez-moi, je me permets. J'envoie mon jingle et on arrive.
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2: Voilà, accompagné de Bruno Salomon en studio et de Nicolas Perronnet au stade. Charlotte, je te laisse quand même finir ta phrase.
1: Mais non, mais vous vous souvenez, je vous avais donné les arguments du pourquoi. Je peux comprendre qu'on soit mécontent, que ça casse le rythme, etc. Mais on sait que la VAR, des fois, ça prend 5 minutes de voir s'il y a un hors-jeu. Pour moi, il y a aucune incidence vraiment.
2: La différence, c'est que tu vas avoir ton coach sur le bord du terrain.
1: Combien de fois on fait aussi quand il y a un problème tactique, il y a le gardien qui se met au sol et en fait, après, il y a les joueurs qui vont sur le côté. Donc, j'entends les deux, mais moi, après, j'étais ancienne joueuse, donc j'ai envie de parler que des joueurs. Et même, il y a pas mal de joueurs qui ont dit que ça pouvait ne pas les déranger parce que justement, on met beaucoup d'intensité. On veut tout le temps faire plus de courses, plus de spectacles, plus d'action. Bah, physiquement, ça demande beaucoup d'efforts.
3: Sauf que quand on regarde par exemple le match face à l'Irak, les 20 premières minutes sont excellentes. Pause fraîcheur, les Irakiens retravaillent tactiquement et on n'est plus embêtés. On va pas non plus.
1: Non, mais après,
3: c'est la catastrophe. Ils ont réussi à à resserrer un peu les choses. Là, 2-1, tu te dis, ben, les Norvégiens, ils ont pris le bouillon, mais maintenant, ils ont vu à peu près ce que ça donnait, et ils vont proposer d'autres choses.
1: Mais après, je pense que là, c'est vraiment la première grosse compète où on fait ça. Peut-être au fur et à mesure, si ça se réitère, eh ben, on arrivera plus à switcher, à rebasculer dans le match, même à l'entraînement, peut-être travailler aussi un peu différemment.
2: Espérons que ça ne se poursuive pas, l'expérimentation. En tout cas, l'UEFA a dit que eux, en Ligue des Champions, a priori, ça serait pas le cas. Nicolas Perronnet, qu'est-ce que tu as pensé de ce premier carton du coup de l'équipe de France globalement?
6: Quasiment parfait jusqu'à cette erreur défensive. On va dire que c'est sans conséquence en tout cas au score et dans l'objectif victoire et première place de l'équipe de France, mais quand même quoi. Enfin, je trouve que pour
2: ça
6: le
2: fait
6: coup,
2: tâche.
6: Ouais, ça fait un petit peu tâche parce que quand on est dans des staffs, et Charlotte j'imagine pourra le confirmer, de se recentrer de cette fameuse minute ou ces 2-3 minutes après un but, on les travaille quoi, et c'est quand même des joueurs de très haut niveau qui jouent dans des clubs immenses et qui peuvent pas, enfin qui n'ont pas le droit je pense d'avoir comme ça
1: un petit trou d'air. Non mais en fait c'est tellement dur, je trouve que ça fait partie dans le football des moments les plus durs, parce qu'en fait quand on a la possession, qu'on voit que l'adversaire il est vraiment plus faible que nous, eh ben en fait on sent un peu pousser des ailes et on a envie d'un peu d'être offensif. Les deux milieux de terrain ils sont beaucoup plus hauts que d'habitude. Quand t'as moins d'adversité, ben en fait finalement tu déjoues un petit peu, donc c'est là qu'il faut trouver les armes, faut avoir les leaders aussi, les cadres pour remettre un peu d'or. Donc à Aurélien Tchouaméni aussi et à Upamecano derrière, c'est eux les patrons, donc un peu d'équilibrer tout ça.
2: Bruno Salomon.
3: On rappelle que sur la chaîne YouTube ICI, ici on chatte ensemble et on voit le match ensemble avec pas mal de messages sur Ousmane Dembélé, par exemple Joanie qui nous dit bravo Ous. Ça sent le supporter parisien quand on commence à dire Ous, c'est que bien souvent on a des petites habitudes avec le ballon d'or. Et puis il y a aussi Upamecano hein, qui ramasse un petit peu avec Mickaël Amourette qui nous dit c'est pas possible, toutes les erreurs d'Upamecano, c'est hallucinant. Je pense qu'il fait un package global sur le début du tournoi en tout cas, et il trouve qu'Upamecano est assez moyen. Voilà pour les messages en tout cas. Et effectivement, sur les réseaux aussi, Upamecano se fait un peu tailler un short. Juste célébration d'Ousmane Dembélé aussi fait réagir. Savoir pour qui, est-ce qu'il est deux fois il a dit chute.
2: Ouais.
3: Voilà. Est-ce que c'est pour la presse? Est-ce que c'est pour quelqu'un d'autre?
2: On laisse parler quoi.
3: Ouais, on laisse parler. Allez-y, continuez de parler.
2: Et on va laisser parler Nico du coup.
3: C'est vrai. je me tais.
2: Nicolas,
3: d'accord. C'est bien, je m'en vais.
2: Non mais pour savoir ce qui se passe.
6: Là, parce que les Norvégiens là sont en situation peut-être, pourquoi pas, d'aller créer le danger. Voilà, il a mis dans le vent Michael Olysée pour mettre ça sur sa ligne de CV là, le Norvégien avec sa petite feinte de corps, c'était joli même si c'était loin début, et il commence à composer pas mal, ça c'est bien joué, la talonnade dans la surface de réparation, les Norvégiens qui vont créer le danger à nouveau, c'est pas terminé. Ouais, qu'est-ce qui se passe, Mike Maignan, il faut le prendre ce ballon, voilà qui est fait dans la confusion, premier poteau, tout est parti d'un geste technique magnifique, la petite talonnade pour décaler dans la surface de réparation. Bah, il y a du talent quand même dans cette équipe de Norvège.
2: Ils ont fait ce qu'on appelait quand j'étais petite un tas de gens. On fait un tas de gens, on court et on se jette tous les uns sur les autres. C'est ça, hein?
3: Les jeux de partie que tu veux qu'on
2: ait. Ouais, c'est famille nombreuse. Voilà, famille nombreuse.
3: D'accord, un tas de gens.
2: T'as jamais fait des tas de gens, Nico?
6: Des tas d'hommes, moi je faisais à la finale, on appelait ça des tas d'hommes, c'est pareil. Hein.
2: Oh, c'est pareil.
6: Oui, c'est vrai. Si, d'accord. Si, ouais.
2: Bref.
6: Voilà. Célébration tas d'hommes, ouais.
2: Bon, alors du coup,
6: là, ce que vous entendez, c'est le Viking Row, là, la fameuse célébration, puisqu'on en parle. Ils le font même en plein match. Vous savez que ça fait débat quand même dans les autres pays nordiques et scandinaves, notamment ça en Suède et au Danemark, c'est critiqué en fait. On dit oui, c'est trop pour la télé, les traditions, etc., etc. Bref, ça rend jaloux parce qu'en fait, c'est repris partout et c'est vrai que c'est quand même une belle trouvaille quoi. C'est très très télégénique en fait. Donc,
2: c'est clair.
6: Ben oui. Donc en fait, ça rend jaloux les Suédois et les Danois. Bref. Allez, les Norvégiens, eux, tentent là de revenir dans ce match parce que bah oui, même si il a été un petit peu offert ce but, bah il fallait le mettre quand même de la part de Telo Asgard, et puis bah ils se disent que pourquoi pas aller désormais tenter de revenir dans cette partie, et bah on a quand même l'impression, et là je rejoins Bruno sur son analyse tout à l'heure, que la pause fraîcheur, et bah elle a fait du bien. Comme souvent, l'équipe qui souffre, parce qu'ils sont un petit peu mieux là depuis le retour sur le terrain, les Norvégiens.
2: Charlotte,
1: Après, je pense qu'à un moment donné, les Français, ils savent qu'ils ne pourront pas avoir tout le temps le ballon. Donc, quand on est en phase défensive, il faut que tout le monde défende, pas juste à moitié. On se replace un peu tranquillou, mais sans mettre d'intensité dans la récupération du ballon. Là, c'était Jules Koundé, il ne savait pas où aller parce que devant lui, il n'y avait pas le boulot qui était fait. Donc, être très vigilant par rapport à ça.
2: Nico.
6: Allez, les Norvégiens encore... En possession du ballon, la demi-heure de jeu, ça y est, ici à Boston, vous me croirez ou non, mais sous le soleil qui est revenu, et les voilà encore dans la surface de réparation avec Strand Larsen là, qui a été bien pris cette fois-ci là par le retour défensif des Français. Ça manquait un petit peu de vitesse, mais on arrive quand même vraiment à se trouver des situations depuis quelques minutes de la part de cette équipe de Norvège. Allez, les Français là se remettent dans la partie. Remonter ce ballon, il y a tout le terrain à remonter. C'est Manu Koné qui s'en charge, qui n'est pas attaqué, qui va trouver le soutien d'Aurélien Tchouaméni à proximité du rond central. Ousmane Dembélé, déjà double buteur ce soir là-bas sur son côté droit face à trois joueurs. Donc il va repliquer dans l'axe et tenter de combiner avec Michael Olysee. Ballon presque perdu mais sauvé finalement par la pépite du Bayern Munich, Kylian Mbappé. Désormais on est passé côté gauche avec Désiré Doué qui fait le petit passement de jambe. On joue un petit peu au handball là le long de la surface de réparation, mais on progresse quand même avec Ousmane Dembélé dans la surface encore, qui va peut-être encore prendre sa chance. Et il est là, et il est là, le triplé d'Ousmane Dembélé. Il compte sur ses doigts, et 1 et 2 et 3-0 pour l'équipe de France. Oh là là, et 1 et 2 et 3-0 pour Ousmane Dembélé, qui fait ce qu'il veut dans cette surface de réparation. C'est le patron de la surface de réparation norvégienne. 32 minutes de jeu et Ousmane Dembélé s'offre un triplé face à la Norvège. Le ballon d'or de l'équipe de France a pu être critiqué, mais là je peux te dire que les réponses, elles sont là. 3-0 pour les Bleus, 32 minutes ici à Boston.
2: C'est incroyable, Charlotte.
1: Je pense qu'on a vite oublié que Ousmane Dembélé, sa plus grosse progression, c'est son efficacité devant le but. Même si là on voit que l'adversité que depuis quelques secondes c'était du handball, mais quand on a un ballon d'or, quand on a un joueur comme ça de son standing, il ne faut pas défendre de cette manière-là. On ne peut pas attendre qu'il frappe, en fait. On ne peut pas dire on met juste le mur et voilà, il faut sortir sur lui. Mais vraiment, ouais, cette progression,
2: c'est qu'à côté il y a Mbappé et Michael Olysee, ouais, et Désiré Doué. C'est un enfer pour les défenseurs.
1: C'est un enfer, mais là franchement on peut féliciter Ousmane Dembélé. Donc oui, certes ballon d'or, mais son efficacité maintenant devant le but, c'est ça qui lui manquait depuis toutes ces années, et ce que Luis Enrique a réussi à faire avec ce garçon, c'est vraiment cette finesse technique devant le but.
6: Ouais, il y a des cauchemars de Dembélé, Selvik là, franchement. Dès qu'il a le ballon, là, le gardien norvégien qui voit Ousmane Dembélé, si on se met à sa place, ça se passe un petit peu sur sa gauche, là, ça rentre dans l'axe. Il se dit qu'est-ce qui va se passer, qu'est-ce qui va me trouver encore comme solution. Il ressemble un petit peu au deuxième but, hein. Pied gauche, petit filet opposé. Enfin, techniquement, c'est magnifique, quoi.
2: C'est magnifique, et je crois que Bruno a envie d'être lyrique un petit peu.
3: Non, mais deux choses.
2: Je ne sais pas ce qu'il va dire, mais il peut parler.
3: On parlait du match sur le match France-Irak. Rappelez-vous, on s'est dit, est-ce qu'il y a un match marquant d'Ousmane Dembélé dans l'histoire des Bleus? Non. Réponse, non. Là, ce soir, il est en train d'impacter les supporters, et il est en train, oui, peut-être qu'il fait fermer des bouches, mais ça faisait quand même 60 matchs qu'on attendait un match comme ça. Donc bravo à lui. Et il y a un truc, c'est que les Norvégiens ne sont concentrés que sur Mbappé. Donc il y a une espèce de plan Mbappé, mais par contre, les gars, excusez-nous, on a le ballon d'or. Donc vous allez voir, s'il commence à marquer, ça peut faire mal. Je voudrais juste rappeler qu'il rentre dans la course pour essayer de battre le record désormais, puisqu'il n'y a pas que Messi ou Mbappé. Lui aussi, il est là.
6: Attention Michael Olysee, parce qu'il a encore du champ là-bas. S'il sert à droite, Ousmane Dembélé, c'est pas possible. Ousmane Dembélé qui va rentrer encore dans la surface de réparation, toujours avec son pied gauche. Qu'est-ce qu'il va nous faire cette fois-ci? C'est la passe pour Aurélien Tchouaméni, et la frappe qui passe largement au-dessus d'Egil Selvik. Maintenant, à chaque fois que Dembélé va toucher le ballon, on va se dire on est à deux doigts du quatrième. Effectivement, Ousmane Dembélé, 61e sélection ce soir. Il était à 8 buts, donc avant la Coupe du Monde, en fait il était à 7. Il a marqué son 8e but face à l'Irak, et là il met 3 buts. En quoi 32 minutes exactement? Alors je regarde le exactement, parce qu'en fait on va se pencher dans les statistiques évidemment pour cette soirée, mais un triplé en 32 minutes en équipe de France, il n'y a pas dû en avoir 50 000 quoi. Donc oui, match référence en bleu très clairement pour Ousmane Dembélé, qui passe à 11 buts désormais en équipe de France. Et c'est vrai que bah, le maître mot qui le caractérise, c'est l'efficacité ce soir. Celle qu'il a trouvée bah, année après année pour être le ballon d'or qu'il a avec le Paris Saint-Germain, qu'il n'avait pas réussi encore à trouver en équipe de France. Mais alors là, ce soir, franchement, pour Ousmane Dembélé, c'est magnifique. Je disais le ouais parce que là, Michael Olise, il était gêné par l'arbitre. Alors qu'il était à deux doigts de récupérer le ballon, parce qu'on a presque pu remettre le ballon sur un entre-deux. Bref, c'est pas grave, ce serait un ballon norvégien à négocier. Vous savez quoi, il y a beaucoup de maillots bleus dans ce stade, parce qu'on l'a déjà dit, hein, face à l'Irak, c'est vraiment un phénomène ici. Il y a évidemment les supporters français, mais il y a énormément de maillots bleus sur des épaules de supporters américains. Et alors Kylian Mbappé, évidemment, de très très loin numéro 1, mais forcément Ousmane Dembélé et son ballon d'or, bah, il est aussi sur beaucoup beaucoup de maillots. Donc voilà, ça va pas freiner le phénomène.
2: En tout cas,
6: Dembélé et équipe de France dans cette Coupe du Monde. Franchement, les Américains sont in love des superstars de l'équipe de France, et Dembélé évidemment en fait partie avec ses 3 buts ce soir encore. Ça va durer.
2: Et on les comprend. Il y a eu seulement 2 triplés français dans toute l'histoire de la Coupe du Monde. C'est juste Fontaine qui avait mis un triplé et Kylian Mbappé évidemment en finale en 2022.
3: Et je vous annonce qu'il fait le quadruplé ce soir.
6: Il y a Ousmane
3: ou pas? Ouais, j'annonce qu'il va mettre un quadruplé.
1: Tu parais quoi, un paquet de bonbons?
3: Ouais, si tu veux, j'en ai là. J'ai des Ritz.
1: Ouais, mais c'est pas cela.
3: Tu veux pas cela? Bah ouais, mais il fallait me le dire.
1: Non, c'est
3: pas de problème. Un paquet de bonbons, ok. Un paquet de schtroumpf, pas de problème.
2: Nico, on vit notre meilleure vie ici.
3: on vit des trucs.
2: Pendant que toi, tu bosses, nous, on mange des bons becs. Vas-y, non, Nico, on t'écoute.
6: On s'est quitté sur un match. Alors, c'était sympa hein, la soirée, mais le match le plus long de l'univers. On a souffert, on était sous des bâches, c'était n'importe quoi. Les cahiers étaient tout pourris. Enfin voilà, on a gagné certes, ça s'est terminé au bout de la nuit. Là, ça mange des bons becs. Moi, je suis sous le soleil qui est revenu. On a un triplé de Dembélé. Franchement, tout va bien. Hein. Tout va bien. On connaît des boulots plus compliqués que celui-là. L'équipe de France qui va bien. Je suis assez d'accord. Alors, je sais pas à quel moment on va faire souffler quand même les cadres, nous aussi. Dans cette partie, est-ce que Guy Stéphan va le faire dès la mi-temps ou pas? Parce qu'il y avait un petit débat quand même hein, sur la nécessité ou pas d'aligner Kylian Mbappé sur cette rencontre. Après, Kylian Mbappé veut jouer tous les matchs. Et c'est pas Guy Stéphan qui allait lui dire non, celui-là.
2: Ouais, t'imagines? Joue pas. Alors, on va tout changer. Dédé est pas là. Kylian, benché. Ce serait fou. Par contre, moi, j'attends vraiment de voir Warren Zaïre-Emery jouer ce soir. Bah,
6: je pense qu'on aura quand même des changements qui seront des vrais changements de rotation pour faire souffler. Enfin, j'imagine quand même en deuxième période. C'est ce qui me fait dire qu'on n'aura peut-être pas le quadruplé d'Ousmane Dembélé ce soir. Mais bon, vu qu'à chaque fois qu'il touche le ballon dans cette première période, déjà, il va au bout ou presque, bah, il lui reste 8 minutes.
2: Ouais.
6: Au ballon d'or pour aller pourquoi pas chercher le quadruplé. Le voilà justement en possession du ballon. La passe en première intention, c'était bien joué, c'était ce qu'il fallait faire, mais malheureusement elle est dans le dos de Michael Olise. C'est récupéré par le duo Koundé Tchouaméni. La transversale pour aller toucher et trouver Théo Hernandez sur le côté gauche. Théo Hernandez face à deux Norvégiens qui va essayer de passer entre les deux. C'était pas mal fait, il y avait de l'idée, mais il s'est fait bloquer.
2: Bruno,
6: le joueur d'Agidal.
3: Juste vous dire que sur la page ICI, n'hésitez pas à réagir et interagir sur notre chaîne YouTube, bien sûr. Sur la chaîne YouTube ICI, nous vous proposons le match en direct. Vous voyez nos têtes en train de réagir, vous voyez Pierre en train de manger ses gâteaux et moi mes bonbons. En tout cas, il y a Sonson qui dit: qu'est-ce que vous mangez? Vous êtes en train de vous goinfrer de bonbons. C'est pas goinfrer, un petit comme ça. Bon, on a quand même le droit.
1: Vous avez remarqué, c'était Bruno et Pierre. Moi, ça va. Je fais attention.
3: J'ai pas encore proposé dans quelques instants à Charlotte. Et par contre, on a Patrick qui nous dit: c'est franchement pas très pro de la part de cette équipe de Norvège de se présenter avec une équipe bis face à la France. Vraiment, j'espère qu'ils vont prendre une tôle. Voilà pour le petit message.
2: C'est bien parti.
6: Après, il y a peut-être aussi un petit peu de tactique. Alors, je sais pas ce que vous en pensez, parce que c'est un débat qu'on avait eu aussi. Moi, je trouve que finalement, les deux tableaux, que ce soit en haut ou en bas, donc c'est-à-dire premier ou deuxième de groupe, ils sont quand même assez équilibrés. Mais peut-être que la Norvège se dit: bon allez, moi je préfère aller dans le tableau du bas, c'est-à-dire prendre la Côte d'Ivoire en 16e, prendre
2: ils sont fous.
6: Brésil ou Japon en 8e, possiblement l'Angleterre en quart, possiblement l'Argentine en demi. Je suis pas sûr que ce soit mieux que ce qui attend les Bleus, c'est-à-dire la Suède a priori en 16e, puis l'Allemagne. Alors ça, ouais, ok, c'est un petit peu le petit caillou dans la chaussure, mais les Pays-Bas ou le Maroc ensuite en quart, puis l'Espagne en demi. Je trouve que c'est kiff-kiff quand même en termes d'adversité. Bref, ouais. On pourra y revenir évidemment. La pause ici dans 5 minutes et tout se passe pour le mieux pour les Bleus à Boston. 3 buts à 1 pour l'équipe de France. Le triplé de le triplé du Ballon d'Or Ousmane Dembélé.
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2: Avec dans le studio Charlotte Lorgeret, notre consultante, Bruno Salomon qui lit vos messages sur la chaîne YouTube ICI. Vous pouvez interagir avec nous pendant le match. Et Nicolas Perronnet qui vous fait vivre le match depuis le stade à Boston entre la France et la Norvège. La France mène 3 à 1 grâce à un triplé donc d'Ousmane Dembélé. Nico.
6: Allez, Ousmane Dembélé, justement, par qui tout passe, vraiment tous les ballons. Il est concurrence, hein, je pense Michael Olise ce soir en termes de ballons touchés, parce que là il est clairement en position au milieu de terrain, hein. Ousmane Dembélé il avait quitté sa ligne de touche après avoir fracassé totalement la défense norvégienne en une demi-heure, et le voilà dans le cœur du jeu là, Ousmane Dembélé qui décroche vraiment une fête du Michael Olise, hein. C'est lui là-bas, Michael Olise, qui est plutôt passé sur son côté, Théo Hernandez.
2: Il a gagné le droit de revenir dans l'axe ça. Avec son triplé.
6: Un petit peu. C'est énorme. Pour Ousmane Dembélé avec Kylian Mbappé.
2: Ils ont touché 30 ballons pour Ousmane et 36 pour Olise pour l'instant.
6: Ah, bah il est encore un petit peu au-dessus, ouais. Effectivement. Mais là, ça fait 31 avec Ousmane Dembélé. Encore la passe mal ajustée. Pour le coup, il nous fait mentir. Ousmane Dembélé là qui allait chercher justement Michael Olise qui avait pris sa place sur le côté droit et s'est intercepté directement par les Norvégiens. Mais alors derrière le contre-pressing de l'équipe de France, il est très haut, il est très très agressif. Ça montre bien que les Bleus se contentent pas pour l'instant de ces trois buts. Oh, il va être offert celui-là. Oh là là, pour Kylian Mbappé. Aïe aïe aïe, le but quasiment offert pour Kylian Mbappé qui fait pas le bon choix là, je pense, sur cette très mauvaise passe en retrait. Je crois que c'est Falchener vers son gardien, mais alors pas assez appuyé du tout, récupéré par Kylian Mbappé.
2: C'est Désiré Doué, pardon,
6: autant pour moi, et je pense qu'il veut se remettre sur son pied droit, Désiré Doué, alors que il y avait peut-être mieux à faire. Après, le gardien joue bien le coup. Mais il est tellement surpris, je pense, Désiré Doué, de récupérer ce ballon qu'il sait pas trop quoi en faire.
2: Il y a pas faute du gardien. J'ai un doute, hein.
1: Combien d'erreurs juste bêtes on a depuis le début de la Coupe du Monde, où c'est soit des passes latérales devant le gardien, soit c'est des mauvais contrôles.
2: Mais pourquoi Charlotte? Parce qu'on a tellement de marge qu'en fait les joueurs ils sont pas. Tu verras pas ça contre l'Argentine ou contre l'Espagne, je pense, hein.
1: Non, c'est sûr, parce que techniquement et ils se positionnent un petit peu mieux, mais je trouve qu'il y a des prises de risque de tout le monde en fait.
2: Mentalement, parce qu'ils sont pas à 100%. Ouais. Je sais pas, Nico, ce que t'en penses, mais si tu trouves que ils ont l'air d'être à 150% ce soir.
6: Attention avec Ousmane Dembélé dans la surface de réparation. Ousmane Dembélé pour le quatrième, non, cette fois. Oh, c'est la passe. Oh, je pense qu'il n'a pas osé tirer. Ousmane Dembélé, il s'est dit 3, ça va faire un petit peu beaucoup, mais il a voulu être trop altruiste à Ousmane Dembélé parce que c'était ouvert devant lui, pied droit. Il est presque allé chercher la difficulté. Je ne sais pas ce que vous en pensez, mais là, sur ce contre, c'était ouvert pour Ousmane Dembélé. Il fallait la prendre encore une fois, la frappe croisée, parce que certes, il y avait Kylian Mbappé et Michael Olise sur son côté gauche, mais il a voulu faire jouer les copains.
1: Par contre, Upamecano, il te fait une sortie presque comme un gardien, une aile de pigeon juste devant le Norvégien. Mais après, en fait, il avait pas d'espace, hein, Dembélé, pour vraiment faire le bon choix. Il y avait Kylian Mbappé qui était juste à côté de lui. Après, je crois que c'est peut-être Olise. Mais en fait, il a ralenti. C'est pour ça qu'il a pu l'opportunité de frapper. Il a ralenti sa course. Donc, c'est pour ça que la fenêtre de tir était plus possible.
2: Et en tout cas, je crois que c'est Olise qui fait la passe vers Dembélé. Elle est sublime, cette passe.
1: Mais après, avec Kylian Mbappé, il y avait Dembélé, il y avait trois joueurs
2: parisiens. Pardon. Cette déformation professionnelle. Trois joueurs français au même endroit avec aucun défenseur norvégien parmi eux, quoi. Et le ballon est arrivé au milieu d'eux, donc c'est quand même assez dingue.
6: Non, mais c'est d'une facilité avec Manu Koné. Oh, la 1-2 magnifique avec Kylian Mbappé. C'est même Manu Koné maintenant qui vient jouer les artistes dans la surface de réparation pour vous dire à quel point c'est simple.
2: Oh là là.
6: Perforer cette défense norvégienne. Oh, il a failli aller nous mettre son petit but, Manu Koné. Franchement, ça nous aura fait plaisir. Ah ouais, c'est Manu Koné, Neymar, là, tout ce que vous voulez, avec le petit appui sur Kylian Mbappé, la belle inspiration de Kylian Mbappé qui joue en première intention le 1-2 avec Koné. Il a voulu se l'emmener avec une petite roulette là pour dribbler Selvik, le gardien norvégien. Ah, c'est dommage qu'il l'a. Il joue pas peut-être en première intention, mais franchement, cette défense norvégienne.
1: Mais là, clairement, il n'y en a pas un qui sait nager. Ils sont tous en train de se noyer. Mais clairement, ils savent plus où prendre l'information tellement qu'il y a des. En plus, c'est pas simple. C'est facile parce que à un moment donné, tu sais que va avoir le 1-2, tu le sens, ce genre de choses là. Mais en fait, il y a aucune anticipation.
2: Bruno,
6: allez, il reste quoi?
2: Ils sont pas bien.
3: J'hallucine effectivement, mais après je trouve dans l'équilibre, mais c'est pas simple, hein, parce qu'on voit quand même que les Norvégiens arrivent par petites séquences à arriver vers notre but, parce que je trouve qu'on penche énormément vers l'avant. Ouais. Donc c'est un régal, offensivement, mais je trouve que le bloc est pas
2: entre
3: très équilibré.
2: Entre une autre équipe, ce serait dangereux.
6: Il va encore y avoir danger avec Désiré Doué cette fois-ci sur le côté droit, avec là-bas, si ça part à droite, il y a de l'espace, c'est pour Michael Olysee. Et cette fois-ci, ça passe au-dessus. Bah, franchement, je sais pas quelle va être la facture là pour l'équipe de Norvège. Tout à l'heure, si ça continue comme ça. Mais on a l'impression, franchement, que l'équipe de France peut aller marquer à chaque ballon touché. Et que les trois buts pour l'instant, c'est pas cher payé pour les Norvégiens.
3: C'est le premier tir non cadré en fait de l'équipe de France, je crois, non? C'est pas à la 40.
1: Ouais, parce qu'après il était arrêté avant.
2: Il y a eu Tchouaméni. Il y en a que deux.
3: C'est un truc de
2: fou. C'est complètement fou. Il y a eu
6: 14 tirs.
2: Voilà, 14 tirs à 5. Exactement.
6: 14 tirs sur une mi-temps, c'est pas mal quand même. C'est
1: On a vu bien des matchs de l'équipe de France. On a vu
2: peut-être
1: deux tirs en première période.
2: Quand on pense à la première période contre le Sénégal, ils ont réglé.
6: Ouais, les premiers tirs cadrés, je crois, à la 60e ou 70e presque, hein, je crois, contre le Sénégal. Enfin, super tard, quoi. On est dans le temps additionnel. Hein. Je ne vous l'ai pas dit, mais il y aura 5 minutes de temps additionnel et moins que ça désormais, puisqu'il n'en reste plus que 3. Et l'équipe de France se balade à Boston face à l'équipe B, C, D ou Z, on ne sait pas trop, de la Norvège. En tout cas, une équipe de coiffeurs très clairement alignée par le sélectionneur norvégien. Et l'équipe de France se dirige tout droit vers la première place du groupe et vers un 16e de finale. A priori contre une autre équipe scandinave, la Suède, mais on y reviendra. C'est pas totalement sûr, mais quasiment. Je crois qu'il y a 99% de probabilité de jouer la Suède si on est premier. Manu Koné qui tente de perforer le dédé des ailes là. Sa petite incursion dans la surface de réparation. Mais il aura tort de se priver parce que il n'est pas pris. Donc il quitte un petit peu son rôle de ratisseur et puis il gagne du terrain. Manu Koné avec encore une fois là sur la droite, cette fois-ci Tchouaméni qui va lui aussi se porter là-bas tel un ailier pour centrer. Aurélien Tchouaméni qui va le récupérer. Ce ballon, il est sorti. Oui, non, oui, finalement il est sorti et ce sera un 6 mètres, un dégagement pour le gardien Selvik. Ben voilà, même Manu Koné et même Aurélien Tchouaméni, les sentinelles de cette équipe de France, se prennent à rentrer comme dans du beurre dans cette défense norvégienne, avec des petites passes, des petites incursions, des jeux à deux, des jeux à trois. Ça veut tout dire quand même de la facilité française sur cette première période, les toutes dernières minutes, secondes de cette première période, justement, alors que les supporters norvégiens vont rentamer sans doute une petite célébration viking. Allez, ce ballon, faut le mettre au sol pour Kylian Mbappé, qui lui n'a pas, quoique soigné les statistiques, je crois qu'il est à une passe
2: décisive.
6: Il y en a deux pour Kylian Mbappé, c'est quand même pas mal.
2: On valide pour
6: Kylian Mbappé dans sa course évidemment aux statistiques, mais c'est vrai qu'on pense au but en Coupe du Monde parce que il y a Léo Messi qui est toujours devant dans ce duel à distance, mais c'est un match quand même pour aller les soigner aussi, les statistiques de but pour Kylian Mbappé, qui fait pourtant une bonne première période, hein, même s'il n'a pas marqué. Franchement, ces deux passes, elles sont magnifiques.
2: Les quatre attaquants font une bonne première période.
6: Ouais.
2: Parce que tu vois, là, il y a quelques secondes, là, c'était Olysee qui était sur l'aile gauche et Doué qui était dans l'axe. Ils combinent énormément tous les quatre. Hein.
6: Ouais, Doué qui est justement en possession du ballon avec Olysee. C'est vrai qu'on a l'impression quand même, alors c'est un peu quelque part, tant mieux que la France prenne ce soir les trois points facilement et cette première place facilement si ça continue comme ça. On va pas se plaindre, mais on attendait quand même le premier gros test de ce mondial. On l'a pas, quoi. Voilà, on l'a pas très clairement. Le Sénégal, c'en était un, mais bon, c'est le premier match d'une Coupe du Monde avec une première période ratée. Voilà, on attendait de revoir cette équipe de France. L'Irak, honnêtement, l'opposition, Didier Deschamps avait beau eu avant le match nous dire attention, méfions-nous, c'est une bonne équipe, etc., etc. Franchement, l'Irak, c'était quand même assez bidon d'une manière générale. Et là, ben, on n'a toujours pas cette opposition. Donc, il faudra attendre les matchs opposition directe pour voir vraiment. Non pas ce que cette équipe de France a dans le ventre, parce qu'on commence à le savoir. Et puis, la confirmation du quatuor offensif, du talent qu'on a devant, on l'a eu malgré tout sur cette phase de groupe. Mais voir ce que cette équipe de France vaut face à une forte opposition. Ce ne sera pas le cas sur cette première période qui se termine ici à Boston sur un carton de l'équipe de France. C'est Ousmane Dembélé qui rentre à grandes enjambées là-bas dans l'angle du côté du vestiaire. Ousmane Dembélé, auteur de sa meilleure période en bleu dans sa carrière en équipe de France, triplé pour le Ballon d'Or, le premier but à la 7e minute de jeu, le deuxième à la 20e, le troisième à la 32e, la réduction de l'écart à la 21e, signé Asgard sur une grosse erreur défensive française. Tout va bien pour les Bleus, 3 buts à 1 ici à la mi-temps à Boston.
2: Nicolas Perronnet, tu vas partir faire une petite pause de 15 minutes pour pouvoir respirer un peu. Nous, on reste là en studio avec Charlotte Lorgeret, notre consultante, avec Bruno Salomon, journaliste sportif à Ici Paris Île-de-France, qui lit vos messages sur le chat YouTube de la chaîne Ici ICI. Et on fait d'ailleurs une bise à Rosette qui nous dit « Yo la team ». La France va gagner. Mais écoute Rosette, je pense que tu es dans le juste, dans le vrai. En tout cas, on l'espère tous, évidemment. On arrive dans une seconde. T'inquiète, Bruno.
3: Moi, je voulais juste dire que Julien disait qu'on était la meilleure radio.
2: C'est mais tout. Oui ah, et qui nous écoute depuis 6h30 du mat.
3: Et voilà.
2: Mais je lance un jingle et je reviens te voir, ok?
3: Allez,
2: on fait un petit point sur les réseaux, tout ça, tout ça. À tout de suite, on est là.
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2: Merci de vivre cette soirée avec nous. Vous êtes de plus en plus nombreux à nous écouter et à nous rejoindre aussi sur le chat YouTube, sur la chaîne YouTube ICI, ICI. Bruno Salomon est avec nous dans le studio. On a de la chance de l'avoir. On s'est dit, on ne sait jamais. Si la mi-temps redure 2h12, il vaut mieux que Bruno soit dans les parages.
3: Qui revienne taper la dispute tranquillement. Il y a plein de sondages de la part de Lucas qui gère aussi le chat de cette chaîne YouTube. La Norvège prend l'eau pour Charlotte. Est-ce que vous êtes d'accord? Elle a raison à 100%. Voilà, comme ça au moins. Ouais. Alors voilà, pas trop dire à Charlotte après, quand on lui dit elle a raison, elle va se la péter un petit peu, tout ça, tu vois, là, ça se la raconter.
1: J'aurais plus de place
3: dans tes chaussettes.
1: Dans mes chaussettes.
2: Voilà. Donc là, Charlotte, pour ceux qui ne regardent pas sur YouTube, Charlotte, elle a la jambe en l'air et elle montre ses chaussettes bleu, blanc, rouge.
3: Elle en est très fière.
1: Parce que la jambe en l'air, ça peut
3: Non, mais elle en est très fière. C'est-à-dire qu'elle est déjà arrivée au bureau en disant
2: ça fait 4 fois qu'elle nous montre ses chaussettes. Alors, mais c'est pas grave, je vais faire pareil. Moi, j'ai des chaussettes jaune poussin, jaune citron. Bruno, est-ce que tu peux lutter contre ça?
3: Je peux pas lever la jambe. Chaussette noire. Voilà, chaussette noire. Chaussette noire. Laissez-moi tranquille. Juste pour vous dire que sur les réseaux sociaux. Alors, un numéro aussi, 0810 055 056. Vous n'hésitez pas, vous venez laisser des messages
2: sur WhatsApp. Pas le téléphone, en WhatsApp.
3: Ouais, c'est ça, WhatsApp directement. Vous laissez un petit message. Vous pouvez aussi mettre message écrit, message audio, et on le fera passer sur l'antenne. Et puis après, sur les réseaux sociaux, il y a Jean-Mike qui nous dit le Mbappé, Kylian. Il est magnifique sur cette Coupe du Monde. Quand c'est bien, il faut aussi le dire avec Kylian Mbappé. C'est vrai qu'il est en taille patron.
2: Il fait une grande Coupe du Monde pour l'instant.
3: C'est vrai, sur ses trois premiers matchs, il faut le souligner. Il y a Maxime qui nous dit le football et la confiance, acte 565, signé Ousmane Dembélé. C'est vrai que quand on le voit comme ça, Ousmane Dembélé, ça fait plaisir. Et d'autres disent, voilà, les experts sur les réseaux sociaux du foot, taisez-vous maintenant, Ousmane a marqué, etc., etc., etc. Il y en a d'un petit peu partout pour, et vraiment, c'est Mbappé qui est mis en avant, c'est Kylian Mbappé, lui qui est dit bien souvent égoïste, a été extrêmement généreux dans cette première période face à cette équipe de Norvège. Il y a aussi beaucoup de messages en disant maintenant on arrête de rigoler, faites rentrer vraiment l'équipe 1 de cette équipe de Norvège, il en manque quelques-uns quand même.
2: Dans un instant, on va se tourner vers toi, Charlotte, pour que tu nous délivres un peu ton analyse tactique du match et que tu nous dises aussi qui t'a le plus plu, évidemment, à part Ousmane qui a inscrit un incroyable triplé. Mais il y a eu des belles choses aussi, par exemple, du côté de Manu Koné. Il y a eu pas mal de points positifs. On va d'abord aller faire un tour avec Jean-Pierre Blimaud, journaliste au service des sports de Radio France, dans la fan zone de la communale Saint-Ouen. C'est au nord de l'Île-de-France, collé à Paris. Jean-Pierre, est-ce que l'ambiance est torride et enthousiaste autour de vous ?
9: Oui, puisque vous savez qu'ici, il y a quasiment 2000 personnes. Il y a 2500 places au maximum quand on est assis ou debout autour des écrans géants, des tables où on se restaure, où on se désaltère, où il fait chaud malgré la climatisation parce qu'il y a tellement de monde. C'est un petit peu comme un wagon bondé. Ben voilà, il fait chaud quand même malgré la clim. Et la clim, c'est les Français qui l'ont mise aux joueurs de la Norvège. Je suis avec Eric.
10: Tout à fait.
9: Oui.
10: Bonsoir.
9: Bonsoir Eric. Vous venez de Toulouse.
10: Tout à fait.
9: Pour le match de rugby de demain, c'est la finale du top 14 de rugby entre Toulouse et Montpellier. Mais ce soir, vous teniez à être avec l'équipe de France de foot. Et pour l'instant, on peut dire que vous avez raison d'être venu ici. Qu'est-ce que vous pensez de cette première mi-temps ?
10: Alors, une très belle première mi-temps par les Français avec Ousmane Dembélé juste magique. Qui a bien compris où était le coin droit du gardien. Donc un petit peu comme disait Adrien tout à l'heure, hein, on a vu un Ousmane Dembélé des grands jours qui postule pour le Ballon d'Or l'année prochaine. Donc on voit bien que si la Coupe du Monde est à la France, on a le prochain Ballon d'Or aussi. Donc on espère qu'on aura les deux, comme nous sur Toulouse, on espère avoir le quadruplé demain soir puisqu'on est là pour ça. Ça a été compliqué de monter jusqu'à Paris aujourd'hui avec la canicule, avec les problèmes de train, mais on est là. Et on prend un plaisir fou à la communale ici à Saint-Ouen. C'est un bel endroit avec des gens charmants, souriants, adorables. Donc magnifique soirée. On se régale, on espère que ça sera la même chose demain soir.
9: On précise qu'Adrien, c'est votre fiston qui est à côté de vous. On a eu l'occasion de discuter ensemble tout à l'heure. Alors qu'est-ce qu'on peut espérer pour la deuxième mi-temps, vous qui connaissez bien le sport ? Est-ce qu'il faut appuyer ? Est-ce qu'il faut se préserver pour les 16e de finale ? Est-ce qu'il faut faire des changements ? Vous seriez sur le banc à la place de Guy Stéphane. Qu'est-ce que vous faites ?
10: Alors je lui laisse la place, bien évidemment. Hein, c'est pas mon rôle. Mais bon, là, on va avoir encore beaucoup de matchs à venir. Ça veut dire que les Norvégiens doivent encore marquer 3 buts. Le premier, ils l'ont marqué un peu, pas dire par chance, mais par une mauvaise préparation de l'équipe de France. Donc moi je serais plutôt pour sortir Dembélé, pour sortir Mbappé, les préserver pour la suite parce qu'on aura des échéances plus fortes avec l'Allemagne probablement, avec peut-être le Maroc, avec l'Espagne certainement en demi-finale. Donc pour moi il faut préserver les joueurs aujourd'hui, mais bon, ça c'est Guy Stéphane est là pour faire le boulot et puis je lui laisse. C'est lui qui aura raison à la sortie de toute façon.
9: Et juste un dernier mot pour vous demander pourquoi vous êtes venu ici avec tous ces gens, pour être un petit peu au stade aussi avec eux, ceux qui ont la chance d'être là-bas, pour être ensemble, pour vibrer, pour entendre des clameurs de sport, de foot. C'est mieux que devant un canapé à l'hôtel ?
10: Alors c'est clair, oui. Donc on a cherché une fan zone sur internet et on a vu qu'on a l'appartement qui n'est pas très très loin d'ici. On a vu que la communale retransmettait le match. Je connais déjà par mon boulot cet endroit et c'est vrai qu'il y a une ambiance qui est magique, donc c'est pour ça qu'on est là. Mais on aurait pu très bien aller au centre de Paris en prenant le métro, c'est assez facile. Mais bon, aujourd'hui on se régale, l'ambiance est énorme, donc on va profiter au maximum de l'événement. Et puis encore une fois, c'est magique, on espère qu'ils vont continuer comme ça et au moins préserver le score, voire l'accentuer.
9: Voilà, tout est dit donc ici à Saint-Ouen. Les spectateurs, les téléspectateurs, les supporters, les fans de rugby, de foot sont tous confiants. Hein. Vous avez bien compris. Hein.
2: Et allez les bleus. Voilà. Merci beaucoup Jean-Pierre Blimaud en direct de la fan zone de la communale Saint-Ouen au nord de l'Île-de-France. On traverse l'Île-de-France et on part à la fan zone du Jardin de la Ménagerie à Sceaux avec Féline Leloir-Duhaut. Féline, j'imagine que l'enthousiasme est au rendez-vous aussi du côté de Sceaux.
11: Eh oui, exactement, Pierre, Charlotte et Bruno. Bah, vous imaginez bien ici, bah, c'est la fête, hein, tout simplement à Sceaux. Ousmane Dembélé, c'est le grand champion. À chaque but, c'est bien plus de 1500 personnes qui ont crié et chanté son nom à tous les sens. Ousmane Ballon d'Or, Ousmane champion, ça, c'est sûr. Et parmi tous ces supporters, il y a bien sûr Clara et Manon. Je vous les ai présentés dans l'avant-match. Alors, les filles, est-ce qu'on peut faire un petit résumé de cette première mi-temps ?
12: Ah bah,
13: très belle première c'est mi-temps, surtout pour Ousmane. On en attend encore pour la deuxième.
12: Ah oui, moi j'attends que Ousmane, là, il remarque encore quelque chose. Hein.
13: Voilà, donc ouais. Encore un, voire deux buts en plus pour la deuxième mi-temps. Ah, et
12: moi,
13: après,
12: je pense encore un but de la France.
14: Hein, parce que c'est vrai qu'on avait dit 2-1, là, 2-1, c'est mort.
13: Pour revenir à la hausse des pronostics.
12: On les a un peu sous-estimés, je pense. Maintenant, il faut qu'on soit sur des bleus, quoi, en fait.
13: Ouais.
12: On sait que c'est bon, là, c'est bien parti. Ousmane, il va encore marquer, moi j'en suis sûre. Et c'est un beau match.
14: Oui. Peut-être un petit but de Mbappé.
13: Ah bah on espère, hein, pour un peu qu'il s'exprime un peu plus pendant ce match. On verra, mais en tout cas très bon début pour le moment.
12: Ok.
14: Et donc du coup donc on partirait sur un 5-1, un 5-2, un 4-2.
12: 4-2 pour moi, ouais, 4-2. 4-2 pour la France.
13: Moi je me dis pour revenir de cette petite pause, 5-2.
14: 5-2, 4-2, voyez, Pia, Charlotte et Bruno, nous on est en tout cas très positifs, très optimistes. C'est sûr que la France va gagner, personne n'a aucun doute ici à Sceaux. Et ben là, on attend tranquillement que la pause se termine tranquillement. On boit des bières, de la citronnade, on mange des frites. Bref, écoutez, on profite bien, nous, de notre côté.
2: Merci beaucoup, Féline. Merci à Clara et Manon. Je retiens la phrase de l'une des deux qui disait « Maintenant, il faut qu'on soit sûr des Bleus ». En gros, voilà, il faut qu'on leur fasse confiance. Merci, Féline. Charlotte, c'est tout ce qu'on a envie de faire, en fait. On a envie de les laisser dérouler leur football parce que franchement, il n'y a pas grand-chose à demander de plus que ça face à un match comme ça.
1: Oui, parce que face à l'Irak, il y avait eu quoi, 15-20 bonnes premières minutes. Là, c'est quasiment, à part sur le but qu'ils ont considéré, quasiment la mi-temps. Donc, en fait, on monte crescendo avec cette équipe de France. Moi, je suis très satisfaite dans l'utilisation du ballon, dans l'animation. Tout le monde est connecté offensivement. On fait beaucoup de courses vers l'avant. Parce qu'à partir du moment où on met l'adversaire en difficulté à chaque action, ça veut dire qu'on fait des bonnes choses offensivement. Après, c'est très, très dur quand on est défenseur. Là, les quatre, là, je peux vous dire qu'ils ont la sueur parce qu'à chaque fois qu'il y a une petite transition, on est désorganisé. Il y a un déséquilibre constant pour les défenseurs de l'équipe de France. Donc, c'est pour ça que, il faut être un petit peu dans l'anticipation. Il faut peut-être rappeler un peu plus Tchouaméni ou Koné. Leur dire les gars c'est bien vous voulez apporter mais il faut qu'au moins un des deux soit sûr qu'il soit devant nous donc c'est juste ce petit bémol dans cette deuxième période qu'il faudra rectifier.
2: Et c'est vrai que Tchouaméni en conférence de presse hier a parlé de ça, a parlé du fait qu'il s'était bridé sur son premier match parce qu'il s'était rendu compte que l'équipe penchait vers l'avant et qu'il s'était dit vaut mieux que je reste un peu en arrière. Après ça lui avait été aussi reproché puisque les gens disaient exactement. Oui regarde Didier Deschamps a mis Manu Koné à sa place parce que Manu Koné est plus offensif mais en fait il faut quand même que quelqu'un reste un peu tenir la baraque
1: et quoi. Peu importe l'adversaire à un moment donné oui il faut un peu se sacrifier, c'est un peu ce poste qui peut être mis en lumière et en même temps c'est un poste qui est assez ingrat parce que quand on a des équipes comme la Norvège qui sont très très faibles il faut que Tchouaméni il prenne un peu ses responsabilités.
2: Équipe B de la Norvège.
1: Voire même l'équipe C hein, franchement ouais. Puis on peut le dire.
2: Bruno Salomon qui est avec nous en studio et qui lit vos messages sur le chat de la chaîne YouTube.
3: Et vous êtes de plus en plus nombreux à nous rejoindre.
2: Bien.
3: Ça monte effectivement. Vous êtes plus de 360 là actuellement en direct en train de.
1: Ils attendent ma danse Waka Waka.
3: C'est ça,
2: est-ce que vous attendez la danse Waka Waka de Charlotte? Vous pouvez nous répondre parce que moi j'ai découvert qu'elle chantait aussi. Donc on peut innover
3: mais
2: aussi.
3: Il faudrait peut-être trouver un titre. Il faut peut-être qu'elle nous signale un titre. Il y a un titre où.
1: Waka Waka. Non, mais là la facture va être plus chère. Si je commence à danser, chanter.
2: Charlotte,
1: dans le contrat, c'était pas marqué.
2: C'est une star ou t'es pas une star, Charlotte? Bon, alors Bruno, qu'est-ce que ça dit
3: sur les nombreux messages sont annoncés sur notre chaîne ICI, notre chaîne YouTube. Vous n'hésitez pas. Avec, par exemple, PJD qui nous dit « Moi, j'aimerais vraiment bien que Doué sorte et que Barcola rentre pour cette seconde période. » Il y a Laurent Ngouba qui nous dit « Je suis content pour Dembélé, mais pas content de la composition de l'équipe de France. J'aurais vraiment aimé plus de variété. Par exemple, lui aurait voulu Warren Zaïre-Emery pour débuter la rencontre. Ça va. Moi, je vous annonce, Warren Zaïre-Emery, ça c'est un avis tout à fait personnel. Vous verrez que ça sera N'Golo Kanté qui rentrera avant
2: Attends,
3: Warren.
2: Mais la dernière fois, il a fait rentrer à Cliouche.
3: Oui, c'est ça. Donc non, je pense que c'est. Je pense que vraiment, ça sera. Lui, c'est un fou. Remplaçant. Il est là juste pour regarder ce qui se passe. Il y a Kevin qui nous dit la possession de l'équipe de France est de 63%. C'est quand même assez important dans cette rencontre. Voilà pour les premiers messages. Pascal nous dit la danse de Charlotte. Il veut la danse de Charlotte. Voilà,
2: il veut la chanson aussi en même temps. Juste un message pour Capac qui fait partie des viewers qui sont sur le chat avec nous, qui nous a envoyé plein de messages qui sont tous super intéressants. pour aucune raison, on n'en a pas lu à l'antenne, et du coup, Capac, il est un peu vénère.
3: D'accord.
2: Il dit, bah, super les gars, merci en gros.
3: Il y en a effectivement tellement. Alors,
2: ouais. Attends, il y en avait un qui était vachement intéressant. Bon, outre le fait que Capac.
3: Il est du Mexique, hein, Capac,
2: ouais,
3: déjà, première chose.
2: Mexique. Voilà, au pied de la Mexique. Sierra Sur.
3: Voilà, c'est ça. Donc, la prochaine émission se fera là-bas, tranquillement.
2: Avec
3: on va y aller.
2: Hein,
3: on va peut-être se délocaliser. Ça, je pense que ça serait bien.
2: Même si je sais que tu préfères le nord de l'Angleterre, oui. mais bon, passons. En tout cas, Capac, il avait soulevé une chose que je voulais évoquer avec toi, Charlotte. Les joueurs sont en train de revenir dans le couloir, donc on terminera le débrief de la mi-temps là-dessus. Mais il a souligné le fait qu'il était un petit peu inquiet de la prestation de Mike Maignan. C'est vrai qu'il a encaissé un but. Le gardien norvégien en encaisse trois au même moment. Mais en tout cas, Mike Maignan, il n'a pas beaucoup de tirs qui lui sont opposés. Et il ne les gère pas forcément super bien.
1: C'est la difficulté quand on est gardien d'une grande équipe comme ça. On a peu de choses à faire. Et souvent, c'est les erreurs des défenseurs ou des milieux. Et lui, en fait, il ne peut pas faire forcément quelque chose de bien derrière. Donc, j'ai trouvé un petit peu attentiste. Mais non, moi, je ne suis pas inquiète hein, pour Mike Maignan. C'est un joueur qui a énormément d'expérience. C'est le boss des gardiens de but. C'est lui qui donne la voix. Donc, même si cette année, c'était un petit peu mieux hein, du côté de son club, du côté de Milan. L'année dernière, c'était un peu plus compliqué. Mais non, je ne suis aucune inquiétude. C'est vrai qu'à mon avis, il doit essayer de communiquer un peu plus à ses défenseurs pour que ensuite, il discute avec ses milieux terrains, etc., etc.
2: Ouais. Et en tout cas, on a Fred aussi sur le chat qui demande qu'on lance la propagande. Ah, t'allais le dire, Bruno, c'est ça que t'allais dire.
3: Ça, c'est pour ça.
2: Ah bah vas-y, dis-le.
3: Non, c'est parfait. Non, c'était pas. Il faut lancer. En fait, il demande à ce qu'on lance la propagande. Ousmane Ballon d'Or. Voilà. Bis, bien évidemment.
2: Parce que Ballon d'Or, je l'appelle Ballon d'Or maintenant. Ousmane Dembélé, évidemment, champion d'Europe et qui vient de claquer un triplé en Coupe du Monde et c'est pas fini le match. Donc honnêtement. Ça pourrait se dessiner comme ça, hein. On ne sait pas, mais franchement, ça pourrait, ce serait mérité en tout cas. Vous êtes sur ICI, la France mène 3-1 contre la Norvège et la deuxième mi-temps va bientôt commencer.
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2: Et on retrouve au stade à Boston Nicolas Perronnet. Il y a du changement, Nico, dans l'équipe norvégienne.
6: Ouais, qui fait un petit peu ce qu'elle peut pour essayer de pas sombrer totalement dans cette. Il fallait les mettre dès le début. Je suis bien d'accord avec toi. Mais en tout cas, il y a deux changements opérés à la mi-temps. Holmgren, Pedersen, qui va remplacer Bjørkan. Bjørkan, c'est lui qui a pris le bouillon pendant 45 minutes et qui va faire des cauchemars d'Ousmane Dembélé pendant
2: latéral gauche
6: des générations à venir. L'autre changement, c'est Morten Thorsby qui va remplacer Christian Thorstvedt.
2: Voilà,
6: pour les
2: terrain.
6: Deux changements donc opérés par le sélectionneur de cette équipe de Norvège, Holmgren Pedersen, c'est un cadre hein, de cette équipe de Norvège. Donc on va essayer de remettre un petit peu peut-être de solidité défensive. Mais ça va être bien compliqué en tout cas pour les Vikings qui ont pris l'eau, pris le bouillon, tout ce que vous voulez en première période avec ce. Super Ousmane Ballon d'Or, auteur d'un triplé, son premier en bleu, avec trois buts, deux buts du pied gauche, un but du pied droit, qui est clairement pour l'instant le grand bonhomme de cette victoire. On l'espère en tout cas qu'il se profile pour l'équipe de France. Au vu de l'opposition norvégienne, pour l'instant, je regardais pendant la mi-temps, vous savez, les fameuses expected goals, c'est la qualité de l'occasion. En fait. C'est-à-dire que quand vous êtes tout seul devant un but complètement ouvert et que vous avez qu'à pousser le ballon pour le mettre au fond, vous avez un gros coefficient. Et puis quand c'est pas si évident que ça, c'est un petit coefficient. Et les trois coefficients des buts d'Ousmane Dembélé, le premier 0,03, le deuxième 0,07 et le troisième 0,09. C'est vous dire la qualité de la finition
2: incroyable
6: d'Ousmane Dembélé qui a totalement retrouvé son efficacité sur cette première période.
2: En gros,
6: période,
2: ça veut dire qu'il avait quasiment aucune chance de marquer et qu'il a réussi à marquer les trois fois, quoi. Je traduis.
6: Ouais, c'est ça. Alors c'est un peu bizarre parce que c'est débattu ces histoires d'expected goals, mais en tout cas, voilà, ça veut dire pour vulgariser que c'était franchement pas évident et qu'il fallait faire le geste parfait, quoi. Quelque part, même si les buts a paru facile à vitesse réelle, c'est pas ce que je veux dire, mais il fallait vraiment l'occasion en elle-même était pas forcément était un peu moisie, quoi. Il a fallu la bonifier, la convertir avec le bon tir, le bon angle, le bon tout, quoi. Et ça montre à quel point il a progressé dans ce domaine-là, quoi. Lui qui a été, on s'en souvient, il y a quelques années, notamment avant qu'il arrivait au Paris Saint-Germain du côté de Barcelone, critiqué justement pour son dernier geste.
2: En tout cas, Nico, tu prend le temps de parler parce que c'est la Norvège qui a le ballon et que les Bleus ne pressent pas trop, leur laissent le ballon pour l'instant.
6: Ouais, c'est reparti effectivement depuis deux minutes et bah pour l'instant les Bleus attendent et ils vont le récupérer le ballon parce que c'est une touche qui leur est accordée. Allez, Jules Koundé. Oh, première intention et deux fois. Là, Jules Koundé, c'était plutôt bien vu ça avec Michael Olise, mais derrière, le contrôle n'était pas évident pour Michael Olise. Et le ballon est perdu, les Norvégiens, et qui vont s'en sortir. Il n'y a pas de changement, on ne l'a pas dit, mais ça va de soi pour l'équipe de France qui repart avec le même 11. Attention, ce ballon perdu là par Maxence Lacroix, pas très bien inspiré, le défenseur français de la tête. Il y a peut-être un peu plus de sang-froid à mettre dans son intervention. Mmh. C'est pas le cas. Et le ballon est négocié par les Norvégiens qui s'approchent de la surface de réparation. Avec là-bas le beau dédoublement côté droit. Ça s'est bien joué. Ça va rentrer dans la surface de réparation. Le premier dribble, deuxième dribble, penalty. Penalty pour la Norvège. Penalty pour la Norvège à la 48e minute de jeu. Qui a été bien cherché, c'est Théo Hernandez là. Je crois qu'il est, ouais, qu'il est fautif.
2: C'est ça.
6: Sur
1: il y a bah, Koné aussi.
6: Hein. Crochet.
1: Koné aussi, il défend pas bien. Encore,
6: hein. Ouais, on est un peu passif. Franchement, dans cette, sur cette occasion-là. Et c'est Oscar Bob, le jeune joueur de Fulham là-bas. Et ben, qui va donner à la Norvège, dans ce drôle de match, l'occasion, malgré tout, de revenir non pas à hauteur des Bleus mais de réduire l'écart et bah, d'aller inscrire un deuxième but. Il était laissé le chercher tout seul. Alors ça part en fait d'une mauvaise non pas relance mais je trouve d'un mauvais geste défensif de la part de Maxence Lacroix qui était allé mettre la tête un petit peu en panique. Il y avait mieux à faire sans doute pour sécuriser le ballon et derrière ça a été récupéré. Ça c'était plutôt côté gauche et puis bah, ça s'est développé côté droit, le ballon qui est arrivé jusque dans les pieds d'Oscar Bob. Premier petit crochet, un peu de réussite, le contre gagnant pour s'emmener ce ballon. Et puis derrière sur Théo Hernandez, et ben il s'est fait totalement avoir sur le crochet et il n'y a rien à dire hein, sur le ralenti, il y a faute.
2: Non, c'est clair.
6: De Théo Hernandez, penalty très logiquement accordé à la Norvège. Bon, et c'est Jørgen Strand Larsen, l'attaquant de Crystal Palace, qui va mettre ce ballon.
2: On évoquait Mike Maignan à la mi-temps, ouais, Nico, bah, ça va être l'occasion de
6: du mondial. Effectivement, pour Mike Maignan, on sait qu'il est excellent sur cet exercice des tirs au but. Mike Maignan, les bras en croix, les bras écartés face à Strand Larsen qui va tirer pied droit. Et ben voilà le test qui est réussi. Magnifiquement pour Mike Maignan qui se détend sur sa gauche. C'est pas très bien tiré, voire mal tiré, voire très mal tiré, mais c'est bien arrêté. Et c'est bien là l'essentiel pour Mike Maignan parce qu'il est tiré quasiment plein axe. Il a eu au moins le mérite de partir du bon côté. Et c'est ça, les bons gardiens sur tir au but. Et ben voilà, Mike Maignan qui évite au bleu de se mettre une petite panique et de redonner espoir à la Norvège.
2: Quelle équipe
6: on a, hein. Un petit peu la peau de Théo Hernandez. Et quand effectivement il y a des choses qui vont pas bien, quand il y a des erreurs individuelles, et ben on peut compter effectivement sur cette équipe de France pour sauver des situations. Cette fois-ci c'est Mike Maignan.
2: Et on vient de le voir faire un clin d'œil à Théo Hernandez en prenant le checker, ouais. L'air de dire t'inquiète, je suis là. Bruno, t'as pas trop aimé cette séquence là.
3: Ah non, la séquence est bonne, mais ce qui est très bien pour la France est parfait, mais le tireur de pénalty, on va arrêter les gars qui prennent pas d'élan et qui font n'importe quoi. Et en plus, ce qui est extraordinaire, c'est que Mike Maignan reste bien sur sa ligne, ne donne aucune indication, ouais, au tireur, donc il ne sait plus quoi faire. Le gars, en fait, est en panique générale dans ce qu'il va faire, donc l'arrêt est pas mal, mais voilà, c'était là-dessus que je réagissais.
6: Attention dans la surface de réparation encore, ils sont en difficulté là les Bleus. Ils démarrent pas mal cette deuxième mi-temps les Norvégiens, mais heureusement derrière c'est récupéré. Il y a un contre pour les Bleus et pour Ousmane Dembélé dans la surface de réparation. Désiré Doué plutôt, pardon, qui a été lancé en profondeur. Il a mis la vitesse pourtant Désiré Doué pour aller le récupérer, mais il était un petit peu court sur la passe de Kylian Mbappé là en...
2: C'était Mbappé qui a mis la vitesse. C'est Doué qui a lancé Mbappé.
6: C'est Doué pour Mbappé. Ouais, ouais. Je les confonds depuis le début de
2: match. Bah ouais, mais ils combinent tout le temps. Alors,
6: bah oui, c'est
2: ils permutent.
6: Ils ont bien resté à leur place aussi.
2: Exactement. En tout cas, Mbappé était à l'origine de l'action parce qu'il avait fait une talonnade justement vers Désiré Doué, vers l'arrière, qui était bien inspiré. Hein, Charlotte.
1: Ouais, l'appel aussi de Olise, où on voit la prise d'info de Dembélé pour dire c'est bon, il y a Olise sur ma droite, donc moi je vais rester bien dans l'axe pour au cas où si Mbappé, je peux être disponible pour lui. Et puis je te rejoins, Bruno, par rapport au tir de pénalty. Moi je comprends pas, c'est soit tu sais tirer ce genre de pénalty comme ça où tu t'arrêtes avec ton avant-dernier pied d'appui, ou soit en fait tu mets de l'intensité parce que le gardien il n'a pas le temps d'y aller. Là on a vu que Mike Maignan il a fait son petit pas vers la droite pour prendre son impulsion pour aller vers la gauche. Oui. Et quand on est droitier, qu'on tire un pénalty, qu'on est droitier, c'est beaucoup plus simple de mettre croisé que de mettre ouvert. Parce que le travail de hanche, on a beaucoup plus de force quand on croise que quand on ouvre. Donc là, c'est une prise de risque. Et si on ouvre, eh ben, on doit pas se louper.
3: En tout cas, ça a été tant mieux pour Mike Maignan. C'est parfait.
1: Mais depuis la mode de Neymar, Vitinha, ouais, qui s'arrêtait comme ça, tout le monde veut tirer comme ça.
2: Il n'y a que Manu Koné qui a le droit d'imiter Neymar ce soir. Nicolas Perronnet à Boston.
6: La 53e, l'équipe de France qui mène 3 buts à 1. J'ai l'impression qu'on est quand même davantage sur un bloc qui a reculé. Du côté de l'équipe de France, on a tendance à vouloir aspirer un petit peu cette équipe de Norvège.
2: D'ailleurs, 36% de possession sur la deuxième mi-temps. La France a seulement 36% de possession sur les premières minutes, contre 63% de possession en première mi-temps.
6: Ouais, on les laisse un petit peu plus jouer, on les laisse approcher pour aller les piquer en contre. Ça a failli marcher avec Désiré Doué et Kylian Mbappé.

0: il n'est pas totalement dans son match, hein, Dayot Upamecano. Effectivement, il y a pas mal de petits déchets techniques.
1: Bruno, tu voulais nous lire un message ?
2: Oui, plusieurs messages, puisque depuis tout à l'heure, vous êtes de plus en plus nombreux à nous rejoindre sur la chaîne ICI ici, la chaîne YouTube. Venez discuter entre vous, entre fans de cette équipe de France. Avec...
1: Attends, juste le corner ?
0: Ouais, ça va aller, le corner.
1: C'est
0: ouais,
1: bon pour,
0: ouais, c'était un Norvégien qui était dessus, mais la tête est trop décroisée.
1: Ok.
0: Petite alerte, mais tout va bien pour lui.
1: Vas-y, Bruno.
2: Berg nous dit, la croix fait beaucoup trop de fautes, il faut le remplacer. On a Atub qui nous dit Maignan sauveur, merci quand même à la Norvège, avec des messages aussi pour Mike Maignan. Et
1: je pense que tu l'as lu Atub, son nom, je pense que c'est Mathieu.
2: Mais non, Mathieu.
1: Tu vois.
2: Non, R, ah oui, mais
1: c'est vrai que c'est vrai qu'on
2: peut. C'est un peu troublant.
1: On peut lire Atub. Je précise qu'à mon avis c'est Mathieu.
3: C'était original, j'ai
2: c'est, ouais, c'est. Écoute, c'est voilà. Il y a Collapse qui nous. Ça s'achète du
1: petit bon.
2: C'est mon Collapse avec Nullard de Viking. Alors ça rame fort, point d'interrogation. Et il continue à ramer, mais il rame dans le vide. Hein. Nos amis norvégiens, c'est pas facile pour eux ce soir.
1: Nico.
0: Allez, les Bleus là qui attendent de se remettre un petit peu. Dans le sens de la marche, la 55e ici à Boston, la tête d'Upamecano sur le dégagement du gardien norvégien. Allez, ouais, ça c'est bien, ce ballon l'a gratté, ce deuxième ballon avec McEnolysée, il a une solution peut-être sur sa gauche avec Désiré Doué qui va le récupérer, ce ballon pas forcément bien donné par McEnolysée, mais il y aura une situation pour Kylian Mbappé qui prend sa chance de l'extérieur de la surface de réparation, qui ouvre son pied droit, ça passe pas loin, début d'Egil Selvik. Ouais, pas loin du tout même, juste au-dessus là, il est allé chercher la lucarne opposée avec son pied droit. Il a encore tardé à monter, hein, vraiment du côté de la défense norvégienne sur le capitaine des Bleus qui a exprimé toute sa frustration de ne pas avoir ouvert son compteur but, mais ça passe pas loin de l'arrêt, c'était un bon geste.
1: Charlotte.
3: On dort encore clairement, il n'y a pas d'attaquant, il n'y a personne. Les Norvégiens, les défenseurs et les milieux, il n'y a personne dans la surface à droite, à gauche. Ils sont juste en dehors de la surface et il n'y a personne qui anticipe ces petits ballons en retrait. Je comprends pas. Je suis à deux doigts de venir prendre les crampons et...
1: Ça va pas aider.
0: Non, mais c'est quand même un drôle de match, hein, parce qu'on a un triplé d'Mbappé, on a une attaque française
1: Dembélé.
0: De Dembélé.
1: Tu fais un blocage psychologique, je crois.
0: Non, pas du tout. Tout va bien. Un triplé de Dembélé. On a un quatuor offensif qui est quand même très convaincant ce soir et qui joue contre rien. C'est-à-dire, il n'y a pas de défense. Et puis, quand même, malgré tout, une équipe de Norvège qui était à deux doigts de revenir. On concède des pénaltys. Enfin, c'est dur à lire quand même dans sa globalité ce match, parce que je trouve qu'il y a quand même des. Il y a quand même des gros bémols quoi, du côté de l'équipe de France, notamment derrière, parce que se faire mettre en danger par une équipe si faible de la Norvège, on était quand même à deux doigts du 3-2. Je sais pas, je trouve que la satisfaction n'est pas totale, mais peut-être que je suis un petit peu...
1: Alors, ça fait des gestes en studio. Charlotte.
2: Déséquilibre.
3: Oui, c'est ça, ouais. Le déséquilibre. Mais en fait, après, oui, on est tellement exigeant parce qu'on a une équipe de la Norvège qui est pas bonne du tout. Mais c'est trop dur. C'est trop dur parce que on défend jamais ensemble. Il y a jamais 11 joueurs qui défendent. On a que 4, 5 à la limite face à peut-être de temps en temps 6 Norvégiens. Et on est toujours en déséquilibre. Donc, mais ils ont la capacité même d'être en infériorité, d'être largement meilleurs. Ça, je te rejoins, Nico. Mais ça, après, c'est pas si simple que ça.
1: Bruno, tu voulais ajouter un truc ?
2: J'étais en train de regarder des statistiques, ouais. Et ce que je viens de trouver, des stats sur Ousmane Dembélé, sur tout ce qu'il vient de faire. Et c'est complètement fou ce qui arrive à Ousmane Dembélé, puisqu'il faut le savoir, avec ce triplé, Ousmane Dembélé compte désormais 11 buts chez les Bleus, dont 4 inscrits lors des 5 derniers jours.
1: Oh,
2: on rappelle
1: voilà,
2: donc 1 face à l'Irak et donc 3 ouais. Face à la Norvège. Dembélé a inscrit donc les 3 buts en 32 minutes. Ça n'est arrivé qu'une seule fois dans l'histoire de la Coupe du Monde, c'était Eric Probst, un Autrichien, en 24 minutes contre la Tchécoslovaquie. Sinon, eh bien, jamais personne n'avait inscrit des buts comme ça. Voilà, donc toutes ces petites stats pour dire qu'il est en train de faire un match, ou en tout cas de proposer une fiche de stats assez extraordinaire.
1: Nico.
0: Alors là, on a un hélicoptère, les amis, mais qui est à, je sais pas, peut-être à 10 mètres du stade, quoi. Vous l'entendez peut-être, non ?
1: Ouais, on l'entend. Voilà.
0: Bah alors, c'est hallucinant. Bah, il est en train d'atterrir. Mais vraiment, les gens, tout le monde regarde l'hélicoptère. Il est en train d'atterrir, mais à 10 mètres du stade, il est passé, mais voilà.
1: Bon. Il y a peut-être un accident.
0: Ouais. En tout cas,
1: il est en train d'atterrir.
0: En fait, juste à côté, là, sur la.

0: droite, il y a une grosse zone où c'est possible d'atterrir parce qu'il y a les terrains d'entraînement des New England Patriots, hein, l'équipe de foot américain, dont c'est le stade ici, ce fameux Gillette Stadium. On a parlé de l'appeler comme ça, mais c'est son nom, pendant la Coupe du Monde. Et effectivement, on a un hélicoptère qui est en train d'atterrir. Bref, quasiment l'heure de jeu, la 59e, et les Bleus sont devant. C'est moins tranchant, moins d'occasion qu'en première période, au cours de laquelle les trois buts de la rencontre, le triplé d'Ousmane Dembélé a été inscrit en 32 minutes effectivement, et là le ballon est perdu par Théo Hernandez. Est-ce que ça s'échauffe du côté de l'équipe de France? Oui, on a pas mal de joueurs partis à l'échauffement.
1: Ah, alors qui?
0: Alors on a du Ryan Cherki. Je suis très très haut, hein, donc,
2: c'est vrai qu'on a Ryan Cherki sur le banc, disons.
0: Oui, c'est vrai.
2: On est inferno.
0: Il y a Mateta qui est là également, ah ouais, qui est parti à l'entraînement. Les autres, ils sont dans le coin là-bas. On a du Malo Gusto également. Je vois pas de Warren Zaïre-Emery, hein. Je veux pas. Voilà.
1: Ça m'énerve.
3: Il faudra qu'on ait un débat sur ça.
2: Moi, je comprends pas.
3: Qu'est-ce qu'il doit faire de plus?
2: Ah ouais, je comprends
3: pour
2: pas.
3: Pour jouer.
2: Je comprends pas. Autant en finale de la Ligue des Champions, vu l'effectif et vu le 11, ça pouvait se défendre. Mais là, je comprends pas.
3: Il y a peut-être un peu plus de débat. C'est un terme de choix. Là, c'est pas. Là, Warren Zaïre-Emery, il a le profil pour jouer. Peut-être pas titulaire tous les matchs, mais au moins d'être dans la rotation et d'être devant N'Golo Kanté.
4: Il va faire une Thuram. Tu vas voir, il va avoir le droit à une minute à la fin
3: même
4: du
3: pas,
4: match.
3: Même pas, il va faire une Adil Rami.
4: Laisse-le chez lui, en fait. Hein. Laisse-le tranquille chez lui et qu'il se prépare pour la saison prochaine, dans ces cas-là. Enfin, je veux bien goûter à la Coupe du Monde, mais au moins, fais lui croquer un tout petit bout du fruit, un truc. Pardon. Ah, ça m'énerve.
0: Ouais, il n'est pas là, hein. Je vous confirme, il n'est pas en train de s'entraîner dans les 4 joueurs là, qui s'entraînent. Il n'y a pas de Warren Zaïre-Emery. Allez, coup franc pour l'équipe de France. L'heure de jeu, Michael Olise, le pied gauche. On est à 25-30 bons mètres début. C'est tiré deuxième poteau, c'était pas mal. Pour aller chercher là-bas. Deuxième poteau, mais c'est trop long, ça sort en sortie de but. C'est Maxence Lacroix là, qui s'était projeté et qui était, je pense, en situation de hors-jeu si l'aventure, il avait réussi à redresser ce ballon, ce qui n'a pas été le cas. Le dégagement.
2: Le Sénégal vient de marquer contre l'Irak 2-0, sachant que l'Irak joue à 10 contre 11. Qu'est-ce qui se passe?
0: Il se passe rien, c'est juste okay. un petit pont.
2: Bruno, c'est juste un petit pont.
4: Joanie qui nous dit l'hélicoptère, c'est simplement pour sauver les Norvégiens de la noyade. Voilà, c'est pour aller les chercher. On est sur notre chaîne YouTube. Je vous le rappelle, rejoignez-nous, la chaîne YouTube ICI, tous les matchs en direct de l'équipe de France. Il y a un message plutôt sympathique de la part de Laurent qui nous dit tellement heureux de voir des filles de qualité mener des soirées football. Donc ça, c'est pour vous, mesdames. Oui.
2: J'en profite pour dire que je viens d'apprendre par le chat que ma cousine Léonore avait accouché d'une petite amée.
4: Très bien.
2: J'ai juste envie de pleurer. Voilà, je suis trop contente.
4: Ça va, Tata?
2: Ça va.
4: On a perdu Pia. On va te laisser reprendre. Nico, on est en train de perdre Pia. En tout cas, vous êtes très nombreux avec Simil qui nous dit allez la France. Voilà, plein de messages pour encourager les Bleus.
0: Ryan Cherki va rentrer, les amis. Et il y aura un autre changement également. Je le vois pas d'ici. Mais en tout cas, Ryan Cherki, c'est une certitude. Là, il vient d'enlever la chasuble. Il va aller. Je pense que c'est. Bon, bref, on verra bien. C'est potentiellement Barcola, mais je suis pas sûr. En tout cas, Ryan Cherki, je pense qu'il va rentrer effectivement dans le prochain changement. Il y a beaucoup, beaucoup moins de rythme hein, dans cette seconde période. Ce sera possiblement long hein, jusqu'à la fin de cette rencontre pour l'équipe de France qui a fait le boulot. Grâce à son ballon d'or, Ousmane Dembélé qui mène 3-1. Attention quand même à rester concentré parce que là, derrière, on a réussi à trouver Strand Larsen. Encore une fois, c'est bien défendu de la part d'Upamecano, mais le ballon va rester norvégien avec Oscar Bob qui nous a fait presque le même coup que tout à l'heure. Tout à l'heure, il était revenu sur son pied droit. Ça avait créé un pénalty parce qu'il avait mis dans le vent Théo Hernandez. Cette fois-ci, il a persévéré pour tenter d'aller trouver un petit peu d'espace pour tirer pied gauche, frapper pied gauche, et ça n'a pas été le cas. Et ballon récupéré par Kylian Mbappé, et là c'est intéressant dans la surface de réparation pour Kylian Mbappé, peut-être le but du capitaine de l'équipe de France. La frappe, il a un petit peu oublié Michael Olise qui était sur sa droite. C'est pas terminé, le ballon revient dans les pieds de Kylian Mbappé, et là cette fois-ci de Michael Olise, mais toute la défense norvégienne s'est regroupée. Ah, c'est dommage là de la part de Kylian Mbappé. On sent qu'il a envie d'aller marqué hein, lui aussi son petit but. C'est une soirée pour lui. Parce que Ousmane Dembélé marqué son triplé et là il est un petit peu forcé.
2: Parce que Nico, si Jean-Philippe Mateta s'échauffe, ça veut dire que potentiellement Kylian Mbappé pourrait sortir. Hein.
3: Oui, parce que je le vois pas aller côté gauche du tout. Donc ça peut être du poste pour poste, c'est sûr.
0: Ouais, c'est bien Bradley Barcola qui va accompagner Rayan Cherki sur cette première rotation. Mateta, il est toujours en train de s'échauffer. Hein. Effectivement, il y a Akliouche également.
2: 3-0 pour le Sénégal.
0: Et il n'y a toujours pas de Warren Zaïre-Emery, effectivement. Allez, les bleus là, de l'espace pour Ousmane Dembélé. Ousmane Dembélé sur son côté droit. Ousmane Dembélé qui recentre, j'allais dire qui se met sur son pied gauche. C'est ce qu'on allait, on a tous pensé qu'il allait faire ça, mais finalement, il a voulu centrer pied droit et il s'en veut parce que c'était pas le bon choix. Ce sera quand même un corner à suivre pour l'équipe de France. Est-ce qu'on va faire les changements maintenant? Je pense que oui. Voilà qui est fait de la part de l'arbitre, le coup de sifflet pour permettre à Rayan Cherki et Bradley Barcola de rentrer. Et c'est le héros de la soirée qui va laisser sa place. Ousmane Dembélé et ses 3 buts, le ballon d'or et son triplé. Accompagné de Michael Olise. Qui sortent pour laisser donc la place à Rayan Cherki et Bradley Barcola. Bradley Barcola qui va aller immédiatement se placer deuxième poteau là-bas pour ensuite rejoindre sans doute son côté gauche. Je pense que Doué va passer à droite. Et Rayan Cherki lui est directement allé du côté du poteau de corner pour tirer ce corner de la droite vers la gauche avec son pied gauche. Ce sera le premier ballon touché par Rayan Cherki. Voilà qui est fait. Est-ce que ce sera une passe décisive? Non, la tête norvégienne met le deuxième ballon. Et français, malgré tout, on le remet par-dessus. C'était dangereux, mais ça file en sortie de but. Voilà donc le premier changement opéré par Guy Stéphan à la 65e minute de jeu. 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
2: Vous écoutez ICI, la France mène 3-1 contre la Norvège. Pour l'instant, la France est première de son groupe. Le Sénégal, de son côté, mène 3-0 contre l'Irak. Nicolas Perronnet au stade à Boston.
0: Le dégagement à suivre et le changement d'abord opéré. Nouveau changement cette fois-ci pour l'équipe de Norvège. Avec l'entrée de Langas sur la pelouse de Boston, qui est plutôt de bonne qualité. C'est vrai qu'on a beaucoup parlé de la pelouse en ce début de mondial pour les Bleus. Ça concerne essentiellement la très très vilaine pelouse de New York. Mais sinon, depuis, c'est vrai qu'on n'a pas entendu à nouveau de critiques dans la voix des Bleus, que ce soit du côté de Philadelphie ou du côté de Boston. Ici, c'est important parce que, vu ce qui se profile, et effectivement, un haut de tableau pour l'équipe de France avec cette première place qui lui tend les bras désormais. Et ce sont des stades que les Bleus vont fréquenter à nouveau, à commencer par le stade de New York, en 16e de finale sans doute. Puis il y aura à nouveau Philadelphie. D'ailleurs, Philadelphie, ce sera le 4 juillet, le jour de la fête nationale américaine et le jour des 250 ans de l'indépendance américaine. Ça va être un sacré bazar dans Philadelphie et une belle fête en marge de ce match de l'équipe de France. Si l'équipe de France, évidemment, est toujours là, c'est l'Allemagne qui se profile, on le rappelle, en huitième sans doute. Si les Bleus arrachent un point ce soir, reviennent avec un point minimum, parce qu'on rappelle qu'un match nul suffirait. Hein. Même en cas, je ne sais pas, de transformation génétique non prévue des Norvégiens en super attaquants. Voilà, on ne sait pas.
2: Un changement suffirait, puisqu'ils ont un mutant quand même sur le banc.
0: C'est une bonne question. Je n'ai pas regardé sur ma gauche là qui s'échauffait du côté de la Norvège. Personne pour l'instant. Et surtout pas Erling Haaland.
3: Ils ont vraiment pas envie de jouer.
2: Ils ont fait harakiri, quoi. Ils ne veulent pas être premiers du groupe. Quoi.
0: Non, clairement. Là, je crois que les choses sont claires.
2: Et pour Haaland, ça doit être dur. Il doit avoir des fourmis dans les jambes là.
3: Non, mais parce que pour eux, pour sortir du groupe, c'est ça y est, ils ont réussi leur Coupe du Monde. Hein.
2: Non, mais ils ont dû choisir le parcours du deuxième rapport aux adversaires, par rapport à tout le reste. Voilà.
3: Et pour revenir au changement, Rayan Cherki, il doit marquer un peu plus de points là. Je pense qu'il en a perdu même depuis le dernier match où il est rentré un petit peu en dilettante. Donc j'attends beaucoup de Rayan Cherki.
0: Pause fraîcheur ici à Boston, la deuxième. On en profite pour faire une haut là. Dans ce stade qui a plutôt bien pris et vu qu'on est sympa, on participe à la haut là, voilà, avec tous les copains de l'équipe Radio France qui est présente ici aux États-Unis. Une petite haut là pour passer le temps, autant vous dire qu'on n'est pas trop stressé quoi, hein, sur la première place du groupe. Ça devrait quand même plutôt bien se passer pour les Bleus. Oui, je disais qu'un match nul même pourrait suffire, hein, puisque l'équipe de France est devant, la différence de but avant le coup d'envoi. Donc voilà, l'équipe de France va sans doute se profiler vers un adversaire qui s'appelle la Suède. Ça risque quand même de ressembler à l'Euro, hein, la suite de la compétition, parce que quand on regarde les adversaires probables, alors il y a encore une petite... on va dire incertitude, même si tout est incertain à partir de la phase d'élimination directe, évidemment, mais voilà, on ne peut pas s'empêcher de se projeter. Il y a peut-être on va peut-être croiser le Maroc, mais sinon ça peut être Suède, Allemagne, Pays-Bas, Espagne, quoi. Donc on est à l'Euro.
2: Pour l'équipe de France. Si on pouvait faire un meilleur Euro que le dernier Euro, ce serait mieux. Ça a l'air plutôt bien parti pour, parce que bon, c'était vraiment au niveau du jeu, on était quand même. C'est hallucinant d'ailleurs, Charlotte, hein, quand on pense au jeu de l'équipe de France il y a 2 ans à l'Euro, et quand on voit ce qu'on a aujourd'hui, mais c'est le jour et la nuit.
3: C'est clairement ça. On a l'impression que c'est même pas la même équipe.
2: Non, il n'y avait pas Michael Olise.
3: Voilà. Et puis on n'avait pas ce Ousmane Dembélé qui vraiment vraiment était au-dessus du lot. Donc non, parce que clairement ils ont fait beaucoup de travail, et que je pense que le fait d'avoir ouvert à 48 équipes aussi, on a des équipes qui sont quand même un petit peu plus en dessous. Sénégal, en fait, le recul que j'ai pour ce groupe-là, je pensais que le Sénégal allait être plus fort. Je pensais que la Norvège allait être un chouille plus fort, et l'Irak, je m'attendais quasiment à rien. Mais le fait d'avoir pris le Sénégal tout de suite, ils n'étaient pas prêts, comme l'équipe de France où ils ont fait une première période pas foufou. Et en fait, après, t'as tellement des individualités de fou. Voilà, ça fait la différence.
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2: Vous êtes sur ICI, donc la France mène 3-1 contre la Norvège, a gardé plutôt la tête du groupe. La Norvège est donc deuxième derrière la France qui a 9 points, Norvège avec 6 points, Sénégal 3 points, le Sénégal potentiellement qui peut être qualifié parmi les meilleurs troisièmes de groupe. À ce stade, il serait qualifié, mais évidemment toutes les troisièmes journées n'ont pas été jouées. Bruno Salomon, est-ce que ça dit des petites choses? Ah mais le jeu a repris. Mais Nicolas Perronnet. Excuse-moi Bruno.
4: Nico a fait un AVC tout la nuit.
2: Excuse-nous Bruno, on était lancé. Voilà, le jeu a repris.
0: Elle a 70e et un petit vent qui vient de se lever aussi. Ça
2: Bruno, tu l'as bien senti Bruno, le vent.
0: Non, il n'y aura pas d'orage. Je suis sûr. Non, c'est clair. Franchement, il y a des nuages autour, mais ils sont blancs. Tout va bien. Il n'y aura pas d'orage. On n'est pas là jusqu'au bout de la nuit. C'est dommage. Moi, je suis bien avec vous, mais il n'y aura pas de record battu de durée de match ce soir. Vous savez qu'il y a quand même 48 heures. Il y avait un risque. Oh, attention, alors que le ballon là qui est perdu encore une fois dans l'entrejeu par l'équipe de France. Il y aura une grosse situation pour la Norvège et l'énorme arrêt de Mike Maignan sur cette frappe d'Oscar Bob. Voilà, il est chaud. Il n'a pas beaucoup de ballons à négocier, mais il arrête un penalty. Et là, il est impérial pour venir gagner son duel face à Oscar Bob. Mais encore une fois, parmi les bémols dont on parlait tout à l'heure, il y a ces ballons perdus quand même dans l'entrejeu cette fois-ci. Et ça donne une grosse occasion pour la Norvège. Et alors là, il va vraiment au sol avec sa main droite très rapidement, Mike Maignan. C'est pas forcément très très bien négocié de la part d'Oscar Bob, mais c'est un duel, hein, c'est vraiment à bout portant. Donc il va quand même vite au sol, hein, et puis il lit très très vite les intentions de Bob. Attention, corner à suivre. Avant d'avoir votre avis là-dessus, ça va aller, ça va fuir et ça va être dégagé par l'équipe de France.
3: Heureusement que Oscar Bob, il est un peu déséquilibré. Mike Maignan, il sait qu'il est gaucher, Oscar Bob, donc du coup il a anticipé un peu cette trajectoire. Mais ce mauvais ballon là de Koundé qui met en difficulté, justement, je sais pas si c'était Aurélien Tchouaméni, et derrière Maxence Lacroix, il fait pas le bon geste défensif où il doit anticiper justement ce petit ballon à Oscar Bob et anticiper cette passe là. Attention, surtout que là il y avait un boulevard au milieu de terrain, attention ces pertes de balles.
0: Ouais, on s'en sort pas mal sur ce coup-là. Et Mike Maignan, au moins ça le met en jambe pour la suite de la compétition. Il avait quasiment rien eu à faire face à l'Irak. Et pas beaucoup vu non plus face au Sénégal. Et là, un pénalty arrêté. Cet arrêt qui est quand même assez significatif. Même si en face, il n'y a pas grand danger, il y en a quand même un petit peu. Cette équipe de Norvège qui est vraiment affligeante, en tout cas en première période défensivement, mais qui arrive quand même avec des individualités et des ballons récupérés un petit peu offerts quand même par des inattentions de la part de l'équipe de France, qui arrive à se créer le danger par Oscar Bob, par Strand Larsen, qui sont quand même des bons joueurs, même si ce sont des joueurs de l'équipe B de Norvège. le choix fait par le sélectionneur norvégien pour ce troisième match de groupe. Ouais, la grosse faute, là, d'Aurélien Tchouaméni. Au milieu de terrain, il y aura peut-être un petit carton jaune, le voilà. Effectivement, pour Aurélien Tchouaméni qui est averti, qui accepte, qui le montre avec un petit geste de la main droite. Et on abuse de la célébration viking.
2: Ouais.
0: Vous l'entendez derrière.
2: Ah oui, on l'entend, ouais.
0: Sur ma gauche.
4: J'ai l'impression que t'es saoulé, Nico, la célébration.
0: Non, ouais. Non, moi j'aime bien. Non, franchement, j'aime bien. En plus, c'est. Même de loin dans un stade, quand on voit un clapping, bon bah ça se passe au-dessus de la tête, ça fait droite gauche quoi. Tu vois ce que je veux dire? Bah là ça fait avant arrière. Je trouve ça sympa. Franchement c'est assez sympa.
4: Ça te rappelle les soirées Paquito, ça.
2: Mais bien sûr. Bah, ouais, Bruno.
0: Ils le font bien. Tout le monde participe et tout. Non c'est ouais. Voilà c'est sympa et on le voit à la télé. Bah ouais, c'est télégénique. Et voilà. Et derrière on s'applaudit du côté des Norvégiens. Ils ont trouvé la bonne formule, hein. Franchement, c'est bien cette célébration viking.
2: C'est très sympa. Et Bruno, tu voulais dire quelque chose tout à l'heure. Est-ce que tu veux le dire maintenant ?
4: Quoi ?
2: Je sais pas.
4: Je ne sais pas.
2: Puis on t'a mis en vent tout à l'heure.
4: Ouais,
2: c'est bien.
4: On t'a mis en vent. Voilà,
2: ben, ça t'a décoiffé
4: on
2: roule, à jamais.
4: Voilà, on roule tout droit.
2: Ok, on roule tout droit. Ok, ça marche. Nicolas Perronnet.
0: La 75e, les Norvégiens encore. Attention à ce ballon là, ouais, qui est bien prolongé par Aurélien Tchouaméni. Mais voilà, c'est ces ballons là, moi, qui m'inquiètent un petit peu dans ce match, je trouve. Quand on fera le bilan global, c'est qu'il y a quand même des ballons qui sont perdus. Il y a du déchet technique un peu au milieu de terrain. Il y a des mauvais choix parfois en défense où on se fait peur. Alors pas sur l'ensemble du match, mais sur des situations comme ça, on se fait un petit peu peur. Et Upamecano, va laisser sa place.
2: Ah tiens.
0: Ouais. À Ibrahima Konaté. Là pour le coup c'est de la rotation poste pour poste. C'est pour faire souffler j'imagine Upamecano. Même si je trouve que franchement il n'a pas fait un super match ce soir d'Ayu Upamecano. Il s'est emmêlé les pinceaux sur 2-3 petites choses pas très compliquées.
2: Charlotte pour toi ça...
3: Surtout qu'en plus il avait fait des super super articles où il disait moi j'adore les 1 contre 1, j'adore être un peu en difficulté et je me retrouvais un peu dans ses paroles parce que moi aussi j'adorais un petit peu manipuler mes adversaires et lui il était un petit peu comme ça, mais sauf que quand techniquement on n'est pas propre, on n'arrive pas après à être un peu plus libéré, à avoir un peu plus de confiance. Donc c'est vrai que c'est un match quand même moyen, mais je réitère le fait que c'est pas facile de jouer face à une équipe qui, où quand on a tout le temps le ballon, on est à chaque fois déséquilibré défensivement.
2: Et on retient que Charlotte adore manipuler ses adversaires.
3: Ouais, attention.
2: Comme dans la vie, on le note.
3: Mais vous n'êtes pas adversaire, vous êtes mes copains.
4: Ouais, mais c'est vrai. Voilà, mais ne pas jouer au poker ou au loup-garou.
2: Nicolas Perronnet.
0: Ouais, les Norvégiens qui combinent encore avec un
2: 4-0 pour le Sénégal.
0: Sur l'approche de la surface de réparation et il nous fait un petit peu mal Oscar Bob parce que là ça passe, la petite passe latérale malgré la sortie de Ryan Cherki derrière. On va s'en sortir du côté de l'équipe de France et franchement ils font une plutôt bonne période hein, je trouve les Norvégiens globalement. Ça va beaucoup mieux en tout cas. Ils sont au niveau de la possession pas si à la rue que cela et finalement ils se sont procurés plus de situations que les Bleus, même si les Bleus ont clairement reculé. Hein. Là, on n'est pas sur un bloc très très bas, mais on joue les transitions du côté de l'équipe de France. Allez, on va voir ce que donnent ces premières minutes d'Ibrahima Konaté. Là, il se fait avoir là sur le petit jeu à deux. Ibrahima Konaté qui était pourtant ressorti avec l'agressivité. Ballon qui va rester dans les pieds norvégiens là-bas sur le côté droit. Ils arrivent à aligner quand même pas mal de passes, hein, les Norvégiens, et à se montrer... un petit peu plus entreprenant, on va dire, qu'en première période. Ça, c'était bien joué également dans la profondeur.
2: C'est vraiment la Norvège.
0: Dans la surface de réparation, Irène Cherki qui veille au grain.
2: Excuse-moi, Nicolas, c'est la Norvège qui a la possession sur cette deuxième mi-temps. Hein. 59% de la possession pour la Norvège en deuxième mi-temps.
0: Ouais, qui va encore appuyer là, côté gauche. Norvège qui va tenter quand même de revenir dans ce drôle de match. Et là, c'est bien récupéré par Jules Koundé qui ne s'est pas fait avoir. Par le petit ballon touché par l'extérieur du pied de son adversaire qui a tenté le petit pont sur Jules Koundé. Il n'y avait pas de souci, il était là, Jules Koundé et Oscar Bob qu'on voit de plus en plus hein, en cette fin de match, là qui combine au milieu de terrain et qui combine plutôt bien dans le petit jeu à 3. On est dans la surface de réparation des Bleus. Attention, si ce ballon il traîne, il peut être récupéré. Si ça frappe derrière, il va le laisser à son coéquipier. Effectivement, Patrick Berg, le capitaine de cette équipe de la Norvège, qui arrivait pleine balle, qui a mis la précision, peut-être pas la puissance pour inquiéter les Bleus, mais la frappe était cadrée et dégagée par l'équipe de France. On est un petit peu en difficulté, c'est pas dingo, mais un petit peu en difficulté quand même face à cette équipe de Norvège qui fait tout un petit peu mieux qu'en première période. Allez, ça c'est bien joué de la part de Cherki pour donner de l'air à l'équipe de France et à Jules Koundé.
2: Parce qu'on n'a pas le sentiment encore que les Bleus ont un peu levé le pied et que dès qu'ils vont réaccélérer, ça va mettre la tête sous l'eau aux Norvégiens, Charlotte.
3: Ouais, mais là, l'état d'esprit est pas bon. Ouais, on se trompe un petit peu de combat, là. Clairement, on en fait un petit peu moins. Ceux qui sont un peu plus fatigués, ceux qui rentrent, eh ben, ils n'arrivent pas à se mettre au rendez-vous. Donc, c'est mieux de la part des Norvégiens parce que je pense qu'ils veulent pas prendre plus de buts que ça. Et après, bah, le fait qu'Ousmane Dembélé soit sorti, il y a un homme fort qui était vraiment fort en première période. Et Olysée. Mais là, Cherki, il a quasiment pas touché de ballon. On voit quasiment plus Kylian Mbappé. Là,
4: Kylian Mbappé reste sur le terrain, Charlotte. J'ai un vrai problème. Je veux bien que ça soit la star. Il faut pas y toucher.
3: Là, j'ai pas envie de me dire que le staff, il se dise bon bah peut-être qu'il veut marquer son but et après je le sors. Enfin, j'espère que c'est pas ça. La raison, peut-être que
4: c'est fou quand même. Je veux bien, mais je sais.
3: Parce qu'en plus t'as 3-1. Donc oui, la Norvège c'est un petit peu mieux. Tu peux faire sortir, tu peux faire rentrer, régaler un petit peu Mateta, qu'il ait un peu de minutes, mais au moins là il a changé derrière, il a mis Konaté, il a sorti Upamecano. Je pense que sinon je pensais pas qu'il allait sortir.
0: En train de se chauffer Mateta, hein. je pense qu'il va avoir quelques,
3: et même moi je comprends toujours pas avec Koundé, tout le monde va me dire
0: Barcola dans la surface, la frappe de Bradley Barcola qui était cadrée, il n'y avait pas d'angle pour Bradley Barcola qui est arrivé lancé la pleine vitesse, qui n'a pas réussi à se remettre dans l'axe. Faut dire que il n'y avait pas la possibilité tout simplement et qu'il s'est retrouvé un petit peu totalement excentré, sans beaucoup de solutions. Il a quand même bien frappé et obtenu peut-être ce qu'il avait de mieux à obtenir, c'est-à-dire un corner.
3: Ouais, beaucoup d'applications hein, techniquement. De temps en temps on voit un Bradley Barcola qui fait des touches de balle assez longues. Là vraiment sa première touche était intéressante. Après Mbappé a fait un bon appel, mais c'est vrai que là il était un peu fermé.
0: Les Français qui sont toujours en possession du ballon. Ryan Cherki justement dans la surface de réparation. Le petit passement de jambe de Ryan Cherki, le centre pied droit, deuxième poteau. Il n'y a personne. C'était vers Kylian Mbappé, mais défenseur norvégien pour écarter le danger. Pas pour longtemps, ça va revenir. Allez, ça fait longtemps qu'on n'a pas vu les Bleus dans cette partie du terrain, dans les 30 mètres adverses. Kylian Mbappé encore à l'angle là-bas, à l'arrêt de la surface de réparation, qui va s'appuyer sur Désiré Doué et derrière la transversale de la gauche vers la droite pour la poitrine désormais de Ryan Cherki, qui se met sur son pied gauche dans la surface à la limite. Aidé par Jules Koundé, assez laborieux, et ballon perdu par Ryan Cherki, pas très bien inspiré là sur ce duel où il a perdu vraiment très facilement le ballon. Ça va permettre à la Norvège de se dégager. Allez, peut-être ouais, ça c'est bien négocié. Ils sortent bien les ballons, hein. Ils jouent quand même beaucoup mieux les Norvégiens, et le voilà, il n'y a pas grand chose de la part de Bradley Barcola. Il a raison de s'énerver, Bradley Barcola, sur son repli défensif qui était plutôt bon sur Oscar Bob.
2: Il y a faute, mais il n'y a pas de carton.
0: Ouais, moi je trouve. Ouais.
2: L'arbitre n'a pas donné carton en tout cas.
3: Il n'y a pas vraiment faute. Il ne fait pas un bon contrôle, Oscar Bob. Il fait un contrôle pied droit, il est gaucher, donc après il est déséquilibré. Mais quand on voit une flèche comme ça qui nous met un peu de pression, on perd un peu l'équilibre. Pour moi, il n'y a absolument pas faute.
0: Allez, voilà les Norvégiens, encore une fois la plein axe qui tente de nous perforer. Ils jouent un petit peu à l'arrache, hein, ça va. Là, c'est bien sauvé finalement par Aurélien Tchouaméni, mais c'est vrai que je trouve qu'on est parfois quand même.
3: On est à la limite en fait. On est à la limite à chaque fois.
0: Oh, et là derrière l'incompréhension entre Jules Koundé et Upamecano, ben voilà, c'est ces petites choses-là qui vont nous laisser un petit goût, non pas amer, hein, y a pas de souci, c'est pas pour voir que le négatif, mais. J'ai envie de voir cette équipe de France face à un vrai test et pas face à des demi-équipes ou quoi, parce que je trouve qu'il y a quand même des petites choses comme ça. Là, l'incompréhension entre Jules Koundé et Ibrahima Konaté, par exemple, c'est une passe en corner, quoi. Voilà, et ça va mettre quand même cette équipe de Norvège en situation d'aller porter le danger dans la surface de réparation. Quand en face on aura des équipes d'un tout autre calibre, c'est vraiment ce genre de petits déchets techniques, de petites incompréhensions qu'il faut essayer de bannir au maximum.
2: Nico,
0: nouveau changement, hein, ouais, du côté de la Norvège.
2: Deux changements et la Norvège fait sortir ses deux ailiers, Bob à droite et Schjelderup à gauche. Et c'est Noussa qui rentre à gauche, et lui pour le coup c'est un des meilleurs Norvégiens depuis le début de la Coupe du Monde. Et donc à droite à la place de Bob c'est Auge. Je ne suis pas sûr de moi. Tu peux dire Auge si tu veux. On est entre nous.
0: Voilà, il a peut-être des grands-parents quelque part en France, mais sinon on va dire Auge. Hein.
2: Ok, ça marche. On parle là-dessus.
0: Le corner pour l'équipe de France. Ouais, là c'est bien Tchouaméni là. Qui cette fois-ci vient montrer l'exemple avec autorité, avec le ballon récupéré par Théo Hernandez derrière Maxence Lacroix, qui saute l'échelon Konaté pour aller trouver de l'autre côté Jules Koundé. Et avec Manu Koné, remettre un petit peu de calme au milieu de terrain. On est à 7 minutes, les amis, de la fin du temps réglementaire. Encore là, le mauvais contrôle de Manu Koné cette fois-ci. Et encore une fois à la limite, et encore une fois un peu à l'arrache, on récupère ce ballon malgré tout. Faut tout recommencer, repartir de Mike Maignan avec Tchouaméni. Konaté, Tchouaméni à nouveau, Maxence Lacroix.
2: Manu Koné, je veux dire, elle est moins bien sa deuxième période. Il a l'air un peu déconcentré, non ?
3: À l'image de un peu tout le monde, on fait moins les efforts. Mais là où je suis un peu inquiète en soi, c'est que là, c'est les montagnes russes. Là, on était première mi-temps de feu. Là, on monte en puissance. Oui, il y a quelques erreurs, mais parce qu'on parlait de ce fameux déséquilibre. Mais là, c'est pas un déséquilibre. C'est juste que techniquement, on est reparti comme cette première période du Sénégal où on n'arrive pas à faire un bon contrôle. Bah oui, clairement. Est-ce que c'est mentalement ? Est-ce que on a un petit manque de confiance parce que le groupe est pas encore assez fort tous ensemble ? Est-ce qu'on s'appuie trop sur les individualités pour faire des différences ?
2: Malo Gusto et Mateta vont rentrer. Bruno, tu voulais ajouter quelque chose ?
4: Oui, sur le chat de la chaîne ici, avec le live qui vous est proposé. Vous nous voyez en train de vivre ce match à notre façon, dont une qui est en train de boulotter une partie de boîte de biscuits.
3: Je me tairai
4: le nom, je n'ai pas touché. En tout cas, il y a Valéria qui nous dit « Cherki perd trop souvent des ballons, ce qui donne lieu à des attaques adverses. » C'est vrai qu'il y a pas mal de déchets pour Cherki. Il y a Popeye qui nous dit « Est-ce que Patrick Berg a un lien de parenté avec Elling Berg, l'ancien défenseur de Manchester United ?» Alors, vous imaginez bien que je suis allé regarder avant, parce que je ne vais pas nous mettre dans la sauce. Donc, il n'y a pas de lien. C'est pas parent ou autre. Voilà, peut-être lointain cousin, mais en tout cas, ce n'est pas annoncé comme ça. Patrick Berg, qui est, lui, du club de Bodo Glimt. Et il y a toute la famille qui a joué du côté de Bodo. Mais là, il n'y a pas pour Henning.
2: Et il y a Chris Tapin qui nous dit, en gros, Rabiot nous manque. Nicolas.
0: Kylian Mbappé va sortir, les amis. Il est en train de
2: donner son
0: brassard de capitaine
2: à
0: l'arbitre.
2: Non, mais c'est déjà bien.
4: Ça, c'est pas suffisant.
0: C'est Ibrahima Konaté qui va mettre le brassard de capitaine. Ça, c'est pour la petite anecdote. Et c'est bien Mateta qui va remplacer l'attaquant de l'équipe de France.
2: Et c'est intéressant parce qu'on avait Zounès sur le chat qui nous disait « Si en Argentine, on ne fait pas sortir Messi n'importe comment, en France, on devrait l'accepter pour Mbappé. C'est la star de l'équipe de France et qui plus est, une star planétaire, but ou pas ?» Ça débat sur le chat. En tout cas, moi, j'apprécie le fait que Mbappé sorte, même s'il n'a pas marqué de but.
3: Oui, non, mais là, c'est pas faut le sortir pour le faire sortir. C'est juste le gérer. On aura besoin au fur et à mesure de lui des rencontres. C'est en plus, il touchait quasiment plus de ballon, donc faut protéger aussi le joueur. C'est plutôt ça.
2: C'est Tchouaméni qui a récupéré le brassard. Hein. C'est pas Konaté, Nico. Ouais.
0: Ah ok, pardon, ouais, de loin j'avais... effectivement, ouais, c'est Tchouaméni, ouais. Mais je le vois.
3: De toute façon, il y a plusieurs vice-capitaines. Hein. Il y a Kanté, Tchouaméni, Konaté qui peuvent avoir le brassard aussi après Kylian.
0: Ouais, on s'est encore mis en difficulté là, sur un ballon en plein axe, mal négocié par justement Konaté et Maxence Lacroix. On s'est parlé là, entre les deux défenseurs centraux. Derrière, ça a donné une frappe alors qui s'est envolée dans les tribunes du stade de Boston. Mais quand même, c'est vrai qu'elle n'est pas terrible cette seconde période. Et je sais pas ce que tu en penses, Charlotte, mais le point commun finalement entre la première période du Sénégal et celle-ci. La première période du Sénégal, on a vu ce que ça avait donné avec le remplacement de Michael Olise. Et on voit ce que ça donne aussi là avec la sortie peut-être de Michael Olise. Est-ce qu'il n'est pas tout simplement, mais totalement essentiel à, j'allais dire, au bon déséquilibre des Bleus finalement?
3: Je ne sais pas, mais moi où je peux voir des différences, c'est que contre le Sénégal, je voyais certains leaders, notamment Kylian Mbappé ou Dembélé, faire des gestes, essayer de mettre de la com, essayer aussi de mettre un peu de voix pour bouger un peu tout le monde. Là, en fait, je pense qu'il y a tellement une différence que les Bleus n'ont pas forcément peur, mais en fait, il n'y a aucun leader qui mette ce qu'il faut pour bouger un peu l'équipe et hausser surtout le niveau technique.
2: En tout cas, le Sénégal mène maintenant 5-0 contre l'Irak qui joue à 10. Nico, est-ce que toi, depuis le stade, tu vois des joueurs français qui essayent de remobiliser l'équipe ou tu rejoins ce que dit Charlotte ?
0: Bah non, mais c'est vrai que pas grand chose. Bah il y a eu un peu il y avait Kylian Mbappé mais qu'on n'a pas vu en seconde période, mais c'est vrai qu'à part ça, non, on a l'impression là vraiment franchement qu'on attend tranquillement la fin de ce match. Après on n'est pas en danger non plus quoi, même si on perd des ballons, même si je trouve qu'on
3: Ouais, mais si MacMillan n'arrête pas, si on se prend le penalty et que la Norvège continue comme ça, ouais, et qu'on n'est pas à l'abri de se faire égaliser hein.
0: Ouais, non, mais c'est vrai qu'il est bizarre en fait ce match. Hein. Ouais. Très clairement, il est bizarre à analyser. Je pense que ce sera pas le premier comme ça. Je pense qu'effectivement, on a une équipe de France qui est la meilleure attaque du monde, clairement, qui est capable de fulgurance énorme, capable de fulgurance grâce à ses individualités. On l'a vu ce soir avec 3 buts en 32 minutes de Dembélé. Mais voilà, on n'est pas totalement mûr, je trouve, de partout. Et on peut avoir partiellement au cours d'un match, où on ne l'espère pas pendant tout un match, une équipe de France qui peut quand même passer à côté. C'est un petit peu la leçon aussi de ce premier tour, même si tout va bien, même si on va faire 9 points sur 9, même si l'objectif est atteint, même si il y a un nombre de buts plus que satisfaisant. Et là on faisait référence tout à l'heure aux dernières grandes compétitions, au dernier Euro, c'est fois 1000 hein, le nombre de buts dans le jeu de l'équipe de France, puisqu'il y en avait eu 0 à l'Euro. Donc là on en a mis quand même 3 plus 3 plus 3, ça fait 9 hein, si je dis pas de bêtises. On a mis 9 buts en 3 matchs.
2: Ça donne envie de chanter à Bruno.
4: Bruno. Je voudrais juste te dire que sur le sondage, les internautes demandent le Waka Waka de
2: Charlotte. Toujours.
4: De Charlotte, oui, toujours. On reste
2: ça tombe
4: là-dessus.
2: Bien, on a une demi-heure de débrief.
4: C'est ça. Ouais, je voulais juste le dire quand même, parce qu'on l'a pas oublié.
2: On ne sera pas aussi épuisé mentalement qu'à la fin de la mi-temps de France-Irak.
3: J'ai pas envie de voler la vedette à Shakira, en fait. Donc,
2: je comprends. Mais pas, ça, c'est peut-être. T'as un grand cœur, Charlotte.
4: Ouais. Juste Bruno, rappeler un numéro de téléphone, le 0810-055-056 via WhatsApp. Vous nous envoyez des messages sur l'équipe de France, mais aussi vous pouvez nous faire des vocaux. Voilà, vous nous laissez un message, vous nous dites un petit peu ce que vous avez pensé de la rencontre, mais aussi peut-être des questions que vous avez à poser à Charlotte, à Pia, à Nicolas qui sera du côté du stade. Eh bien, n'hésitez pas, on va débriefer la rencontre dans quelques instants.
2: Nicolas.
0: 5 minutes de temps additionnel et 5 dernières minutes de cette phase de groupe. Ce groupe I pour l'équipe de France, un groupe dans lequel les Bleus vont terminer à la première place. Qui va les emmener face aux Suédois, autre formation scandinave en 16e de finale. Ce sera mardi du côté de New York. Et on va terminer ce match, mais alors sur un rythme tout tranquille.
2: Le sénateur.
0: Ah ouais, pour les Bleus, il ne se passe absolument plus rien. D'ailleurs, les spectateurs sont en train de quitter les tribunes de ce stade parce qu'en fait, on est à Boston, mais on est surtout très très loin de Boston. Allez, peut-être la frappe. Ah bah voilà, enfin une frappe pour l'équipe de France, celle de Théo Hernandez qui passe largement au-dessus. Ouais, on est à quasiment une heure de route en fait de Boston. On est à Foxborough, dans la très très grande banlieue de Boston. Et franchement, pour venir dans ce stade et en repartir, c'est très compliqué. Il y a beaucoup de bouchons, beaucoup de circulation. Donc voilà, les gens sont en train de partir sans doute pour anticiper un petit peu ce retour sur Boston ou ailleurs. Et l'équipe de France.
4: Sur les réseaux, Nico, sache-le, hein, sur la chaîne YouTube ICI, il est inscrit par exemple par Christapin qui nous dit, c'est Thompson qui nous dit la France fait le service minimum, ce qui est pas faux sur cette seconde période, ça c'est sûr. Valéria nous dit c'est catastrophique de nullité cette deuxième mi-temps. Les supporters français sont assez catastrophés par ce qui est en train de se passer. Juste pour vous dire que on est à plus de 35 kilomètres, il y a 35 kilomètres à faire pour aller au centre-ville de Boston et c'est plus de $80, donc 70 euros pour aller prendre le train ou le bus pour aller du côté de Boston pour rentrer. Donc bon courage pour ceux qui sont là-bas.
0: De toute façon, c'est soit le bus à $80, soit deux heures de bouchon. Il n'y a pas de solution intermédiaire pour venir à Foxborough, effectivement. Et c'est vrai qu'on va, on va terminer cette phase de groupe sur cette impression un peu bizarre d'une victoire facile, certes, de l'équipe de France, d'une demi-heure de feu.
2: Et d'une entrée de Cherki décevante aussi. Hein.
0: Oui, aussi, ouais. Donc, tout n'aura pas été quand même réglé. Hein. Toutes les questions n'auront pas eu leur réponse pendant cette phase de groupe. Moi, je suis surtout assez frustré de ne pas avoir eu une forte opposition à la laquelle on s'attendait, que ce soit le Sénégal ou la Norvège. On s'est dit, ce groupe, et il est. Le but, ben voilà, le quatrième but pour me faire mentir. Le premier but de Désiré Doué dans la compétition. Le but de la tête. Oui.
2: Joli Désiré, bravo.
0: Il n'y a pas beaucoup de la tête Désiré Doué des buts. Cette fois-ci c'est venu de la gauche vers la droite. On ne s'attendait plus finalement. On était en train de dire qu'on allait rester sur une impression mitigée voire mauvaise. Pas du tout, on va rester sur le premier but Désiré Doué en Coupe du Monde. Ce qui est énorme pour le joueur de 19 ans du Paris Saint-Germain.
4: Passe de Barcola.
3: Ouais, très bien fait, hein, Barcola.
0: Qui...
3: Ouais, mais après il est pas pressé, il a même pas besoin de sauter, Désiré Doué, il a fait les petits pas justement pour être en retrait, pour être visible avec son partenaire du PSG, le centre parfait, la finition parfaite.
4: Barcola en remplaçant, c'est une passe D, un but, hein.
2: C'est vrai.
4: Cette phase. Non mais c'est intéressant de.
2: Quand il était remplaçant, c'est pas quand il était titulaire qu'il a marqué un but.
4: Oui, il rentre.
3: Non, il rentrait.
4: Il rentre, rentre sur le.
2: Contre le Sénégal.
4: Oui, il rentre.
2: C'est beau, hein, en tout cas.
4: Il a les yeux qui brillent, Désiré Doué sur l'écran là. Il vient de marquer son premier but.
2: C'est magnifique, Nicolas.
0: Allez, on va se quitter sans doute, sans terminer.
2: Nicolas, il est déjà parti prendre son bus, en fait.
3: Il est sur le parking, là.
4: Il est sur l'appli. Alors, je rentre comment?
2: Je vais pas avoir le temps, les gars, excusez-moi.
3: Là, il est debout, il est en train de ranger ses cahiers. Hein.
4: Allez, j'ai pas le temps, là.
0: Les bleus qui vont terminer effectivement sur ce. Non mais c'est vrai, en fait ça rajoute au bizarre ce but de Doué, c'est super, hein. Très très bizarre ce match quand même, cette seconde période. Mais on va pas bouder notre plaisir évidemment d'une qualification acquise quand même sans difficulté, et c'est bien ça qu'on retiendra de la part de l'équipe de France. Ça y est, c'est terminé, la victoire des bleus, 4-1, le triplé du Ballon d'Or, Ousmane Dembélé, le premier but en Coupe du Monde de Désiré Doué pour emmener les bleus en 16e de finale dans la partie haute du tableau, celle qui les verra croiser la route de la Suède mardi prochain du côté de New York, peut-être de s'acheminer vers ce qui ressemble de plus en plus, selon les probabilités d'adversaires à venir, à un euro pour l'équipe de France. Mais en tout cas, l'équipe de France voulait cette victoire pour rendre hommage, pour soutenir son sélectionneur Didier Deschamps, touché par un deuil familial. L'équipe de France voulait cette victoire pour terminer à la première place du groupe. L'équipe de France voulait cette victoire pour rester ici à Boston et avoir des conditions logistiques un peu meilleures pour la suite de la compétition. Et bien tous ces objectifs-là sont remplis pour les Bleus, qui s'imposent donc 4-1 face à la Norvège. 3 matchs, 3 victoires, une attaque de feu. On est prêt pour la suite de la compétition.
2: Free from desire. Non.
3: Sympa l'accent.
2: Free from desire. À l'American. Mais merci Nicolas Perronnet. On arrive tout de suite parce que nous on est en mode dracard, gala, on est comme des fous. C'est pas la deuxième mi-temps de l'équipe de France qui nous a mis dans cette ambiance là. C'est toi Nico, en fait.
3: Merci Nico.
2: Voilà. On arrive tout de suite.
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2: Avec aussi des garçons autour de nous, on va pas faire semblant qu'on est que toutes les deux, Charlotte, même si ce serait très bien aussi, mais parce que Bruno Salomon.
4: Vous laissez,
2: hein. J'y vais. Non, Bruno, tu sais bien que t'es un pilier. Bruno Salomon est avec nous en studio pour faire vivre le chat de notre chaîne YouTube ici. C'est pas Bruno qui écrit les messages sur le chat, c'est lui qui les lit.
4: Lucas.
2: Voilà, il fallait deux
4: Remercie
2: cerveaux.
4: Merci Lucas, il faut.
2: Il fallait deux garçons
4: ça.
2: Du coup.
4: C'est ça. Allez, ça c'est fait.
2: Vous n'hésitez pas. Que les filles qui ont le droit de faire des blagues sexistes. Nicolas Perronnet est au stade à Boston et nous a fait vivre ce match de l'équipe de France. Charlotte, Nico, j'ai envie qu'on commence ce débrief d'abord en faisant un petit point sur la physionomie du match qui a été contrasté. Pendant qu'on discute avec Charlotte et Nico, évidemment, envoyez-nous des messages sur le chat de la chaîne YouTube. Ici, vous pouvez.
4: J'en ai un, par exemple.
2: Ah bah vas-y. J'ai
4: Caroucherou qui nous dit empreinte parisienne sur cette victoire triplée de Dembélé, but de Doué sur une passe de Barcola. Dommage, en revanche, qu'on n'ait pas vu Haaland sur cette rencontre. C'est la déception de la soirée pour les supporters français. C'est de pas avoir vu le cyborg affronter Kylian Mbappé.
2: C'est vrai que c'est décevant. Je suis d'accord avec eux. Moi, ça m'a déçu. On va commencer d'ailleurs ce débrief avec ça. Et ça rejoindra la physionomie du match de toute façon. 0810 055 056. Si vous voulez nous laisser des vocaux sur WhatsApp, vous pouvez chanter aussi. Il n'y a pas de souci. Hein. Nous, on finira comme ça aussi de toute façon la soirée. Charlotte. Pas de Haaland, turnover très important de la Suède, de la Norvège, pardon. Ça donne quoi du coup sur l'équipe de France en fait ? La physionomie du match, elle est bizarre et en fait on a du mal à lire un peu ce match-là.
3: Bah, moi, je lis que l'équipe de France était juste face à l'équipe de France en fait. C'était eux-mêmes avec l'état d'esprit, avec les armes qu'ils ont pu mettre. Donc cette première période, je trouvais très très intéressante. C'était sur la suite un petit peu des 20 premières contre l'Irak. Mais qu'est-ce que je suis déçue de cette seconde période. On n'a pas le droit d'être l'équipe de France, on n'a pas le droit d'avoir cette volonté d'avoir cette troisième étoile et de produire un spectacle comme ça avec les supporters qui sont venus, avec tout le monde, le fait que voilà, Didier Deschamps ne soit pas là. Je pense qu'il y a tout ça à prendre en compte aussi, donc je pense qu'en fait ils se sont juste mis à la hauteur de cette équipe de la Norvège. Ils ont failli se faire surprendre. Heureusement que Mike Maignan était présent. Je trouvais que défensivement, trop de déséquilibre, trop tue le déséquilibre. Donc finalement, c'est encore ces individualités qui ont fait cette différence. J'arrive pas à trouver encore ce collectif, que ce soit défensivement pour mettre un peu d'équilibre, et offensivement il y avait beaucoup de qualité. Donc satisfaite parce qu'on est premier de ce groupe, mais pas encore, parce que je pense qu'avec cet effectif, avec cette équipe là, on peut beaucoup mieux faire.
2: Nicolas, est-ce que tu es sur la même ligne que Charlotte?
0: Moi c'est pareil en fait, j'arrive pas à lire totalement ce match, même si on va nous dire oui mais bon, il faut savourer, on gagne 4-1 et c'est vrai, mais il y a quand même des choses qui tournaient pas rond quoi, dans cette équipe de France malgré tout. Après bon voilà, quand on gagne avec un écart si important, quand tous les objectifs sont atteints quelque part, c'est difficile à dire, mais oui, j'ai l'impression qu'il manque quelque chose, et moi j'ai envie de voir l'équipe de France j'aurais aimé voir l'équipe de France en fait accélérer, aller en mettre 6 ou 7 ou tenter d'en mettre 6 ou 7 quoi. Et finalement on a arrêté de jouer, Michael Olise est sorti, ça c'était un peu bizarre, et même la fin de la première période et le début de la deuxième, alors qu'il était encore là, je trouve qu'il y a eu beaucoup de petits déchets en fait, de petits déchets au milieu de terrain, de petits déchets derrière, alors que pour le coup on n'a pas fait tourner ou pas beaucoup du côté de l'équipe de France. Donc il faut qu'on soit prêt. Qu'on soit clair, il faut qu'on soit prêt contre l'Allemagne en huitième de finale, quoi. Et pour l'instant, je trouve qu'on a plein de choses positives, mais qu'on n'a pas les réponses à toutes nos questions. Et quand ça va vraiment, vraiment s'élever, avec en plus tout ce que comporte un match à élimination directe, etc., etc., voilà, je trouve qu'il y a des équipes quand même, malgré tout, et malgré le nombre de buts qu'on a marqués, malgré l'attaque qui est très, très positive, voilà, je pense qu'il y a des équipes qui arrivent avec peut-être plus de certitude que nous, au stade de qualification directe. Mais bon, l'objectif, il est quand même clairement atteint. Pour le coup, il n'y a aucun débat là-dessus. On a gagné tous nos matchs. Mais voilà, j'aurais presque préféré une victoire un peu étriquée, 2-1, face à une grosse équipe de Norvège. Et un match hyper sérieux des Bleus de A à Z, que cette victoire 4-1 contre une équipe, franchement, qui est l'équipe B de Norvège. Et qui a réussi, malgré le score, je trouve, à nous mettre parfois en difficulté. Et comme le disait Charlotte tout à l'heure, qui n'était pas très très loin quand même de revenir dans ce match. Au moment où ils obtiennent un pénalty, ils peuvent revenir à 3-2 contre les Bleus. Quoi. Voilà. Donc c'est vrai que c'est assez bizarre en fait comme match. Mais bon, l'essentiel c'est qu'on soit évidemment premier de groupe et que ça continue. Et juste pour la petite photo quand même de la fin de match, le virage des Vikings là, ouais, face aux Norvégiens. Alors pour eux, ils ne se posent pas ces questions-là. Ils ont fêté cette défaite 4-1 quelque part, comme s'ils avaient remporté la Coupe du Monde. C'est assez incroyable, avec vraiment grosse ambiance dans les tribunes. Les joueurs, bon, ils n'étaient pas non plus en train de faire la fête, mais ils ont fait un petit tour de demi-terrain, voilà, comme ça. Donc ouais, vraiment, du côté de la Norvège, on espérait, on a tout simplement savourer le fait d'être qualifié, ce qui arrive tout simplement pour la deuxième fois dans l'histoire du pays, on le rappelle. Donc voilà, c'est vrai qu'il y a ce sentiment un petit peu mitigé de part et d'autre à la fin de cette rencontre.
2: Bruno Salomon.
4: Sur la chaîne ICI, la chaîne YouTube, Jean-Paul nous en met une petite derrière les oreilles. Les journalistes, arrêtez de parler comme ça, il y a d'autres matchs pour cette équipe de France. Moi, je voudrais juste dire que, est-ce que finalement, la Norvège n'a pas tendu le plus beau piège à cette équipe de France? C'est-à-dire que de mettre une équipe bis, de faire une grosse demi-heure. Certes, la France a fait une grosse demi-heure. C'était le plan d'action. On a bien vu barre transversale d'entrée avec Kylian Mbappé à 30 secondes de jeu. Manu Koné derrière 2 minutes, pim, frappe cadrée, une espèce de demi-volée qui passe bien. Enfin, et en fait, on marque nos buts très bien et on sort de là. Eh ben, les Norvégiens, bah, nous, il n'y a aucun enseignement à avoir sur notre équipe. On n'est pas là, vous nous avez pas vu, on vous a fait voir que les autres c'était des coiffeurs. Par contre, nous, on a mis la grosse équipe ou quasiment. Tchouaméni, Koné, je suis désolé, milieu de terrain, je trouve que ça coulisse, enfin, ça bat beaucoup moins bien que Rabiot, Koné au milieu de terrain. Offensivement, bah oui, ok, très bien, on marque, mais après derrière, bah, on est complètement déséquilibré. En fait, on a fait voir encore nos points faibles dans cette rencontre, alors qu'on a voulu montrer des muscles. Enfin, c'est très bizarre. Alors. Et moi, je trouve que les Norvégiens nous ont, c'est un espèce de petit showstrap. On a gagné, t'as pris tes 9 points, c'est super. Et ben voilà, on est en question après un match comme ça, ce qui est quand même complètement fou.
2: Je vous trouve quand même super dur tous les trois. Super dur parce que en fait, on demandait quoi à l'équipe de France aujourd'hui ? On leur demandait de gagner le match pour être premier du groupe et d'avoir un peu plus de certitude dans le jeu. On a clairement vu qu'ils ont levé le pied. Enfin, ça, c'est une évidence, mais ça peut se comprendre, Charlotte.
3: Oui, mais tu sais pourquoi on est dur ? Parce qu'en fait, on savait qu'on allait sortir. Et en fait, on anticipait déjà, avant même que la compétition commence, on anticipait déjà la suite des phases des poules. Et là, en fait, on n'est pas assez rassurés. Moi, je pense que c'est ça.
2: Tu parles du fond de jeu.
3: Ouais, je parle du fond de jeu.
2: Du milieu de terrain et de la défense, quoi, oui, en fait,
3: parce
2: en gros.
3: Oui, c'est ça. Parce qu'au final, Bruno, je rajoute juste qu'en fait, on était au courant que la Norvège allait énormément changer. Donc en fait, on n'est pas surpris d'un peu de ces scénarios-là, tu sais, un peu casse-bonbon, qui savait très bien qu'à un moment donné, tu pouvais avoir un rouge, tu pouvais prendre un penalty, enfin, tu vois, là, un peu le match un peu bourbier. Donc ils ont joué, mais je ne sais pas combien de matchs individuellement dans chacun de leurs clubs, des matchs bourbiers comme ça. Donc c'est juste le fait d'a pas avoir élevé le curseur mental pour pouvoir se dire à un moment donné on est des ballons d'or, on joue dans les meilleures équipes au monde, on joue contre des mecs quand même, il y en a qui jouent à Viking Stavanger, à Sassuolo, à Glasgow Rangers, enfin c'est pas Liverpool, c'est pas City, etc. Donc c'est juste ça où on peut être insatisfait. Et après, le petit bémol,
2: en gros, de pas avoir joué à fond jusqu'à la fin,
3: de pas, en fait, d'avoir craqué un petit peu la confiance qu'on pouvait avoir techniquement, qu'on pouvait avoir offensivement, etc. Moi, ça m'inquiète pas un petit peu que défensivement il y a ce petit déséquilibre, mais c'est qu'en fait techniquement on retombe dans nos travers parce qu'on en fait juste un petit peu moins. Donc c'est pour ça qu'on est un peu chiant et exigeant et qu'on ouvre des débats, et heureusement qu'on a des débats comme ça dans les médias. Mais on a tellement anticipé le fait d'être déjà sorti de ce groupe-là et d'anticiper des autres matchs, parce que moi je me dis que l'Allemagne ils sont prenables, le Brésil ils sont prenables, que le Maroc qui fait une super compète, je pense qu'on est quand même au-dessus, mais on a pas certaines certitudes qu'on aurait pu avoir.
4: Et ce qui ressort finalement des trois matchs, et c'est pour ça qu'on est un peu dur, c'est qu'on a que des séquences.
2: Est-ce que c'est la peine d'en faire plus, dans le sens où, regarde,
4: non, mais avant le match, d'un match un peu...
2: attends, avant une J3 en Coupe du Monde, généralement on fait quand même tourner. Là, il y avait deux options. Il y avait, tu vises la première place et tu penses que la Norvège a une équipe forte, donc tu mets quand même ton 11 à peu près et tu fais quand même un gros match, même si tu aurais préféré faire tourner. Et la deuxième option, c'était tu fais tourner, puisque place 1, place 2, c'est pas très important. Au final, tu mets ton 11, ton vrai 11, tu gagnes 3-1 à la 60e minute, on va dire. Ben, c'est un peu normal de se dire que les titulaires ils vont un peu lever le pied, ils vont se dire ok, on va pas mettre les tripes sur le terrain, c'est pas la peine
3: parce qu'on joue contre une équipe Norvège A. On fait ce genre d'erreur là, je pense que
2: oui, mais un match moi nul, je sais pas, perds, Nico, je sais pas ce que t'en penses, mais pour moi cette équipe de France là, elle ne propose pas le même football si elle a l'équipe de Norvège A en face. C'est évident. Les erreurs que font pas Mécano et compagnie.
4: Moi je pense qu'il faut juste
2: leur... ce que je dis. Ils font leur demi-heure.
4: Et ce qu'on a fait.
2: Mais ce que mais les enseignements.
4: Et face à la A, ils font aussi une demi-heure.
2: Non, mais je pense pas. Les enseignements,
4: face au Sénégal, c'est ce qu'on a fait.
2: En tout cas, ce qui est sûr, c'est que les enseignements tactiques et tout qu'on doit faire, c'est que sur la première demi-heure, en gros, et ou que sur la deuxième mi-temps du Sénégal. Mais par exemple, Sénégal, on a aussi un match très contrasté avec une première mi-temps qui est mauvaise et une deuxième mi-temps qui est très bonne. Donc c'est l'inverse. Le Sénégal, on sait que la première mi-temps elle est ratée parce qu'ils ont les joues qui tremblent, parce que c'est la pression qui est très forte. Là, c'est le scénario inverse. La deuxième mi-temps, elle n'est pas géniale parce qu'ils sont tellement tranquilles, ils sentent qu'ils ont tellement de marge qu'en fait, ils se disent, même en laissant un peu filer,
3: pas,
2: ça...
3: Oui, mais tu n'as pas le droit en Coupe du Monde d'avoir ce genre de...
2: Je comprends, mais moi, je ne trouve pas ça inquiétant.
3: D'esprit.
2: Sauf pour les rentrants, où je trouve que pour le coup, il y a...
3: Là, tu vois, s'ils avaient fait une deuxième mi-temps un peu plus correcte, eh ben, j'aurais eu vraiment pas peur contre l'Allemagne, vraiment pas peur contre le Maroc, et voilà, après ben, en demi ça serait c'est
2: en tout cas t'es l'Allemagne après je vais donner la parole à Nico et ensuite on ira voir Féline. Tu es l'Allemagne, tu vois ce match, t'es pas complètement tranquille parce que tu sais pas sur quelle équipe de France tu vas tomber en fait, et quelque part c'est aussi bien de pas donner toutes nos billes tout de suite et de se dire on est capable de faire des mauvaises mi-temps. Nico, qu'est-ce que t'en penses toi?
0: Moi, je suis pas inquiet pour la suite. Je pense que la France est toujours bien partie pour aller au bout. Je le dis depuis le début, et ça change pas mon opinion générale sur l'équipe de France, pas du tout. Donc, mais j'aurais bien aimé voir un match complet, en fait, un match complet face à une grosse adversité dans ce groupe-là. Et je pense que ce groupe-là, il s'y prêtait. Et en fait, et pour le coup, c'est pas la faute de l'équipe de France si la Norvège met l'équipe Z ce soir ici. Pour pas se qualifier en fait, et c'est pas la faute non plus de l'équipe de France si sur le premier match face au Sénégal tout le monde n'était pas rentré dans sa compétition et tout, et du coup je suis un peu frustré de ça, quoi. Voilà, après qu'effectivement quand on mène 3-1 et que on joue contre cette équipe là voilà, je suis pas inquiet par cette deuxième période. C'est pas ce que je veux dire. Je pense que ça va aller pour l'équipe de France. Je pense que la Suède, ça va aller. Je pense que le premier gros test, on l'aura face à l'Allemagne. Mais j'aurais bien aimé en avoir un vrai gros test, bien réussi de A à Z, où on se dit, ah ouais, d'accord, quand même, cette équipe de France, c'est du très très costaud de A à Z sur un match. Les remplaçants, ils arrivent, ils sortent du banc, ils font le taf, etc. Et je pense qu'on aurait pu l'avoir contre le Sénégal, on aurait pu l'avoir contre la Norvège. Contre le Sénégal, il y a eu qu'une mi-temps, et contre la Norvège, il y a eu un
3: match. Oui, parce qu'il n'y a pas encore d'adversité, Nico. Le Sénégal n'était pas non plus au niveau.
2: C'est ce que dit.
0: Sur le papier, on avait quand même un groupe qui le permettait. Oui, on l'a pas eu. Oui. Donc c'est plus une frustration générale. Voilà, c'est plus ça. C'est plus qu'un bilan négatif de l'équipe de France.
2: Pardon, Nico. C'est ce que dit Laurent sur le chat de la chaîne YouTube. Ici, il dit, c'était des matchs de poule. La coupe, elle démarre mardi. Laurent qui ajoute, avec tout mon respect, Charlotte, parce que c'est Laurent qui se réjouissait d'avoir des filles qui parlaient de foot. Avec tout mon respect, Charlotte, il faut se réjouir et voir le verre à
3: Mais je suis très
2: plein.
3: Heureuse. Mais sinon, elle est sinon on n'a pas de débat, hein, les gars. On dit c'est super.
2: D'ailleurs, elle va vous le prouver dans 5 minutes en dansant sur Waka Waka. Laure, elle dit bon match offensivement, mais défensivement très inquiétant sur tous les côtés. Donc voilà, il y a aussi des gens qui trouvent qu'il y a des problèmes. Voilà. On va aller voir Féline, qui est à Sceaux, dans le sud de l'île de France, dans la fan zone du jardin de la ménagerie à Sceaux. Féline, est-ce qu'autour de toi, les gens sont plutôt inquiets ou plutôt enthousiastes après ce 4-1 de l'équipe de France contre la Norvège ?
7: Non, plutôt enthousiaste, Pia. Franchement, c'est plutôt la fête ici à Sceaux. On va pas se mentir, le but de Désiré Doué a été célébré juste avant le coup de sifflet final. Évidemment, moi, ce qui reste en tête de tous les supporters, c'est le triplé d'Ousmane Dembélé. Hein. Le ballon d'or n'a pas démérité. Et même ses fans qui portaient son maillot ici à Sceaux m'ont dit, on lui a porté chance. Mais comme vous le disiez, je l'entendais à l'instant, la deuxième mi-temps a été un peu plus calme, mais ça n'a pas empêché le public de rester jusqu'au bout. Là, on est en train tranquillement de quitter le jardin de la ménagerie les uns derrière les autres. Il y avait bien 1000 personnes, si ce n'est même plus, ici dans la fan zone. La Coupe du Monde, c'est tous les 4 ans, m'a justement dit une jeune lycéenne, et pour elle c'était hors de question de rater le match, donc elle est venue avec toutes ses copines. Et puis pour d'autres, c'était aussi l'occasion de profiter de la fraîcheur de cette canicule qui retombe, l'occasion de regarder le match et de pique-niquer tranquillement en famille ou entre amis. Et bah, maintenant que la France est qualifiée pour les 16e, les supporters espèrent que les Bleus vont aller le plus loin possible dans la compétition. Ils visent au moins la demi-finale, et si ce n'est évidemment la finale, avec une victoire.
2: Comment ça, la demi-finale, Féline? Allons, avec Charlotte, on ne vise pas du tout la demi-finale, hein. Je vous le dis.
7: Non, mais quand je vous dis la demi-finale, c'est le pronostic le plus bas, nous. Évidemment, oui. On vise ici la finale et la victoire. Mais certains sont un peu timides, alors vous savez, ils me disent la demi-finale, au moins la demi-finale, mais évidemment, tous pris pour une victoire. Alors, mais ils ont quand même peur de certaines équipes, le Portugal, l'Allemagne, l'Argentine. Il y a quand même des obstacles, hein, on ne va pas se mentir.
2: Évidemment, heureusement, parce que sinon ce serait tout pourri s'il n'y avait que des Norvégiens équipe B pendant toute la compétition. Autant arrêter tout de suite, hein, vous le dire.
7: Bien sûr.
2: Merci beaucoup,
7: sûr,
2: Féline.
7: Merci pour les experts.
2: Oui, exactement. Merci mille fois, Féline, de nous avoir fait vivre cette soirée. Féline Leloir-Duo, qui était donc dans la fan zone du Jardin de la Ménagerie à Sceaux, dans le sud, au sud de Paris. Merci, Féline. Bonne soirée.
7: Merci à vous.
2: Et nous, on va un petit peu détailler. Il nous reste juste un quart d'heure à vivre ensemble. On va un petit peu détailler. peut-être ligne par ligne ce qui s'est passé ce soir. Je vous propose qu'on commence par la défense, parce que l'attaque, on en a parlé, reparlé. On sait que l'attaque de l'équipe de France est magique, magnifique. Voilà. Commençons par la défense. Charlotte, tu avais mis un gros bémol sur la titularisation de Jules Koundé au début du match. Finalement, qu'est-ce que tu as pensé de son match ? Est-ce que ça a confirmé ce que tu pensais, ou est-ce que tu t'es dit, bon, ça va, il s'en est pas trop mal tiré ?
3: Bah, j'ai trouvé que, à part la première action où il est très proche de Kylian Mbappé, il a été utilisé. Après, offensivement, on l'a quasiment pas vu, parce qu'en fait, Ousmane Dembélé faisait tellement des différences, donc on n'avait pas besoin de Jules Koundé. Et derrière, en fait, je vais te faire le résumé sur les quatre défenseurs, parce qu'ils étaient un peu tout seuls, quoi, en fait. Donc, ils étaient un peu tout seuls, et puis, en fait, ils ont fait des mauvais choix. Donc, si c'est un choix technique ou tactique, un mauvais positionnement, parce que la Norvège, à un moment donné, ils avaient un peu d'ego. Donc je suis pas vraiment satisfaite, mais je suis pas non plus trop alarmée, parce qu'en fait je me dis

0: fait que c'était, en fait, il a voulu trop anticiper ce qui allait pas se passer finalement. Donc il a ouvert l'espace pour se faire prendre. Après,
1: il y a Maxence Lacroix et Théo Hernandez, et les deux, c'est pareil, c'est pas foufou leur match. Hein.
0: Alors Théo Hernandez, alors moi, ce que je vais retenir, cette deuxième période, c'est le but de Désiré et c'est le penalty de Théo Hernandez. Où pour moi, il s'est cru presque à l'entraînement, parce que c'est déjà ce qu'on fait à l'entraînement, on fait jamais ce genre de choses en match. Il y a aucune intensité, il met son pied, il sait très bien qu'il va pas avoir le ballon.
1: En plein milieu de la surface.
0: En plus, Koné, il pouvait aussi faire la faute juste avant sur Oscar Bob. Donc non, c'est individuellement, je pense qu'ils étaient un petit peu seuls, ils n'ont pas fait les bons choix, donc très déçus.
2: Il y a Laurent sur le chat qui pose une question, comment défendre alors qu'on a une équipe qui fait uniquement qu'attaquer? En fait, comment on arrive à trouver ce point d'équilibre?
0: Ben, en fait, on anticipe. Comme on est défenseur, qu'on n'a pas le ballon, on a le jeu devant soi, donc soit on fait du marquage préventif, donc c'est-à-dire qu'on se rapproche le plus tôt possible de nos adversaires qui potentiellement peuvent avoir le ballon, donc récupérer, mettre de la pression, ou soit on recule tous ensemble, mais il faut qu'il y ait au moins un ou deux milieux de terrain qui fassent le job. Donc en fait, il faut anticiper les pertes de balles de nos attaquants ou nos milieux de terrain offensifs pour ensuite être un peu plus tranquille pour défendre. Mais là, il n'y avait aucune anticipation parce qu'en fait, ça allait tellement dans tous les sens offensivement, il y avait tellement de dangers un peu partout que finalement, il n'y a pas eu assez de lead pour moi derrière pour anticiper ces pertes de balles et ce déséquilibre.
1: Un manque de concentration, quoi. Oui. C'est un peu
0: un manque de concentration. Bah oui, parce qu'en fait on a l'impression qu'ils n'étaient pas assez bien ensemble en se disant c'est bon, on sait qu'à un moment donné on va perdre le ballon, on va devoir bien défendre. En fait, c'était un peu bon, bah tu fais ce que tu peux toi à gauche, ce que tu peux toi à droite, et voilà, il n'y avait pas de cohésion derrière.
1: Nicolas, depuis le stade, cette ligne défensive de l'équipe de France, est-ce que c'est un peu ça qui t'a paru le plus friable ou le moins fort?
3: Oui, si on fait le bilan du match et qu'on cherche les points faibles du match, oui, après effectivement, à part ce que j'ai trouvé un peu incompréhensible sur le but norvégien pour Upamecano, mais bon, on sortait effectivement du deuxième but d'Ousmane Dembélé, enfin personne n'était revenu sur le terrain en fait, quoi, et Upamecano en premier. Oui, c'est si on cherche les points négatifs, ils sont clairement là. Après, on n'avait pas la charnière qui sera titulaire face à la Suède ou face à l'Allemagne, quoi. Par exemple, Lacroix, il sera pas titulaire. Saliba, je pense qu'il apporte quand même beaucoup dans sa complémentarité avec Upamecano. Upamecano fait pas un match horrible, mais on l'a vu meilleur, je trouve. Je trouve qu'il y a eu deux trois petites choses. En même temps, il fait un sauvetage aussi à un moment absolument incroyable. Enfin, voilà, c'était un match compliqué pour les défenseurs. Une équipe un petit peu coupée en deux, très portée vers l'avant. Je trouve qu'il n'y a rien d'alarmant quand même, quoi. Enfin,
1: non, en fait, là où on pourrait se dire que ça pourrait être alarmant, c'est trop fort comme terme, mais que ça pourrait être peut-être inquiétant, c'est quand on se visualise face à une équipe avec un milieu de terrain super fort, avec trois joueurs, voire cinq, et voilà, qui serait technique,
0: agressif. Parce que
1: agressif.
0: Là, t'as Haaland, t'as Sorloth, ça fait déjà la différence.
1: Tu fais trouver quatre fois.
0: Tu marques le pénalty, parce que je pense que Haaland est frappé.
2: Ouais. Il enfonce le ballon.
0: Hein. Sorloth, très très fort.
1: Ouais, très fort. Et Noussa aussi, qui est rentré en fin de match, lui c'est un dribbleur, c'est pas du tout le même profil, et franchement, il est fort aussi. Bruno?
2: Non, c'est juste pour revenir. Moi, il y a quand même une note positive derrière. Je trouve, c'est quand même que Mike Maignan a lancé sa Coupe du Monde.
1: Ah, ça, c'est vrai. Voilà. T'as raison.
2: Et Mike Maignan, en fait, sur le but, on a tous été un peu, mais c'est pas possible. Il va se lancer à un moment donné dans sa Coupe du Monde. Et ce penalty, plus derrière, Bob le bricoleur, là, qui est venu dans la surface de réparation pour mettre une frappe, et derrière, il la sort très bien. Et je trouve, où il descend très rapidement, et Nicolas l'avait d'ailleurs très bien commenté, mais voilà, où il descend très rapidement au sol pour venir chercher ce ballon. Je trouve que c'est un vrai moment important de cette Coupe du Monde, c'est que notre gardien a déclenché. Je trouve que sur le Sénégal, je l'avais trouvé un peu fade. Contre l'Irak, bon, il n'y avait rien à dire. Et là, en fait, sur les moments justement où en seconde période, cette espèce de déséquilibre complètement improbable, où plus personne ne défend correctement et autres, lui a juste rappelé que c'était lui le patron, qu'on pourrait compter sur lui. Voilà, donc je trouve quand même que le point positif derrière, c'est le gardien, c'est Mike Maignan.
0: Parce que je trouve que Saliba, il a quand même manqué dans,
2: oui, bien sûr,
0: dans sa personnalité. Mais bon, fallait absolument le faire récupérer. Donc ça devait être Upamecano qui devait prendre le lead. Là, il était un peu mis en difficulté et fautif sur le but.
1: On a reçu un message de Yami sur WhatsApp et ça nous fait plaisir. Je ne l'ai pas entendu, mais il paraît qu'il est très sympa. Donc on va se l'écouter maintenant.
4: Bonsoir, enfin plutôt bon après-midi, car ici il est 3h de l'après-midi. Et Ousmane Ballon d'Or, et Ousmane Ballon d'Or, et Ousmane Ballon d'Or, et Ousmane.

0: Un ballon d'or et quel triplé pour notre Parisien Ousmane Dembélé. C'était un match absolument magnifique à suivre sur les antennes d'ici Paris grâce à Pia, à Bruno évidemment, Charlotte et Nicolas. Merci, merci, merci. Ça nous permet tous les expatriés autour de la planète de pouvoir suivre les matchs du PSG et de l'équipe de France dans une qualité exceptionnelle. Donc un grand merci. Et allez Paris, enfin allez les Bleus, pardon.
1: Merci Yami, c'est super sympa, c'est comme message, gentil. Ça fait super plaisir. Vous avez encore 5 minutes pour nous laisser des messages sur le WhatsApp de la radio 0810 055 056. Vraiment merci de la part de toute l'équipe, parce que c'est cool de savoir que vous nous suivez dans du monde entier. Yami ne dit pas d'où il nous appelle, on a juste l'info qu'il est 3h de l'après-midi chez lui, c'est-à-dire 8h de moins que chez nous. Je sais pas où c'est, voilà, ça peut être peut-être, je sais pas, le Pérou, j'en sais rien.
2: C'est peut-être Mexique, c'est peut-être notre ami du Mexique qui nous écrivait tout à l'heure.
1: Peut-être Capac. Ah ouais, peut-être. Yami, ouais. Faudra voir quelle heure il est au Mexique, du coup.
2: Je reviens. J'arrive.
1: En tout cas, n'hésitez pas à nous laisser des messages WhatsApp, ça fait plaisir. Maintenant, j'aimerais qu'on parle quand même du milieu de terrain. Parce qu'on peut pas s'empêcher, en voyant ce jeu de l'équipe de France quand ça se passe bien, on peut pas s'empêcher de visualiser le moment où ça va mal se passer. Charlotte, jouer à deux avec des milieux de terrain qui hésitent encore tactiquement sur est-ce qu'on doit attaquer nous aussi, est-ce qu'on doit frapper, est-ce qu'au contraire il faut qu'on reste un peu devant notre défense. Là, on sent honnêtement, tactiquement, il y a vraiment un flottement, quoi.
3: Ouais, mais en fait, on voit que quand il n'y a pas une projection de soit Manu Koné ou Tchouaméni, c'est vrai qu'offensivement, quand il n'y a pas Olise, en fait, il manque. Donc en fait, on a vu beaucoup de fois où c'était Koné qui était vraiment devant Tchouaméni et lui un peu tout seul. Ouais. Donc en fait, on est déséquilibré. C'est impossible de défendre comme ça. Ou soit en fait, t'as 14 poumons, mais ils les ont, hein, ces 14 poumons. Mais à un moment donné, tu les as pas parce que tu te projettes. Donc il faut prendre ses responsabilités et se dire, offensivement, on le fait un petit peu moins. On reste un peu plus à deux. Mais en fait, quand on a une adversité, et je le dis à la mi-temps, qui est assez faible, on a envie, ça reste quand même des garçons qui ont envie de marquer des buts, même s'ils sont milieu récupérateur, on a envie de faire une différence. Mais quand on a un milieu comme ça, où on a un numéro 10, parce qu'on se souvient qu'en équipe de France, c'était souvent deux relayeurs avec une sentinelle, donc on défend pas du tout de la même manière, où c'est souvent à plat, des milieux à trois à plat, là en fait on se retrouve des fois tout seul, donc en fait ils se sont mis en difficulté tout seul.
1: En fait c'est presque un 4-1-1.
3: Oui, c'est un 4-1-1. C'est un 4-1-1.
1: Ouais, ouais.
3: C'est un 4-1-1 parce que plusieurs fois on a vu Tchouaméni vraiment tout seul et Manu Koné il n'arrivait plus à revenir, donc en fait il était face à Tchouaméni et pas à deux à côté. Donc c'est des choses qui vont devoir améliorer avec une adversité beaucoup plus forte, mais ils vont la faire, ça j'en doute pas, parce que je pense qu'au final on était un petit peu on manquait un petit peu d'expérience, Pia, on manquait un chouille d'expérience, je pense, dans certains compartiments du jeu.
1: Il nous reste qu'une minute, les amis.
3: Non, mais je vais pas danser, en fait.
1: Non.
4: J'allais même pas dire.
3: Parce qu'en fait,
4: oublié.
3: Tu m'as regardé.
4: Ah, moi, j'avais oublié.
3: De toute façon, on n'a plus le temps. Moi, Waka Waka, c'est 8 minutes. Donc, en fait, on peut pas.
1: Ouais, voilà, on peut pas.
2: Elle connaît le timing du Waka Waka, c'est ça.
1: Ouais, c'est ça. Alors, en fait, elle dit ça, puis elle danse sans la musique même. Elle est déjà en train de danser. Merci mille fois à vous tous de nous avoir suivis sur le chat, sur WhatsApp. Merci d'être là. C'est vraiment, ça nous fait super plaisir. On voit que vous êtes de plus en plus nombreux à chaque match. Merci pour de nous avoir fait vivre ces messages sur le chat et d'avoir été là, tout simplement.
3: Et je peux vous dire que c'est hyper dur de se concentrer avec ton sandwich là sur ton micro.
2: Ah, ouais.
3: Cheesy là.
2: Et oui,
3: c'est cheesy. Très très dur.
1: Il nous reste que 15 secondes, mais cheesy. Déjà. Merci Charlotte, merci Nico Perronnet, merci à tous ceux qui sont en régie. J'ai pas le temps de donner tous vos prénoms, mais vous savez que je vous fais évidemment des cœurs. Merci à toutes les équipes d'ici de nous accompagner sur cette Coupe du Monde et ciao.
5: Ousmane Dembélé, trouvé par Kylian Mbappé, le crochet d'Ousmane Dembélé, la frappe d'Ousmane Dembélé, le but d'Ousmane Dembélé. Et ben le voilà, le ballon d'or, on les voyait les espaces sur ce côté droit de l'attaque française. La frappe croisée, ça ressemble beaucoup au but d'Ousmane Dembélé face à l'Irak. 1-0 pour l'équipe de France, il se balade les Bleus, Ousmane Dembélé, c'est parti. C'est Ousmane Dembélé qui va être servi, la frappe d'Ousmane Dembélé. Ça fait 2-0 pour l'équipe de France, ça fait des grands sourires sur les visages des Français. succès. 2-0 en 20 minutes. Ousmane Dembélé, pied droit pour son premier, pied gauche pour son deuxième et troisième but dans cette Coupe du Monde. C'est trop facile pour l'équipe de France.
1: Un but du pied droit, un but du pied gauche. Oh non.
5: C'est quoi ce match? La réduction de l'écart pour la Norvège. Avec ce ballon-là récupéré dans la surface de réparation, bah là, pour le coup, la passivité défensive, elle est clairement du côté de l'équipe de France. C'est Tello Asgard qui remet la Norvège dans le coup. Avec Ousmane Dembélé dans la surface encore, qui va peut-être encore prendre sa chance. Et il est là, le triplé d'Ousmane Dembélé. Il compte sur ses doigts. Et 1, et 2, et 3-0 pour l'équipe de France. Oh là là, et 1, et 2, et 3-0 pour Ousmane Dembélé. 32 minutes de jeu. Et Ousmane Dembélé s'offre un triplé face à la Norvège. 3-0. Penalty pour la Norvège à la 48e minute de jeu. Qui a été bien cherché, c'est Théo Hernandez là. Je crois qu'il est, qui est fautif.
1: C'est ça.
5: Mike Maignan, les bras en croix, les bras écartés face à Strand Larsen qui va tirer pied droit. Et ben voilà le test qui est réussi. Magnifiquement pour Mike Maignan qui se détend sur sa gauche. C'est pas très bien tiré, mais c'est bien arrêté. Voilà le but. Ben voilà le quatrième but pour me faire mentir. Le premier but de Désiré Doué dans la compétition, le but de la tête.
1: Oui. Joli Désiré, bravo.
5: Il n'y a pas beaucoup de la tête, Désiré Doué, des buts. Cette fois-ci, c'est venu de la gauche vers la droite. On ne s'y attendait plus finalement. On était en train de dire qu'on allait rester sur une impression mitigée, voire mauvaise. Bah, pas du tout, on va rester sur le premier but de Désiré Doué en Coupe du Monde. Ça y est, c'est terminé. La victoire des Bleus, 4-1, le triplé du Ballon d'Or, Ousmane Dembélé, le premier but en Coupe du Monde de Désiré Doué pour emmener les Bleus en 16e de finale dans la partie haute du tableau.
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1: 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Comment il vécu? Comment il est mort? Ça vous a plu, hein? Vous en demandez encore?

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4: Si vous portez le nom de famille Salin, restez à l'écoute. Et mais avant cela, je vais vous parler d'un bretonisme bien connu qui est le lagen.
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4: Oh, je suis dans le lagen. Bon, voilà une expression typique dans le français local. C'est inspiré par notre belle langue bretonne. On l'entend souvent aujourd'hui, en particulier les lendemains de fête. Quand on est un peu dans le brouillard, on a tendance à dire « oh, je suis dans le lagen ». Alors ce mot a pourtant une signification un petit peu différente en breton. En breton, ar lagen, c'est en général de la boue bien collante, impossible à cultiver, dans laquelle on a difficulté à marcher, voire on s'enfonce un peu. Mais pas que ça, ça désigne donc les fondrières, les mares d'eau boueuse. Donc béa et lagen, être dans le lagen, c'est devenu une expression permettant de dire que l'on est dans un état qui n'est pas des plus sympathiques. Vous saurez maintenant que lagen, c'est pas la gueule de bois, mais c'est de la boue en langue bretonne, al lagen.
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4: Et j'en arrive maintenant à un nom de famille très commun. Vous en connaissez peut-être, hein, peut-être qu'il y en a dans votre entourage, ou peut-être le portez-vous vous-même. C'est Salin. Alors, déjà en breton, on prononce Salahune. Pas Salin, mais Salahune. Comme le célèbre ermite de la forêt de Landévennec, ou encore du Folgoat, près de l'Esnevin, Salahune ar fol, Salin dit le fou. Salin est donc un nom ou un prénom, et son origine remonte à loin, très loin, et vient aussi de très loin. C'est avec l'évangélisation de l'Armorique que ce nom est sûrement arrivé, car Salin, ou Salahune, n'est rien d'autre que l'adaptation bretonne du prénom Salomon, Salomon, fils de David, roi d'Israël. Donc, un nom de famille biblique aujourd'hui, Salomon, devenu Salahune en breton, mais aussi Salou ou encore Salik. C'est la même origine pour ces noms de famille. Salin ou Salomon, si vous voulez, fut d'ailleurs le nom d'un autre roi, mais de Bretagne, cette fois-ci au 9e siècle. Donc, un nom de famille plus que royal. Les Salins pourront à l'avenir se vanter d'avoir un nom de famille prestigieux. Je vous dis à demain, même heure, même radio, en Mans. Ici Evel Just, Canemarquois.
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6: Pour m'y accueillir, Nathalie, directrice des lieux, Florence, coordinatrice pédagogique, et Gabriel, professeur de piano et de MAO, musique assistée par ordinateur, des instruments qui figurent parmi la liste des nombreux autres proposés.
8: Oui, il y a une grande variété. On a des cours assez classiques, piano, guitare, basse, batterie, violon, trombone, saxophone, trompette.
6: Et bien d'autres. Cette diversité, c'est une grande force parce que l'équipe pédagogique met en place des projets communs entre tous les élèves. Il y a même des ateliers pour le chant, si vous voulez devenir la prochaine Céline Dion. Au total, 15 professeurs pour des cours soit particuliers, soit collectifs.
8: Oui, donc l'idée quand on fait de la musique, c'est de ne pas s'enfermer tout seul avec soi-même ou qu'avec son professeur, c'est de pouvoir échanger avec d'autres personnes.
6: Et donc une vie associative dans laquelle s'impliquer, avec des différences de niveau, bien sûr, mais qui sont aussi une manière enrichissante d'apprendre. Surtout que Gabriel et les différents professeurs font les choses petit à petit.
9: Donc le premier cours, c'est une rencontre, on fait le point sur le niveau. Généralement, je demande toujours de jouer un petit quelque chose pour ceux qui ont déjà un petit bagage, ça me permet un peu de situer là où l'élève en est.
6: Alors nous aussi testons notre niveau. On démarre avec le piano. Bon, ok, je rigole. Ça, c'était plutôt Gabriel. Voici la réalité. Deuxième étape, la batterie. C'est pas mieux. Alors le troisième test, le plus dur, la trompette. On Désolé pour vos oreilles, clairement il va falloir que je m'inscrive parce que c'est la catastrophe. D'ailleurs, grande nouveauté plutôt pratique pour vos enfants de 7 à 10 ans. Il y a la mise en place d'un atelier découverte pour venir justement tester les instruments. Les enfants sont répartis en 3 groupes, échangent à chaque trimestre. Le premier groupe, piano-voix, le deuxième, batterie-percussion, MAO, et le troisième, les cordes, guitare ou encore violon. Ça leur permet de choisir plus facilement l'année suivante et ça évite aux parents d'acheter un instrument pour rien. Ça, c'est plutôt pas mal parce que ça représente malgré tout un budget. L'élastique à musique, c'est testé et approuvé par Issimène.
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10: Mon linge pue. J'ai beau le laver, mais quand je le sors, il sent mauvais. J'ai changé de lessive, mais rien n'y fait. Les fringues, les serviettes, les draps, tout pareil. Alors, c'est apparemment lavé, c'est propre. Ça dégage une odeur de renfermé dans une mouchette, de l'humidité, de moisi. Alors, j'ai demandé à ma maman le pourquoi du comment. Elle m'a demandé de me raconter comment je faisais. Bah, moi, je fais tourner la machine la nuit pour profiter de l'électricité moins chère. Mais comme j'ai pas le temps le matin, je sors le linge en rentrant chez moi le soir. Et ben voilà. Je vous raconte pas ce qu'elle m'a mis. Laisser le linge dans le tambour, même une heure de trop, ça favorise la stagnation de l'humidité et la prolifération des mauvaises odeurs. Alors, en hiver, c'est vrai, hein, c'est tentant de remettre à plus tard la sortie du linge. Surtout là, aujourd'hui, il y a du vent, il pleut. Mais la chaleur résiduelle, associée à une ventilation quasi nulle, eh ben, ça transforme le tambour fermé en serre à bactéries. Même le synthétique qui sèche plus vite, ça n'y échappe pas. Alors, dès la fin du cycle, chez moi, il me joue la truite de Schubert, eh ben, il faut sortir les textiles immédiatement, les secouer énergiquement pour les détasser, c'est comme ça qu'on dit, et les installer sur l'étendoir en les espaçant au maximum. L'aération du linge, ça empêche la prolifération des bactéries, et c'est ça qui donne ces mauvaises odeurs. Eh ben, merci ma maman.
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1: Quel cocktail américain, c'est quoi?
2: C'est un cocktail grillé avec une sauce américaine, tomate, échalote, une pointe de cognac, du vin blanc. C'est un peu relevé.
3: Un déca1.
4: Pâté, jambon, sauce en rayette, gruyère, chantal, rosbif, jambon de pays.
5: Eh ben, tout ça, ça valait dans la blanquette.
2: Bon appétit.
6: Rien n'est meilleur qu'avant, steak frit. Rien n'est meilleur qu'avant.
7: Moustache et les gros minets, emportés par un swing follement sympathique, chantaient « Rien n'est meilleur qu'un bon steak frites ». Un plat de bistrot qui fait l'unanimité, à condition d'un bon faux filet ou onglet de chez le boucher et des frites maison. Beaucoup trop de restaurants succombent à la facilité de la frite surgelée, ultra transformée, amidon modifié, fibre de pois, sucre, souvent trop molle, trop grasse et trop salée.
8: Oh ben moi j'ai des frites.
9: Oh oui, des frites.
7: Non, la frite, la vraie, celle de la femme et de l'homme moderne, est confectionnée uniquement de pommes de terre qu'on épluche, Binge, Mona Lisa ou Rosabelle, qu'on plonge en double cuisson, dans un bain d'huile de tournesol, colza ou graisse de bœuf pour les puristes. Un peu de sel et basta.
10: Comme ça, la maison, avec mon papa et ma maman, quand ça nous prend, on s'éclate à la frite. Oh oui, des frites, des frites.
7: Dernièrement, le journal Libération a eu la bonne idée de faire un tour opérateur de la meilleure frite à Paris.
10: Je suis un drogué. Je me drogue à la frite.
7: Côté street food, deux adresses pour les junkies de la pomme de terre, un néo-kebab chez Mehmet, rue Ramet dans le 18e arrondissement et Patate dans le 6e rue Saint-André-des-Arts. Une échoppe, sa vitrine et une barricade de grosses pommes de terre, cornet de frites à 4 euros.
11: Coupez-les en fines lamelles, plongez-les dans l'huile bouillante, salez-les et vous aurez des frites. Ni Dieu, ni maître, mais des frites, bordel.
7: Autre pépite, Chantefable, 93 avenue Gambetta, du très gourmand Tom Lefebvre. Il propose des frites croustillantes qui brillent dans les miroirs de cette belle vieille brasserie 1910, avec une entrecôte de compétition et une carafe de Saint-Joseph. On n'est pas loin du paradis. Dans le peloton de tête également, les frites du Cornichon, un néo-café populaire, 2 rue des Goncourt dans le 11e arrondissement. 8 euros le cornet au comptoir avec une pinte de bière jupilaire et tout va bien. Le Paul Chêne des Frères Dufour, rue du Cherche-Midi, contrairement à leur nom, pas de frites au four, mais de l'inattaquable bien doré.
12: Eh, hey, mais maintenant on en a une friteuse sans odeur, Seb.
7: Enfin, dans l'esprit des baraques à frites des ch'tis de Roubaix ou de Tourcoing, à Vitry-sur-Seine, dans le Val-de-Marne, place Robespierre, près de la mairie, cornet de frites à 3,50 €, préparé avec amour et surtout avec de la graisse de bœuf.
10: Je ne peux pas me passer de frites, c'est plus fort que moi, ça me rend fou.
7: Les tops du journal Libération, les meilleures frites de Paris à consulter sur Internet. Toutes affaires cessantes, stop au quinoa, boulgour et autres usurpatrices de patates douces qui n'a strictement rien à voir avec le tubercule de Monsieur Parmentier. Paris la frite, Paris cornet, Paris l'enfance.

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1: Alicia pour le monde, et oui, notre expression du jour, est ou estre entre Gallia que Rabastens en français. Bon, c'est assez simple à comprendre.
2: Oui, même moi j'ai compris.
1: Ben oui,
2: être entre Gaillac et Rabastens.
1: Voilà, cette expression, vous pouvez l'utiliser quand une personne a abusé d'un peu trop de vin, des billes, loubi, qui, mais je dis le vin, mais ça peut être quelque chose d'autre. Notre alcool, dilentabé, que sera, ben, quelle personne entre Gallia que Rabastens.
2: Ouais, alors, toujours avec modération, on est d'accord, mais c'est quand quelqu'un est un petit peu peut-être, voire beaucoup pompette.
1: Vous m'avez entendu, ça. Vous avez compris. Ouais. Balmaï qui buffait pas, il a le coup test. Il vaut mieux que cette personne ne souffle pas dans le ballon. À qui ouais. Pour revenir à l'expression, il y a à Bistodenage, 20 km entre Galliac et Rabastens. Donc ça fait 20 km environ. La route est un peu sinueuse entre Galliac et Rabastens. Et surtout, elle longe le vignoble gaillacois, d'où l'origine de l'expression est entre Galliac et Rabastens.
2: Jaro, il y a d'autres expressions dans le même style?
1: Ben, nous cita Gascou, qu'est-ce qu'on disait, per exemple, qu'a cargat à Madira. Littéralement, il a chargé à Madiran. Le vignoble de Madiran se situe en Gascogne, aux confins des départements du Gers, des Hautes-Pyrénées et des Pyrénées-Atlantiques. Aoué ou abé cargat à Madira, littéralement, donc avoir chargé à Madiran, c'est être ivre, tout comme être, Este beuet, et beuet du verbe beuet qui veut dire boire en occitan gascon.
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1: Direction la Vendée à Beauvoir-sur-Mer. Je suis très heureux de vous emmener à la rencontre d'Anne-Marie. C'est une maraîchine très attachée à la Vendée et à la transmission de ses traditions.
2: J'y suis née et toute ma jeunesse est donc passée là-bas. C'était difficile. Mon père est décédé à 36 ans. Donc on était trois enfants, on est restés tout seuls tous les trois avec notre maman, avec une vache pour vivre et puis un petit jardin. Et puis quand il n'y avait pas trop à manger, ma maman allait pêcher les grenouilles et les anguilles dans les fossés. C'est vraiment mes racines, le marais, hein. J'y suis accro.
1: Vous êtes une vraie maraîchine?
2: Ah oui, je suis une maraîchine à 100%. Hein.
1: Elle représente quoi la Vendée pour vous, Anne-Marie?
2: C'est mon pays, c'est quelque chose qui m'est vraiment cher au cœur. Le marais, je peux pas m'en passer, mais dans le marais, il y a aussi la mer chez nous. Ouais. Et ça, c'est pareil, on a besoin de ça, nous. Je vais voir la mer, et je me promène dans le marais.
1: Pourquoi ça vous apporte quoi, vous?
2: Une détente, et j'ai un livre particulier aussi.
1: Ah.
2: C'est mon moment zen, moi.
1: Et c'est quoi ce livre que vous emmenez? Ah, faut pas le dire.
2: C'est
1: votre petit jardin secret.
2: Oui, c'est mon petit jardin secret.
1: Alors, on le laissera dans son petit jardin secret.
2: Et puis, c'est pour ça aussi que je fais du folklore. Il nous faudrait des jeunes, mais les jeunes, maintenant, c'est compliqué. On en a dans le groupe, hein. On en a 5 et qui sont mordus, mais pour combien de temps? Parce qu'ils sont jeunes encore.
1: Alors, qu'est-ce qu'on peut faire pour remédier à ça?
2: Ben, on sait pas trop. Bon, maintenant, il y a beaucoup de balles folk et de choses comme ça.
1: Et pourtant, ces fêtes-là ont un succès assez populaire. Parce qu'on va penser à Chaland autrefois.
2: Oui, Chaland autrefois. Et ouais. Puis, maintenant, ce qu'on fait beaucoup moins, ce sont des kermesses, par exemple. Moi, j'adore les gens, j'adore connaître des gens parce qu'ils m'apporteront quelque chose.
1: C'est essentiel pour vous.
2: Oui.
1: C'est même limite vitale.
2: C'est limite vitale, oui. Après, j'ai fait 10 ans pour la RSB, là. La RSB, qui est l'association des retraités sportifs de Beauvoir. Moi, les associations, c'est aussi apporter aux gens des choses, leur faire plaisir d'abord dans ce qu'on leur propose. J'espère vraiment que beaucoup de gens pourront se lancer dans les jeunes, il faut vraiment, mais je comprends bien qu'actuellement la vie est difficile. Les gens de 35 ans maintenant, ils sont tellement pris par autre chose que c'est compliqué.
1: Alors on revient en arrière, vous avez 18 ans, vous vous mariez, Anne-Marie, vous diriez quoi à cette jeune fille?
2: Je dirais qu'il faut dans l'avenir, à 18 ans on est jeune, il faut penser à pas rester seul dans son coin.
1: On va dire Anne-Marie ce matin que vos petits-enfants nous écoutent là, à la radio. Oui. Vous voulez leur dire quoi pour conclure?
2: Je vais leur dire, essayez de faire un peu comme mamie. Essayez de donner, de partager, d'apprendre, de vouloir connaître... Voilà, plein de choses comme ça.
1: Anne-Marie, la passion de la Vendée, la générosité, la joie de vivre et l'amour des gens.
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4: La politique et l'amour ne font pas bon ménage. Dans cette nouvelle histoire, on plonge dans le quotidien du premier président du Parlement de Bourgogne. Voici la légende de Giroux le Fou et Marie Baillet. Extrait de votre ouvrage, Sandra Amani, Amour et passion d'antan en pays bourguignon, aux éditions de l'Escargot Savant. Bonjour Sandra.
5: Bonjour Charlotte.
4: Nous voici en l'an de grâce 1634, sous le règne de Louis XIII. Pierre Giroux vit à Dijon et aime beaucoup les femmes.
5: Notre président a 30 ans. Il est marié à une femme de

0: haute société, Mademoiselle Legout de la Berchère. C'est grâce à son épouse que Pierre a si bien réussi en politique. Même s'il ne l'aime pas, pour sa carrière, il ne peut pas s'en séparer. Après plusieurs aventures sans lendemain avec des prostituées beaunoises, Pierre Giroux tombe éperdument amoureux de la femme de son cousin, Marie Baillet. Et cet amour est réciproque.
1: Grand Dieu, dire que cette femme n'est même pas jolie. Pourquoi l'amour est-il si capricieux ?
0: Quelques mois après leur coup de foudre, les amoureux ont de plus en plus de mal à dissimuler leur relation extra-conjugale. Lors des réceptions, ils s'isolent dans les petits salons où ils échangent des baisers passionnés. Ils ne peuvent plus se passer l'un de l'autre. Un soir, après une étreinte fugace dans un placard, Pierre n'en peut plus.
1: Si seulement nos deux minables conjoints étaient morts, ma tendre Marie, nous pourrions alors arrêter de nous cacher. Je te fais la promesse qu'on sera un jour réunis. Je vais d'abord m'occuper de mon cousin.
0: Aussitôt, Giroux dépêche Denis Carteau, l'un de ses fidèles amis, et lui demande, moyennant 20 pistoles, d'éliminer l'encombrant cousin Baillet dans les bois du Val-Suzon. La première tentative échoue. Tout comme la deuxième dans la forêt de Bressay-sur-Tille. Le président est furieux.
1: Bande d'incapables ! Il va donc falloir que je me débarrasse moi-même de cette vermine. Mais en attendant le bon moment, occupons-nous de l'autre idiote. Je ne peux plus supporter sa présence chez moi. Je la déteste.
0: Justement, l'occasion est belle. Madame Giroux ne se sent pas très bien ces derniers temps. Elle se plaint de la tête, du ventre, elle vomit sans cesse. Pierre fait donc appel au docteur Rodeau. Le fameux praticien s'installe chez les Giroux pour suivre au plus près l'évolution de la santé de madame. Nuit et jour, le médecin reste au chevet de sa patiente. Il lui donne des potions, non pour guérir son mal, mais pour la faire mourir à petit feu. 10 jours plus tard, l'épouse décède d'une maladie incurable, impossible à combattre. Le docteur Rodeau sera grassement rémunéré.
1: Maintenant, c'est au tour de l'autre imbécile.
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3: Jusqu'où iriez-vous par amour ? En septembre 1638, Pierre Giroux, le premier président du Parlement de Bourgogne, devient complètement fou. Vous écoutez l'histoire de Sandra Amani, extraite de l'ouvrage « Amour et passion d'antan en pays bourguignon » aux éditions de l'Escargot Savant. Pierre Giroux et la femme de son cousin, Marie Baillet, sont amants. Après avoir éliminé sa propre épouse en l'empoisonnant, un dernier obstacle se dresse devant ce couple sordide.
0: Ce soir de septembre 1638, le cousin Baillet se rend gaiement chez Pierre Giroux. Il est en compagnie de sa femme, Marie.
4: Mon cher cousin, quel plaisir de vous recevoir. Prenez donc place à cette table, juste à l'endroit où s'asseyait ma tendre épouse. Oh, elle me manque terriblement, vous savez. Un peu de compagnie sera salutaire pour moi. La solitude où m'a plongé sa mort me désole.
0: Le vin coule à flot, et surtout dans le verre du cousin. Bientôt complètement ivre, le cousin Baillet perd la raison. Pierre rit avec lui mais ne boit pas. Marie tremble à mesure que s'écoule le repas. Elle est déjà prise de remords. Lorsque Baillet s'apprête à prendre congé, Giroux s'empare d'un immense couteau à viande. Le cousin, complètement saoul, ne réagit même pas. Quand le couteau le frappe en plein cœur, Baillet pousse un cri horrible! Un cri de bête qu'on éventre. Il meurt estomaqué. Le cousin Baillet, après une soirée forte arrosée, aurait perdu la tête et a mystérieusement disparu. Les jours suivants, Giroux s'assure que personne ne le dénoncera. Il commence par éliminer ses complices. On n'est jamais trop prudent. 12 personnes sont ainsi victimes de la folie du tueur.
1: Mince, j'ai oublié l'avocat. Humbert doit mourir. Sinon, il ira clamer au juge que je l'ai consulté sur des questions d'héritage.
0: 2 années passent. Les corps des victimes, bien dissimulés, ne sont jamais retrouvés. Les 2 amants restent discrets et continuent de se voir en secret pour ne pas éveiller les soupçons. Mais la vieille mère du cousin Bayet ne peut croire en la disparition de son fils si talentueux. Sa belle-fille, Marie, lui suggère de porter plainte contre X sur les conseils du diabolique Pierre Giroux. Les premiers à être interrogés sont les domestiques du président. Ils cèdent après des nuits de torture et avouent l'impensable. Le corps de Bayet a été mis dans un sac et caché dans un hôtel particulier de Dijon. Le 6 mai 1643, Pierre Giroux est enfermé dans les cellules du château de Dijon. Le tribunal ne tarde pas à donner son verdict.
5: Qu'on lui coupe la tête !
0: Marie, qui a quitté la ville de Dijon avant la mise à mort de son amant, est arrêtée quelques temps plus tard et condamnée à mort. Un ami du roi sauve sa tête et obtient l'annulation de la condamnation. Marie peut alors se remarier.
3: En espérant que sa prochaine union sera moins mortelle. 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
1: Avaler des légumes aux ados, c'est souvent mission impossible.
2: Parce que c'est pas bon.
1: Et si en plus les légumes sont moches, bah là c'est carrément la guerre.
3: Oh, toi, file dans ta chambre et que ça saute. Dépêche-toi, allez, ouste.
1: Carottes tordues, navets craquelés, patates trop grosses ou trop petites, difficile de leur faire avaler tout ce qui sort des standards parfaits des supermarchés.
4: Non, j'ai pas faim.
1: Du coup, les légumes moches finissent à la poubelle. Pourtant, ces légumes-là ont autant de goût, voire plus de caractère. Mais non, ils ne rentrent pas dans le moule. Comme dans la vie, ce qui n'est pas dans la norme est souvent mal perçu. Et dans l'alimentation, bah, carrément jeté.
5: Je me rappelle dans le temps que, quand j'étais petite, qu'on ne gaspillait rien.
1: Au lycée d'Avier à Joigny, on a décidé de casser les codes et de ne rien gaspiller avec une soupe un peu spéciale.
6: Tiens, ça c'est de la soupe au chou.
1: Alors, elle n'est pas forcément au chou, mais tous les mercredis, entre 10h-10 et 10h10, c'est l'effervescence dans la cafétéria. Des centaines d'ados, des cuillères qui s'agitent, des verres de soupe qui disparaissent en un clin d'œil, 150 portions englouties avec le sourire. Le secret ? Une soupe préparée avec des légumes moches. C'est tellement bon. Bah oui, des carottes difformes, des pommes de terre irrégulières, transformées en un délice réconfortant.
7: Avant, j'étais moche. Ma vie était un enfer.
1: Et puis l'équipe choc de l'association Lycévasion, née en 2025, est arrivée et elle a tout changé. Avec cette idée choc, et si on montrait que moche ne veut pas dire mauvais ? Et ça marche, les élèves adorent, tout se passe comme sur des roulettes au lycée Louis Davier. Voilà un geste d'éducation de bon goût, doublé d'un geste solidaire et anti-gaspi, qui met dans le mille, du coup j'ai envie de m'y mettre aussi. Allez, sauvons les légumes moches !

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1: Une main dans le pop-corn, le ticket dans l'autre, vous entrez dans l'une des salles du Sénéchal. Mais avant d'être le cinéma de Guéret, c'était quoi ?
2: Daniel Domecq, je suis passionné de cinéma. À l'origine, c'était un bâtiment qui était en déshérence depuis un certain nombre d'années et qui était une école. C'était l'école Jean de Sessac, un grand bâtiment qui n'avait plus de fonction et dont il a été décidé de le transformer en cinéma à la demande d'un groupe qui s'appelait le groupe Raymond, qui est plus connu aujourd'hui sous le nom du CGR. Donc il y a des salles un petit peu partout en France et c'est donc cette société-là qui a réalisé les travaux avant 1983 puisque le Sénéchal sur cet endroit ouvre fin décembre 1983. À Guéret, on a du cinéma depuis 1897, première séance 23 mai 1897 et la première salle fixe, puisque avant il a été porté par des itinérants, première salle fixe qui ouvre en 1919 à un endroit qui maintenant est complètement détruit. Je veux parler de ce qu'on appelle l'îlot Carnot et c'est là qu'était le premier cinéma de Guéret. Le Café Continental possédait une salle des fêtes à l'opposé d'un grand jardin. Dans cette salle-là ont eu lieu des séances de cinéma et le propriétaire qui a acheté tout ça en 1919 en a fait un cinéma. Un grand cinéma de 350 places avec balcon qui va fonctionner de 1919 à 1934. Si on a beaucoup d'autres façons de regarder des films, ce qui est tout à fait louable et respectable, je crois vraiment que la dimension lieu de rencontre et de convivialité et la qualité surtout des images projetées et du son que l'on entend sont à mes yeux irremplaçables.
1: Bonjour.
3: Guillaume, je suis directeur du cinéma Le Sénéchal. J'ai grandi avec ce cinéma dès mes 7 ou 8 ans, on va dire.
1: Qu'est-ce que ça fait maintenant d'en être le directeur ?
3: Waouh ! Un choc ! Non, ça fait bizarre et en même temps, il y a une sorte de logique, quelque part.
1: Si vous pouviez dire quelque chose au Guillaume, qui a 7 ans ?
3: Je pourrais lui dire, tu vas voir, il va y avoir plein de nouvelles choses excitantes dans le cinéma, et plein de choses auxquelles tu ne pensais pas encore, qui vont arriver et qui vont émerveiller tout le monde.
1: Maintenant, vous pourrez plus vous faire de films sur ce qu'était le Sénéchal avant. C'était une école.
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4: Les petits bonheurs, généralement, ce sont des sourires qui se récoltent tous les jours au hasard des rencontres. Il suffit d'un micro ici, de ne surtout pas prendre de rendez-vous et de ne pas se présenter. Ça marche très bien à Megève, par exemple. Nous sommes donc en Haute-Savoie, sur les hauteurs de Megève, au Mont d'Arbois, pendant que des chevaux sont en train de monter dans une bétaillère.
5: Bonjour.
4: Bonjour. Matin de bonheur, venez vous occuper des bêtes.
5: C'est ça, on vient les mettre au chaud, ouais.
4: Ah, c'est-à-dire que là, ils quittent la montagne ?
5: Ouais, ce coup-ci, ouais, c'est bon. Ce coup-ci, on va les ramener, on va les mettre en pension pour cet hiver, ouais. Ils ont passé tout l'été en montagne, donc ce coup-ci, ça y est. Ils vont aller se mettre au chaud pour l'hiver.
4: Ah oui, ils font toute la saison hein, ici ?
5: Ouais, ceux-là, ils font toute la saison ici. Il y en a qui sont là pour la monte, il y en a qui sont là pour l'attelage. Et puis, vu que nous, on est élevage, il y en a, ils sont juste là pour grandir.
4: Vous, c'est pas juste un loisir, c'est votre métier ?
5: Ouais, moi, c'est mon métier. Ouais. Je suis cocher palefrenier. Ouais.
4: Quand vous dites pour l'attelage, c'est les calèches qu'on peut voir à Megève, par exemple ?
5: Exactement, c'est ça.
4: Donc, les chevaux, quand ils sont pas attelés, on les voit ici sur les hauteurs de Megève ?
5: Ouais, c'est ça. Nous, on en a à l'Alpette, comme là en face, en haut de la côte 2000. On en a aussi au Mont d'Arbois, là, juste derrière. Et puis, après, au fur et à mesure de la saison, on les fait descendre petit à petit. Puis là, ils atteignent leur point le plus bas sur Megève. Puis après, on les change de département et puis voilà.
4: Donc là, ils montent dans le bus.
5: C'est ça, ouais. Ils montent dans le bus. Là, je vais en mettre 4. Là, après, j'ai mon patron qui va arriver. Il va prendre le reste. Et puis après, on va prendre un camion et une remorque. Puis on y charge tout dedans. Puis lui, il part cet après-midi.
4: Et là, ils partent où, là, en résidence d'hiver ?
5: Ils partent dans l'Allier, ceux-là. Ils partent dans l'Allier. Ils ont des gros champs de plusieurs hectares où c'est qu'ils ont du foin, des abris pour eux, de l'eau à volonté. Puis voilà.
4: L'Allier, donc en Auvergne, si je ne m'abuse, il fait pas beaucoup plus chaud qu'ici l'hiver.
5: Non, il fait pas beaucoup plus chaud. Mais par contre, ils auront plus d'herbe qu'ici, on va dire. Ils auront moins de neige, ils auront un peu plus de foin, un peu plus d'eau. Parce que nous, ici, c'est qu'on est tout de suite dans la neige. Et puis nous, on n'a pas assez de foin pour tous les nourrir l'hiver. Donc on préfère les mettre en pension. C'est beaucoup plus agréable pour eux. Puis pour nous, l'hiver, on a déjà bien assez de boulot comme ça. Donc au moins, ils sont un peu tranquilles aussi de leur côté.
4: Alors justement, vous faites quoi l'hiver si vous avez plus de chevaux ?
5: Alors c'est pas qu'on en a plus, c'est qu'on en a moins. Toute la partie élevage en fait part tout en pension, et en fait l'hiver nous on fait énormément de calèches sur Megève. On a des grosses calèches qui montent jusqu'à 12 personnes. C'est qu'on fait les fondus en calèche en soirée ou le midi, et on fait juste des balades en calèche.
4: Bon, vous, j'imagine que le cheval c'est une passion, on fait pas ce métier là par hasard.
5: Mon grand-père était déjà éleveur de chevaux, là maintenant je bosse chez un ami de mon grand-père. Puis voilà, après on fait ça par passion, de toute façon c'est pas par l'argent qu'on va le faire, hein, comme dans tout métier agricole.
4: Même à Megève.
5: Même à Megève, l'agricole ça reste l'agricole, à Megève ou pas.
4: Je peux vous demander votre prénom ?
5: Moi c'est Mathieu, moi.
4: Et c'est quoi le dernier petit bonheur de Mathieu, s'il vous plaît ?
5: Mon dernier petit bonheur, c'est d'avoir fait un galop sur les crêtes de la côte 2000 en plein été avec le soleil couchant. Et ça, je pense que je m'en souviendrai jusqu'à ma mort.
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4: 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Ah, je suis trop fier de mon jingle, j'en suis fier. Je l'assume, j'en suis fier. Comment ça va les gens sur Ici Picardie ? C'est la Camini Minute, votre chronique de la joie et de la bonne humeur. Écoutez-moi, ça va, sauf que je suis encore un petit peu ému, parce que comme beaucoup de Français, j'ai vu le biopic sur la vie de Philippe Nicolic des To Be Free partir un jour. Sans retour, c'était émouvant. Il paraît que Caris, le rappeur, l'a vu et il a pleuré. C'est pas vrai. Je précise que c'est pas vrai parce que ben, j'aime mon nez, okay, je veux le garder. Les années 90, nous, on a connu les grandes, grandes manias, les plus belles manias. Michael Jackson mania, Club Dorothée mania, Patrick Bruel mania. Et vous, vous avez quoi ? La Chikung mania. Voilà, c'est Chikungunya, c'est nul, nul. Nous, on a connu des manias de ouf, on a connu les boys bands. Et au final, les To Be Free, qu'est-ce qu'ils faisaient ? Ils faisaient un peu de la dance et de la techno. Vous connaissez cette musique ? La musique avec des textes extraordinaires, dignes de Baudelaire, de Balzac et de Molière. Il y a un Américain, il est arrivé, il a dit... I like to move it, move it. I like to move it, move it. I like to move it, move it. You like to move it. I like to move it, move it. I like to move it, move it. Ça, c'est même pas un refrain. C'est un mantra, les gars. Extraordinaire. Les Allemands, ils ont vu ça. Ils ont dit, OK, nous aussi, on va s'y mettre. Eins, weins, Polizei. Drei, vier, Grenadier. Fünf, sechs, Sainte Kirche. Siete Nacht, gute Nacht. Je suis pas très fort en allemand, j'ai fait ce que j'ai pu. Mais on sentait le niveau du texte. Il y a un mec qui a écouté ça, il a dit, OK, d'accord, vous voulez jouer ça? Tout ta, tout ta, tout ta ta. Tout ta, tout ta, tout ta ta. Lui, on pensait qu'il avait fini le game. Mais non, après, les mecs, ils se sont dit, nous, on fait plus de mots, on fait juste des sons. Pi, pa, pa, palopo. Pa, pa, palopo. Pi, pa, pa, palopo. Même les chanteurs, ils comprenaient même plus ce qu'ils disaient. I'm a scat man. Vous allez pas me faire croire que le mec, il comprenait ce qu'il disait. Voilà, c'était ça les années 90. De la créativité, des chansons à texte. Mais bon, toutes les bonnes choses ont une fin. Les années 90, elles sont parties. Un jour, sans retour, effacées. Notre amour, sans se retourner. Excusez-moi, je suis encore ému par le téléfilm sur Philippe Nicolic.
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1: On est dans l'ouest de l'Eure, grosso modo entre Bernay au sud et Pont-Audemer au nord. Le Lieuvin, c'est un petit bout de région dans la région. Aujourd'hui, je m'arrête à Saint-Benoît-des-Ombres chez mon copain Steve. Me voilà garé dans le jardin de Steve.
2: Eh, je crois que le décor est planté là.
3: Salut Fred.
2: Non, mais c'est magnifique.
3: Ouais.
2: Toi, dans ton jardin, t'as pas planté des arbres. Hein.
3: Bah non, ils étaient déjà là.
2: T'as planté d'autres trucs. Hein.
3: Tu sais, le terrain commence là-bas où t'es arrivé là.
1: Et dès l'entrée, le décor est planté.
3: À partir de là, il y a des sculptures.
2: Alors toi, comme t'aimes bien les musées, bah t'en as fait un chez toi dans ton jardin quoi.
3: Voilà. Ouais. C'est pas un musée figé ça.
1: C'est-à-dire.
3: Par exemple, aujourd'hui, t'es venu chez moi.
1: Ouais.
3: Quand tu vas rentrer.
1: Ouais.
3: Tu pourras dire, je suis venu visiter le musée de Steve.
1: Ah bon?
3: Ah non. Tu pourras dire, j'ai vu ce que j'ai vu aujourd'hui. Parce que si tu reviens dans un moment, c'est plus le même musée que tu vas voir.
1: Dans son jardin, Steve a planté des dizaines de sculptures en bois.
2: C'est toi qui as fait tout ça, là?
3: Ben oui, Fred.
1: Ben oui, c'est lui.
3: Ben oui, c'est moi.
2: Ça fait quoi, 2 hectares ici, je crois?
3: Ouais, 1,5 hectare, ça va jusque là-bas, jusqu'aux chevaux, là-bas. Tu vois les chevaux au bout, ouais. Là-bas?
2: C'est des sculptures en bois?
3: Bah ouais, tout est en bois, là.
2: Que tu fais à la tronçonneuse?
3: Tronçonneuse, disqueuse, ciseaux à bois...
2: Tu dégrossis à la tronçonneuse, quoi.
3: Tu dégrossis à la tronçonneuse.
1: Il sculpte des bestioles, Steve.
3: Tu vois, regarde tous ces bestioles par terre, là.
2: Il y a des crocodiles par terre.
3: Voilà, moi, j'ai pas de chien, moi. C'est ça, mes chiens. Les gens me disent, t'as pas de chien chez toi? Bah, regarde les gueules, tu vois, là. C'est eux qui gardent la cour.
2: Tu fais que des animaux, en fait.
3: T'as remarqué ça, direct, hein?
1: Non, mais quel sens de l'observation?
2: T'as toujours vécu de la sculpture?
3: Ouais, j'ai toujours su fils de sculpteur.
2: Il était en Normandie, ton père?
3: Non, Fred. Moi, j'ai su à l'île Maurice. J'ai vécu là-bas. Je suis arrivé ici, en France. J'avais 40 ans.
1: Il y a 25 ans.
3: Donc, j'ai grandi dans l'atelier de mon père, si tu veux.
1: Et pourquoi il a quitté l'île Maurice?
3: Bah parce que j'ai rencontré ma femme.
2: Bibi.
3: Ouais.
1: Le petit nom qu'il donne à sa femme.
3: Leila, il s'appelle.
1: Leila.
3: Ouais, Leila.
2: Comme la chanson de
1: Clapton.
2: Eric Clapton. Leila.
1: Je suppose qu'il y retourne pas souvent à l'île Maurice.
3: Si, j'y vais, moi, de temps en temps. J'y vais, je t'ai dit, mais c'est pas à côté l'île Maurice. T'as déjà été?
2: Bah non.
3: Non.
2: J'attends que tu m'invites.
3: Ben, moi, c'est maintenant, c'est ici chez moi, Fred.
1: Et si on en revenait aux sculptures,
2: comment tu en vis alors? T'as des commandes, des gens qui te passent commandes sur tes sculptures
3: et... Oui, j'en ai un peu de commandes. Sinon, comment je vis? Tu sais, nous, on fait des ateliers. Parce que, tu sais, à mon âge, il est temps de transmettre. T'as trouvé le mot.
1: J'ai trouvé le premier.
3: T'as trouvé le mot avant moi, de transmettre les connaissances, tout ce que j'ai appris. Mon père m'a appris pour que je transmets. C'est ce qu'il m'a dit. Si tu transmets pas, ça sert à rien que t'apprennes.
1: Totalement d'accord.
3: Et je trouve ça très bien, moi.
1: Pourquoi?
3: Parce qu'il y a un plaisir à apprendre et connaître, et il y a aussi un autre plaisir qui est peut-être plus grand.
1: Je pense savoir de quoi il parle.
3: De transmettre.
1: Transmettre.
3: Parce que quand tu vois quelqu'un qui fait ce que tu l'as appris, qui réalise ça devant toi, c'est un plaisir que tu ressens.
1: On passe le flambeau.
3: Ouais, c'est notre rôle, hein.
1: Transmettre.
3: On est éphémère ici, nous. On est deux passages, comme on dit.
1: Steve sculpte les fruits et légumes, le bois, la glace et le sable.
3: Tout ça, quoi.
1: Je vous mets les infos et les photos sur l'appli.
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4: À la menuiserie Pelé, fondée en 1926, elle est située à Montenay, le long de la route Lavalernais. Quand on arrive sur place dans le hall d'entrée, on passe d'ailleurs devant une machine qui, elle aussi, a 100 ans. Elle était utilisée au début de l'entreprise. Et je rejoins Laurent Pelé, le directeur. Il représente la 3e génération de la famille. Et dans son bureau, justement, il y a quelques portraits de famille.
5: Là, vous êtes devant les photos de mon grand-père et de mon père qui sont dans l'atelier à Montenay, derrière l'église, ce qui est l'origine de l'entreprise.
4: Oui, parce qu'évidemment, elle a changé d'endroit, même si on est toujours à Montenay, mais vous avez déménagé il y a combien de temps?
5: Il y a un peu plus de 20 ans, c'était janvier 2005.
4: On va s'avancer, Laurent, on va quitter votre bureau. Alors, je vois qu'il y a l'atelier sur la droite, mais là, d'abord, on est dans une autre pièce.
5: Donc là, vous êtes au bureau d'études, où vous avez 3 personnes qui y travaillent, où on prépare tout ce qui va être fabriqué en atelier.
4: Alors justement, vous intervenez sur quel type de chantier tout au long de l'année?
5: Donc, nous avons gardé les particuliers qui représentent à peu près 20% de notre chiffre d'affaires. Et autrement, nous travaillons aussi sur des chantiers publics et des marchés privés.
4: Parmi les très gros chantiers réalisés par l'entreprise Pelé, on peut citer la conception et la pose de toutes les menuiseries du 40, le conservatoire de Laval. En ce moment, Pelé travaille sur la future médiathèque de Lassay-les-Châteaux. Et une grosse partie du boulot s'effectue dans l'atelier.
5: On va aller vers l'atelier, il y aura un petit peu de bruit.
4: Il y a combien de personnes d'ailleurs qui travaillent chez vous maintenant, Laurent Pelé ?
5: On est plus de 30 aujourd'hui, compris des alternants, des jeunes en formation, du CAP jusqu'à la licence.
4: J'adore parce que, alors évidemment on entend le bruit des machines, mais il y a cette odeur du bois qui en fait est assez agréable d'ailleurs.
5: Ah oui, on a la chance d'avoir vraiment un très beau métier, on travaille. Le bois, c'est une matière très noble, donc toutes les essences du chêne, du hêtre, du châtaignier, du frêne.
4: Je vois plein de machines, il y en a une à ma droite, il y en a une à ma gauche qui est assez impressionnante. Qu'est-ce qu'elle fait là, la machine qui est sur notre gauche et on s'en rapproche?
5: Donc ça, c'est un centre d'usinage numérique qui nous permet d'usiner un peu tout ce qui peut être fait en menuiserie. Elle est à 5 axes, donc on peut faire un ballon de foot en deux fois sur ce genre de machine. Mais elle ne sert pas à ça, évidemment. Elle sert surtout à fabriquer toutes nos portes, tous nos châssis, tous nos agencements.
4: Et alors, quand on s'avance dans votre atelier, on voit qu'il y a eu différentes constructions de cet atelier. Là, j'ai l'impression qu'on est dans une partie très récente.
5: Oui, donc l'atelier a été construit en 2004. On l'a agrandi 3 ans après, en 2008. Et puis, il y a 2 ans, maintenant, on a agrandi 600 mètres carrés et on a mis du photovoltaïque sur le toit.
4: Bon, alors ça se trouve, si je reviens dans 100 ans pour les 200 ans, je ne suis pas sûr que ce soit possible, mais ce sera 2 fois plus long, alors, l'atelier.
5: Voilà. On sera dans le champ à côté.
4: Alors, Laurent Pelé nous a dit que l'une de ces machines pilotées par ordinateur est capable de fabriquer un ballon de foot. Il en a d'ailleurs un exemplaire dans son bureau. J'ai essayé de faire des jongles avec, alors je me suis fait mais très très mal. Je ne vous raconte pas l'état de mon pied, c'est une catastrophe.
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6: Wikizef, petit guide à l'usage des étrangers du sud du péage d'Arras en vacances dans notre belle région.
7: Votre cousine a décidé d'organiser son anniversaire, seulement les temps sont durs. Elle voudrait réunir la famille, mais faire ça à moindre frais. Vous savez, les réceptions dans les grandes familles, ça fait vite cher, hein. Rien que la famille proche, ils sont 25. 2-3 cousins en plus avec les gosses, on monte vite à 50. Alors elle a une idée. Elle se dit, je vais faire à manger des pentières au four avec des saucisses au barbecue. Et ils ramèneront chacun une ou deux bouteilles. Et là, votre cousin, il dit, Vadius, ça va faire une paire de bouteilles. Ne paniquez pas, Wikizef est là pour vous aider. Votre cerveau s'est mis en route à essayer de compter. Et vous ne parvenez pas à trouver comment une trentaine d'adultes, en ramenant une ou deux chacun, voire 3, on arrive à une simple paire.
6: Définition.
7: Une paire de bouteilles? Beaucoup de bouteilles. C'est simple, hein. Mais attention, quand on dit une paire de bouteilles, c'est quand on sait qu'il va y en avoir beaucoup, peut-être même de trop, mais on ne sait pas combien. Et en acceptant ce qui va par paire naturellement, les chaussures, les tototes, les chaussettes, les prunes et les jumeaux. Par contre, à un colloque de jumeaux, on peut dire, des jumeaux là-bas, il va y en avoir une paire. Et si on va par là, dans le dressing de votre femme, je suis sûr que des chaussures, il y en a aussi une paire.
6: Exemple.
7: Une paire de manifestants selon la police, une belle paire de manifestants selon les syndicats. Je crois qu'on a fait le tour. Depuis le temps des Wikizef, je crois, j'en ai fait une paire, je suis sûr.
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0: C'est oui, c'est non, c'est question, sa vie, sa route, ses choix. Liane Folly raconte tout dans La Droguerie du Sourire qui vient de paraître aux éditions Stock. Et elle est ce soir l'invitée de Décibel. Préparez-vous à la rencontrer de nouveau. Bonsoir Liane.
1: Bonsoir Émilie.
0: Comment ça va?
1: Très bien, je suis ravie en tout cas de... Alors comment on fait? Parce que c'est... On se vous voit, dans la vie on se tutoie.
0: Dans la vie on se tutoie.
1: Et bon, on va se tutoyer, tu sais quoi, on va bousculer un peu les codes. Parce que moi ça me dérange de vous voyer.
0: Si alors on se tutoie.
1: Voilà, c'est mieux.
0: Alors
1: voilà.
0: On se tutoie.
1: On
0: alors,
1: décide.
0: Je te félicite pour ce livre.
1: Merci.
0: La Droguerie du Sourire qui vient de sortir aux éditions Stock. Parce qu'il est émouvant et surprenant. Ce livre, vraiment, on a l'impression de te redécouvrir. Tu expliques au tout début, d'ailleurs, pourquoi est-ce que tu as hésité avant de te raconter. Et finalement, c'est un choix très réfléchi. C'est pour le public.
1: Absolument. Et puis surtout, je dis que je fais mon métier comme mes parents ouvraient la Droguerie du Sourire. Ce qui explique aussi je fais un métier que j'aime, mais surtout qui m'ont inculqué.
0: Ouais.
1: Ils ont tout fait, mes parents, pour me pousser vers l'artistique. Et c'est un livre aussi, c'est un hommage. Et je voulais vraiment leur donner beaucoup d'amour encore, évidemment, à travers ce livre. Et puis, j'ai quand même un parcours assez atypique, quand même.
0: Ah, c'est vrai, mais eux aussi. Oui. Et ce livre, c'est
1: oui,
0: vraiment une déclaration d'amour à tes parents. Tu choisis de démarrer ce bouquin à l'année 2015, assez unanimement reconnue comme vraiment une année de merde. C'est-à-dire qu'il commence avec les attentats de Charlie Hebdo, on termine avec le
1: exactement.
0: Bataclan. Et toi, au milieu, en quelques semaines, tu perds tes deux parents. Le livre commence comme ça, on est désolé pour toi. Et en fait, plus on tourne les pages et plus nos cœurs se brisent, parce qu'en fait, on se rend compte que tes parents, c'était des gens merveilleux qui t'ont donné une enfance tellement pleine d'amour, tellement pleine de joie.
1: Oui, et puis eux avaient connu la guerre, parce que moi, j'ai été conçu finalement pendant la guerre d'Algérie en avril 62. Ils se sont même séparés. Enfin, c'est tout un, c'est romanesque. Hein.
0: Ah, bah c'est un film. Déjà, l'histoire de tes parents, c'est un film et ton histoire aussi. On a déjà deux films.
1: Et donc, en fait, oui, c'est ça. Et donc, dans un camp de pieds noirs pour ma maman qui est enceinte de moi, etc. Donc, quand j'arrive, moi, j'arrive quand même avec des parents qui sont détruits en quelque sorte et dans la misère. Et il faut se reconstruire. Il faut la force de ça. Alors, il l'avait. Et puis, alors moi, j'arrive, je suis une petite fille, au contraire, qui a plein de joie de vivre.
0: Ouais.
1: C'est complètement paradoxal, en fait. Et puis, je salue leur courage, voilà, ils m'ont appris énormément de vertus, et c'était des gens travailleurs, courageux, et surtout, ils aimaient les autres.
0: Oui.
1: Ils étaient altruistes et modernes, ce qui n'est pas toujours évident. Voilà, oui, en quelque sorte, ce qui n'exempte pas non plus des carences existentielles. Hein.
0: Évidemment.